0: La Caroline, c'est... On va avoir des problèmes.
1: Je pense, oui.
0: Cette interjection est aussi utilisée pour marquer la surprise. En voici un exemple sous la plume de Maurice Gouiran, cette fois dans le théorème de Langambi. Le con de Manon, mais c'est mon riri. Et on la trouve aussi chez Gilles Del Papas, sous la variante la con de Manon. Selon Robert Bouvier, dans le Parler Marseillais, l'expression exprime aussi le dépit ou l'irritation, hein, et il donnait cet exemple. Le con de Manon, ça a encore foiré. On trouve aussi des variantes avec le con de Madon. Et on vous aime aussi d'amour, les Madons. Non, je vais rien dire, parce que je vais avoir des problèmes avec Magaté. Magaté, c'est toi que j'aime d'amour. En tout cas, tous les auteurs s'accordent à dire que Manon est sûrement là juste pour la rime, sans aucun lien avec une quelconque Manon qui aurait existé.
1: Mais bien sûr.
0: Et je vous le confirme parce que j'ai vérifié toutes mes sources.
1: Parfait. Un petit bonjour à votre gâté qui nous écoute ce matin.
2: Manon, oui. Des sources.
1: Oui, non, mais c'est pardon.
2: Il avait dit Manon des sources.
0: Non, j'ai vérifié mes sources. Manon, je ne sais pas s'il l'a vérifié.
1: Oui, non, mais bien sûr. Ah, non, bah, non, bah, bien sûr. Mais vous me prenez.
0: On vérifie. Hein, on vérifie.
1: C'est possible, ça.
0: C'est comme ça.
1: Non, mais si vous voulez, je vous laisse.
0: Mais non, thème d'amour, Eric.
1: Bon, donc un petit bonjour à votre gâté. Oui. Je le confirme, mais Eric est sage comme une image.
0: Mais exactement.
1: Enfin, chérie, je t'aime.
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5: Ai-je encore besoin de le présenter ? Arnaud Fromage est avec nous. Bonjour Arnaud.
6: Bonjour, bonjour. Ah,
5: pour votre nécessaire minute comtoise, Arnaud, il y a quelques temps, vous nous avez expliqué pourquoi l'emblème de la Franche-Comté était un lion.
6: Mais je ne suis pas allé au bout du raisonnement. Pour rappel, la Franche-Comté adopte le lion vers 1278-79 quand le comte de Bourgogne, Othon IV, décide de se rapprocher du royaume de France. Il décide pour cela d'adopter le lion, le roi des animaux et symbole de la monarchie française. La Franche-Comté n'est d'ailleurs pas la seule région à arborer cet animal que l'on retrouve aussi sur les armoiries de la Normandie ou en Aquitaine et qui est tout autant le symbole de Belfort que de la ville de Lyon parce que oui, il y a une logique là-dedans. Mais voilà, maintenant qu'on a dit ça, reste une question. Pourquoi le lion, qui n'est pas le plus imposant des animaux et qui, soit dit en passant, est une sacrée grosse feignasse, a-t-il pu devenir le roi des animaux et pas la baleine bleue ou le chinchilla ?
5: Bon, déjà, ce n'est pas le cas partout, hein.
6: C'est vrai. En Asie, c'est plus souvent l'éléphant ou le tigre qui sont considérés comme les rois des animaux. En Amérique, c'est l'aigle qui règne aux côtés de l'ours, du jaguar ou du puma. En Afrique, le rhinocéros et le léopard sont aussi dans la place aux côtés, c'est vrai, du roi lion. Et en Europe, eh bien avant le lion, c'était l'ours qui était considéré comme le roi des animaux, mais tout va changer au Moyen-Âge. En gros, ce sont des histoires de symboles. Au Moyen-Âge, on se passionne pour la mythologie grecque, dans laquelle Hercule, qui était méga fort, a tué le lion de Némée, dont la peau était pourtant censée être impénétrable. Et puis, la crinière du lion est vue comme une sorte de couronne, ce qui fait bien plaisir aux souverains du continent, d'autant que bon, l'Afrique c'est méga loin et que personne n'ira vérifier.
5: Mais bon, un roi c'est très humain, alors comment un animal peut-il être le roi de quoi que ce soit, quelque part, Arnaud ?
6: Là encore, vous marquez un point, mais ce qualificatif de roi des animaux, depuis qu'il s'est débarrassé de sa symbolique royale, est plutôt là pour qualifier ce qu'en zoologie, on appelle les super-prédateurs. Ces animaux qui sont tout en haut de la chaîne alimentaire et qui sont relativement imprenables à la baston contre les autres espèces du coin. Et même dans ces cas-là, on devrait dire que ce sont les lionnes qui sont les reines, parce que ce sont elles qui chassent, mais seulement les reines de la savane. Bah oui, si on va par là, chaque type de terrain a son roi. Celui de la jungle amazonienne, ce serait plutôt le jaguar, et celui de nos forêts à nous, eh ben ce serait plutôt le cerf. Mais au fond, une grosse feignasse qui laisse les autres combattre à sa place, qui se fait nourrir et qui prend la lumière, est-ce que ce serait pas ça, la définition d'un roi ? Bon bah, je retire tout ce que j'ai dit, alors.
5: Retirez tout, retirez tout. Merci beaucoup, Arnaud.
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5: 6h19, c'est votre rendez-vous les gens d'ici. Tous les jours, nous mettons en lumière une personnalité qui fait briller notre région. Elle se confie au micro de Romain Bruno et aujourd'hui, sortez vos crayons de couleur. À l'honneur, une personne qui, grâce à son invention, transforme les dessins de vos enfants en véritables dessins animés. Direction le 11e arrondissement pour retrouver Romain Bruno. Romain, vous êtes avec cette créatrice de génie.
7: Et oui, je suis avec Claire Failly. Elle est artiste et auteure. Claire, bonjour.
8: Bonjour.
7: Vous donnez vie aux dessins des enfants avec cette collection de livres, cahier de dessins animés. On ouvre ce livre, qu'est-ce qui se passe ? Expliquez-nous un petit peu votre idée.
8: Alors c'est magique, ça marche très simplement. C'est un livre à lire et colorier qui se transforme en dessin animé. Je colorie ma page, je la prends en photo à travers l'application Blink Book et instantanément, mon coloriage se transforme en dessin animé qui me raconte une histoire. La page d'après fait la suite du dessin animé et quand on a tout colorié, ça crée un dessin animé complet de 4 minutes pour les petits livres, de 8 minutes pour les grands livres, qui raconte une histoire continue.
7: Il y a plein de thèmes.
8: On a plein de thèmes, on a par exemple les sciences avec les dinosaures ou la mer, on en a sur les contes avec les fables de La Fontaine, on en a sur les héros avec le petit prince, le petit Nicolas, les Schtroumpfs, etc. Et puis on en a sur les artistes avec Monet, Van Gogh, Picasso et plein d'autres.
7: D'où vous est venue cette magnifique idée de cahier de dessins animés ?
8: L'idée de départ, c'était de donner un nouveau souffle au livre sans le remplacer. Et là, on va ramener la force du numérique avec la force du travail de l'auteur et qui rassemble les générations, puisque on travaille même avec des EHPAD. On a 300 EHPAD en France qui utilisent nos livres pour faire colorier les grands-parents avec les petits-enfants de passage. Tous ensemble, ils créent des dessins animés.
7: J'ai même entendu dire que ça va encore plus loin que l'animation du dessin, puisque même l'enfant qui colorie peut apparaître au final dans le dessin animé.
8: C'est ça qui est formidable, c'est qu'une fois qu'on a fait son dessin animé, l'enfant peut aussi, avec l'application Blinkbook qui est gratuite, faire un selfie et même enregistrer sa voix. Et là, il devient le héros du dessin animé. C'est lui l'acteur, il va répondre aux questions que ses propres coloriages lui posent. Donc, il écoute l'histoire qu'on lui raconte, ou bien, en plus, il peut raconter la sienne et jouer tel un acteur.
7: Une idée comme ça, création de ce cahier de dessins animés, c'est forcément récompensé.
8: Alors nous avons été récompensés par le concours Lépine. On a eu la médaille d'or du concours Lépine en 2018. Donc merci pour la médaille d'or.
7: Cahier de dessins animés, Blink Book. On avait avec nous Claire Failly. Merci Claire.
8: Merci beaucoup.
7: Maintenant, je vais prendre mes petits crayons de couleur et je vais m'attaquer à créer un dessin animé. Promis, je déborde pas en plus.
8: Ah, si vous débordez, c'est pas grave, puisque la technologie va reconnaître le dessin. Et donc, au final, le résultat est très beau, même si l'enfant de 3 ans a gribouillé son dessin.
7: J'ai 40 ans.
8: Ça marche aussi.
5: Merci beaucoup Romain Bruno et merci à votre invité Claire Failly, artiste et auteur des cahiers de dessins animés. Et pour voir ce que ça donne, et c'est vraiment très étonnant, n'hésitez pas à les retrouver dès maintenant. La vidéo étonnante de ce cahier animé filmé par Romain sur nos réseaux sociaux, Instagram et Facebook, ici Paris-Île-de-France. Vous tapez ça dans la barre de recherche et vous allez nous trouver très très vite.
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1: Je vous emmène dans un salon de thé andouillé qui a ouvert ses portes il y a quelques mois. C'était l'été dernier. Ça s'appelle Au coin de la tasse, un lieu tenu par Marie-Annick Vicard Coapé. Et comme dans tout bon salon de thé, on peut aussi boire du café. Ça tombe bien, Marie-Annick m'en offre un. Bon, ben merci pour le petit café, Marie-Annick.
2: Eh ben de rien, avec plaisir.
1: Oui, parce que vous aussi, vous buvez un café. Oui. Vous ne buvez pas de thé, alors?
2: Je bois les deux.
1: Ben quand on vend les deux, c'est bien de connaître les deux.
2: Exactement.
1: Pourquoi vous avez créé ce lieu?
2: Parce que j'avais envie d'ouvrir un salon thé depuis des années. Pour moi, la commune d'Andouillé, ça a été une opportunité. Je suis arrivée sur la commune il y a 2 ans. Et je voulais monter un lieu différent, qui me ressemble, et dans lequel on pouvait accueillir des ateliers, où ce soit aussi un lieu de rencontre intergénérationnelle.
1: Mais vous aviez déjà tenu un commerce avant?
2: J'ai été libraire pendant 10 ans.
1: Je propose qu'on se lève, Marie-Annick. Comme ça, on va pouvoir aller faire le tour de ce salon de thé. Bon, c'est pas si grand que ça, mais il y a quand même plusieurs pièces. Hein. Là, on est dans la pièce principale. C'est là où vous proposez le thé, les cafés, il y a quelques gâteaux. C'est vous qui avez fait la décoration de ce lieu, parce que c'est très, très joli. Hein.
2: Merci beaucoup. Oui, c'est moi. Donc, toutes les tables et les chaises ont été chinées dans les différentes recycleries Emmaüs de la Mayenne. Le buffet qui me sert à présenter les cafés, je l'ai acheté chez une dame sur Andouillé aussi. Donc, le meuble 100% local.
1: Il y a aussi un coin librairie. Et puis, nous entrons dans l'autre pièce de ce salon de thé où je continue à parler de décoration avec Marie-Annick. Je vois qu'il y a des photos d'Andouillé, de vieilles cartes postales. Je ne sais pas si on voit d'ailleurs votre commerce sur ces cartes postales.
2: Alors, on voit le bâtiment, effectivement, sur toutes les cartes postales, puisque fin 19e, début 20e, le bâtiment accueillait donc un hôtel, le Lion d'Or, qui ensuite est devenu dans les années 50-60 la Poste, avant d'être le cabinet notarial dans les années 90 et donc depuis la fin de l'été, un salon de thé.
1: Et c'est dans cette petite salle du salon de thé que sont régulièrement proposés des ateliers. Alors ça peut être des ateliers d'écriture, de dessin. Je retourne ensuite dans la salle principale où sur le comptoir j'observe de très très beaux gâteaux.
2: Je travaille avec la boulangerie d'Andouillé qui est la Tendresse, qui me prépare cakes et tartes. Et moi de mon côté, je fais le cheesecake et je fais des scones. Donc des scones, c'est des petits pains anglais.
1: Bah moi, je vous prendrais bien un petit bout de gâteau. Alors avant de partir, c'est cheesecake. Vous faites le cheesecake?
2: Moi, je fais le cheesecake, oui. Je sers ça.
1: Marie-Annick, avant que vous alliez me préparer l'assiette avec du cheesecake, je vois quand même qu'il y a un nain au niveau de la caisse de votre salon de thé.
2: Oui, c'est un nain que m'a offert une amie pour l'inauguration et j'ai trouvé qu'il avait toute sa place dans la décoration du salon de thé.
1: Mais je pensais que c'était un endroit où, vous savez, comme le petit cochon, on peut mettre sa pièce, mais non, il y a pas, vous n'avez pas prévu ça.
2: Si, mais c'est pas le nain.
1: Ah, c'est pas dans le nain. Ah oui, c'est à côté, on peut mettre une petite pièce.
2: Exactement.
1: Mais attendez, c'est quoi ça?
2: Ça, c'est un personnage des films Ghibli, Voyage de Chihiro.
1: Ça fait du bruit?
2: Oui, tout à fait.
1: Mais c'est trop génial. Il fait un petit rototo à la fin.
2: Exactement, c'est parce qu'il a bien digéré le pourboire.
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3: Être de mauvaise humeur, ça arrive, mais savoir le dire en breton, c'est pas simple. Eh bien, je vais vous l'apprendre. Et puis, les Botorels, coucou, ça va être votre tour aujourd'hui.
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3: Alors, pour les râleurs du matin ou les râleurs de toute la journée, bah oui, il y en a, on en connaît, hein, ceux qui ne sont jamais satisfaits et aboient au lieu de parler, eh bien, c'est gualimor, le mot à employer. Gualimor et doute, hormintimement. Tu es de mauvaise humeur ce matin? Gualimor et out armintimement. C'est un mot composé donc avec gual en premier qui signifie mauvais, le mal ou le malheur. Employé devant un mot, gual sert à insister sur le côté néfaste, mauvais d'une chose. Par exemple, gualvrudet, c'est une personne de très mauvaise réputation.

0: Donc, Gual et Imor, Gual Imor, hein, ça veut dire de mauvaise humeur, de très mauvaise humeur même d'ailleurs. À dire à votre ado, à votre conjoint ou collègue, ou pas en fait, hein, sinon ça va créer la dispute. Mais maintenant, vous saurez dire, Gual Imor et des Irio, ceci est de mauvaise humeur aujourd'hui, Gual Imor et des Irio. Retenez donc pour aujourd'hui que Gual signifie mauvais en breton, Imor, l'humeur, Gual Imor, la mauvaise humeur.
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0: Et maintenant, nos Botorels. Nom de famille assez répandu. Alors, Botorel, ça sonne fortement breton, hein ? Ouais ? Eh ben non. C'est une version bretonnisée d'un nom de famille qui vient de l'ancien français. Il n'y en a pas beaucoup en breton, mais il y en a quelques-uns, comme celui-là. Botorel, ça vient de Boterel, qui avait perduré dans la langue galaise, en Haute-Bretagne. Un nom attesté au XVe siècle. On le trouve aussi chez nos voisins de Cornouailles britanniques, d'ailleurs. Mais Botorel, Boterel ou encore Botrel, comme Théodore, le célèbre chanteur de la Papoulaise, eh bien tous ces noms viennent d'une ancienne forme française, Boterel, qui signifie le petit crapaud. Mais alors, c'est pas un petit crapaud, ça servait surtout de surnom péjoratif, donné à une personne n'ayant pas des traits de visage des plus beaux, ou d'une personne méprisable, pas agréable du tout. Donc, même si ça semble breton, eh bien l'origine, pour le coup, vient de la partie non bretonnante de la Bretagne, et ça a été mis ensuite à la sauce armoricaine, langue bretonne par nos anciens. Voilà, quelques mots de plus et des explications sur notre belle langue bretonne. Je vous dis à demain pour d'autres surprises. Canvarhoas.
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4: Quelle qualité doit avoir un sportif de haut niveau ?
5: Des forces, des muscles, manger sain et beaucoup boire.
6: Il faut beaucoup, beaucoup s'entraîner pour faire le sport qu'on veut.
7: Pour faire marcher ses muscles.
6: On s'entraîne beaucoup, genre on fait de la muscule, prendre des poids de genre 40 kilos sur ses bras. Et tenir le plus longtemps pour avoir des muscles.
4: Et vous connaissez des sportifs de haut niveau ?
7: Ah oui. Oui, Cristiano Ronaldo,
6: Teddy Riner, Kylian Mbappé,
7: Lionel Messi,
6: Léon Marchand,
7: Félix Lebrun et Alexis Lebrun.
4: Et ils faisaient quoi eux ?
7: Du ping-pong.
4: Vous les avez regardés pendant les JO ?
7: Oui, de temps en temps.
6: Moi, je les ai pas regardés, mais
7: j'ai vu surtout.
6: J'ai vu juste Teddy Riner parce que j'aime bien karaté, mais j'ai arrêté.
7: Moi, j'ai vu beaucoup plus de fois Léon Marchand, même si je préfère beaucoup plus le ping-pong. Il faisait vraiment des trucs magnifiques.
8: Will Bayama, je crois, pour la France, le basketteur. Et après, il y avait un Américain. Après, je sais pas comment on l'appelle, mais ma belle-mère, elle avait crié le King, mais je crois pas que c'est son prénom.
4: Est-ce que vous aimeriez être un sportif ou une sportive de haut niveau, vous ?
8: Oui. Non.
7: Est-ce que ça demande trop d'exercice ?
6: Faire de la piscine, j'aime bien. Ça fait marcher les bras, les jambes en même temps. Et ça demande beaucoup d'entraînement, du coup j'adore.
7: Moi, oui, parce que j'aimerais bien faire beaucoup de ping-pong. Parce que c'est mon sport préféré et Félix Lebrun, il m'a donné un bon coup d'énergie. Maintenant, j'en fais un club et voilà.
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1: La Lorraine regorge de trésors et elle ne le sait pas assez. Des villes, par exemple, qui sont superbes et riches en histoire, parfois à un jet de pierre de chez soi et qu'on ne pense pas toujours à aller voir au moins le temps d'une balade. Vic-sur-Seille est de celle-là. Une cité de caractère en terre mosellane, à moins d'une demi-heure de Nancy, au cœur du riche pays du Saulnois, le pays de la verdure et du sel. Un sel qui a fait la fortune des Gaulois des environs, puis des Romains, puis des évêques de Metz, puis des ducs de Lorraine. Il faut dire que le sel, autrefois, c'était l'or blanc. C'était le seul moyen de conserver longtemps les aliments, la viande notamment. Alors, qui avait la main sur le sel, avait la main sur les réserves. De cette époque très riche, Vic a su garder le meilleur, un patrimoine qui raconte une histoire. Le château des évêques a gardé la porte fortifiée, qui continue d'impressionner ceux qui la découvrent, elle qui prend ses racines au Moyen-Âge, mais qui a tellement bonne mine, parce que la ville en prend bien soin, il faut le dire, tout comme elle prend soin des batraciens qui vivent dans les anciennes douves, qui sont protégés et qui pourraient vous dire en langage grenouille que la Vic est belle, si j'ose dire. Il y a aussi le bel hôtel de la Monnaie, construit à peu près au moment de la bataille de Nancy. Il a donc 550 ans, à peu de choses près. Un bâtiment coiffé d'un étonnant balcon en bois qui fait tout le tour. Et dans lequel vous trouverez d'ailleurs l'office du tourisme avec plein d'idées de randonnée dans le coin. Vic, c'est aussi le musée départemental Georges de la Tour qui affiche une collection exceptionnelle de peintures du XVIIe siècle. Et c'est quand on entre à l'intérieur de ce musée qu'on se demande pourquoi on n'a pas eu envie plus tôt de voir de vrais tableaux, vous savez, ceux sur lesquels on voit la trace du pinceau. Et puis Vic-sur-Seille, ce sont de jolies rues avec de beaux hôtels particuliers. En partant, faites un détour par Marsal, la ville de sel des ducs de Lorraine, ville d'histoire, fortifiée par les Français qui voulaient absolument mettre la main dessus et quand ils l'ont eu, la garder, puisqu'elle était véritablement le bas de laine des ducs de Lorraine. On y voit encore les remparts, la porte de France et dedans l'étonnant musée du sel. Vic-sur-Seille, ville d'art et d'histoire, le Saulnois, pays d'héritage et de nature, bah c'est fin bien. En même temps, c'est Lorrain.
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2: Chaque année, près de 800 000 personnes montent sur un bateau à Strasbourg, soit plus de la population entière de Marseille qui ferait la queue pour voir la petite France. Aujourd'hui, je teste pour vous les coulisses de Batorama. On est bien évidemment à Strasbourg, embarcadère du Palais Rohan. Et il est tôt, il est très tôt. Hein. La ville s'éveille tout doucement et je monte à bord d'une navette Batorama avec Dylan et les capitaines. Autour de nous, l'île est particulièrement silencieuse et on entend juste les clapotis de l'eau contre la coque. Pendant que les premiers touristes dorment encore, eh bien, l'équipage lui prépare déjà la journée. J'ai comme l'impression que je vais prendre part au spectacle que je vois défiler tous les jours devant les fenêtres des studios d'Ici Alsace. Et une fois à bord de la navette, direction le port du Rhin, dans les locaux techniques de Batorama. Avant même qu'un touriste monte à bord, les bateaux passent par une vérification technique complète. Et Dylan m'explique que chaque navette est contrôlée quotidiennement. Hein. Les niveaux, la sécurité, les systèmes électroniques. Normal, on peut transporter jusqu'à 135 passagers par bateau. En fait, Batorama appartient au port autonome de Strasbourg. C'est le deuxième port fluvial français. Et à l'origine, les visites servaient surtout à montrer la puissance industrielle du port aux investisseurs. C'était pas vraiment pour les touristes. Aujourd'hui, la visite dure environ 1h10. Et on traverse la petite France, la Neustadt et le quartier européen. Et selon le capitaine, la difficulté principale, c'est de réussir à anticiper d'une part le courant, mais aussi les écluses et les autres embarcations. Hein, dans un espace, il faut le dire, relativement petit. Et ça prend pas mal d'entraînement pour réussir à passer un aussi long bateau sous les ponts de Strasbourg. Et moi, je me fais trimballer et je dois avouer que depuis l'avant du bateau, la ville est encore plus belle. On voit les rues et les façades des bâtiments complètement autrement. J'ai adoré ça. Aujourd'hui, la flotte compte une dizaine de bateaux. Parce que oui, il y a du monde. Et pour gérer l'afflux des visiteurs, j'ai rencontré Lucie. Lucie, elle est agent de quai. Et elle m'explique que ce sont plusieurs centaines de personnes par heure qui montent et descendent des navettes en haute saison. Et le timing est super précis, parce qu'un bateau part environ toutes les 30 minutes. Alors moi, pour montrer ma bonne volonté, j'ai tenté tenter d'aider à amarrer le bateau. Ah ben c'était une mauvaise idée. J'ai tiré la corde, mais dans le mauvais sens. Bref, le bateau ne bougeait absolument pas, mais ça a eu le mérite quand même de lancer un fou rire général. Bon, le capitaine m'a même dit que ça arrivait aussi aux marins. Bon, je me dis qu'à travers ça, je viens d'être officiellement adopté par la marine alsacienne. Youhou ! En tout cas, je réalise que derrière l'image romantique des bateaux qui défilent tranquillement le long de l'île, eh bien se cache surtout une organisation quasi aéronautique. Car finalement, Strasbourg, vu d'en haut, c'est sûr, c'est beau, mais vu d'en bas, depuis l'eau, eh ben c'est encore plus beau.
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3: Pour le nourrissage du requin, on fait ce qu'on appelle du target training. Le requin a une cible qui lui est attitrée. Donc là, ici, c'est une petite bouée jaune qu'on va venir plonger dans l'eau. Avec le temps, on a appris au requin à reconnaître cette cible et il sait que quand celle-ci est présente dans l'eau, c'est à son tour de manger.
4: C'est tous les jours à la même heure ?
3: Pour les plus grosses espèces, on va nourrir seulement une fois tous les deux jours parce que ces espèces ont un métabolisme plus lent et ont des réserves plus conséquentes dans leur corps. Pour les petites espèces, comme par exemple les petites demoiselles bleues et vertes qu'on voit à la surface là-bas, ce sont des poissons qui, eux, donc, du coup, ont moins de réserves dans leur corps et qui ont besoin de manger plusieurs fois dans la journée. 3 à 4 fois en général.
4: C'est quoi celui avec une corne là ?
3: Alors ça, c'est ce qu'on appelle un naso. On l'appelle aussi le poisson de licorne. Et chez les mâles, on peut voir cette protubérance sur le crâne, comme une corne en fait, qui va pousser tout au long de sa vie.
4: Elle est à combien de la température de l'eau là ?
3: On est à 26 degrés toute l'année, donc c'est de l'eau de mer qu'on pompe en mer et qu'on va venir chauffer et filtrer avant de la mettre dans nos aquariums. Pour les aquariums dits d'eau tempérée, on a une température de 15-16 degrés à l'année. C'est très agréable de plonger.
4: Vous plongez régulièrement ?
3: On plonge au moins une fois par semaine pour l'entretien de chaque aquarium.
4: Et vous faites quoi dans ce grand aquarium là ?
3: Tout d'abord, tout ce qui va être l'entretien de la vitre. La vitre fait quand même 11 mètres de haut, donc il faut l'entretenir. On va venir aussi entretenir tout ce qui va être pompe de brassage. Et ces pompes, elles vont venir capter tout ce qui va être, par exemple, les algues qui vont se dégrocher du décor et autres. Ou par exemple, des restes de nourriture qui n'auraient pas été consommés et qui vont venir se colmater sur la grille de la pompe. Donc on va venir l'entretenir afin qu'elle garde toute son efficacité. Et après, on va pouvoir aussi, par exemple, venir effectuer du bouturage de coraux, puisqu'on a quelques espèces qui poussent dans ce bassin pour augmenter la taille de nos élevages ou, par exemple, pour faire des échanges avec d'autres aquariums.
4: Ah oui, là, c'est les coraux qu'on voit jaunes et marrons là-bas.
3: Oui, c'est ça.
4: Bah, c'est impressionnant quand même. On se rapproche et là, on voit effectivement la profondeur de l'eau là. Et c'est un peu attirant comme quand on est sur les hauteurs en montagne, on est toujours attiré comme ça par le vide. Là, c'est un peu le même principe.
3: Oui, c'est vrai qu'il y a cette sensation de grandeur, d'être en haut du plus grand bassin, de regarder vers le bas et de se dire, mais qu'est-ce qu'il y a au fond ? Peut-être qu'il y a un poisson qu'on ne voit pas, qui est là en bas, et qui, lui, nous attend aussi peut-être.
4: Ouais, lui, là, comment on appelle le naso ?
3: Le naso, c'est ça.
4: Il commence à être impatient, là, il est en train de sortir de l'eau quasiment.
3: Ils attendent là.
4: Bon, je vous laisse faire, allez-y. Là, ils vont sauter dans tous les sens. À vous donner à manger au requin, là.
3: Le poisson destiné au requin.
4: Ah, ça saute dans tous les sens.
3: Ça saute dans tous les sens, ils sont très excités. Hop, ça y est, il l'a eu. On reviendra dans 2 jours pour lui donner un autre poisson.
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1: On sait qu'on est lorrain parce que...
2: Parce qu'on prend des obus pour des cèpes.
1: C'est une histoire qu'on m'a racontée.
3: Ça va aller dans les Vosges.
2: Non, du côté d'Amnéville. Non, j'ai croisé Frédéric, le Fred Kunz. Vous le connaissez?
3: Non.
2: Il est maître d'école à Amnéville.
3: Je ne connais pas.
2: Il m'a raconté ses aventures. Ça va rappeler des souvenirs à tout le monde.
3: Allez-y.
2: Lorsque, adolescent, il partait en vacances en mobylette.
3: Mm-hmm.
2: Trajet à Gondange, Niederbronn-les-Bains, 150 bornes en cyclo. Largement de quoi faire cuire le steak sous la selle, comme Attila Lehun.
3: Mon père faisait Paris, le Jura, en vélo.
2: Ouf, tu... En vélo?
3: En mobylette?
2: En mobylette. Ah bah ouais, mais on essaye. Qu'est-ce qu'il avait comme mobylette?
3: Bon, ça devait être un 103 à l'époque, ça devait être ces mobylettes-là, je pense.
2: S'ils étaient déjà là, ouais. Ou un Solex. Fred.
3: Mobylette.
2: Ok, le Fred, il partait avec Bernard, dit Bébert, le Mac, le Bled. Le Bled, c'était son nom, pas la destination de ses vacances. Et Mounir, qui aurait dû être au Bled. Et Mounir, le passager de dernière minute, qui s'était dégoté une cacahuète improbable pour se joindre à l'équipage. Une mini-moto, vous savez?
3: Hey.
2: Il fallait laisser refroidir toutes les 10 bornes. L'enfer. Le Fred m'a dit, il avait l'air d'un singe sur un paquet de tabac. Mais une vraie équipée sauvage que ceux-là. Et puis ces bandes-là, ça roule en triangle, comme les oies sauvages. Pour ceux qui ont une meule moins puissante, profite de l'aspiration. Comme mon Fred, il avait une 103 SP à refroidissement liquide et carbut 17.
3: Ah, vache.
2: Autant dire qu'il roulait en tête. Sourire béat, les dents éclatées de moustiques. En route pour le camping, la gloire et les grandes découvertes. Parce que ces types-là étaient des chercheurs de trésors, des fanades de la Seconde Guerre mondiale, le genre qui arpente les champs et les forêts, poil à frire entre les pognes, à la recherche de vestiges. Résumé des vacances par le principal intéressé, je cite le Fred, deux points, ouvrez les guillemets, on allait chercher des bricoles qu'on ne trouvait jamais. Des chercheurs du trésor au pied de l'arc-en-ciel, en somme.
3: C'est joli, ça.
2: Tente plantée à Sturzelbrunn. Mmh. Oh la vache, c'est pas facile.
3: Non, c'est pas facile.
2: Si tôt le matin. Mmh. Le Beecherland comme terrain de jeu. Les gars vivent la grande vie. Pique-nique tous les jours et peu importe les guêpes qui les taquinent. Ils découvriront que le dernier jour que le nid était précisément sous la table du déjeuner. Les gars, ils s'en foutaient. Les grands soirs, ils sortent au casino de Niederbronn. 15 kilomètres en brêle à travers les bois. La 103 devant, Mounir loin derrière. Vers la fin du congé, alors qu'ils zonent dans un coin qu'on leur a vendu pour être un coin à champignons, ils se baissent pour ramasser des cèpes et là, bingo, tout un tas d'obus et de munitions de la guerre de 14. Pompiers, gendarmes, démineurs, les ados sont au comble du bonheur. Des vacances 100% Lorraine, plus locales, tu meurs.
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4: Les petits bonheurs, généralement, ce sont des sourires qui se récoltent tous les jours au hasard des rencontres. Il suffit d'un micro ici, de ne surtout pas prendre de rendez-vous et de ne pas se présenter. Ça marche très bien à Megève, par exemple. Nous sommes donc en Haute-Savoie, sur les hauteurs de Megève, au Mont d'Arbois, pendant que des chevaux sont en train de monter dans une bétaillère.
5: Bonjour.
4: Matin de bonne heure, venez vous occuper des bêtes.
5: C'est ça, on vient les mettre au chaud, ouais.
4: Ah, c'est-à-dire que là, ils quittent la montagne?
5: Ouais, ce coup-ci, ouais, c'est bon. Ce coup-ci, on va les ramener, on va les mettre en pension pour cet hiver, ouais. Ils ont passé tout l'été en montagne, donc ce coup-ci, ça y est. Ils vont aller se mettre au chaud pour l'hiver.
4: Eux, ils font toute la saison,
5: là,
4: ici?
5: Ouais, ceux-là, ils font toute la saison ici. Il y en a qui sont là pour la monte, il y en a qui sont là pour l'attelage, et puis vu que nous, on élevage, il y en a, ils sont juste là pour grandir.
4: Vous, c'est pas juste un loisir, c'est votre métier?
5: Ouais, moi, c'est mon métier, ouais. Je suis cocher palefrenier. Ouais.
4: Quand vous dites pour l'attelage, c'est les calèches qu'on peut voir à Megève, par exemple?
5: Exactement, c'est ça.
4: Donc, les chevaux, quand ils sont pas attelés, on les voit ici, sur les hauteurs de Megève?
5: Ouais, c'est ça. Nous, on en a à l'Alpette, comme là en face, en haut de la côte 2000. On en a aussi au Mont d'Arbois, là, juste derrière. Et puis, après, au fur et à mesure de la saison, on les fait descendre petit à petit. Puis là, ils atteignent leur point le plus bas sur Megève. Puis après, on les change de département. Et puis voilà.
4: Donc là, ils montent dans le bus.
5: C'est ça, ouais. Ils montent dans le bus. Là, je vais en mettre 4. Là, après, j'ai mon patron qui va arriver. Il va prendre le reste. Et puis après, on va prendre un camion et une remorque. Puis on y charge tout dedans. Puis lui, il part cet après-midi.
4: Et là, il part où, hein, en résidence d'hiver?
5: Ils partent dans l'Allier, ceux-là. Ils partent dans l'Allier. Ils ont des gros champs de plusieurs hectares où c'est qu'ils ont du foin, des abris pour eux, de l'eau à volonté, puis voilà.
4: L'Allier, donc en Auvergne, si je ne m'abuse, il fait pas beaucoup plus chaud qu'ici l'hiver.
5: Non, il fait pas beaucoup plus chaud, mais par contre, ils auront plus d'herbe qu'ici, on va dire. Ils auront moins de neige, ils auront un peu plus de foin, un peu plus d'eau, parce que nous, ici, c'est qu'on est tout de suite dans la neige, et puis nous, on n'a pas assez de foin pour tous les nourrir l'hiver, donc on préfère les mettre en pension. C'est beaucoup plus agréable pour eux. Puis pour nous, l'hiver, on a déjà bien assez de boulot comme ça, donc au moins, ils sont un peu tranquilles aussi de leur côté.
4: Alors justement, vous faites quoi l'hiver si vous avez plus de chevaux?
5: Alors c'est pas qu'on en a plus, c'est qu'on en a moins. Toute la partie élevage en fait part tout en pension, et en fait l'hiver nous on fait énormément de calèches sur Megève. On a des grosses calèches qui montent jusqu'à 12 personnes. C'est qu'on fait les fondus en calèche en soirée ou le midi, et on fait juste des balades en calèche.
4: Bon, vous, j'imagine que le cheval c'est une passion, on fait pas ce métier là par hasard.
5: Mon grand-père était déjà éleveur de chevaux, là maintenant je bosse chez un ami de mon grand-père. Puis voilà, après on fait ça par passion, de toute façon c'est pas par l'argent qu'on va le faire, hein, comme dans tout métier agricole.
4: Même à Megève.
5: Même à Megève, l'agricole ça reste l'agricole, à Megève ou pas.
4: Je peux vous demander votre prénom?
5: Moi c'est Mathieu, moi.
4: Et c'est quoi le dernier petit bonheur de Mathieu, s'il vous plaît?
5: Mon dernier petit bonheur, c'est d'avoir fait un galop sur les crêtes de la côte 2000 en plein été avec le soleil couchant. Et ça, je pense que je m'en souviendrai jusqu'à ma mort.
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6: Ici dans le Nord, vous le savez, on aime le ballon. Mais parfois, le ballon a une forme qu'on n'attendait pas.
7: Je m'appelle Perrine Aberstich et je suis directrice générale de la Ligue des Hauts-de-France de rugby.
6: Et vous avez découvert le rugby comment?
7: C'était à l'Olympique Marquois Rugby quand j'étais en master à l'Université de Lille. Et je cherchais une alternance et je l'ai trouvée à l'OMR. Je pense que ça a été accentué quand même par le fait que, en même temps que dans le rugby, je suis tombée dans le Nord. Le film avait raison, hein, quand on vient, on n'a plus envie de partir.
6: Alors c'est d'autant plus fort qu'on dit que le Nord n'est pas forcément une terre de rugby. C'est vrai?
7: Bah, c'est en train de le devenir. Aujourd'hui, on le voit sur la métropole lilloise, on a de plus en plus de clubs. Leurs écoles de rugby sont pleines, les sections baby rugby ne désemplissent pas. C'est également le cas dans le Nord et dans l'ensemble des Hauts-de-France où on a beaucoup de nouvelles sections. Aujourd'hui, le rugby se développe aussi parce qu'on a une pratique pour tous et partout. Du rugby adapté, du rugby santé, du rugby à 5. On invite tout le monde, c'est mix, c'est intergénérationnel et je pense que c'est ça qui fait que ça marche dans les Hauts-de-France.
6: Est-ce qu'il faut avoir joué au rugby pour être directrice du rugby?
7: Pas du tout, je suis basketteuse de formation. Maintenant, malheureusement, j'entends encore parfois dans les tribunes des gens dire « j'aime pas voir des femmes jouer au rugby » ou « c'est un sport d'hommes ». Donc on est aussi là pour faire changer les mentalités. Aujourd'hui, je gère surtout les équipes. À la Ligue, on est 17 salariés au service du rugby, donc 11 plutôt sur le côté sportif et 6 sur l'administratif.
6: On entend souvent les joueuses et les joueurs de rugby parler de valeurs, mais quelles sont ces valeurs?
7: Les grandes valeurs du rugby, c'est le respect, la solidarité, l'engagement. C'est ce qu'on essaie de transmettre tous les jours et c'est à nous aussi les adultes, encadrement, la ligue, les éducateurs, de les transmettre. Aujourd'hui, nous on parle toujours d'éducateurs et pas d'entraîneurs parce qu'on n'est pas seulement là pour faire des joueurs et des joueuses, mais aussi les hommes et les femmes de demain. Moi, c'est ici, au service des clubs, au service du développement du rugby, que je m'épanouis.
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1: Oh, ce vin là, il est ben trop bon pour la modurer.
2: En Berrichon dans le texte.
1: À modurer le vin, ça veut dire y rajouter de l'eau. Je vous avoue que je connaissais pas ce mot-là, puis que je l'ai trouvé dans mes livres. 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Ouais, qui est pourtant bon à valouer, et qu'on dit pour ben exigeant. Oh, c'est plus fort que moi, je peux pas boire du vin de marchand. C'est épais, ça saoule, et ça tache, le fond du verre, et devient noir et bleu. 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
3: L'auteur du livre que je vous présente aujourd'hui dans Toujours à la page les a tous interrogés. Ce père de famille qui, après avoir tué femme et enfant, s'inquiète du sort de sa chienne. Ce japonais cannibale interpellé au bois de Boulogne ou encore ce membre de la Société de protection des oiseaux soupçonné d'être un tueur en série. Jacques Poinaz fut commissaire de police, chef adjoint de la brigade criminelle de la police judiciaire de Paris, également chef de l'unité de coordination de lutte antiterroriste. Cet Ardéchois de naissance témoigne de sa carrière dans « Le temps des aveux, le réfrigérateur du japonais cannibale et autres récits de la brigade criminelle », un livre paru chez Mareuil Éditions. Le retour sur 13 des enquêtes les plus marquantes de sa carrière avec, en ligne de mire, à une époque où l'ADN n'était pas encore la reine des preuves, l'obtention des sacro-saints aveux. Des aveux qui viennent ou non, et qui dissimule parfois une partie de la réalité, qui laisse aussi souvent l'enquêteur avec un sentiment de frustration. Jacques Poinaz.
4: Oui, de la frustration, parce que les aveux ne sont pas toujours totalement sincères, ou complets, ou indiscutables. Il y a souvent une fragilité de l'aveu, puisque lorsque dans les aveux, on se projette déjà dans le procès et la preuve devant les assises pour les homicides. Mais ces histoires, c'est aussi ce basculement de la personne qui avoue, et souvent, même si le policier avant tout est content d'avoir résolu une affaire, parce qu'une affaire criminelle est toujours un poids pour les policiers, mais il y a également parfois un peu de, sinon de pitié, du moins de tristesse de voir un homme qui parfois avait une vie jusque-là normale et qui bascule dans le monde de la prison pour une longue peine.
3: Mais quelle perception vous avez de ça quand vous êtes face à quelqu'un qui n'est pas un criminel aguerri et qui bascule pour des raisons qui paraissent en fait futiles, si on y pense bien?
4: Alors, je crois que ça reste un mystère de l'homme, un mystère de l'humanité. Comment comprendre que quelqu'un qui a jusque-là eu une vie parfaitement banale, d'un seul coup, pour des raisons difficiles à imaginer, passe à des actes terribles?
3: On voit la grande diversité des affaires que vous avez traitées. C'est d'autant plus agréable à lire qu'effectivement, on ne sait jamais où vous allez nous emmener à chacune des histoires. Comment vous avez fait la sélection?
4: J'ai pris celles qui sont restées dans ma mémoire, je dirais, qui m'ont laissé un sentiment, soit de satisfaction, soit d'échec, ou comme celle qui se passe en Ardèche, où je reviens pratiquement dans mon village natal pour enquêter sur une affaire d'explosifs dans la communauté de l'ex-tueur de l'Ardèche, Pierre Conti. Mais souvent aussi parce que ce sont des affaires qui ont quelque chose de particulier, parfois de presque burlesque, parfois de troublant, comme ces adolescents qui, pour donner un alibi à leur ami, inventent un stratagème un peu diabolique. J'ai essayé de montrer que la réalité est souvent plus surprenante que la fiction même.
3: Et c'est sans doute ce qui est le plus fascinant dans chacune des histoires que nous confie Jacques Poinaz. Et ce qui est captivant, c'est ce récit au plus proche du travail de l'enquête et les impressions, les réflexions que partage l'auteur avec nous au fil de chacune. Alors si vous êtes fan de faits divers, jetez-vous sur Le Temps des aveux de Jacques Poinaz, paru aux éditions Mareuil.
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2: Le quotidien d'une personne en situation de handicap, et plus précisément en fauteuil roulant. Quelles sont les difficultés du quotidien? Est-ce que c'est galère? C'est ce qu'on va découvrir parce qu'aujourd'hui, j'ai testé pour vous un trajet en fauteuil roulant. J'ai rendez-vous à la radio en centre-ville du Mans. C'est là que je retrouve Damien Loison-Planchon.
5: Bonjour, bienvenue dans mon quotidien de personne en situation de handicap.
2: Damien a 38 ans et le syndrome de Hartnup avec une neuropathie. Ancien informaticien de métier, il est touché par cette maladie très rare. À sa connaissance, c'est même le seul cas en France. Il enchaîne donc les hôpitaux, les spécialistes et les soins du quotidien en attendant que la recherche avance. Tout un ensemble lourd à porter auquel s'ajoute le stress de tous les jours lorsqu'il sort en extérieur. Et pour m'en rendre compte, je vais donc le raccompagner chez lui, ce qui implique de passer par la tant redoutée avenue Bollé et ses travaux. C'est parti, on démarre.
5: Là, tu vois, il y a un exemple, c'est que tu vois le trottoir devant, il est rehaussé. Donc là, moi, je vais m'amuser parce qu'il va falloir que je fasse arrêter tout le monde pour pouvoir faire un demi-tour.
2: Et très vite, je me rends compte des difficultés. Poubelles mal rangées, voitures mal garées, trottoirs abîmés. La liste est très longue et ça devient vite un parcours du combattant.
5: T'as pas le choix, en fait, t'es obligé d'être vigilant sur tout. C'est hyper lourd et puis c'est surtout hyper fatigant et hyper énergétique de réfléchir à comment je fais pour aller d'un point A à un point B en prenant le temps, entre guillemets.
2: Avec parfois l'obligation de devoir prendre des risques parce qu'au fur et à mesure qu'on avance, on arrive sur l'avenue Bollé et problème, certains trottoirs ne sont pas adaptés. Donc, Damien doit aller sur la route.
5: Voilà, et puis alors ça, les voitures qui te klaxonnent alors que, tu fais comme tu peux.
2: Heureusement, Damien garde le sourire, mais il me fait prendre conscience de tous ces petits détails auxquels on ne prête jamais attention. Exemple, les petites marches des devantures d'établissement.
5: Ça, c'est un cabinet de kiné, regarde, t'as deux marches.
2: Et ces petites marches, ça prive carrément Damien de pouvoir accéder à certains commerces tout simples, à commencer par une boulangerie devant laquelle on passe sans pouvoir s'arrêter. Et Damien m'explique que le problème de ces sols mal entretenus, c'est que ça use les pneus plus vite. Au bout de plus d'une demi-heure, on arrive enfin à destination, mais comble du sort. Son entrée est en travaux depuis le mois de juin et il est obligé de passer par le parking. Preuve qu'il reste encore du travail en matière d'accessibilité. Et à ce propos, à partir du début d'année 2026, avec son association Les Étincelles 72, ils vont distribuer des flyers
5: à tous les ERP, tous les établissements en soins du public, pour leur dire comment faire des aménagements. Penser à nous, c'est penser aux autres, c'est-à-dire penser aux personnes âgées qui sont en déambulateur, c'est penser aux dames qui sont avec des fauteuils. Voilà, c'est penser à tout ça.
2: Et pour y penser, quoi de mieux que le Téléthon qui se mobilise dans toute la Sarthe? Alors, ce quotidien de personnes en fauteuil roulant, c'est testé, mais avec toutes les galères, il y a encore du boulot et ça, c'est pas approuvé par Ici Mène.
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trio morlaisien revient avec un nouvel extrait de l'album « Tout s'efface ». Dans la chanson « Je veux voler », leur rock noir et intense raconte l'urgence du désir d'évasion.

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4: Décibel, toute l'actualité musicale avec ce soir un de vos compositeurs de musique de film préférés. Serra ne monte pas ce soir les marches du Festival de Cannes comme il avait fait en 88 pour la première présentation du Grand Bleu dont il a signé l'inoubliable musique. Non, il est avec nous en direct dans Décibel pour célébrer ses 45 ans de création musicale et vous présenter la tournée anniversaire qu'il fera voyager partout en France à l'automne prochain. On y plonge.
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4: Salut à toutes, salut à tous et bienvenue sur votre radio. Ici, c'est Décibel en direct, l'actualité musicale jusqu'à 21h. Le coup de cœur du jour, c'est la toute nouvelle chanson de Camélia Jordana que vous découvrirez tout à l'heure. L'anniversaire, c'est l'anniversaire d'une toute première fois très importante pour les Rolling Stones. Une première fois qui s'est passée il y a 63 ans, jour pour jour. Vous en saurez un petit peu plus à la fin de l'émission. Shakira a révéler au monde le prochain hymne de la Coupe du Monde de foot, puisqu'elle a à nouveau été choisie par la FIFA, après son Waka Waka assez inoubliable, il faut bien le dire, qui n'avait pas vraiment porté chance à la France. 2010, c'était pas notre meilleure Coupe du Monde, mais bon, pour 2026, on vous fera découvrir cette chanson tout à l'heure, et puis on ira faire un tour à Vienne avec notre envoyé spécial à l'Eurovision, Laurent Petit-Guillaume, qui est allé à l'ambassade de France à nouveau aujourd'hui. J'ai l'impression qu'il y prend ses habitudes, en tout cas il s'est passé des trucs avec les Eurofans et la candidate française Monroe. Vous en saurez plus tout à l'heure. On sera en direct de Vienne avec Laurent Petit-Guillaume. Mais là, à 20h02, il est temps de retrouver mon invité ce soir, c'est Éric Serra. Bonsoir Éric.
5: Bonsoir.
4: Bienvenue dans Décibel. On est ravis de vous recevoir à nouveau. La dernière fois, c'était la première saison de cette émission, je me souviens. Et vous étiez déjà en train de nous parler de live et de concert. C'était autour de la musique du Grand Bleu. Là, c'est autour de tout votre répertoire. Mm-hmm. 45 ans de création musicale. Bon, vous les faites pas. Ça ouais. Fait mal de compter ou pas?
5: C'est horrible.
4: Et à la fois, ça veut dire que voilà, c'était plutôt une bonne voie, cette histoire de musique de film quand même.
5: Oui, oui, oui, je suis très... je me rends compte de la chance que j'ai justement d'être encore là, après tant d'années, mais en même temps, ouais, je préférais quand ça faisait 5 ans.
4: Alors justement, tiens, est-ce que quand vous aviez 5 ans, 6 ans, 10 ans, quand vous étiez gamin, vous rêviez d'être compositeur de musique de film? Je vous pose la question, parce qu'à vos débuts, vous partiez pas tellement dans ce sens-là. On vous a entendu notamment aux côtés de Higelin.
6: Quel manque de classe.
4: Vous avez fait de la scène avec lui, du studio, vous avez même écrit des chansons ensemble.
5: Ouais, celle-ci d'ailleurs.
4: Oui. Oui, je ne l'ai pas choisie au hasard, on bosse un peu, c'est le service public.
5: C'est la toute première, celle-là, en plus, et ça devait faire 15 jours que j'étais avec lui.
4: Ouais. Ouais. Et il vous a fait confiance?
5: En fait, j'étais en train de jouer de la basse comme ça, et puis j'étais en train de faire ce gimmick de basse, et il a dit oh, c'est quoi ça, et puis il a commencé à chanter dessus, et voilà, c'est devenu une chanson.
4: Ouais, donc à ce moment-là, vous pensiez déjà aux musiques de film, ou bien vous voyiez musicien, peut-être même chanteur, ou en tout cas guitariste, etc.
5: Ouais, non, moi j'avais commencé ma carrière très jeune, à 17 ans, j'étais musicien professionnel, et j'étais parti pour faire une carrière d'instrumentiste. C'était ça qui me fascinait et dont je rêvais depuis que j'étais gosse. Et j'avais jamais pensé faire de la musique de film, ça m'intéressait pas particulièrement. C'est vraiment Luc Besson qui m'a demandé ça. On s'est rencontrés quand on avait 18 ans. Et moi j'étais donc déjà musicien professionnel, lui il avait encore rien fait, il avait été assistant sur un film je crois. Et en fait il a fait son premier court-métrage quelques temps après ça et il m'a demandé de composer la musique. Et au départ moi je lui ai même dit non, je suis pas compositeur, je suis juste musicien. Ouais. Mais il a insisté parce que il sentait quoi que si je devais être compositeur, parce qu'il m'avait vu improviser, c'est ça qui lui faisait penser que j'étais compositeur. Et puis évidemment quelques années plus tard, je l'ai beaucoup remercié d'avoir insisté, parce que Mais vraiment, non, j'avais jamais pensé faire ça et j'ai jamais été particulièrement intéressé par la musique de film.
4: C'est intéressant que vous disiez qu'il vous a beaucoup remercié, que vous l'avez beaucoup remercié, pardon. Mmh. Et j'allais dire, lui aussi peut vous remercier parce que vos musiques, elles ont donné une dimension vraiment supplémentaire au film. Je pense, Subway. Il y a des moments comme ça, on voit les images. Enfin, c'est complètement collé, corrélé. Et puisqu'en ce moment, c'est le Festival de Cannes, je me posais la question, qu'est-ce que vous pensez, vous, de la place qui est donnée aux compositeurs de musique de film? Par exemple, à Cannes, il n'y a pas de prix pour la meilleure musique.
5: Ouais, je sais.
4: Il y a un César quand même, que vous avez eu d'ailleurs.
5: Ouais.
4: Mais à Cannes, et dans plein de festivals de films, finalement, la musique, c'est un peu la cinquième roue du carrosse, on n'en parle pas, quoi.
5: Ouais, je suis d'accord que c'est pas normal et c'est dommage. Parce que, enfin, d'ailleurs, je sais qu'il y a beaucoup de gens qui se battent pour ça, notamment à Cannes, pour qu'il y ait un prix pour la musique.
4: Ouais.
5: Mais apparemment, ils y sont pas encore arrivés. Mais c'est vrai que c'est dommage. Et puis, il n'y a pas de raison. En plus, il devrait y avoir un prix. Il n'y en a plus non plus d'ailleurs aux Victoires de la musique.
4: Ouais. Mais il n'y a plus rien aux Victoires maintenant. Il y a 5 catégories, il n'y a vraiment plus grand chose aux Victoires.
5: Hein. Ah bon?
4: Ah bah oui. Ouais. Non, c'est pas ouf. Il n'y a plus l'album rock, il n'y a plus l'album électro. C'est tous les albums, ils sont dans une seule catégorie. Il n'y a plus de,
5: ah,
4: de
5: oui,
4: niche.
5: Ah, je ne savais pas. Ouais. Vous voyez,
4: c'est bien, ça vous passionne.
5: À quel point je suis. Ouais.
4: Mais c'est vrai que le compositeur de la musique, il est co-auteur du film, officiellement, au même titre que le réalisateur avec le scénariste. Et il me semble parfois, oui, qu'ils ne sont pas autant considérés que les autres.
5: Ben oui, je ne saurais pas vous dire pourquoi.
4: Je sais pas, faut un autre ministre de la culture, j'en sais rien, mais je trouve que c'est important parce que en plus c'est une façon de faire de la musique qui est différente et qui pourrait parler à plein de gamins qui font de la musique aussi, enfin parler de ce métier-là. Il faut faire de la musique de jeux vidéo, faut faire de la musique pour les séries, enfin c'est
5: ouais, non, il y a beaucoup de travail là-dedans et c'est passionnant. Hein, je dois dire que même si tout à l'heure je disais que j'avais jamais été intéressé par la musique de film. Depuis que j'en fais, par contre, oui, j'adore ça. C'est passionnant à faire. Ça, je m'y intéresse toujours pas plus que ça, mais comme travail, quoi. C'est extrêmement passionnant. C'est magique, en fait. Quand on commence à travailler sur une scène, et puis dès qu'on trouve le truc, quoi, soudain, c'est magique. La scène prend une autre dimension. Soudain, et même soi-même, le compositeur, on se fait attraper nous-mêmes, quoi. C'est vraiment magique. Et l'avantage aussi de la musique de film, par rapport à la musique sans film, c'est que on peut passer d'un style à l'autre,
4: oui,
5: sans que ça dérange personne. Alors que si on est chanteur, ou c'est difficile, si on peut pas faire un album de rock et puis après faire un album de jazz, les gens ils vont pas comprendre, quoi.
4: Oui.
5: Alors que dans
4: la musique, Gainsbourg, je vais faire du reggae, mais c'est pas tout le monde.
5: Oui,
4: ouais.
5: Oui, c'est vrai. Gainsbourg, il s'est permis. Et
4: oui,
5: il
4: mais pouvait... c'est rare.
5: Mais enfin, ouais. Et puis, ouais, puis en plus, c'est pas exactement. C'était du reggae, c'était la mode de ce moment-là. En fait, il était juste dans l'air du temps, quoi. Et alors que la musique de film, donc, ça a cet avantage, c'est que d'un film à l'autre, moi, j'ai fait des musiques totalement, enfin, plutôt rock, comme Subway, c'était ambiance groupe de rock. Ensuite, Le Grand Bleu Nikita, c'était plutôt, c'était l'ancêtre de l'électro.
4: Ouais.
5: Ensuite, j'ai commencé à intégrer du symphonique là-dedans. Ensuite, j'ai fait certaines BO entièrement symphonique. Enfin bref, ça m'a permis vraiment de passer d'un monde à l'autre sans que ça gêne personne.
4: Ouais, c'est ça. Donc pas de frustration de musicien qu'on peut avoir quand on est, c'est vrai, oui, quand on est dans un style.
5: Bah voilà. Ouais. Du coup, pour moi, c'est passionnant, ça, c'est génial.
4: Ben, c'est une vie heureuse, donc professionnelle, que vous allez pouvoir célébrer. Eric Serra live. Il y a toute une série de concerts en novembre, décembre, notamment à Paris, Bercy, l'Accor Arena, comme disent les jeunes, le 6 décembre prochain, et sinon c'est une grande tournée des Zéniths et donc sont annoncés sur l'affiche Anna, Lucie, Arthur et les Minimoys, Rollerball, le cinquième élément, GoldenEye, James Bond, c'est vrai qu'on le dit pas assez mais vous avez fait ça aussi, Léon, Nikita, Le Grand Bleu et Subway. Je résiste pas au plaisir d'écouter It's Only Mystery, parce que ça aussi c'est chouette quand même, Eric Serra, de se dire oui, je fais de la musique de film, mais je fais aussi des tubes du top 50 dans mes musiques de film. Bah ouais.
5: Oui, j'ai pas fait exprès. Hein. Je suis ravi que ce soit un tube.
4: Eric Serra n'a pas fait exprès. Mais quel tube ? It's only mystery.

0: compositeur de musique de film qui disait non, je suis pas compositeur. Ah bah voilà ce que ça donne, des musiques de film inoubliables et en plus des tubes, des chansons. Ça, dès le départ, vous vous êtes dit, Eric Serra, que quand vous ferez des musiques de film, vous alliez mettre aussi des chansons dedans, parce que c'est pas obligé, on peut juste faire le score, faire comme ça des musiques instrumentales.
1: Bah, disons que moi, encore une fois, j'avais pas prévu de faire de la musique de film. Du coup, j'ai pas du tout été influencé par ce qui se faisait en musique de film. Donc moi, mes influences et ma culture, c'était surtout à cette époque-là, c'était surtout le rock, tout simplement. Ouais. Moi, je venais de là, et du coup, pour moi, faire des chansons comme ça, c'était assez logique. C'était puis même le style de musique de toute la BO de Subway, par exemple, c'est de là que je venais, et je m'étais pas du tout intéressé à ce que faisaient les autres en musique de film. Donc voilà, moi j'ai fait ma... C'est pour ça d'ailleurs, pendant des années, ça me dérangeait qu'on dise que j'étais compositeur de film. Parce que moi j'étais juste musicien, et ok, compositeur, mais pas... je me sentais pas faire partie d'une espèce de confrérie de musique de film. Alors, et cette chanson, je tiens à préciser...
0: Oui.
1: Que je ne l'ai pas faite tout seul. On l'a composée ensemble. Je l'ai composée. Corinne Marieno a écrit les paroles.
0: De téléphone.
1: Ouais. Et ensuite, Louis Bertignac est venu faire les guitares. Et c'est lui qui a fait un peu la réalisation de la chanson. Et il a amené vraiment beaucoup, quand il a fait la réal, notamment toutes les parties de guitare, c'est lui qui les a écrites, quoi. Et le fameux gimmick, le toup, toup, toup, toup, qu'on entend presque tout le long, c'est lui qui a eu cette idée. Or, mais mine de rien, c'est le gimmick de la chanson, un peu, quoi. Donc on a tout signé ensemble, finalement.
0: Ouais. Est-ce que cette chanson, elle fait partie du spectacle Eric Serra Live, qui va donc célébrer, je le rappelle, vos 45 ans de création musicale à la rentrée, grande tournée. Ça ressemble à quoi?
1: Oui, cette chanson en fera partie, évidemment, parce que je suis un peu obligé, quand même.
0: Je pense que les gens attendent quand même moment.
1: Et puis, contrairement à certains, malheureusement, je n'ai pas fait que des tubes. Donc, les quelques tubes que j'ai fait, il faut qu'ils soient dans le spectacle.
0: Ouais.
1: Je pense à ça parce que l'autre jour, c'était il y a quelques années déjà, mais j'étais à un concert de Sting et j'étais avec lui dans sa loge avant le show, juste avant qu'il monte sur scène, et il avait sa setlist à la main. Et du coup, je lui ai dit, tiens, fais voir. Et j'ai regardé la setlist, et là, j'étais assez impressionné quand même, parce que c'était, que des tubes.
0: Que des tubes.
1: C'était 100% de méga tubes planétaires.
0: Ouais.
1: Là, effectivement, du coup, ça calme.
0: Donc, il y aura les tubes, Eric Serra live. Est-ce qu'il y aura des extraits de films? Est-ce que c'est un son et lumière? Parce que, alors, moi, j'ai lu des trucs formidables. On me dit que sur scène, vous serez tour à tour bassiste, chanteur, chef d'orchestre. Il y a plein de musiciens avec vous. Ça ressemble à quoi, le show?
1: Alors, on va être environ une trentaine de musiciens, ouais. C'est un genre de groupe pop, entre guillemets, c'est-à-dire un batterie,
0: guitare. Groupe pop, ils sont trois, donc là c'est 10 groupes pop, vous.
1: Non, mais c'est parce qu'on est un groupe façon, un peu le même que la même formation que j'avais pour le ciné-concert Grand Bleu, c'est-à-dire deux batteries, deux claviers, un sax, une guitare, moi principalement à la basse, deux choristes et une vingtaine de cordes. Et moi, j'ai l'intention, de jouer un peu de tout. Je vais m'amuser, comme j'ai la chance de savoir un peu jouer de plusieurs instruments. J'ai envie de m'amuser, quoi. Alors, c'est pas un ciné-concert, contrairement au Grand Bleu. C'est...

0: C'est un spectacle musical qui retrace toute ma carrière, quoi. C'est une rétrospective. Il y aura parfois quelques projections, mais c'est pas l'essentiel du spectacle. La plupart du temps, ce sera des lights, des décors, des ambiances qui nous replongeront dans l'ambiance des films, mais sans pour autant avoir des images du film.
1: Alors, notez, parce que Eric Serra live, ça va se passer près de chez vous, les amis, à l'automne prochain, au mois de novembre, au Zénith de Rouen, Lille, Dijon, Rennes, Caen, Brest, Nantes, Poitiers, Bordeaux, Toulouse, Aix-en-Provence, Nice et Montpellier, en décembre à Lyon, Reims, Amnéville, Strasbourg. Et donc le 6 décembre, en clôture, grand concert à Paris, Accor Arena. Vous avez parlé du Grand Bleu, il faut qu'on en parle évidemment du Grand Bleu, parce que votre musique, Eric Serra, cette BO, on parlait des tubes de Sting, là c'est un énorme succès, c'est 3 millions d'exemplaires vendus et en 4 secondes, vous êtes sous la flotte avec Jacques Mayol. C'est dingue que vous nous ayez dit que voilà, vous n'aviez finalement pas tant d'expérience que ça en composition de musique de film, parce que tout colle parfaitement, les scènes de comédie.
2: Ayuda !
1: Là, moi, je vois la tête de Jean Reno immédiatement. Immédiatement, il y a des moments romantiques. Et les moments sous l'eau.

0: C'était un travail solitaire, cette BO?
1: Ah bah, c'est toujours un travail solitaire quand on compose. On est tous, enfin moi je suis en tout cas, moi je suis toujours, je suis enfermé dans mon studio tout seul pendant des mois. C'est toujours un travail solitaire. C'est comme écrire un bouquin, c'est un travail solitaire.
0: Alors à part que vous, vous n'avez pas été que enfermé dans votre studio, vous avez pris des cours d'apnée pour essayer de comprendre le personnage.
1: Oui, mais ça c'était avant.
0: Ouais.
1: C'est avant de commencer à écrire. C'était oui parce que je voulais absolument ressentir ce dont parlait Jacques Mayol, le vrai Jacques Mayol, dans son documentaire sur lequel il y avait sa voix en voix off. Et ça m'avait complètement bouleversé ce documentaire, je trouvais ça, parce que c'était à la fois un exploit sportif de très haut niveau, il était champion du monde, et en même temps c'était très spirituel, très très zen, très philosophique, et cette combinaison me convenait parfaitement. Donc je voulais absolument aller ressentir ce dont il parlait, parce que je sentais que ça avait l'air tellement fort et tellement beau que je voulais aller le ressentir moi-même. Et pour ça, du coup, je me suis entraîné. Ouais, on a été, d'ailleurs, on a eu de la chance parce qu'on a été initié par Jacques Mayol lui-même.
0: Waouh, le champion du monde d'apnée qui vous apprend l'apnée.
1: Voilà, qui nous a appris, qui nous a appris sa technique et après, bah, on s'est entraîné grâce à sa technique et c'était incroyable.
0: Et ça vous a inspiré?
1: Ah bah énormément, oui.
0: Ouais.
1: Ouais. Alors l'inspiration, elle vient pas instantanément. C'est-à-dire que quand j'étais sous l'eau pendant plusieurs minutes.
0: Combien vous avez fait?
1: J'ai fait 45 minutes.
0: Non, t'es fou. Non, mais parce que vous n'aviez jamais fait d'apnée, donc.
1: Non, j'en avais jamais fait. Et en fait, quand on a commencé à s'entraîner, au bout de 3 semaines, j'avais 2 minutes 30.
0: Ah ouais.
1: Ce qui est déjà pas mal, ouais.
0: Ben oui, oui. Là, moi, par exemple, 2 minutes 30, j'ai le temps de mourir, donc bravo.
1: Oui, bah quand on n'est pas entraîné, en général, en moyenne, on doit tenir, je sais pas, à 30 secondes.
0: Ouais, c'est ça.
1: Mais dès qu'on s'entraîne, assez rapidement, on atteint des chiffres comme ça.
0: Okay.
1: Après, on est loin des records. Hein. Les records, c'est 7, 8 minutes, même plus que ça,
0: incroyable.
1: Je crois. Mais déjà, 2 minutes 30, ça permet quand même de ressentir des choses qui ressemblent à rien d'autre. Quoi. C'est unique ce qu'on ressent. Et du coup, c'est très fort comme émotion. Et en fait, ces émotions et la puissance de ces émotions qui sont une nourriture idéale pour la création et la créativité et l'inspiration. Mais c'est pas au moment où j'étais sous l'eau que j'entendais la musique du Grand Bleu. Non, ça c'est pas vrai. Ça c'est pour la version dessin animé.
0: Oui, c'est ça. On va pas faire la version dessin animé, mais on va faire la version où vous chantez, parce que c'était pas évident au départ que vous chantiez. Et c'est vous qui chantez My Lady Blue.
1: Oui, ça non plus, c'était pas prévu. Ouais.
0: Ouais, comme quoi. C'est tout un tas d'heureuses surprises, ces 45 ans de création musicale d'Éric Serra. On l'écoute chanter, donc My Lady Blue. La chanson du Grand Bluff.

0: Et le monde entier découvrit le talent d'Éric Serra en 1988, le Grand Bleu, vendu à plus de 3 millions d'exemplaires, cette bande originale de film, et puis un film qui a été vu par des millions et des millions de personnes aussi, partout dans le monde. Alors vous nous avez emmené sous l'eau, Éric Serra, dans une minute vous nous emmenez dans l'espace, ça vous dit?
1: Ah bah avec plaisir, oui. Ah,
0: il connaît bien le chemin, à tout de suite.
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0: Space Project UMO, c'est le nom de votre dernier album, Éric Serra. C'est pas une bande originale de film.
1: Non. C'est mon deuxième album.
0: En 45 ans, bravo.
1: Voilà, ouais. Je suis pas ce qu'il y a de plus prolifique, ouais.
0: Ouais, mais l'idée est géniale. Vous êtes passionné par l'espace depuis que vous êtes tout petit, c'est un truc de gamin?
1: Ouais. Oui, c'est un truc de gosse. Bah, j'ai vu quand j'étais gosse les premiers hommes marcher sur la Lune.
0: Ouais.
1: Et à l'époque, c'était de la science-fiction absolue, quoi. Donc ça m'avait totalement fasciné. Et depuis, j'ai toujours été passionné par ça, ouais.
0: Alors, l'album nous emmène dans tout un tas d'endroits du cosmos, de la galaxie, et donc dans la station spatiale internationale, the ISS, le Lebay.

0: 14 titres. Ça commence avec Astronaute et ça finit par Return to My Planet. Donc c'est quand même un petit peu un film, puisque oui. Y a un voyage.
1: Oui, oui, d'ailleurs je l'ai conçu effectivement comme un film. C'est-à-dire chaque scène, chaque...
0: Vous voyez, chanson.
1: chaque morceau représente une phase de l'aventure que vit un astronaute quand il va passer 6 mois dans l'ISS. Ouais. Donc chaque morceau est une phase de ça. Donc c'est comme un film effectivement. Et j'ai fait valider les phases en question par des astronautes.
0: Oui, par une astronaute en particulier. Parlez-nous de votre rencontre.
1: Alors non.
0: Ah.
1: Je suppose que vous parlez de Sophie Adno.
0: Oui, Sophie, qui est en ce moment dans l'espace.
1: Oui. Donc Sophie, je l'ai rencontrée en juillet l'année dernière, donc l'album était déjà presque terminé, donc elle m'a pas beaucoup inspiré puisque l'album était déjà fait. Non, j'avais d'abord rencontré il y a longtemps Thomas Pesquet, Luca Parmitano qui est l'homologue italien de Thomas, Jean-François Clairvoy qui est un astronaute des années 90. Donc c'est surtout mon expérience personnelle déjà et des discussions avec eux qui m'ont beaucoup inspiré, beaucoup nourri pour faire ce projet. Ensuite, j'ai rencontré Sophie qui m'a fait un cadeau magnifique. Elle m'a invité à venir assister à son lancement. Donc j'étais là-bas à Cap Canaveral. J'ai assisté à ça. Et du coup, à cette occasion, j'ai rencontré plein d'astronautes d'un coup. Là, j'en connais plein maintenant.
0: Il y en a plein dans son téléphone.
1: Voilà. Ouais. Et du coup, j'ai sympathisé notamment avec Claudie Aigneret et son mari Jean-Pierre, ouais, qui sont adorables, enfin qui sont d'ailleurs adorables comme tous les astronautes que j'ai rencontrés. C'est des gens qui m'impressionnent beaucoup.
0: Ça, quand même, dans votre vie, vous en avez croisé. On parlait tout à l'heure de votre rencontre avec Jacques Mayol, un apnéiste incroyable. Là, des astronautes, enfin, c'est des gens. Alors, c'est des gens comme nous, mais ils sont pas comme nous. Je veux dire, il y a un côté.
1: Ouais, non, ils sont pas comme nous.
0: Alors, si on devait nous faire confiance pour faire tourner la station spatiale, autant vous dire, ce serait compliqué, quoi.
1: Mais justement, j'ai, comme vous venez de le dire, j'ai eu la chance de rencontrer beaucoup de gens dans différents domaines et beaucoup de gens pour qui j'ai beaucoup d'admiration, ouais, de respect, etc., qui m'ont impressionné, qui étaient très accomplis dans leur domaine. Ce qui m'étonne le plus, ce qui me surprend le plus avec les astronautes, et d'ailleurs, je me suis rendu compte que c'est tous les gens qui travaillent dans le spatial, c'est-à-dire c'est pas que les astronautes, c'est les gens de l'Agence spatiale européenne, les gens de la NASA,
0: les ingénieurs,
1: les gens du CNES, tout ça. Ouais. C'est tous, j'ai jamais rencontré des gens aussi accomplis dans autant de domaines. Parce que, vous voyez, les autres gens impressionnants, quoi, que j'ai rencontrés, ils sont accomplis dans leur domaine, éventuellement dans un ou deux domaines, mais les astronautes et les gens, c'est à la fois des athlètes de haut niveau, c'est des scientifiques de haut niveau, et notamment, ils ont un don pour la communication, ils sont extrêmement attentionnés, pas du tout méprisant, alors que je sais pas, mais vous savez quand vous êtes, je sais pas moi, si vous vous retrouvez un jour pour une raison X au milieu d'un congrès de médecine, il y a un moment forcément il y en a qui vont vous sentir un peu mal à l'aise parce que
0: nous on sait pas,
1: vous y connaissez rien en médecine, et ça, c'est un peu valable dans plein de domaines. Chez les politiques, c'est la même chose. Chez les sportifs, ça va être la même chose en règle générale. C'est-à-dire, s'ils se mettent à parler de sport, à un moment donné, ils vont vous ignorer en partie parce que... Et c'est un peu... C'est logique, d'ailleurs.
0: C'est naturel.
1: Parce que, comme vous y connaissez rien, ils se parlent entre eux, quoi. Eh ben, les astronautes, pas du tout. Et moi, notamment quand je suis arrivé à Cap Canaveral, j'étais un peu intimidé parce que j'arrive là-bas, j'étais le seul artiste dans tous les gens qui étaient sur place. Il y avait des gens du CNES, des gens de la NASA, de l'ESA. Alors il y avait quelques journalistes évidemment, et puis des astronautes. Et vraiment, ce qui m'a sidéré, c'est que je me suis senti, mais adopté. et accueilli dans leur monde comme, mais vraiment comme une adoption, quoi. C'est-à-dire que je n'ai jamais senti la moindre fraction de seconde de
0: supériorité, voilà, de leur part.
1: Ouais.
0: C'est beau, ça.
1: Ils sont, et pour ça, je trouve qu'ils sont admirables. Et quand vous leur posez des questions techniques, par exemple, de vous expliquer comment marche l'orbite, vous expliquer l'orbite. Eh ben, ils vous expliquent ça et c'est super clair. Vous comprenez tout de suite. Alors, ils ont ce don-là. Donc, bref, c'est les gens les plus accomplis que j'ai rencontrés dans ma vie.
0: Alors, cet album, vous leur dédiez, hein, Space Project UMO, il est disponible. Allez l'écouter, le streamer, puisque maintenant, on peut faire ça de manière dématérialisée. Vraiment, vous avez passé un moment dingue. Et il y aura, j'imagine, des extraits aussi sur votre tournée, Eric.
1: Oh bah oui, j'ai envie. C'est mon dernier album, j'en suis très très fier. Et du coup, évidemment, j'ai envie de jouer. Donc il y en aura, je sais pas, un ou deux ou trois morceaux, je sais pas.
0: Alors, Space Project, UMO, Subway, Le Grand Bleu, Nikita, Léon, GoldenEye, James Bond, Le Cinquième Élément, Rollerball, Arthur et les Minimoys, Lucie, Anna et 3 points de suspension. Vous allez aimer cette série de concerts. Eric Serra live. Bon anniversaire, Eric. Merci, hein. À votre carrière.
1: Ah,
0: c'est un concert anniversaire.
1: Ah oui, c'est vrai.
0: 45. Enfin, c'est ce qu'on m'a dit.
1: Oui, j'en ai entendu parler.
0: Et bonne tournée, en tout cas, et merci d'être venu nous voir.
1: Ben avec plaisir, merci à vous.
0: On se dit au revoir avec la Diva Dance du Cinquième Élément.
1: Allez.
0: Eric Serra, featuring la voix de Inva Moula.

0: Le cinquième élément est ce moment fou, The Diva Dance. Eric Serra était l'invité de Décibel. Fascinant, non? Vendredi 15 mai, demain, c'est la finale de l'Eurovision. Vous allez pouvoir la vivre à la télé, sur France 2, en direct, avec votre radio ici, qui est la fière partenaire de l'événement. Et sur place, nous avons notre infiltré préféré, Laurent Petit-Guillaume. Salut Lolo.
1: Salut Émilie, bonsoir à tous.
0: Alors,
1: qu'est-ce que je me suis infiltré? Oui,
0: il paraît que là maintenant, Vienne n'a plus aucun secret pour toi.
1: Ah oui, c'est vrai.
0: Et alors, notamment l'ambassade de France, tu passes ta vie là-bas. Alors, tu étais hier, tu nous as raconté hier soir la rencontre entre Monroe et les Eurofans. T'es retourné aujourd'hui?
1: En fait, ça s'est passé hier en fin de journée, l'après-midi, et c'est un très très beau moment qui circule beaucoup sur les réseaux sociaux, dont nos réseaux sociaux à nous, et c'était l'ambassade de France hier. En fait, ils avaient invité Gigi, c'est le gagnant pour l'Autriche de l'an dernier. Il était accompagné par deux violonistes, et il a commencé à interpréter devant les personnes qui étaient là le titre de sa victoire. Alors lui aussi, c'est un artiste qui vient du lyrique, il a une voix haut perché. Monroe est arrivé, l'a rejoint, et ensemble ils ont chanté ce titre qui nécessite des tessitures mais vertigineuses. C'est beau, c'est très beau, franchement. Allez surfer un petit peu à droite et à gauche, vous verrez des images, elles sont très très belles.
0: Mais oui, bon, notre compte Instagram, c'est ici officiel, et vous allez pouvoir retrouver.
1: Ah oui, il y a plein de choses. Alors évidemment. Bon, on se prépare pour demain.
0: Oui,
1: alors les
0: pop-corn,
1: les chips, le pot de glace, soirée télé imposée, pas improvisée sur France 2.
0: Mais c'est drôle, Laurent, parce que tout le monde a ses traditions. Alors chez nous, tu sais ce que c'est? On fait pizza maison, où en fait chacun fait sa garniture préférée, mais on est obligé de faire un truc, en famille, et on est tous sur le canapé à manger des trucs délicieux.
1: Et est-ce que vous mettez des notes? Parce que ça aussi, il y a beaucoup de gens qui m'ont dit on met des notes.
0: On met des notes.
1: Le stylo, on met des notes.
0: Et on fait des pronos.
1: Ouais. Ah, et puis on dit du mal aussi parfois de certains.
0: Oui, alors on juge énormément les coiffures et les fringues, j'avoue.
1: Bon, un conseil que je vous donne, c'est surtout ne loupez pas l'intro du show. Il y a un sketch à mourir de rire par les deux présentateurs, présentatrices, présentateurs, dont le présentateur parle très très bien français. Merci sa maman, vous verrez ça demain.
0: Ah, donc il faut voir dès le début, ok.
1: Ouais. 25 pays vont donc s'affronter demain soir. Lors des demi-finales hier, plusieurs ont été éliminés, dont la Suisse et le Luxembourg.
0: Oh,
1: je suis désolé.
0: Mais t'aimais bien la Suisse, toi?
1: Toi aussi, oui, exactement.
0: Oui, moi aussi, au revoir les Suisses. À l'année prochaine, c'est pas grave.
1: Ouais, exactement. Alors, concernant les pronostics, les paris, les rumeurs, les bruits de couloir, après les prestations d'hier soir, franchement, hier soir, le public et la salle où se trouvent les journalistes ont acclamé, c'était un triomphe, pour l'Australienne, Delta Goodrem, absolument, énorme coup de cœur. Elle passe demain soir en 8e position. Vous verrez le final, ça donne le vertige. Mais je n'en dis pas plus. Écoutons un petit extrait de Eclipse. Alors figure-toi que grâce à ça, elle est remontée dans les prévisions, elle est deuxième maintenant.
0: Oh wow!
1: Toujours,
0: belle remontada.
1: Toujours derrière les favoris, les Finlandais. je rappelle que les parieurs se sont souvent trompés. Alors les Finlandais, c'est la fameuse violoniste Linda et le chanteur Pete. Et elle va jouer du violon parce que soi-disant ça remplace sa voix et que soi-disant c'est un duo. Hélène ne chante pas, elle chante avec son violon, bref.
0: Laurent, ça s'entend que tu les aimes pas trop. Dans ta voix,
1: exact.
0: Ça s'entend. Hein. Ouais,
1: exact.
0: Non, je te le dis.
1: moi, je suis très Monroe. Hein, et puis, c'est comme ça.
0: On écoute quand même quelques notes ou pas?
1: Ouais, il va falloir s'en souvenir.
0: Ok, on y va. Laurent Petit-Guillaume est un livre ouvert, les amis. Enfin, en tout cas, sa voix. Bon, donc, eux, ils sont bien placés, mais ce n'est pas nos préférés. Tu voulais aussi nous parler de Alexandra Capitanescu?
1: Oui, tu sais, on en a parlé hier ou avant-hier, je ne sais plus, la Roumaine qui fait quand même un truc un peu beaucoup plus rock. Et hier soir, grâce à la demi-finale, elle aussi, elle est remontée dans les sondages. Ah. Elle se retrouve cinquième. On en a parlé, c'est un titre qui s'appelle « Shock Me, étouffe-moi », qui avait créé un petit peu la polémique. L'UR voulait même qu'elle modifie ses paroles. Mais bon, ils sont revenus après sur cette décision. Shock Me, hier soir, n'a pas choqué, mais a fait l'unanimité. Attention aux Roumains. Bon, on verra demain.
0: Oui.
1: Ah, j'ai une petite info.
0: Ah, qu'est-ce qui se passe?
1: L'an dernier, qui est-ce qui a donné les points pour la France à la télévision?
0: C'était moi. Oui.
1: Bah, ils ont choisi une Miss France cette année. Magali.
0: Oui. Non, mais pardon, tu sais pourquoi c'était moi? Parce que la Miss France qu'ils avaient choisie, elle était ambassadrice de l'UNICEF et elle était partie dans un pays et tout. Et donc au dernier moment, ils m'ont appelé, mais j'ai fait le bouche-trou en fait, moi, l'an dernier.
1: Alors cette année, c'est Magali Ripoll. Tous ceux qui regardent l'émission N'oubliez pas les paroles connaissent Magali. C'est elle qui va donner les points demain soir pour la France.
0: Elle fait quoi? Ah, c'est la chanteuse de N'oubliez pas les paroles.
1: Oui, exactement, qui joue du piano et qui chante. Elle te remplace tu étais l'année dernière, c'est elle cette année.
0: D'accord.
1: Mais je parlais de la Miss France parce que Camille Cerf présente l'émission demain soir avec notre Stéphane Bern.
0: Évidemment.
1: Alors, demain, rendez-vous aux alentours de 22h28.
0: On passe disons, c'est 15e... précis. 22h28.
1: Monroe, 15e place.
0: C'est pas mal. Qu'est-ce que t'en penses?
1: Oui, c'est bien. Non, c'est bien.
0: 15, ça veut dire quoi? C'est à peu près à la moitié du show?
1: Oui, exactement.
0: Ouais.
1: Un petit peu plus que la moitié, puisqu'il y a 25 candidats.
0: D'accord. Mais bon, tu penses que c'est bien?
1: C'est pas mal. Ouais, c'est pas mal. Tout le monde dit que c'est pas mal. Elle passe après l'anglais, qui, alors, au secours.
0: OK.
1: Et après elle, il y a le Moldave qui a soulevé les foules plusieurs fois, mais bon, on verra.
0: Okay.
1: En tout cas, on compte sur elle. Moi, j'ai vu la prestation hier soir en live dans la salle. C'est extraordinaire. Il y a un souffle, il y a une énergie, il y a une générosité incroyable. Et hier soir, triomphe total dans la salle, mais également dans la salle où se trouvent les journalistes. Donc, on croise les doigts.
0: Allez, un petit extrait. Allez, Monroe.
1: Ben ouais.

0: tu vas voir, c'est très beau.
1: Ah oui, oui, oui, ça je
0: c'est
1: veux
0: magnifique.
1: Bien croire.
0: Bon, quand
1: on
0: même
1: y
0: depuis
1: croit pour mon euro, alors
0: ben, mais oui, franchement.
1: Ça fait 49 ans qu'on n'a pas gagné, Lolo.
0: On m'en parle pas, j'étais devant ma télé.
1: Il y a 49 ans, en 1977, la dernière victoire de la France à l'Eurovision, c'est Marie-Myriam, l'oiseau et l'enfant. D'ailleurs, on peut souligner, Laurent, qu'elle est très sport, Marie-Myriam, et que tous les ans, elle fait des petits tweets, des petits machins pour encourager les candidats français.
0: C'est vrai. Allez, elle va nous porter chance cette année, j'en suis sûr.
1: Allez, on y va, l'oiseau et l'enfant. On se souvient de la dernière victoire de la France à l'Eurovision, un temps que les moins de 20 ans ne peuvent pas connaître. Et bonne soirée, Laurent, à Vienne.
0: Merci. Rendez-vous demain soir sur France Télévisions, sur France 2.
1: Oui. Allez, Monroe, quand même.

0: 29 ans, Marie-Myriam remportait l'Eurovision, l'oiseau et l'enfant en 1977, tous et toutes avec Monroe. Alors vous le savez, hein, depuis la France, on ne peut pas voter pour la candidate française. Donc à chacun sa technique, sa tactique, mais faisons tout pour l'encourager le plus possible.
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0: Elle n'a pas besoin d'encouragement. Elle a la cote avec la FIFA, la chanteuse Shakira, qui avait marqué les esprits avec l'hymne de la Coupe du Monde 2010. Un peu comme nos Bleus et leur petite grève. Waka Waka, vous vous souvenez? Eh bien, Shakira a de nouveau été choisie par la FIFA pour chanter l'hymne de la Coupe du Monde de foot 2026. Il y aura 48 équipes qui vont s'affronter à partir du 11 juin aux États-Unis, au Canada et au Mexique. Alors du coup, comme il y a 3 pays, d'ailleurs, il y aura 3 cérémonies d'ouverture avec à chaque fois des concerts, etc. Ça va être vraiment un gros événement musical aussi. La chanson de Shakira s'appelle Die Die, en collaboration avec Burna Boy, et effectivement, c'est complètement taillé pour les stades. On dit « Allez les Bleus » et on commence à l'apprendre par cœur, à chanter avec...

0: Et ça va rentrer dans la tête de tout le monde, c'est sûr. Die Die, signé Shakira, l'hymne de la Coupe du Monde 2026. Allez les Bleus!
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0: Vous le savez, votre animatrice du soir a une passion pas du tout secrète pour Camélia Jordana. Sa voix, son style, ses choix artistiques aussi qui n'ont pas été faciles parfois pour elle. Elle aurait pu sans doute prendre un chemin plus simple, plus pop, plus variété. Mais non, il y en a là-dedans, Camélia, ça bosse dur. Et la nouvelle chanson qu'elle vient de sortir, je la trouve somptueuse. Elle s'appelle « On se quitte ». Elle donnerait presque envie de se faire larguer. J'ai dit presque. Et je vous annonce que Camélia Jordana continue sa série de concerts intimistes à Paris, dans un écrin, une toute petite salle, dans un hôtel qui s'appelle le Grand Mazarin. Il y a encore deux séries de concerts, les 24, 25, 26 et 27 mai. Et puis ensuite, au mois de juin, les 28, 29, 30 juin, 1er juillet, vous pourrez aussi applaudir Camélia Jordana à la Cité internationale de la langue française, à Villers-Cotterêts. Ce sera le 27 juin. Et puis elle fait quelques festivals, notamment les Suds à Arles le 15 juillet ou encore le So Good Festival le 26 septembre à Marseille. Découvrez sa nouvelle chanson On se quitte. La dernière fois qu'elle est venue dans Décibel, je lui ai demandé, elle sera sur le nouvel album cette chanson? Elle m'a répondu oui. Après je lui ai dit, mais il sort quand le nouvel album? Et elle m'a dit, quand il sera prêt.

0: On se quitte, Camélia Jordana.
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0: Il y a 63 ans, nos amis, les Rolling Stones, étaient pour la toute première fois en studio pour enregistrer leur tout premier 45 tours qui allait sortir. Ah bah oui, comme tout le monde, ils ont débuté à un moment, les Stones. Alors eux qui vont sortir dans quelques semaines un nouvel album, hein, ce sera le 10 juillet. Et bah voilà, nos Stones, imaginez-vous, il y a 63 ans, jour pour jour, en studio, en train d'avoir un peu les miquettes quand même, parce que c'est pas rien d'enregistrer son premier 45 tours. C'est une chanson qui s'appelle Common, qui est une chanson de Chuck Berry, qui datait de 1961. Et donc les Stones l'ont enregistré à Londres, au studio Olympique, au mois de mai 1963, juste pour le plaisir. On réécoute cette chanson, c'est très court, hein, ça dure moins de 2 minutes, mais je trouve ça beau que, voilà, 63 ans plus tard, merci la technologie, on puisse écouter, plutôt avec un bon son d'ailleurs, le tout premier enregistrement officiel des Rolling Stones.

0: 1963, le tout premier 45 tours des Stones. Bon anniversaire, 63 ans.
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3: Bonjour à tous. Cette semaine, Valérie Damido et Eric Bastien sont en vacances. Nous nous replongeons donc dans les meilleurs moments de l'émission. Au menu, un candidat qui monte les meubles à l'envers. Bon, en même temps, ça peut nous arriver aussi. Un autre qui conseille des coins sympas en Picardie, sans oublier celui qui a exercé une multitude de métiers, ou encore celle qui a failli dormir sur le parking de Disneyland à Paris. Et oui, nos candidats ont plein d'histoires et d'anecdotes à raconter sur votre radio ici.
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3: Musique à présent avec Madonna, With That Girl.

0: With That Girl dans la playlist ici, Madonna. En novembre dernier, Valérie Damido et Eric Bastien jouaient avec Lucie d'ici Azur qui adore voyager et Benjamin d'ici Touraine. Alors Benjamin, c'est le chouchou de son club de sport, vous allez comprendre pourquoi. En revanche, si vous avez besoin d'aide pour monter des meubles, surtout, vous ne l'appelez pas.
1: Benjamin, eh bien, il fait de l'aquagym.
2: Alors, moi, je suis dans. Je pourrais être avec toi parce que Benjamin, il fait de l'aquagym avec des petites mamies.
3: Ouais, c'est trop rigolo. La moyenne d'âge, c'est aller 75-80 ans. Oh, Valérie, vous n'en êtes pas là quand même.
4: Oh, écoute.
5: Non, vous faites du mal, Valérie.
2: J'en suis pas très loin. Tu sais, je suis à ça du déambulateur.
5: Hein. Boule de sangria des pâtes des mimosas.
3: Ouais. Je suis la mascotte, c'est génial parce que du coup, moi, j'ai la quarantaine. Donc, dès que je ne viens pas, elle le remarque. C'est très, très drôle. Oh, vous n'avez pas vu la semaine dernière? Oui, je sais, j'arrive. Et ce qui est très drôle, c'est qu'elles sont très souples, très agiles, alors que moi, des fois, je galère. Et je vous jure, ça fout des complexes.
2: Ah bah oui, je comprends. Moi, je comprends. Bon, moi, je suis vieille, mais je suis souple. Mais bon, alors, il y a une piscine à Montbazon ?
3: Non, c'est à Jouer les Tours, c'est la piscine Bulldo.
2: Ah oui, la piscine de Tours. Alors, par contre, tu n'es pas du tout bricoleur. Il paraît que tu montes même les meubles à l'envers, dis donc.
3: Ah ouais, non, mais c'est une catastrophe, j'ai laissé tomber. Hein. C'est plus la peine. Les meubles à l'envers, les portes à l'envers, j'y passe des heures, je mets trois plombes à comprendre la notice. Donc, je maudis certains types de meubles, si vous voulez, je vais dire.
2: Je vois très bien les meubles suédois avec des noms.
5: Les
2: Stromglouf. Moi, j'adore les notices où il y a marqué une personne 16 heures, deux personnes 8 heures. En fait, c'est toujours pareil.
5: Il y en a pour pas fait des efforts.
2: Un cauchemar, je suis d'accord. Et donc, tu n'es pas très cuisinier non plus, hein. Tu fais un peu la base, mais tu as la chance d'avoir un frère cuistot, c'est ça ?
3: Ouais, ça c'est top. J'ai un frère cuistot qui fait des super bons petits plats. Et d'ailleurs, il travaille dans un restaurant sur l'île de Ré où il a eu la chance de vous croiser, Valérie.
2: Ah bon, ça ?
3: Ouais, trop marrant. Saint-Martin de Ré. Alors malheureusement, le restaurant, là, il a fermé l'année dernière. Je ne saurais pas vous redire le nom. Mais du coup, voilà, il vous avait croisé plusieurs fois.
2: Eh ben oui, c'est un peu ma deuxième patrie.
5: C'est votre QG, ça.
2: C'est mon QG, ouais.
3: C'est ça.
2: Alors, on va essayer de marquer un deuxième point, mon Benjamin, avec la deuxième question. Oui. Vrai ou faux ? Alors, attention. Elon Musk a appelé un de ses fils XAEA12.
5: Sûr.
2: XAEA12 est-il le prénom d'un des fils d'Elon Musk ? Est-ce que c'est vrai ? Est-ce que c'est faux ? Top chrono, 5 secondes.
3: C'est un personnage tellement particulier que je vais dire vrai.
2: Bah t'as bien raison, parce qu'on va dire que le gars est complètement... Enfin bref. En 2020, Elon Musk et la chanteuse Grimm, sa compagne, ont nommé leur fils XAEA12 en hommage à leur passion commune, X pour l'inconnu, AE leur lien d'amour et A12 le nom de l'avion espion du couple. Voilà, bienvenue chez les dingues. Allez, un point de plus, tu as deux.
5: On n'a pas le code Wi-Fi. Lucie est avec nous, ici à Azur, elle a 43 ans, elle habite à Nice, elle est mariée avec Jamel depuis 20 ans, assistante maternelle qui a toujours voulu être maîtresse d'école. Tu adores voyager. Voilà. Toujours l'occasion d'écouter Desireless.
2: Ah oui.
5: Là, tu dis voyage, hop, ça part tout de suite. Hein. Oui. Tu as découvert quel pays ? Quel pays t'a marqué le plus ?
6: J'ai pas un pays en plus vraiment qui m'a marqué le plus. Je crois que chaque pays nous apporte des choses tellement différentes qu'on est marqué de partout où on passe, en fait, des choses autres. Mais oui, on adore voyager.
5: Tu as raison. Eh bien, nous allons jouer à présent pour te permettre de marquer un premier point, parce que tu n'as pas encore ouvert le bal, là. On y croit, Manu.
6: Mais oui, surtout que les deux réponses de Benjamin, je les
5: avais. C'est toujours comme ça,
2: madame.
5: Bien évidemment. Allez, je suis sûr que tu vas l'avoir. Écoute cette chanson où on a été la chercher dans les greniers. Hein. Et moi, je voulais une moustache. Vous vous souvenez de ça ? Twin, ils ont fait l'Eurovision, hein, il me semble, avec la moustache 2014, me dit-on. C'était hier. Salvatore Dali, pour ça qu'on parle de moustache, a créé un parfum avec un flacon qui était en forme de moustache. Souvenez-vous ? À moins que ça n'ait jamais existé. Vrai ou faux ? Top chrono.
6: Alors, non mais là, c'est des questions incroyables.
5: Incroyables ? Vite, vite, vite !
6: Faux.
5: Ouais, on est après le gong là.
2: Ouais, on est beaucoup trop après le gong.
5: Beaucoup trop après le gong, c'était la bonne réponse. Pourtant, 5 secondes, hein, vraiment, Lucie, j'insiste pour répondre.
6: Oh.
5: Oui, un flacon en forme de nez et de lèvres, mais il n'y avait pas la moustache. Il est sorti en 1983. Et il s'appelle
6: Salvador. Mais moi, j'ai pas entendu le gong, alors vous voyez. Mais honnêtement.
5: Dès que j'ai fini la question, 5 secondes. Voilà, tout de suite, ça part tout de suite en fait.
2: Alors, nous sommes à 2 pour Benjamin, à pas de points pour Lucie, mais c'est pas grave, il y a encore plein de questions.
5: Oui, Lucie.

0: Gothique, une équipe de sport qu'il suit depuis des dizaines d'années.
1: Sylvie, sa passion, c'est Marseille. Alors, il paraît que tu dis que tu as du sang bleu. Ça veut dire quoi, avoir du sang bleu? C'est la couleur de l'équipe de Marseille?
2: C'est la monarchie, ça.
3: Ouais. C'est royal.
2: Ben oui.
1: Eh oui, bien sûr.
3: Non, le bleu de Marseille.
1: Eh oui, le bleu de Marseille, de l'équipe de l'OM. Alors, il paraît que tu as une barquette marseillaise.
3: Oui, j'ai une barquette marseillaise avec mon compagnon, mon mari. Enfin, je vais me faire frapper.
1: Oh, aïe. Dis donc, maintenant, tu t'appelles madame. Hein. Alors, attention. Et comment elle s'appelle, cette barquette?
3: Elle s'appelle Colombe. Oh. Elle est sur le vieux port à Marseille.
2: La classe.
1: Eh oui, parce que c'est une barquette. Oui. Les vieilles barquettes, c'est les bateaux traditionnels de Marseille. Et la tienne, en plus, elle date de quand, la tienne?
3: Oh, 1953.
2: Ah, c'est génial.
1: Et tout le monde la connaît à Marseille, ta barquette.
3: Oui, elle est connue. Oui, elle est connue et reconnue. Oui.
1: Bien sûr.
3: Ah, et sur le plan d'eau.
1: Voilà.
2: Bon, on va saluer les équipes d'ici Provence hein, quand même.
1: Mais
2: tout à l'heure,
1: on les embrasse. Surtout, on les jalouse parce que
2: c'est vrai.
1: Ils sont au soleil dans une région magnifique.
2: Ils sont avec Aix-en-Provence.
3: Venir faire un tour de barquette.
1: Oui, bien sûr. Alors en plus, il paraît que tu fais des rassemblements de bateaux à Marseille, mais dans toute la France aussi.
3: Ouais. Elle navigue. Par la route, attention.
1: Elle a la patate Colombe, hein, non.
3: Elle a la patate Colombe.
1: Exactement. Alors tu fais partie d'une association qui s'appelle les Pescadous de l'Estac. Et donc c'est.
3: Oui.
1: Les pescadous, c'est les pêcheurs. Et aussi du Marseille Accueil, Culture et Tradition, Association Culturelle.
3: C'est ça, c'est là où se trouve notre bateau au Vieux-Port.
1: Et voilà, et tu vois, elle aime ça. Si elle n'aime pas Marseille, celle-ci.
2: Et la musique qu'on entend, on l'entend dans Le Gendarme se marie, au moment où il se marie, ça se passe justement à Hyères les Palmiers, et c'est le Var, les Bouches-du-Rhône.
1: Eh ben super. Bon, t'es prête à jouer et gagner, t'es en tête, hein, t'as 4 points. Est-ce que t'es prête à gagner 3 points de plus?
3: Allez. Eh ben on va essayer au moins.
1: Allez, je t'emmène en Égypte. Alors écoute-moi bien. Sylvie, je vais te proposer des... Tu sais, c'est la question à choix multiple. Hein. T'écoutes la question, je te propose des réponses. Alors écoute bien. Dans la mythologie égyptienne, le dieu solaire, qu'on appelle Ra, ou Ré avec un chapeau, en tout cas c'est Ra, est représenté avec une tête de faucon, loup, chat, Éric Bastien.
2: Faucon et Éric Bastien, c'est pareil.
1: Top chrono, 10 secondes.
3: Éric, non. Un faucon, moi, j'ai dit.
2: Oui, moi, je suis le récon, moi.
1: Et voilà.
3: Non, le pauvre,
2: le plus cher.
1: Plus cher, c'est lui qui le dit, c'est pas moi. Et oui, c'est le faucon. Et bien sûr, c'est le symbole de la puissance. Il est protégé par le cobra royal et prêt à cracher le feu sur les ennemis. 3 points de plus, 7 points.
2: Éric, est-ce que tu pourrais me parler un petit peu de ta région? Parce qu'on parle beaucoup de Marseille, c'est un peu Interville. Là, aujourd'hui, on a la Picardie contre la Provence. Et toi, je crois savoir que tu supportes, et peut-être que tu vas en parler justement, l'équipe d'Amiens de hockey sur glace, dont voici l'hymne. Génial! Tu reconnais Éric?
4: Ah oui, c'est les gothiques d'Amiens.
2: Ah, l'équipe s'appelle les gothiques, d'accord.
4: Bah oui, par rapport à la cathédrale, forcément, d'Amiens, on a une super cathédrale.
2: Bien sûr.
4: On a les Orpillons à Amiens, et puis on a une équipe de hockey sur glace, donc je suis supporter depuis 30 ans.
2: Ouais.
4: On a gagné la Coupe de France, on a gagné le Championnat de France.
2: Bah dis donc, bravo.
4: Bon, mais j'y vais souvent. Après, je loupe pratiquement jamais de match.
2: Ouais, bah et oui, si t'es abonné aux gothiques d'Amiens, on les salue hein, depuis une vingtaine d'années. Bravo, et puis ouais, c'est vrai que t'as aussi une très très belle région. T'as un endroit comme ça en particulier que t'aimes bien en Picardie, où tu vas te ressourcer, où tu vas de temps en temps?
4: Moi j'adore la baie de Somme, forcément,
2: la baie de Somme.
4: Et puis les Ortillons d'Amiens, c'est super.
2: Et ben voilà. C'est quoi les Ortillons, pour ceux qui connaissent pas, c'est quoi les Ortillons d'Amiens?
4: C'est un peu comme c'est les canaux dans Amiens, on peut se balader en barque.
2: C'est la petite Venise.
4: C'est un peu comme la Venise verte la Belgique. Là, oui.
2: Non, c'est vrai que c'est très
4: comme
2: joli.
4: C'est un peu comme Bruges, en fait.
2: Je fais un lien avec la barquette, hein, justement, de Sylvie. Parce que c'est vrai que c'est la petite Venise. Et puis, alors quand même, un petit défaut, juste avant de jouer, parce que voilà, on dit que des bonnes choses, mais toi, t'aimes bien que les choses soient organisées, rangées. Mais alors, c'est très militariste. Hein. Il faut que ce soit au carré à la maison, Éric.
4: Ah oui, il faut que ça soit rangé quoi et puis propre, mais bon, c'est peut-être mon côté comme j'ai fait le service militaire, ça doit être ça.
2: Ah d'accord, ça t'est resté. Bon,

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1: Midi et demi, bienvenue si vous nous rejoignez, vous tombez bien, ce sont les meilleurs moments d'Otaquet avec Valérie Damido et Eric Bastien, des instants choisis rien que pour vous, à écouter ou à réécouter pour vous changer les idées à l'heure du déjeuner. La suite, c'est juste après Jean Schultes et une chanson que vous n'allez pas pouvoir vous empêcher de fredonner, j'en suis sûre. Alors montez le son pour Confidence sur votre radio ici.

0: Maltaise, confidence pour confidence sur votre radio ici. Et puisqu'on parle de confidence, Séverine d'ici Brézizel raconte maintenant à Valérie Damidot et Eric Bastien la rencontre avec son mari. Quant à Sébastien d'ici Pays de Savoie, il partage son petit coin de paradis qui se situe en Savoie, évidemment.
1: Le petit coin de paradis à notre Sébastien, c'est les Hauts de Maurienne et surtout le village d'Écho ou Écotte, je ne sais pas comment on dit. Écho ?
2: Écho.
1: Et c'est là où a été tourné Belle et Sébastien.
3: Oh là là.
1: Alors moi, quand j'étais petite, c'était mon petit feuilleton. J'étais amoureuse du petit garçon qui jouait.
3: Ça se comprend.
1: T'es tellement mignon. Voilà. Alors, qu'est-ce que tu fais pour aller... Tu pars, il paraît, camper là-bas, tout seul et tout.
2: Alors, j'ai eu camper tout seul, avec mes enfants, avec ma compagne. Des petites nuits aussi en couple. Voilà, on a... Et puis, bah, forcément, de la randonnée. Un petit peu de trail aussi. Et du ski de randonnée. Voilà, visiter les glaciers, un peu tout, quoi, les plateaux.
1: Eh ben oui. Les glaciers, tu fais bien d'en parler parce qu'il paraît que tu rêves de partir en Islande.
2: Exactement.
1: Et alors, ça s'organise, ça, ou pas ?
2: Non, pas encore.
1: Ah !
2: Non, mais je sais pas quand, mais c'est vrai que c'est un pays...
3: je recommande.
2: Depuis très longtemps.
1: C'est un très, très, très joli endroit. Alors, tu as presque réalisé tout ton rêve, parce que ton rêve, c'était d'avoir un salon de barbier à ton compte. C'est-à-dire que là, c'est pas encore totalement à toi, c'est pour ça que tu dis que c'est presque réalisé ?
2: Oui, enfin, c'est, voilà, bon, je loue un local, donc c'est-à-dire que oui, je suis pas à moi 100%, quoi.
1: Non, mais enfin, c'est quand même ton business, on s'en fiche, la location, c'est un...
2: Après, j'imaginais aussi un peu différemment quand j'étais un peu plus jeune, quoi.
1: Ah oui.
2: Mais forcément, on a toujours des choses qui modifient au cours des années.
1: Ah ben moi, quand j'étais petite, je voulais être écuyère de cirque, hein, tu vois, donc bon.
3: Vous n'êtes pas loin.
1: Je bosse dans un cirque, mais je suis toujours pas écuyère. Alors, il paraît
3: Mais vous mettez des coups de cravache.
1: Ah ben j'aimerais bien savoir à qui.
3: Bah moi, hein, vous faites mal, hein, régulièrement. Voilà, des petits coups comme ça, là, verbalement, bien sûr.
1: Oh là
3: vous
1: là
3: mettez
1: là
3: pas
1: là
3: les coups de cravache.
1: Tu es gênant. Alors, il paraît que t'es un peu de tête de mule, c'est vrai ?
2: Oui, bien sûr.
1: Ah oui, bien sûr. Bon, écoute, en même temps, tu l'assumes. Hein. J'adore l'idée que tu assumes. Ça veut dire que tu es têtu ou tu veux toujours avoir raison ? C'est pas pareil.
2: Un peu des deux, on va dire. Un mix des deux.
1: Ah ben, d'accord. Ok, un peu des deux. Très bien. Alors, tu as 3 points. Séverine a 5 points. Là, je te donne l'occasion d'en marquer 5 d'un coup. Écoute bien la question. Tu regardes des séries ?
2: Non.
1: Ah, merde. Alors, bon.
3: On est mal.
1: Alors, écoute bien. Quelle série Netflix ? Tu vois ce que c'est Netflix, quand même ?
2: Oui.
1: Bon, voilà. Quelle série Netflix raconte l'ascension d'une jeune américaine qui débarque à Paris ? Top chrono, 10 secondes.
2: L'ascension ?
1: Ouais, enfin, qui raconte l'histoire de la jeune américaine qui débarque à Paris.
3: Mais oui.
2: La voyageuse.
1: Ça s'appelle Emily in Paris. Ah oui, c'est le gros carton Netflix. Là maintenant, il paraît que là dans la prochaine saison, elle est à Milan, puis après elle ira, je sais pas, à Bourg-en-Bresse. Emily voyage partout avec tous ses clichés, les bérets à Paris, les tout ça. Bon bref. Et oui, donc bon bah pas de points, mais maintenant tu iras voir la série ou pas. Voilà.
3: Emily in Savenay, in Brézizel, Séverine, bien sûr, Emily en Bretagne. Séverine, on va faire un peu de shabadabadabadabada.
1: Shabadabada.
3: Alors, on a parlé de François, hein, tout à l'heure à midi, c'est ton chéri, ça fait 22 ans que vous connaissez. Parlons de cette rencontre, c'est grâce à la cousine Renée. Qu'est-ce qu'elle a fait, la Renée ?
4: En fait, Renée, c'est la cousine de ma maman. Et elle gardait à l'époque le frère de François, elle était nourrice.
3: D'accord.
4: Donc, voilà, et un jour, quand j'avais 20 ans, je crois 22 ans, en fait, elle a, je ne sais pas si c'était arrangé, mais elle a fait un petit repas chez elle.
3: Oui.
4: Marie-François est venue la voir, parce qu'ils avaient gardé des liens, sa famille, avec René, et puis moi, la cousine de ma mère, et donc on était plein de jeunes autour de la table. Et après, on allait faire un petit tour à la plage.
3: Attends, stop. J'arrête l'histoire. Vous avez été à la plage.
4: Oui.
3: J'écoute la suite. On y va. On est à la plage. Comme dans
4: un homme et une femme. Il fait beau, il fait chaud. Et puis, voilà, on a appris à se connaître sur la plage. Et n'y a rien eu, mais un mois plus tard, on s'est revus et ça l'a fait.
3: Dans une attends, boîte
1: excusez-moi,
3: de nuit.
1: J'interromps l'histoire. Il fait beau, il fait chaud à la plage. Bon, c'est pas en Bretagne, là.
4: Oui, Valérie, à Pornic, il fait beau l'été. Il fait 25 degrés.
1: Ouais, chaud, t'emballes pas quand même. C'est pas non plus... Hein, voilà.

0: Écoutez, ici, Sia, Gimme Love. Place à José maintenant, José d'ici Gironde, qui nous raconte toute sa vie professionnelle avec beaucoup d'humour. Et Nelly d'ici Cotentin, qui a eu la joie de marier son fils. Elle explique pourquoi à Valérie Damido et Eric Bastien sur votre radio ici.
1: Alors, nous sommes avec José qui habite à Canéjan, en Gironde, qui est marié, qui a deux enfants, qui est fan de Bulldog et qui vient de débaucher. Il a débauché de quoi ? Il est préparateur de commandes et livreur, c'est ça ?
2: Oui, tout à fait, sur une société qui s'appelle AEH à Villeneuve-d'Ornon.
1: Okay.
2: Voilà, particulier, professionnel, livraison, produits d'entretien, tout type pour les sols, pour tout ce qui est nettoyage, voilà, dans des chariots. Il faut venir nous voir à Villeneuve-d'Ornon.
1: D'accord, bien sûr. Alors, mais avant de faire ça, dis donc, ton père t'avait poussé à bosser dans un resto et t'étais cuisinier.
2: Voilà, en fait, une anecdote, c'est que mon père était un peu un don Juan, façon de parler, donc il rencontrait pas mal de dames, on va dire. Et jusqu'au jour qu'il a rencontré une dame qui était très amie avec le directeur de la Casa Nostra sur Mérignac, une pizzeria. Ouais. Et du coup, il m'a dit, mon fils est un peu un branleur, donc j'aimerais qu'il travaille.
3: Entre le don Juan et le branleur, on est bien là.
2: Hein. Et oui, voilà, oui, je suis un phénomène, on va dire.
1: Ah ouais.
2: Du coup, qu'est-ce qui s'est passé, c'est que j'ai commencé en tant que cuisinier.
1: Ouais.
2: Et j'ai débarrassé la table et tout. Et puis il me dit, ça serait bien de t'essayer un samedi en salle. Avec un pantalon et une chemise blanche. Du coup, j'ai essayé. Donc, il me voyait que je me sentais à l'aise. Et ça a commencé comme ça, après la restauration. Et après, j'ai fait ça pendant au moins 25 ans.
1: Ah ouais, quand même.
2: Ouais. Et puis après, je suis parti en intérim. Après, j'ai ouvert la société lavage de voitures. Voilà, que je continue un petit peu actuellement. Mais bon, en ce moment, c'est un petit peu compliqué. Enfin, c'est forcément avec tout ce qui se passe dans le monde. Et puis, le pouvoir d'achat est compliqué. Et puis après, je suis reparti en restauration. Je travaille sur Gradignan, un restaurant sur Bordeaux, sur Gradignan, pardon. Et il y a deux messieurs qui sont venus manger au restaurant et qui m'ont demandé si je connaissais un livreur. Et puis, ils ont vu dans mon regard que j'étais intéressé. Et du coup, il y a eu feeling et il fallait que je démissionne rapidement. Donc, j'ai demandé mon avis. J'en ai parlé à ma femme qui m'a dit, écoute, si tu le sens, fonce. Et j'ai foncé, donc j'étais au début un peu le Pierre Richard, je savais rien faire, rien ne monte pas l'aspirateur, pas très très mauvais, bref. Et puis maintenant, ça fait 4 ans et demi, 5 ans que je suis dans cette société où je suis très très bien.
1: Eh ben voilà.
3: Ce n'est que le volume 2 de ses mémoires, de l'encyclopédie qui sort très bientôt. Hein. Voilà.
1: Bon, c'est super. Alors, est-ce que tu vas aller au ski? Est-ce que tu vas gagner? On va le voir tout de suite. T'as déjà un point. Je vais poser la deuxième question, vrai ou faux. Tiens, je te mets les frères Jacques.
4: Ce que c'est quoi la photographie? Les souvenirs.
1: Oui. Alors, on va parler photographie, José. Écoute bien ma question. La première photo de toute l'histoire de la photo, c'était une photo de chat. Est-ce que c'est vrai? Est-ce que c'est faux? Top chrono, 5 secondes.
2: Je dirais que c'est faux.
1: T'as raison, c'est totalement faux. La première photo de l'histoire prise en 1826 par Nicéphore Nips. Ça montre une vue depuis la fenêtre du gars. Il n'y a pas de chat. Donc bravo, un point de plus, t'as deux.
3: Nelly, c'est à toi de nous raconter ton œuvre. Allez, raconte-nous ton œuvre, on y va. C'est parti. Date de naissance, enfance, adolescence. On t'écoute.
5: Tout s'est passé à Cherbourg.
3: D'accord. Tout s'est passé à Cherbourg.
5: Déjà, voilà.
3: Tout a commencé il y a 66 ans.
1: Avec les parapluies de Cherbourg.
3: Oui, les parapluies, bien sûr. Vous avez tourné.
5: Les fameux parapluies de Cherbourg.
3: Tu as tourné dans le film, Nelly, dans les parapluies de Cherbourg.
5: Ah non, j'étais trop petite.
3: Je sais pas, moi, d'accord. Moi, je pensais
1: Attends, elle a presque mon âge.
3: Elle a 66 ans.
1: Ouais. Bah oui, donc 66 ans.
3: C'était quand, parapluie de Cherbourg?
5: J'étais trop jeune pour tourner dans le film.
1: Ouais. C'était, à mon avis, elle devait...
5: Il y a eu beaucoup de cherbourgeois qui ont été figurants dans ce film.
3: On va vérifier quand est-ce que c'est sorti.
1: C'est en 60, je crois, 61.
5: C'est en 62.
1: Ouais, tu vois.
3: Ah oui, donc c'était juste avant.
5: Ouais, il me semble,
3: Tu adores faire le jardin et alors surtout sarcler. Alors, je ne savais pas ce que ça voulait dire sarcler, tu vas nous l'expliquer.
5: Oui, c'est enlever les mauvaises herbes.
3: Voilà, mauvaises herbes.
5: Et ça me vide la tête, ça me fait du bien.
3: Ça te détend, c'est très bien. Oui. Tu aimes cuisiner également.
5: Oui.
3: Tu cuisines surtout le salé. Allez, régale-nous un peu, là, midi.
5: Oui. Oui, je préfère le salé au sucré. Comme je me persuade que je ne sais pas faire le sucré, je rate les gâteaux.
3: Ouais. Mais alors, c'est quoi ton plat signature? Enfin, t'as plusieurs plats signatures que t'aimes bien faire. Il y a quoi?
5: J'aime bien faire, j'en ai fait la semaine dernière, de la joue de porc confite au miel et au cidre.
3: Joue de porc, c'est bien, c'est lourd, mais ça va. Et puis,
5: c'est très léger.
3: Et la tagine de poulet au citron?
5: Oui, parce que j'ai un citronnier. qui est couvert de citron, donc j'en profite.
3: Oh, là. Citron du jardin du Cotentin, c'est excellent. Ouais. Et alors un petit mot pour vous dire que quand même la Marseillaise, s'il vous plaît, pour madame. Oui, madame Nelly a été élue pendant 20 ans dans une commune proche de Cherbourg. Maire adjointe, ouais. Madame, pendant 15 ans. Faut te représenter, non, 2026.
5: Ouais, ce qui m'a d'ailleurs permis de célébrer le mariage de mon fils.
3: Oh, ça, c'est génial.
1: Oh, génial.
3: Oh, super.
5: Oui.
3: Beaucoup
5: c'est
3: de
5: un moment, j'imagine. Beaucoup d'émotions.
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0: Ce n'est rien sur votre radio ici. Julien Clerc qui sera sur scène à partir de fin juin, notamment dans quelques festivals cet été, comme les Francofolies de La Rochelle, mais pas que, il passe dans de nombreuses villes jusqu'à l'année prochaine.
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2: Nous sommes avec José qui est en tête avec 7 points, Nelly qui s'est wake up a little bit avec 4. Et surtout, alors notre ami José, hein, qui donc habite en Gironde, qui joue avec Ici Gironde, qui fait des apéros avec les voisins, qui aime le foot. Mais alors par contre, tu détestes les sensations fortes. Il paraît qu'un jour à Disney, t'as fait les manèges, mais t'as crié tout le long sur ta pauvre femme.
3: Oui, tout à fait, parce qu'en fait, vous avez des amis et sur les attractions, il y a toujours des panneaux. Et marqué attention, ceux qui sont cardiaques, etc. Et comme moi, ils savent très bien que je suis dit tête en l'air et que je suis toujours un peu cuicui les oiseaux, je ne voyais pas les panneaux. Et ah le problème, c'est que je suis monté dans les manèges, donc j'ai fait pas mal de manèges à Disney, où j'en suis même très fier, parce que, voilà, des looping compagnie. Et je l'ai un peu traité de tous les noms dans le monde des Nemo.
2: Ah, je comprends. Ah, je comprends, parce
4: ça
2: que
4: plaisir.
2: Comme il est cuicui les oiseaux. Ça fait longtemps que j'avais pas entendu cette expression. Tu es en tête, mais est-ce que tu vas le rester? Tu as 7 points. Je te propose de tout de suite marquer 5 points de plus avec Carlos.

0: c'est Carlos, c'était le fils de Françoise Dolto.
1: Il nous manque, c'est
0: ça,
1: sympa.
0: Me régale.
1: Toujours la bonne humeur avec Carlos.
0: Toujours. Alors, José, attention. Quel objet sert à mesurer la pression atmosphérique? Quel objet sert à mesurer la pression atmosphérique? Top chrono, 10 secondes.
2: Quel objet? Un baromètre.
1: Nanomètre, il a dit.
0: Non, un baromètre.
1: Un baromètre, il a dit.
0: C'est bien, t'es sourd en plus d'être aveugle. Alors, bien sûr que c'est un baromètre. C'est un objet inventé au XVIIe siècle par Evangelista Torricelli, un disciple de Galilée. C'est très simple, hein, quand la pression monte, l'aiguille en haut au soleil. Quand la pression baisse, aiguille en bas. Et eh ben, c'est que vous êtes en Bretagne. Voilà, 12 points, c'est un sans faute pour José.
1: Oh, ça va, ça va. J'ai cru que c'était Evangeli qui l'avait créé, parce que vous avez dit créé par Evangeli. Heureusement que vous avez continué Evangelista Torricelli, parce que Evangeli qui crée le baromètre. Écoutez, elle peut créer des choses.
2: Oh, ça va, c'est bon.
0: Merci Florent, merci mon Flo, parce que là, ça faisait longtemps que j'attendais que tu te réveilles.
1: Bon, Nelly, ici Cotentin, qui habite à Cherbourg, dans le Cotentin, dans le 60, avec son petit parapluie. Il pleut aujourd'hui ou pas dans le Cotentin, ou c'est un cliché, ma question?
3: Très beau,
1: ok. Eh ben écoute, nous, il pleut. Bon, il y a quelques années, t'es parti à Disney lors d'une sortie en famille. T'as dormi à l'hôtel et puis tu retrouvais plus ton hôtel. Tu pouvais plus y aller. Alors, comment tu t'es débrouillé pour rentrer à l'hôtel?
3: Alors, il y a très longtemps, et oui, on est sorti du parc, on avait pris les deux jours sur le parc, et le premier soir, donc, on est sorti du parc, et il n'y avait pas grand-chose autour de nous, voire rien du tout. Il y avait un commerce qui était allumé, pas de bus, pas de taxi, rien du tout. Donc, je suis allée demander, on m'a dit, alors, je ne sais plus où on avait réservé l'hôtel, hein, c'était à quelques kilomètres de là. Et dans le commerce, ils m'ont dit, les bus ne vont pas là, au-delà d'une certaine heure.
1: Oui.
3: Ah bon? Et je me dis, alors un taxi. Ah non, mais les taxis non plus ne se rendent pas là-bas.
1: D'accord.
3: Voilà.
1: Alors,
3: donc on était seuls sur le parking, à plusieurs kilomètres de notre hôtel, ne sachant que faire. Donc j'ai vu qu'il y avait des bus de tourisme qui étaient là. Donc je suis allée voir le chauffeur. Je lui ai expliqué mon cas et il n'arrêtait pas de me dire c'est coquet.
1: Sympa. Il va te ramener.
3: Et on fait quoi? Et au bout de 5 minutes, il m'a dit j'ai pas le droit, parce qu'il attendait des groupes qui devaient sortir du parc. Il m'a dit j'ai pas le droit, mais tant pis, je vous emmène.
1: Oh, il est sympa.
3: Donc, il est venu nous conduire devant notre hôtel.
0: Chauffeur, si tu es champion, pose donc ta petite question.
1: Le bus pour toi toute seule, quoi, c'est génial. Hein.
3: On était 5 dans le bus, voilà.
1: Allez, on va jouer avec une émission de télévision française. Ça vaut 5 points, Nelly, s'il te plaît. Tu sais que sur cette question, tu peux ne pas reprendre la main parce que t'as pas assez de points. Mais tu peux quand même monter un peu.
3: Ouais.
1: Quelle émission de télé française des années 80 réunissait Evelyne Leclerc, Fabien Egal, Simone Garnier et Charlie Oleg? Top chrono, 10 secondes. Evelyne Leclerc, Fabien Egal, Simone Garnier, Charlie Oleg.
3: C'était le midi, peut-être.
1: Ouais, midi. Non. Mais non, il avait son orgue, Charlie Oleg. Formidable.
0: Non, ça c'est Guilux.
1: Ah non, mais il disait toujours formidable, Charlie Oleg.
0: Ah oui.
1: Je vous ai peut-être fait la voix de Guilux. Bon.
0: Tournez manège.
1: Bien sûr, tournez manège.
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0: Porto Vecchio, Julien Doré. Et voilà, les meilleurs moments d'Otaka, c'est terminé. Lundi, vous retrouvez Valérie Damido et Eric Bastien en direct avec de nouveaux candidats qui tenteront de gagner un séjour pour 4 personnes au parc Astérix. J'étais ravie de passer cette semaine avec vous. À bientôt.
1: Allez, bon week-end à tous. J'ai envie de vous dire, amusez-vous bien, kiffez bien. Puis on se retrouve quand, Eric?
2: On se retrouve lundi avec grand plaisir entre 12h et 13h pour Otaka.
1: Allez, yalla.

0: Qu'est-ce qu'on aime démarrer la journée avec la guitare de Mark Knopfler. C'était Dire Straits, Walk of Life.
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0: Bonjour, bon réveil, c'est vendredi, on a le sourire évidemment. Heureux de vous retrouver avec l'équipe des Lefto au rendez-vous. Saveria, Mélodie, Fabien, Christophe et Paul Tillier. Bonjour Paul.
3: Bonjour Johan, bonjour à tous. À la une ce matin, les aides carburants, pas de mesure générale, mais un nouveau paquet d'aides dévoilé hier soir, des aides ciblées, prolongées jusqu'à la fin de l'été. La crise du carburant, loin d'être terminée.
0: On en parle dans le journal. Tiens, ce week-end, vous partez peut-être pour une petite escapade ou même si vous projetez déjà vos prochaines vacances pour cet été. On vous donne un bon plan ce matin, la solution pour payer le parking deux fois moins cher en vacances. Explication dans 5 minutes avec Valère Coréard. 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Dernière ligne droite pour vous.
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0: Vendredi 22 mai, bon réveil, belle fin de semaine, 5h. À la une, les aides carburants prolongées jusqu'à la fin de l'été.
3: Signe que la crise que nous traversons est loin d'être finie. Nouveau paquet de mesures dévoilé hier par le Premier ministre Sébastien Lecornu. Plus de 700 millions d'euros débloqués et des aides ciblées prolongées. 3 mois de plus pour les pêcheurs, les agriculteurs, les artisans du BTP et les transporteurs. L'indemnité pour les gros rouleurs passe de 50 à 100 euros. 3 millions de personnes concernées. Autre mesure, le montant maximal des primes carburant versées par les employeurs passe de 300 à 600 euros des primes nettes d'impôts. Encore faut-il que les patrons les versent, déplore Pierre Chasseret, c'est le délégué général de l'association 40 millions d'automobilistes.
4: J'entends bien que pour les entreprises qui pourront se permettre de verser cette petite prime à leurs salariés, c'est super. Sauf que là, le gouvernement est en train de retourner la charge de la responsabilité. En fait, il dit, nous, on fera rien, mais par contre, on vous autorise, vous, les entreprises, à le faire. Ça me rappelle un dessin animé, Astérix et Obélix, en fait. Vous vous souvenez d'Obélix, comment il partage le gâteau? Il prend l'énorme part pour lui. Ben, c'est exactement ce que fait le gouvernement sur les taxes et la fiscalité sur les carburants. Il demande à tous les autres acteurs de faire un effort. Non, l'effort qui doit être fait aujourd'hui dans un pays qui, pardonnez-moi, mais en termes économiques, se casse la gueule. La seule chose qu'on peut faire aujourd'hui, la seule solution, il n'y en a pas 50, c'est la baisse de la fiscalité sur les carburants. C'est la seule mesure aujourd'hui que les Français attendent. La TICPE qui a été transformée en accise de mobilité, cette taxe, elle est 2,5 fois supérieure aux préconisations européennes. Donc on peut la baisser.
3: Des aides carburants saupoudrées, qu'en pensent les Français à la pompe? On vous emmène tout à l'heure en reportage à 5h32. À Décines, près de Lyon, 4 interpellations hier soir après l'incendie volontaire d'un immeuble. Il y a 10 jours, qui avait fait 3 morts. Christophe Vincent, 2 mineurs sont notamment en garde à vue.
5: 4 personnes âgées de 16 à 18 ans sont en garde à vue. Leur arrestation résulte de l'enquête ouverte par le parquet pour dégradation ayant entraîné la mort, homicide volontaire en bande organisée et association de malfaiteurs. Toutes ont été interpellées dans l'agglomération lyonnaise. Les enquêteurs privilégient toujours la thèse du règlement de compte sur fond de trafic de drogue. Ces dernières semaines, des départs de feu et des fusillades avaient créé un climat de tension dans ce quartier situé aux portes du Groupama Stadium. L'incendie avait pris à 7h40 du matin dans un immeuble de 7 étages. Une femme de 61 ans et 2 hommes de 28 ans avaient péri. L'un d'eux en se jetant par la fenêtre. 14 personnes avaient été hospitalisées. Hier soir, le ministre de l'Intérieur et le préfet ont salué le travail des enquêteurs. 80 sinistrés sont toujours sans logement.
3: Christophe Vincent, à Lyon, à Paris, 2 hommes et une femme, animateurs dans le périscolaire, présentés à un juge aujourd'hui. Ils sont suspectés de gestes à caractère sexuel sur 20 d'enfants dans 3 écoles de la capitale. C'est la plus grande catastrophe aérienne française, le crash du Rio Paris en 2009, 228 morts. Hier, la cour d'appel a condamné Airbus et Air France jugés coupables d'homicides involontaires. Le constructeur et la compagnie aérienne avaient été relaxés en première instance. Ils écopent donc de 225 000 euros d'amende, symbolique mais désastreux pour l'image. Leurs avocats annoncent un pourvoi en cassation.
0: 5h03 sur votre radio ici, la finale de la Coupe de France de football, c'est ce soir.
3: Lens contre Nice au Stade de France, 21h. Les Lensois, deuxième de Ligue 1, ont l'occasion de rendre leur saison encore un peu plus belle et pourront compter Vanessa Lamar part sur le soutien de leurs jeunes supporters.
2: T-shirt sang et or sur le dos, Matisse mise évidemment sur une victoire du RC Lens.
6: 2-1 ou 2-0, j'aimerais.
2: But de qui ?
6: Florian Thauvin ou Wesley Saïd ? Ils peuvent très bien gagner la coupe. Parce qu'ils ont une bonne équipe, un bon effectif.
2: Océane, abonnée au club, voit deux fois plus grand.
7: 4-0. Ah là, ça va le faire, on va battre Nice. On va la victoire, on va la coupe.
2: Devant leur télévision, ces toutes petites sont équipées pour la soirée.
8: Hier, ils nous ont acheté un maillot exprès pour le porter. Il est tout rouge, avec à l'arrière écrit RC Lens. Vendredi 22 mai.
2: Théo, collégien lensois et joueur de football à Liévin, est un privilégié.
9: Ce match, je vais le suivre au Stade de France, à Paris, avec le groupe 1906. Que mon oncle fait partie. Je suis fan depuis petit, j'ai déjà fait des essais dans ce club. Ça va être un très très bon match pour gagner peut-être la Coupe de France que Lens n'a jamais décroché. On est sur la bonne voie.
2: Ses amis Timothée et Naël seront à Bollard.
10: Au grand écran, ils ont des bons joueurs, ils ont un bon gardien surtout. Ça fait longtemps qu'ils n'ont pas eu de trophée.
2: La main sur le cœur, ils donneront de la voix pour leur équipe.
11: La terre. C'était le charbon.
2: Près de 50 000 supporters devraient se déplacer au Stade de France, 38 000

0: portrait sur ici.fr. 5h11. Bah tiens, après le sport, Paul, on met les pieds dans l'eau ce vendredi.
1: Ouais, vague de chaleur exceptionnelle en France à partir d'aujourd'hui et jusqu'à mercredi. Je vous offre ce matin le bruit des vagues dans votre café et les premiers baigneurs dans l'Atlantique.
0: C'est un vrai bonheur. Pour la musique, on se réveille avec le maître. La voix de Freddie Mercury et le groupe Queen, Show Must Go On. On l'écoute dans 5 minutes, mais avant, par ici les économies.
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0: Bonjour Valère Correa.
3: Bonjour Johan.
0: Chaque jour avec vous, un bon plan pour notre pouvoir d'achat. Aujourd'hui, vous vouliez nous parler d'une astuce pour garer sa voiture pas cher quand on part en vacances.
3: C'est un vrai sujet ça, quand on prend la voiture pour aller en vacances. Une fois sur place, on peut se retrouver à chercher une place, un parking gratuit, parfois très éloigné du centre-ville. Il peut y avoir aussi le sujet gare, le sujet aéroport. Quand on va sur le lieu en voiture et qu'il faut payer 2 semaines de parking, ça peut vite faire monter la note et s'ajouter à un budget parfois déjà contraint. Donc à ce sujet, j'ai peut-être une solution intéressante pour vous. Une société propose de mettre en relation des particuliers. D'un côté, une personne qui a de la place dans un jardin, un garage vide par exemple, et de l'autre, quelqu'un qui a besoin de stationner sa voiture le temps d'un week-end ou d'un séjour plus long. Un petit revenu et une petite dépense, tout le monde s'y retrouve. Cette société s'appelle Casa Park, c'est le parking chez l'habitant.
0: Ouais, intéressant. Et cette solution est vraiment moins chère qu'un parking classique ?
3: Le fondateur promet 50% moins cher et avec du service, parce que l'idée c'est que la personne qui vous accueille vous dépose ensuite sur votre lieu final de destination. Allez jeter un œil, donc casapark.fr, C-A-S-A-P-A-R-K. Vous pouvez créer un compte gratuitement, vous inscrire en tant que hôte pour accueillir les véhicules des voyageurs ou rechercher une place de parking. Alors comme souvent dans l'économie collaborative, des rencontres, des économies, du gagnant-gagnant aussi, et puis la tranquillité d'esprit, ce qui n'est pas du luxe quand on part se reposer. Je vous recommande au passage d'écouter le dernier numéro de la version magazine de cette chronique, au sommaire vacances à petit prix mode d'emploi. Ça se passe sur ici.fr. Et sinon, vous, qu'est-ce que vous pensez de cette solution? Est-ce que vous seriez prêt à tenter? Pensez à m'écrire par ici les économies @radiofrance.com.
0: Merci beaucoup Valère, et demain nous on vous retrouve dans votre mag à 13h05. En attendant, tous les bons plans de la semaine, on vous les met en détail sur ici.fr, page par ici les économies.
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0: 5h14, bon Paul, on va le constater encore aujourd'hui, le thermomètre est sans dessus dessous.
1: Après le temps maussade, voilà le soleil et l'été en avance. Une vague de forte chaleur s'abat sur la France. Hausse des températures brutales, plus 10 degrés en un clin d'œil. Le mercure atteindra les 35 degrés cet après-midi dans les Landes, 30 à Paris, Rennes ou Strasbourg, 30 degrés aussi à La Rochelle, où les plages se remplissent. Gérald Paris, premier bain de soleil, on aurait tort de ne pas en profiter.
8: 14 degrés dans l'océan, mais pour Bénédicte, une Rochelaise de 61 ans, pas de souci, elle a déjà fait quelques longueurs.
9: Fraîche, mais bonne. Aujourd'hui, c'est mon premier bain. Ce matin, je me suis dit, il fait beau, même si c'est pas très chaud le matin, l'eau est là le matin. Je me pose pas la question, j'y vais, c'est tellement agréable. Et puis même pas de vent sortant, rien du tout. C'est très calme, personne dans l'eau, donc c'est un bonheur. C'est la première fois cette année en mer.
8: Bénédicte habite à 2 pas de la plage depuis 40 ans. Elle n'y va pas toute l'année, mais se baigne plus de 6 mois, du mois de mai à octobre. Un peu à l'écart, au calme, mais sans serviette de plage, Léonie, 17 ans, une élève en terminale du lycée Valin, concentrée sur des notes inscrites sur un cahier qui vole un peu au vent.
10: Je travaille mon grand oral, je passe à un grand oral blanc cet après-midi, de géopolitique.
0: Il fallait réviser à la plage aujourd'hui?
10: Oui, j'avais pas envie d'aller au lycée, donc je me suis dit que la plage était un peu plus plaisant.
0: Il y a du soleil, ça vous fait du bien?
10: Oui, clairement, j'en avais besoin.
0: Un peu stressé quand même ou...
10: Oui, carrément. Mais ça va le faire.
8: L'histoire ne dit pas si Léonie a réussi ou pas son oral, mais en fin d'après-midi, des centaines de lycéens et d'étudiants n'ont pas manqué de se retrouver sur la plage pour fêter le retour du beau temps.
0: Et voilà, pour le bruit des vagues,
1: absolument, pour cet épisode de forte chaleur précoce. La France donc sous un dôme de chaleur, hein, comme une casserole et son couvercle, l'air chaud qui remonte du Maroc et de l'Espagne et vient stagner au-dessus de l'Hexagone. Ce phénomène est lié au changement climatique, ça ne fait aucun doute pour les scientifiques. Un retour des normales de saison est attendu mercredi prochain.
0: Bon, j'ai bien noté l'eau à 14 degrés, vous laisseriez tenter

0: pas, Paul?
1: 14, j'y vais, ouais.
0: Ouais, franchement, ben moi aussi. Eh ben allez, on va enfiler le maillot et on part à La Rochelle. 5h16, tiens, on est en plein Festival de Cannes. Samedi a lieu d'ailleurs la clôture. Mm-hmm. Et il y a une émission qui fait l'actualité sur France 5, ça s'appelle Cannes ce soir. Elle est présentée par Karim Rissouli. Il va nous en dire un petit peu plus dans les coulisses télé, mais avant, Show Must Go On, rien de mieux que Queen pour bien démarrer la journée avec la grande famille ici qui est réunie pour votre réveil.

0: Enfin, ça fait toujours quelque chose d'écouter ce titre de Queen, The Show Must Go On. Ça, on adore. L'éphéméride de ce 22 mai, on souhaite un bon anniversaire. Tiens, on parlait de Roland Garros, on souhaite un bon anniversaire aujourd'hui à Novak Djokovic.
1: À Roland
0: aussi, pourquoi pas, si on l'écoute. 56 ans pour Naomi Campbell. Tiens, 22 mai, c'est le Sherlock Holmes Day. Pourquoi? Parce que c'est le jour de naissance de son créateur, Sir Arthur Conan Doyle. Et fait insolite, Doyle a fini par tellement détester son personnage qu'il a tenté de le tuer en fait dans ses livres avant que la pression du public ne l'oblige à le ressusciter. Sherlock, qu'on adore en livre, c'est vrai. Vous aimez cet univers un peu polar, vous, Paul?
1: Sherlock Holmes surtout. J'aime beaucoup. Je suis très très fan de Sherlock Holmes. J'adore les polars. Absolument.
0: Ça vous va bien. On l'aime en tout cas en livre comme au cinéma. 7e art, on en parle justement dans les coulisses télé ce matin.
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0: On retrouve Patrice Gascoigne avec ses coulisses télé aujourd'hui. Patrice, à la veille de la clôture du Festival de Cannes, vous nous parlez de l'émission de Karim Rissouli, Cannes ce soir, diffusée sur France Télévisions.
3: Pas de Festival de Cannes sans le générique du Festival de Cannes. Cette musique mise en place au festival en 1990 est signée du compositeur Camille Saint-Saëns, extraite de son œuvre Le Carnaval des Animaux. Alors, il n'y a pas d'animaux sur le plateau de l'émission quotidienne de France 2 Cannes ce soir. Émission proposée depuis lundi en seconde partie de soirée qui proposera sa dernière ce soir après la finale de la Coupe de France avec toujours une présentation signée Karim Rissouli. D'ailleurs, Karim Rissouli, est-ce qu'il y a plus de stress à faire ses directs en extérieur, loin de son studio et de ses repères de ces ce soir sur France 5?
4: Il y a à la fois un peu plus de stress, mais qui est compensé par un plaisir de dingue et une chance folle d'être ici et de faire des émissions à Cannes. Le stress, il n'est pas lié au fait d'être en direct, parce que c'est ce que je préfère, je crois, le direct dans mon métier, et que quand on est à Paris sur C'est ce soir, on est systématiquement tous les soirs dans les conditions du direct, il n'y a jamais de montage, et que d'ailleurs on est aussi en direct quand l'actualité l'exige. Donc non, le stress, il n'est pas lié au direct, mais plus au fait que quand on est à Cannes, on sort de notre zone de confort. C'est pas le même plateau, un plateau ça s'apprivoise, et c'est pas la même matière. On délaisse en gros la guerre, la politique, les crises en tout genre pour le cinéma et la culture. Donc ça change, même si le cinéma permet, bien sûr, et c'est ce qu'on fait, de raconter le monde et la société.
3: Karim Rissouli, un invité qui annule, une averse qui tombe. Le propre d'un direct à Cannes en extérieur, c'est que tout peut changer, non?
4: Clairement, oui, tout peut changer. Alors, côté météo d'abord, les averses, on gère. On a un toit, donc ça, on gère. Non, c'est plutôt le vent qui est l'ennemi numéro un quand on est en plateau en extérieur et qu'on a des fiches qui peuvent s'envoler à tout moment. Et puis oui, après Cannes, je crois que c'est l'événement culturel le plus médiatisé au monde, donc il y a une concurrence totale. Un invité peut se rajouter aussi à une heure de l'antenne. Et franchement, si John Travolta ou Penelope Cruz, Javier Bardem, n'importe qui de ce calibre-là, ou qu'on a envie de recevoir à tout prix, nous dit à une minute de l'antenne, on vient chez vous, évidemment on fait de la place et on s'adapte.
3: Les petits secrets de Karim Rissouli qui présente ce soir sur France 2 la dernière de Cannes ce soir. Quant à moi, même sans palme, je reviens demain pour de nouvelles coulisses télé.
0: Merci beaucoup Patrice Gascoigne. 5h23, on parle souvent du faste du château de Versailles, mais saviez-vous qu'il a été conçu pour surveiller? Oui, mais pour surveiller qui et pour surveiller quoi?
1: Grande question.
0: Réponse de Stéphane Bern, justement, dans 3 minutes. Mais avant, peu importe, c'est le nouveau Zazie qui fait son grand retour aujourd'hui avec cette nouvelle chanson. Et on vous la propose en exclusivité ce matin sur votre radio ici.
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0: Le tout nouveau Zazie, peu importe, sur votre radio ici. 5h27, un peu d'histoire avant l'actu. Stéphane Bern, ce matin, on voyage au temps où un palais royal servait aussi de cage dorée.
1: Le château de Versailles ressemble au plus grand caprice royal de l'histoire de France. En réalité, c'est surtout un outil de contrôle politique. En 1682, Louis XIV décide que sa cour, son gouvernement et lui-même vont déménager à Versailles. Vu de loin, l'affaire ressemble à une fantaisie royale et à un palais qui n'est pensé que pour éblouir. Sauf que ce n'est pas tout. Derrière les dorures, il y a une stratégie très sérieuse. Versailles est un instrument de contrôle politique, car oui, le roi Soleil avait un côté plus sombre.
2: Si seulement tu connaissais le pouvoir du côté obscur.
1: 40 ans plus tôt, la noblesse s'était révoltée contre le pouvoir royal. Pendant ce qu'on a appelé la fronde. Le roi Soleil était enfant à l'époque, mais il n'a pas oublié.
3: Non, rien n'a changé.
1: Alors plutôt que de laisser les princes et autres marquis libres de vaquer à leurs occupations, il les attire à Versailles comme la lumière attire les papillons et ce faisant, les isole de leur fief. Ainsi, à trop vouloir s'approcher du soleil, ils s'y brûlent les ailes. D'autant qu'au château, la vie est rythmée par les règles de l'étiquette qui devient un outil de domination. Pour espérer un regard du roi, chacun doit s'incliner devant sa grandeur royale et passer une bonne partie de ses journées à assister à son lever, attendre dans les antichambres, rivaliser d'élégance, une sorte d'émission de télé-réalité mais en version royale. Et pendant ce temps, le pouvoir se concentre aux mains du monarque absolu. Pour ce qui était de contrôler la cour, le roi Soleil en connaissait vraiment un rayon. Versailles, ce n'est pas qu'un château. Pour Louis XIV, c'était l'application parfaite de l'adage « Garde tes amis près de toi et tes ennemis encore plus près ».
0: Merci beaucoup Stéphane Bern pour ce voyage dans le temps à retrouver en podcast sur ici.fr et l'application ici. Petite question Paul, comment s'appelle votre compagne s'il vous plaît?
4: Romane.
0: Romane, on salue Romane
4: oui,
0: ce matin. Pourquoi? Parce qu'il y a un lien avec Stéphane Bern, vous n'auriez pas dû me dire ça. Pourquoi? Dites-le nous ce matin.
4: Parce qu'elle a un merveilleux t-shirt Stéphane Bern qu'elle porte, il est très très kiff, il est très joli, voilà. Avec la grosse tête de Stéphane Bern au milieu.
0: Ça lui fera plaisir.
4: Absolument.
0: Si on peut organiser une rencontre, on le fera, vous pouvez prévenir votre compagne. N'hésitez pas, oui. On va lui faire dédicacer le t-shirt. Bon, nous ce matin, alors on ne vous offre pas le t-shirt Stéphane Bern, mais on vous offre le cadeau de la semaine, la boîte de jeux par ici les économies, chronique de Valère Correa, qui se transforme donc en jeu de cartes ludique, parfait pour vous amuser, faire des économies en famille. Avec les amis. On vous l'offre ce matin 0810 055 056. Nous sommes le vendredi 22 mai. Il est 5h30. Toute l'actualité en France et dans le monde, c'est le 90 secondes avec vous, Paul Tillier.
5: La crise du carburant partie pour durer. Plus de 700 millions d'euros d'aides débloqués hier soir par le Premier ministre Sébastien Lecornu. Toujours pas de mesures générales, mais des aides ciblées. Celles déjà en place pour certains secteurs comme l'agriculture, la pêche, le BTP ou les transports sont prolongées jusqu'à la fin de l'été. Les fonctionnaires et les aides à domicile intègrent le dispositif et verront leurs indemnités kilométriques revalorisées. Autre mesure, le plafond de la prime carburant versée par les employeurs passe de 300 à 600 euros. Un revirement judiciaire dans l'affaire du crash du Rio Paris en 2009, 228 morts. Relaxés en première instance, Airbus et Air France ont été reconnus coupables hier en appel d'homicides involontaires. Ils se pourvoient en cassation. À Paris, deux hommes et une femme, animateurs dans le périscolaire, présentés à un juge. Aujourd'hui, ils sont soupçonnés de gestes à caractère sexuel sur une vingtaine d'enfants dans plusieurs écoles de la capitale. À Décines, près de Lyon, quatre interpellations hier soir, dont deux mineurs, après l'incendie criminel d'un immeuble il y a 10 jours qui avait fait 3 morts. La piste d'un règlement de compte sur fond de trafic de drogue est privilégiée. En football, OGC Nice contre RC Lens. Finale de la Coupe de France ce soir au Stade de France, c'est à 21h. Et puis un dôme de chaleur au-dessus du pays à partir d'aujourd'hui et jusqu'à mercredi. 35 degrés dans le sud-ouest, 30 en Bretagne. Températures exceptionnelles pour un mois de mai, jusqu'à 12 degrés au-dessus des normales de saison.
0: L'info du jour avec la crise du carburant, c'est parti pour durer.
4: Oui, j'y suis pas du tout. Pardon. Au moins jusqu'à la fin de l'été. Pardon. J'avais pas changé mon petit pas.
0: Ça
4: vous
0: arrive
4: savez.
0: Aussi.
4: Voilà. Un petit peu de rodage. 700 millions d'euros d'aide. Donc, débloqués par Sébastien Lecornu. Hier soir, le Premier ministre prolonge les aides ciblées pour les gros rouleurs et certains secteurs, agriculture, pêche, transport, BTP. Les fonctionnaires et les aides à domicile pourront aussi bénéficier d'aides carburant. Des aides ciblées donc, mais toujours pas de mesures générales à la pompe. Les automobilistes font grise mine, comme à Aix-en-Provence, Christophe Van Ven.
3: Federico vient de raccrocher. Pas le téléphone, mais le pistolet de la pompe. La barre des 100 euros pour celui qui travaille dans une start-up et qui attend toujours une baisse directe.
6: On paye les taxes, on le retrouve dans l'essence. C'est mon argent.
3: Catherine a attendu d'avoir le réservoir à sec.
7: La guerre là-bas en Iran ne va pas s'arrêter, donc on est pénalisé.
3: Face aux millions annoncés par le gouvernement, Kevin résume.
8: C'est une petite pièce qu'on jette dans l'eau, quoi.
3: Une pièce dans l'essence, en l'occurrence. Mohamed, lui, en a ras le réservoir des annonces.
9: Ça devient ridicule.
3: Chauffeur routier à Marseille.
9: Il y a rien qui baisse, en fait, le compte, quoi.
3: Qu'est-ce que devrait faire ce gouvernement?
9: Comme tout le monde le sait, il faut baisser sa marge, baisser la taxe sur le carburant.
3: En ciblant, le gouvernement rate sa cible, estime Roger, retraité.
10: Ça crée quelques animosités. Pourquoi les uns, pourquoi les autres? Il n'y a pas que les agriculteurs, que les routiers qui ont de la peine à finir le mois.
3: Adil, jeune entrepreneur, a fait son deuil du quoi qu'il en coûte et il trouve qu'on est beaucoup trop sévère avec ce gouvernement.
11: On est toujours là à critiquer l'État, mais bon, je ne pense pas que l'État aussi, ça soit très facile pour eux. Il faut serrer la ceinture et puis il faut aller de l'avant, quoi.
3: Et ce Niçois qui dirige 4 commerciaux promet de leur doubler la prime carburant. C'est l'une des mesures de Sébastien Lecornu.
4: Christophe Van Ven avec des automobilistes qui en ont ras le réservoir. Une des mesures très commentées, c'est le gouvernement qui double le plafond de la prime carburant versée par les entreprises à leurs salariés. Elle passe de 300 à 600 euros, sauf que c'est au bon vouloir des entreprises.
0: Bon, ce matin, on va aussi vous donner une bonne nouvelle avec le soleil qui va s'imposer sur le pays très largement. Simplement quelques développements de nuages cet après-midi sur les massifs des Alpes et des Pyrénées, mais ailleurs, c'est vraiment un ciel qui reste bien dégagé. Les températures de la douceur déjà relevée en ce moment à Strasbourg et à Dijon 12, à Paris, Lille, Chambéry et Châteauroux 13 degrés, à Rennes et à Caen 14, à Toulouse, Nantes 16, on a 17 à Marseille, à Bordeaux 18 à Nice. Il y a aussi vos messages sur la page Facebook ici. Didier qui dans le Puy-de-Dôme a relevé 11 degrés, même température à Amnéville, on salue Fabrice. 13 à Guéret, merci Maya. 14 à Mialet en Périgord, ça c'est une info de Ginette. 15 dans le département du Var à la Garde, on salue Denise. 18, voilà une belle destination aussi, Arcachon pour aller tremper les pieds dans l'eau avec Marie-Christine. 19 à Artiglouve, c'est dans les Pyrénées-Atlantiques, on salue Marie-France. Pour les maximales, comprises cet après-midi entre 26 et 31 en général sur le pays, on ira jusqu'à 35 degrés dans le sud-ouest. Et puis demain samedi, ça va rester un temps très estival, ça va perdurer dimanche avec une grande partie aussi de la semaine prochaine.
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0: 5h34, bon réveil, c'est une journée aussi chargée que tiens qui s'annonce sur les routes avec le week-end de la Pentecôte. Heureusement, votre radio ici est là aux quatre coins de la France pour vous guider, vous accompagner avec info, musique, bonne humeur, ça c'est le programme parfait. Et ça démarre dès maintenant avec Laurent Voulzy, Les Nuits sans Kim Wilde. Très bon vendredi.

0: Laurent Voulzy, les nuits sont Kim Wilde. Et la voix que vous entendez, justement, la voix féminine, c'est celle de Kim Wilde. Évidemment, 5h39, bon réveil.
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0: C'est pas vrai, c'est le rendez-vous qui chaque matin prend soin de vous alerter face aux arnaques du moment. Et Paul, ce vendredi, c'est une arnaque aux faux banquiers.
3: Oui, qui commence avec le SMS d'un faux livreur. Ah. Décryptage avec Audrazo dans 5 minutes.
0: Pour la musique du réveil, c'est avec Indochine. Le chant des signes arrive dans 5 minutes avec le groupe Indochine. Mais avant, on accueille Daniel qui est à Tours. Bonjour Daniel.
4: Bonjour.
5: Bonjour Yann.
0: Ravi de vous accueillir de bon matin. Quel est le programme pour vous?
5: Ben là, je suis en train de faire des tartes et puis pour ce midi, et puis on fera la pétanque cet après-midi.
0: Bon, franchement, c'est le programme.
5: Pour ce midi, et puis là, je fais des tartes. Chacun fait ce qu'il a, un petit truc.
0: Programme rêvé, franchement, on adore. Des tartes à quoi, Daniel? On est curieux avec Paul ce matin.
5: Ben, il y en a une aux fraises, une aux pommes et une aux poires.
3: Vous nous enverrez une part dans le studio quand même, Daniel.
5: Ah bah si vous voulez.
0: Franchement, non mais vous assurez.
5: Faut les faire de bonheur cette heure-là, parce que sinon après il va faire trop chaud.
0: Ah bah, je suis
5: le four, c'est trop chaud.
0: Entièrement d'accord, ouais, ça y est, c'est vrai. Vous y prenez en amont et ça c'est très bien. Mais vous recevez de la famille ou pas, Daniel, ce week-end?
5: Moi j'ai un pote qui a une maison et puis à la campagne, il fait un terrain de boules.
0: Ah là là, le programme. Franchement, c'est génial.
3: Oh là là.
0: On valide ce programme, on a envie de vous rejoindre, cher Daniel.
3: Envoyez pas les tartes de l'avenir, ouais.
5: Il y a le rosé avec.
0: Ah, avec modération, ouais. Évidemment. Mais vous savez clairement nous parler. Bon, nous, ce matin, on vous offre le jeu de cartes par ici, les économies, pour profiter justement avec les copains ce week-end, Daniel. C'est le jeu de Valère Correa pour vous amuser, pour trouver des solutions chez vous pour faire des économies au quotidien. Daniel, profitez bien de ces moments avec les copains et vous nous direz comment étaient les tartes.
5: D'accord, normalement,
0: elle devrait
5: être bonne.
0: Ouais, il n'y en aura plus. Daniel, on vous souhaite une très très belle journée. Merci de votre fidélité.
4: Bonne journée.
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0: C'est pas vrai, le rendez-vous anti-arnaque. Audrazo, une auditrice, vous a contacté parce qu'elle a été victime d'un faux banquier.
8: Oui, et son témoignage, c'est ce que je lui ai dit, est extrêmement précieux parce qu'il va nous permettre de décortiquer les méthodes des escrocs. L'arnaque au conseiller bancaire, attention, c'est toujours probablement la plus dévastatrice. Pour Céline, tout commence avec le SMS d'un faux livreur, pas un faux banquier. Hein, notez bien, un faux livreur lui dit que son colis ne rentre pas dans la boîte aux lettres. Céline clique pour reprogrammer sa livraison, ou en tout cas c'est ce qu'elle pense, et elle paye quelques euros pour ça. L'arnaque, la grosse arnaque, elle vient juste après, coup de fil en fin d'après-midi, c'est un conseiller du service des fraudes. L'homme dit à Céline qu'elle est victime de fraude, référence au texto du livreur sur lequel elle a cliqué. Il faut faire vite, dit-il, avant que les escrocs aient accès à son compte en banque. Sauf que l'escroc, c'est lui qui veut accéder au compte en banque de notre auditrice.
0: Mais Aude, comment fait-il pour accéder justement à son compte ?
8: Alors, écoutez bien, c'est important, il demande à Céline d'ouvrir l'application de sa banque et de faire un partage d'écran. Ça veut dire que l'escroc, là, voit tout ce qui s'affiche sur le smartphone. Céline reçoit même un mail qui lui dit qu'elle est bien en ligne avec un conseiller appelé Pascal Runan et qui l'invite à, je cite, « suivre scrupuleusement ses instructions ». Je vous précise tout ça parce que on voit bien là à quel point l'arnaque est crédible. Céline me dit « j'ai honte, je me sens ridicule », mais il n'y a pas à se sentir ridicule et surtout, notre auditrice a fini par avoir le bon réflexe, elle a douté. Elle a dit à l'homme, je trouve quand même tout ça un peu bizarre, et bim, le voilà qui lui raccroche au nez. Doutez toujours, c'est important, ça peut vous sauver.
0: Merci Aude, cette auditrice a aussi eu le bon réflexe en vous écrivant sur notre adresse email ici.arnaque@radiofrance.com. Si vous êtes vous aussi témoin ou victime d'une arnaque, n'hésitez pas à partager, c'est le bon réflexe hein, pour nous sensibiliser. Chronique à retrouver sur ici.fr, page C'est pas vrai, 5h44. Voici Indochine et le chant des signes pour bien démarrer la journée. Bon réveil.

0: Indochine, le chant des signes Indochine, groupe qui avait fait notamment le Stade de France, ils avaient établi un record d'affluence. Bon, ça a été battu il y a une semaine, je crois, par un certain Jul, qui a fait 100 000 entrées. Pas du tout, 100 000 entrées au Stade de France. Tiens, avant de démarrer la journée, est-ce que vous prenez quelques compléments alimentaires avec le petit déjeuner?
1: Moi?
0: Ouais.
1: Oui, ça m'arrive de prendre de la créatine le matin.
0: Ah, ça c'est pour avoir des gros muscles.
1: Pour faire la musculation.
0: Exactement. Et ben, on va parler justement avec le magazine Ça m'intéresse dans un instant. Chaque matin sur votre radio ici, on parle de ce qui fait votre quotidien, l'actualité qui marque votre journée. C'est avec l'équipe d'ici matin. Bonjour.
2: Bonjour Johan, bonjour à tous. Doucement sur la créatine, on prend aucun produit, on y va au naturel. Nous, dans un instant, l'actualité en Champagne-Ardenne, ce sera dans une dizaine de minutes avec Margot Turgy. Bonjour Margot.
3: Bonjour Yannick, bonjour à tous.
2: On va tout de suite faire un premier point sur l'actualité et à la une de cette actualité, la tranquillité d'une petite commune des Ardennes perturbée hier.
3: Oui, la petite commune de Warcq, 1300 habitants, juste à côté de Charleville-Mézières, un homme a été interpellé hier par le GIGN. Une enquête est ouverte par le parquet. On vous explique tout ça dans le journal de 6h. Ce matin, on va aussi dresser le portrait du nouveau coach du Stade de Reims, Nicolas Houzaï. Il nous arrive de Pau. Et puis, des papis et des mamies, des résidents d'EHPAD de la Marne et des Ardennes ont fait leur premier tour dans un avion hier.
2: Merci, à tout à l'heure, évidemment. Un premier mot de météo ce matin pour ce vendredi. Alors c'est vendredi, hein, on va la prendre cool, le week-end arrive, les températures seront douces. On a relevé ce matin 10 degrés à Reims, 11 à Chalon, 8 du côté de Rethel et 7 seulement sur les crêtes ardennaises vers Rocroi. Le ciel est limpide, pas un souffle de vent, nuit idéale pour les lève-tôt. Vous avez peut-être déjà constaté ça ce matin. Cette journée de vendredi s'annonce radieusement ensoleillée, nous dit Météo France. Le soleil va dominer du matin au soir avec tout au plus quelques voiles en fin d'après-midi sur la Marne et les températures grimpent de plus en plus. 26 à 28 degrés dans la Marne, 24 à 26 dans les Ardennes. On reparle de tout ça tout à l'heure. À tout à l'heure.
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0: 5h49, la une de la presse.
1: Compléments alimentaires, vraiment utiles? C'est la question que pose dans son nouveau numéro le magazine Ça m'intéresse.
0: Et on en parle avec son rédacteur en chef. Bonjour Stéphane Delazéry.
5: Bonjour.
0: Un plaisir de vous retrouver ce matin. Déjà, qu'est-ce qu'on appelle complément alimentaire?
5: Alors, déjà que celle ou celui qui n'en a jamais pris lève le doigt. Hein. Mieux dormir, rester en forme, booster sa vitalité, ça donne envie. Surtout s'il s'agit de prendre une gélule plutôt que de se mettre au sport, hein, ou au régime. Alors, par définition, hein, selon les autorités, un complément alimentaire, c'est une source concentrée de nutriments, vitamines et minéraux, ou d'autres substances et plantes ayant un effet nutritionnel et physiologique, dont le but est de compléter le régime alimentaire normal. Une définition assez large, hein, donc pour tous les produits qui ne sont pas des médicaments, puisqu'ils n'ont pas besoin d'autorisation de mise sur le marché. Mais ça plaît. Hein, 2/3 des Français en ont consommé au cours des 24 derniers mois et 3/4 d'entre eux les considèrent comme efficaces.
0: On va rester dans les chiffres. Quel est un petit peu le panier moyen et quel est le rapport très concret des Français avec ces compléments alimentaires? Parce qu'on en parle de plus en plus.
5: Oui, on estime que le marché il a atteint 3 milliards d'euros en 2025, hein, c'est selon les chiffres du syndicat des compléments alimentaires, le SINADIET. C'est une progression de plus de 2,5% par rapport à l'an dernier. Et il a doublé, en fait, c'est un marché qui a doublé en 10 ans. Preuve qu'il y a une vraie appétence pour les promesses de ces produits. Le panier moyen des Français autour d'une 40aine d'euros par an. Avec une prédilection pour les vitamines, les minéraux, les produits de la ruche, les probiotiques et les oméga-3. Pour les motifs qui reviennent assez souvent en boucle, hein, booster son immunité, sa vitalité, mieux dormir, les compléments anti-stress et mieux digérer.
0: Mais concernant les vitamines, parce qu'on entend parfois un peu tout et son contraire, il faut faire attention.
5: Oui, enfin, chez une personne en bonne santé, généralement, une alimentation équilibrée et diversifiée, hein, ça couvre tous nos besoins. Je mets de côté des cas particuliers, des femmes enceintes, des femmes carencées en fer, etc. Mais pour revenir aux vitamines, manger une orange et un kiwi chaque jour apporte la quantité recommandée en vitamine C. On peut en prendre, bien sûr. Plus, ça ne changera pas grand-chose, notre corps l'éliminera pour la vitamine C. Mais d'autres vitamines, effectivement, sont à manier avec plus de précaution, car on peut parfois tomber sur du surdosage avec des conséquences. La vitamine A, par exemple, peut provoquer, dans le pire des cas, des comas. Ou la vitamine D, provoquer un excès de calcium dans le sang, ce qui peut avoir des conséquences, voire des calculs rénaux, etc. Donc tout est une question de dosage aussi, il ne faut pas se ruer à fond non plus et en consommer comme des bonbons.
0: Ouais. Vous parlez de dosage, justement pour nos leftos qui auraient du mal parfois à s'endormir, on prend parfois de la mélatonine, là aussi c'est à prendre avec prudence et avec un bon dosage.
5: Alors, la mélatonine, il faut savoir que c'est une hormone que l'on sécrète la nuit. Elle influe sur notre horloge biologique, notre rythme jour-nuit, et ça participe à notre endormissement. Elle est d'ailleurs prescrite, un dosage de 2 mg, dans le cadre de troubles du sommeil. Mais la mélatonine est déconseillée dans de nombreux cas. Les enfants, les ados, les femmes enceintes, des personnes atteintes de certaines pathologies, maladies inflammatoires, asthme, etc., etc. Donc, efficace sûrement, à prendre ponctuellement, mais surtout avec prudence, selon son état de santé aussi. Hein, encore, faut toujours prendre un avis d'un professionnel de santé.
0: Prudence, en tout cas, c'est le maître mot. Stéphane de Lazéry, merci pour ces précisions ce matin. Pour en apprendre plus sur ces fameux compléments alimentaires, rendez-vous dans le dernier numéro de Ça m'intéresse, qui est à la une des kiosques. 5h53. Si vous avez des ados à la maison que vous ne savez plus comment leur parler, ça arrive. Muriel Jordan vient à votre rescousse ce matin avec les mots à ne plus utiliser face à eux. On met à jour notre dictionnaire, mais avant, ne partez pas sans moi. Vous l'avez reconnu, c'est Céline Dion. 5h53, bon réveil.

0: Ne partez pas sans moi, Céline Dion, 5h56, c'est votre rendez-vous entre info et humour avec Muriel Jordan qui tous les jours s'arrête sur une tendance. Grâce à vous Muriel, on va pouvoir mieux communiquer avec nos ados, avec en fait la nouvelle génération.
1: Oui, et surtout grâce à moi, vous allez éviter de vous taper la honte en essayant de parler le langage de la jeune génération sans forcément bien la maîtriser. Quels sont les mots démodés? Quels mots vous devriez absolument éviter d'employer auprès des moins de 25 ans, histoire d'éviter de vous faire taxer de vieux boomer qui comprend rien? J'ai mené ma petite enquête au paradis de l'acné et des appareils dentaires, direction les collèges et les lycées. Premier cas, vous êtes dans le salon, votre ado a ramené des potes. Peut-on encore dire « Salut les Gents ».
2: Les Gents, c'est un peu beauf, un peu mignon, un peu...
3: C'est les anciens qui disent ça en général.
4: C'est nos parents qui disent ça.
3: Tous nos parents, ils disent bah, « les Gents ».
2: Quand les parents ils disent « les Gents », on est en mode « vous êtes des vieux ».
1: Ici, les parents, ils disent « ça me fait gaulerie ».
2: Non, non, on les aime parce qu'ils sont comme ça, les vieux. En vrai.
1: Qu'est-ce que tes parents disent qui te saoule?
5: Par exemple, avec ma grand-mère, ils disent les mêmes choses. C'est des trucs « faut pas mettre... » Ah, j'ai oublié l'expression, faut pas pousser mémé dans... Ouais, exactement. Faut pas pousser mémé dans les orties ou des choses comme ça. Des expressions vraiment de vieux, en fait.
1: Ça, on peut plus dire ça, faut pas pousser mémé dans les orties.
5: Non, faut plus dire.
1: Voilà, alors évitez ce genre de cascade avec vos enfants ou petits-enfants parce que vous risquez de baisser drastiquement votre cote de popularité et atteindre celle, par exemple, d'Emmanuel Macron auprès des Français. Vous imaginez la débâcle? Attention. Donc, les parents, les grands-parents, il ne faut pas vous ringardiser.
0: Bon, si on connaît ces mots devenus démodés, Muriel, ça veut dire qu'on a été jeune dans les années 70 ou 80. C'est vrai que ça ne nous rajeunit pas. Y a-t-il d'autres expressions à bannir?
1: Oui, prenez votre petit carnet et notez.
6: Ça, ma daronne, elle m'a sorti ça l'autre jour. Elle m'a dit, c'était quoi? C'était, oui, quand on se prend un vent, on dit il s'est pris un vent. Visiblement, à l'époque, on disait in the wind. In the wind, ma daronne m'a sorti ça l'autre fois et j'étais choqué. Je me suis dit, waouh, plus personne dit ça aujourd'hui. Quoi.
1: Toi, t'as pas le béguin pour quelqu'un?
6: Non, ça se dit bourrin aujourd'hui. On a plus un crush, je sais pas.
1: Que toi, il y a des mots que ta mère ou ton père emploie et qui te foutent la honte.
2: La teuf, ouais, la teuf.
7: Quoi, la teuf? Je sais pas, boom, jeans, tout ce qui va avec.
8: Ça gaz. Je déteste ça.
1: Ta mère, elle dit ça gaz. Alors, essayez de parler comme nos ados, c'est une intention louable. Mais attention, parce que ça peut faire l'effet inverse. Cet étudiant de 19 ans a vécu ça avec ses parents.
9: Moi, ils emploient des expressions de jeunes, mais dans le mauvais contexte. C'est genre malaisant, ils vont le dire, déjà plus personne dit ça. Et surtout, ils disent, oh là là, j'ai mal dormi, j'étais mal mis, c'était malaisant. Des trucs comme ça.
1: Alors qu'en fait, ça veut pas dire ça.
9: Ça veut pas dire ça. Elle pense que wesh, ça veut dire oui. Donc tu lui poses une question, elle répond wesh.
1: Voilà, vous savez tout sur les mots qui ne sont plus du tout tendance. Mais comme j'aime être à contre-courant, vous savez, bah, je terminerai dignement cette chronique par un à plus dans le bus. Hein. Voilà. Bon, je sais, carton rouge.
0: Merci beaucoup, Muriel Jordan. Tiens, si l'équipe d'ici matin a aussi des petites expressions désuètes, partagez-les. On adore. Bon vendredi.
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11: Bon repos Johan, on vous retrouve lundi comme d'habitude pour une pré-matinale et nous on est là, on est prêt, on va vous accueillir, on est là jusqu'à 9h, c'est parti pour Ici matin.
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11: Aujourd'hui nous sommes le vendredi 22 mai, bon réveil, il est pile 6h. Et voici déjà votre premier journal en Champagne-Ardenne présenté par Margot Turgy. Bonjour Margot.
12: Bonjour Yannick, bonjour à tous.
11: Le centre d'une commune des Ardennes a été bouclé par les forces de l'ordre hier.
12: La commune de Warcq, 1300 habitants à l'ouest de Charleville-Mézières, a vu débarquer police et GIGN en plein après-midi, Fabien Forel.
13: Il est environ 17h quand des habitants signalent la présence d'un homme apparemment armé au niveau de la place de l'église. Police et GIGN sont alors envoyés sur place et bouclent le centre de la commune ardennaise de 1300 habitants pour une intervention qui va durer plusieurs heures jusqu'à environ 21h d'après le maire et la levée du dispositif après l'interpellation du suspect. Né en 1987, il a été placé en garde à vue et si le contexte est encore flou, le parquet de Charleville-Mézières a ouvert une enquête pour apologie publique d'actes de terrorisme et menaces de mort aggravées. Le parquet précise aussi que l'homme n'a finalement pas exhibé d'armes sur la voie publique. Pendant l'intervention des forces de l'ordre, des enfants accueillis au périscolaire ont été emmenés dans une salle communale, en dehors du périmètre de sécurité. Ils ont tous pu rentrer chez eux avant 19h, selon le maire de Warcq.
12: Et toujours selon le maire, l'homme interpellé n'est pas connu dans la commune.
11: Toujours dans l'actualité, Margot, le gouvernement qui passe la seconde sur les aides au carburant.
12: Avec un chèque global de 710 millions d'euros annoncé hier en conférence de presse par le Premier ministre. Dans ce montant, il y a notamment le coup de pouce pour ceux qu'on appelle les gros rouleurs modestes, Isabelle Raymond. Coup de pouce prolongé. L'aide aux gros rouleurs passe de 50 à 100 euros pour quelque 3 millions de personnes modestes qui ont absolument besoin de leur voiture pour aller travailler. Le guichet ouvre mercredi prochain avec un versement promis sous 10 jours sous conditions de ressources. Le gouvernement fait aussi un geste en direction des employeurs qui voudraient aider leurs salariés dans l'achat de carburant avec une procédure simplifiée et le plafond de l'aide défiscalisée doublé pour atteindre 600 euros. Encore faut-il que les chefs d'entreprise se saisissent véritablement de la mesure. De leur côté, les aides en direction des professions les plus touchées par la hausse des prix des carburants sont prolongées jusqu'à la fin de l'été. Pêcheurs, agriculteurs, transporteurs routiers, secteur du BTP, avec de nouvelles mesures spécifiques pour les taxis, les aides à domicile et les fonctionnaires par le biais d'une ristourne fiscale avec le renforcement de l'indemnité kilométrique.
4: Les précisions d'Isabelle Raymond. Un nouveau virage pour les ZFE. Le Conseil constitutionnel a acté hier l'annulation de la suppression de ces zones à faible émission. Un dispositif créé en 2019 et pensé pour éloigner des villes les véhicules les plus polluants grâce aux fameuses vignettes critères. La ZFE du Grand Reims a été instaurée en 2021.
11: Il vient en aide aux plus fragiles depuis 80 ans.
4: Le Secours catholique fête ses 8 décennies cette année et pour le fêter cet anniversaire, l'association organise jusqu'au 31 mai dans la Marne et les Ardennes, des goûters baptisés Grandes Tablées, des moments de partage animés hier au parc de la Padoie de Reims par une trentaine de bénévoles, dont Jean-Louis.
14: Un moment de partage en fait. Les bénéficiaires étaient invités avec les bénévoles à faire partager un petit repas le midi, après le petit déj. Et puis l'après-midi, c'était ouvert pour les bénéficiaires et on faisait des jeux, on discutait. La joie de vivre, de rencontrer d'autres personnes et de partager aussi avec d'autres personnes. J'étais à la rue avant. Et en fait, je suis venu bénévole grâce à des étudiantes à Sciences Po qui étaient bénévoles. C'est elles qui m'ont donné envie de devenir bénévole. Et en même temps, pour m'occuper aussi. Là, ça fera un an au mois de juin. Et ben, je me sens mieux maintenant, vu que maintenant, je ne suis plus à la rue.
4: Et le prochain goûter d'anniversaire du Secours catholique à Reims est organisé quartier Croix-Rouge de 9h à 14h aujourd'hui. Bon, on pourrait plutôt dire que c'est un petit déjeuner. C'est sur le parvis de l'église Saint-Bruno. L'association compte 165 bénévoles dans le Grand Reims. Vêtements, déco et vaisselle pour 1 euro. L'association Noël Pain d'Avoine organise une braderie solidaire ce vendredi à Reims, rue Noël, de 14h à 18h. La structure spécialisée dans l'offre d'habitat pour les jeunes va aussi proposer un atelier Do It Yourself. Self, fais-le toi-même, de produits d'entretien à 15h. La participation coûte 2 euros.
11: Les joueurs du Stade de Reims ont donc un nouveau coach.
4: L'ancien entraîneur de Pau, Nicolas Ouzaï, s'engage pour 2 saisons au sein du club rémois. L'annonce a été faite hier et pour trouver le successeur du désormais ex-coach Karel Gerhards, le Stade de Reims a misé sur un profil expérimenté, habitué de la Ligue 2, Alexandre Dabran.
15: Nicolas Ouzaï connaît la Ligue 2, mais le choix de lui faire confiance ressemble tout de même à une sorte de pari. Car s'il a occupé plusieurs bancs de touche dans cette division, le technicien marseillais n'a jamais fait accéder une équipe de Ligue 2 en Ligue 1. Dans son parcours, il a d'abord entraîné en National, l'ancienne Ligue 3, à Sedan tout d'abord, et un peu plus tard à Orléans. Il a fait ses premiers pas comme entraîneur de Ligue 2 à Châteauroux en octobre 2018, avec une mission de maintenir le club, ce qu'il a réussi. Même chose à Nîmes un peu plus tard, lors d'un bref passage en 2022. Mais c'est à Pau qu'il s'est révélé, après son arrivée en 2023. Avec peu de moyens, il est resté 2 saisons et demie dans le Béarn, et a permis au club de jouer la première partie du tableau. La saison dernière, Pau a même réussi à occuper une place dans le top 5 une bonne partie de la saison. C'est clairement un entraîneur en devenir. À 52 ans, Nicolas Ouzaï est expérimenté, mais finalement n'a jamais eu l'opportunité d'entraîner une équipe ambitieuse avec des moyens pour réussir. C'est ce défi qui lui est désormais proposé.
4: Le portrait de Nicolas Ouzaï est à retrouver en détail sur ici.fr. Le début du championnat de Ligue 2 est programmé le 8 août prochain. Elle va se disputer sans le Stade de Reims. La finale de la Coupe de France de foot, c'est ce soir entre Lens et Nice à 21h au Stade de France. Deuxième de Ligue 1 et qualifié pour la Ligue des Champions, les nordistes partent favoris. En basket, le Champagne Basket poursuit sa quête d'accession au play-off de championnat d'élite 2. Après une première victoire face à Denain mardi, les Champardonnais ont rendez-vous sur le parquet de La Rochelle ce soir à 20h. Et s'ils gagnent, ils décrocheront leur ticket pour les quarts de finale.
11: Des résidents d'EHPAD ont tutoyé le ciel hier.
4: Une trentaine de papis et de mamies hébergés dans des établissements de la Marne et des Ardennes ont pris l'avion pour la première fois de leur vie. Un baptême de l'air depuis l'aérodrome Reims-Prunet avec de grosses émotions à l'atterrissage.
16: Alors Henriette, c'était bien ?
17: Très bien chérie.
16: Très bien.
17: C'était bien ?
16: Oui, c'était bien. J'ai jamais fait ça.
18: Elle a voulu faire un saut parachute.
17: Oh, mais il n'y avait pas de parachute au moins, Jean-Claude. Alors, tu as apprécié ?
18: Oui, c'était bien.
17: Chamboulé, Thérèse ?
16: Chamboulé, ouais.
18: Ça bouge un petit peu. Hein.
17: Oui.
12: Ce baptême de l'air hier dans la Marne pour une trentaine de résidents d'EHPAD. On continue de le vivre ce matin. Décollage dans l'info d'ici à 6h30. Cette opération inédite a été organisée par le Rotary Club de Reims et l'Association des rêves et des ailes.
11: Regardez-moi ce beau soleil qui s'annonce. C'est pas beau,
12: il
11: ça.
12: Il est lumineux.
11: Merci. C'est une belle journée qui s'annonce d'après Météo France aujourd'hui. Et effectivement, ce petit matin est lumineux sur toute la région. Le ciel est clair, la visibilité excellente. De quoi vous mettre de très bonne humeur pour attaquer ce week-end. Les températures relevées ce matin. 10 degrés à Reims, 9 à Épernay, 11 à Vitry-le-François, 8 à Sedan. C'est une journée donc magnifique, une journée d'été qui nous est annoncée. Le soleil s'imposera largement. Quelques petits nuages élevés attendus en fin de journée vers l'aube. Mais sinon, des maximales qui grimpe 27 à 28 degrés pour la Marne, 25 à 26 dans les Ardennes. Atmosphère chaude mais agréable, sans vent notable.
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11: Allez, 6h08, bonne matinée, bon réveil. C'est ici matin jusqu'à 9h.

0: 6h12.
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0: Et bonne fête à tous les Émile qui nous écoutent ce matin. Bonne fête à eux, bonne journée à eux. Le soleil s'est levé à 6h01, c'est-à-dire il y a pile 10 minutes, il se couchera à 21h34. On a bien le temps, le week-end approche. Voici le proverbe du jour: que la Saint-Urbain soit passé, le vigneron n'est point rassuré. Alors, qu'est-ce qu'il a le vigneron? Quand il y avait de la pluie, t'es pas content. Quand
3: les Saintes Glaces non plus.
0: Ah oui, un
3: truc. Bah, en même temps, il est tellement dépendant de la météo.
0: C'est vrai.
3: Ça va pas être simple.
0: Bon, on embrasse tous les vignerons et toutes les vigneronnes qui nous écoutent aujourd'hui. Et aujourd'hui, éphéméride, on va fêter les 70 ans, j'arrive pas à le croire, de Al Corley. Vous vous rappelez de ce tube? C'était un grand blond, ça fait penser à quelqu'un. Grand blond comme ça, des cheveux un peu mi-longs, et il tapait comme un sourd sur une espèce de batterie électrique à l'époque, je sais pas comment on appelait ça, les fausses batteries là. Al Corley, gros tube à l'époque, il a 70 ans. Bon anniversaire à Novak Djokovic, il a 39 ans ce matin. Bon anniversaire à Naomi Campbell, et oui, Naomi, elle a 56 ans, le temps passe. Et bon anniversaire à Camille Lou.

0: Camilou, 34 ans, bon anniversaire à elle. Et puis un 22 mai en 1937, est né ce monsieur, beaucoup de talent, Guy Marchand.
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0: Destiné, c'était une chanson qui était prévue pour un film dont j'ai oublié le titre, je vais rechercher, mais qui n'avait pas du tout été un succès, ça a été un carton absolu à l'époque. Guy Marchand nous a quittés déjà il y a quelques années, en 2023, à l'âge de 86 ans. Aujourd'hui, c'est la Journée internationale de la biodiversité, je vous en reparlerai tout à l'heure.
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0: C'est l'heure de votre service avec Lilian Muller, comme chaque jour à cette heure-ci. Aujourd'hui, Lilian a trouvé la réponse à la question d'Éric. Éric de Chalon, qui vient de signer un contrat de location. Il est convoqué par son propriétaire pour faire l'état des lieux d'entrée et il souhaite être conseillé sur la façon de procéder. Alors, Lilian est allé demander à Christian Muniglia, président de l'association CLCV Marne.
6: Alors, le premier conseil qu'on peut donner à tout locataire entrant, c'est de veiller à ce qu'il y ait bien un état des lieux d'entrée. Parce que nous avons eu certains cas où le bailleur n'avait pas invité son locataire à un état des lieux. Donc, ce sont des cas qui sont assez rares, mais dans ce cas-là, il est censé avoir pris le logement en bon état. C'est à la sortie, il y aura un état des lieux de sortie et c'est la comparaison des deux états des lieux qui fait qu'il peut y avoir des frais de remise en état facturés au locataire. Alors le deuxième conseil, c'est la façon dont se fait l'état des lieux. Alors l'état des lieux d'entrée, donc, il doit se faire de façon contradictoire, c'est-à-dire en présence des deux parties, bailleur, locataire ou de leurs représentants, dans un logement qui doit être vide et bien éclairé. L'état des lieux, il doit porter sur l'ensemble des locaux et équipements d'usage privatif qui sont mentionnés dans le bail. Par exemple, le logement, la cave, la chaudière individuelle. Donc ensuite, il doit décrire le logement et constater l'état de chaque élément de façon la plus précise possible. Le locataire, il peut exiger que l'état des lieux d'entrée soit complété dans les 10 jours qui suivent son établissement. Il peut y avoir des choses qui ne sont pas visibles à l'état des lieux d'entrée. Donc si le locataire s'aperçoit par la suite, dans les 10 jours suivants, qu'il y a des problèmes, il a le droit de les signaler. Alors donc ensuite, il y a une deuxième possibilité, c'est par rapport au chauffage. Si on fait un état des lieux en été, bon, forcément le chauffage n'est pas en route et on ne peut pas détecter les éventuels dysfonctionnements. Mais justement, il y a une possibilité, donc pendant le premier mois qui suit la mise en route du chauffage. Donc à ce moment-là, le locataire peut détecter des éventuels dysfonctionnements et là, il a ce délai d'un mois pour signaler ces problèmes. Il faut absolument demander à le relire avant de

0: le signer. Un exemplaire de l'état des lieux doit être remis au locataire et conservé par lui-même jusqu'à l'état des lieux de sortie, puisque c'est bien la comparaison des états des lieux de sortie et d'entrée qui fait que il peut y avoir des frais de remise en état facturés au locataire.
1: Christian Muniglia, président de l'association CLCV Marne, merci à lui pour ses conseils. On retrouvera cette chronique évidemment lundi à la même heure, et pour l'instant c'est Jean-Louis Aubert, temps à nouveau juste avant Bulle de Champagne. Yeah.

0: Il est temps à nouveau de se réveiller. Et oui, c'est vendredi, 6h21, c'est l'heure de bulle de champagne. L'actualité du monde du champagne tous les jours dans Ici Matin et toute cette semaine dans Bulle de Champagne. Jean-Baptiste Dutertre interroge Benjamin Muller, nouveau président du groupe des jeunes vignerons champenois. Malgré les difficultés que traverse le et la champagne, j'ai envie de dire en ce moment, il veut rester positif pour l'avenir. Écoutez.
1: Il y a beaucoup de points aujourd'hui, de leviers qu'on peut lever. On parlait tout à l'heure d'adaptabilité aux clients. Effectivement, peut-être qu'on écouter un petit peu plus le consommateur et peut-être notamment écouter les futurs marchés de demain, puisqu'il y en a quelques-uns avec l'Inde et le Mercosur par exemple. Mais il y a aussi, je pense, d'autres leviers comme le soft power, redonner de la magie autour du champagne dans les films. Il y a aussi le no-tourisme qui est important. Enfin voilà, il y a beaucoup de leviers à actionner. On a la force d'avoir une diversité en champagne d'acteurs, avec certains qui sont capables de se placer plutôt sur des segments festifs et d'autres peut-être un peu plus haut de gamme, d'autres plutôt gastronomiques, d'autres plutôt un peu geek du vin. On a cette diversité, on peut le faire, mais collectivement, je pense qu'il faut qu'on utilise cette force d'être quand même un produit festif. Mais quand je parle de festif, je parle pas forcément uniquement de mariage ou de baptême. Je parle aussi d'occasions du quotidien, de fêter, d'avoir fait, d'avoir eu un diplôme, d'avoir passé une bonne semaine, d'avoir eu des bons résultats, d'avoir fait une bonne balade un dimanche matin, par exemple, et rentrer et ouvrir une bouteille de champagne.
2: Se créer des occasions de consommation,
1: tout à fait.
2: Que vous nous racontez.
1: Exactement.
2: Benjamin Muller, le président du groupe des jeunes vignerons que vous êtes, il est optimiste tout de même?
1: Il est optimiste, mais conscient aujourd'hui qu'il y a une réelle crise et qu'il va falloir travailler et faire en sorte d'en sortir. Et je le répète encore une fois, mais on en sortira collectivement. Donc je reste optimiste parce que pour moi, le collectif en champagne est fort.
0: Et voilà, et retrouvez l'intégralité de cet entretien dimanche à 11h dans le magazine du champagne. Pascal Obispo, tout de suite.

0: Il faudrait que pleuve l'amour Obispo et Francis Cabrel. Restez avec nous, l'horoscope arrive dans une seconde. Attention les vierges, Catherine Viguier va vous lancer un défi aujourd'hui.
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0: Nous sommes aujourd'hui vendredi 22 mai, fête des Émiles, et voici l'horoscope avec Catherine Viguier. Bonjour Catherine.
6: Bonjour Yannick.
0: Alors on fête un anniversaire?
6: Le vôtre, cher Gémeaux, joyeux anniversaire.
7: Bélier, durant environ 4 semaines, vous franchissez les frontières en pensée comme en acte.
8: Taureau, il y a une chance de faire fructifier vos gains et vous ne vous en privez pas.
9: Gémeaux, vous illuminez le monde de par votre aura et vous trouvez les mots pour vous raconter.
10: Cancer, tout va bien, à une condition, c'est de rester discret sur votre vie privée.
11: Lion, le soleil, votre maître, est en signe ami. Eh bien, le résultat, votre aisance à briller en société.
12: Vierge, c'est le moment de trouver un travail et d'assumer de nouvelles responsabilités.
13: Balance, bonne nouvelle, le soleil en signe d'air comme le vôtre, avec au programme l'évasion sous toutes ses formes.
14: Scorpion, vous êtes doué pour voir au-delà des apparences. C'est une grande force qui désarme.
15: Sagittaire, plein feu sur votre vie relationnelle, amoureuse ou professionnelle.
16: Cher Capricorne, vous êtes particulièrement appliqué à vos tâches et super motivé.
17: Verseau, vous allez aimer les semaines à venir qui vous éveillent et réveillent vos sentiments.
18: Poisson, on privilégie la raison.
19: Vous allez apporter votre intuition un côté moins cartésien.
15: Et pour nous tous, on prend quelques minutes pour se parler.
0: Avec plaisir Catherine, quand vous voulez. En tout cas lundi, ça c'est sûr. Lundi prochain, on vous retrouvera à la même heure. Restez avec nous, surtout il va se passer plein de choses d'ici 9h. Et notamment, on parlera de coaching pour les entrepreneurs. Parce qu'être entrepreneur, c'est difficile. Et parfois, on a besoin d'être soutenu. Et pour ça, il y a des coachs qui existent. Il y en a notamment un qu'on recevra tout à l'heure à 7h20 dans l'écho d'ici, qui viendra nous expliquer comment il rebooste les entrepreneurs. Rendez-vous à ne pas manquer donc dans l'écho d'ici tout à l'heure.
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0: Bien le bonjour, bon réveil à tous si vous venez de nous rejoindre. Ça y est, vous pouvez aussi nous suivre en vidéo à partir de maintenant. Vous allez sur le canal 3 de la TNT où vous pourrez voir ICI Matin en direct depuis les studios ICI, ou alors vous allez sur le site internet ICI.fr, ou encore, tiens, bonne idée, allez sur Facebook là tout de suite et vous retrouverez le petit coucou que nous a posté ce matin Mélanie avec une jolie photo magnifique de lever de soleil que je vous recommande chaleureusement. Et on attend avec toute l'équipe, vous verrez, tout le monde est cité. On attend vos petits commentaires pour ça. Quelle est la météo du côté de chez vous? Dans un instant, l'info d'ici, Margot.
8: L'info d'ici, on prend l'avion.
0: Ah oui?
8: Voilà, tout simplement.
0: Carrément, vous venez juste d'arriver, vous voulez déjà repartir en vacances, qu'est-ce qui se passe?
8: Bah oui.
0: Bah quoi? Bon, je prends l'avion quand vous voulez, pas de problème. En tout cas, après 9h, puisqu'on est là jusqu'à 9h, et là tout de suite, on va surtout prendre le pouls de l'actualité, puisque c'est le moment de faire le point sur ce qui se passe en France et dans le reste du monde en 90 secondes avec Paul Tilly.
7: Un nouveau paquet d'aide carburant dévoilé hier soir par le Premier ministre Sébastien Lecornu, 710 millions d'euros. Les mesures pour les secteurs du BTP, transport, agriculture et pêche sont prolongées jusqu'à la fin de l'été. Les fonctionnaires et les aides à domicile intègrent le dispositif. L'aide aux gros rouleurs passe de 50 à 100 euros. 3 millions d'automobilistes concernés. Les versements doivent démarrer d'ici 10 jours. Une décision historique saluée par les familles des victimes du crash du Rio Paris en 2009. 228 morts. Airbus et Air France, relaxés en première instance, ont été condamnés hier soir en appel, reconnus coupables d'homicides involontaires. Leurs avocats annoncent un pourvoi en cassation. La maman de 2 petits garçons, 4 et 5 ans, retrouvée seule au Portugal, a été arrêtée hier avec son compagnon. Les enfants disparus depuis une dizaine de jours après le signalement de leur père à Colmar ont été retrouvés en pleurs au bord d'une route. Selon leur récit, leur mère les aurait abandonnés dans une zone boisée après leur avoir bandé les yeux. Soigner les soignants, la ministre de la Santé présente des mesures ce matin pour leur venir en aide. Prévention, pause obligatoire, temps de récupération. Les soignants sont plus nombreux que le reste de la population à tomber malade et à souffrir d'addiction à l'alcool, au cannabis ou aux anxiolytiques. Une vague de chaleur exceptionnelle s'abat sur la France à partir d'aujourd'hui et jusqu'à mercredi. 35 degrés dans le sud-ouest, 30 en Bretagne ou à Paris. Une atmosphère très chaude pour la finale de la Coupe de France de football ce soir à 21h. Le RC Lens affronte l'OGC Nice au Stade de France.
0: Et voilà pour ce premier point. À tout à l'heure, Paul. Et on retrouve Margot qui donc s'envole ce matin.
20: Oui, c'est l'heure du décollage, mais alors pas pour moi. Pour 36 résidents d'EHPAD invités hier à admirer la Champagne depuis le ciel, le temps d'un voyage en avion, le tout premier de leur vie. Sur une idée originale du Rotary Club de Reims et de l'association des rêves et des ailes, Louison Leroy a embarqué avec eux depuis la piste de l'aérodrome de Prunay.
21: Monter dans un avion de tourisme, c'est du sport. Des bénévoles ont placé un escabeau sur le tarmac. Ils aident Joël à grimper sur une aile de l'appareil pour pouvoir prendre place à l'intérieur.
22: Et là, ça va bien ici. Ouais, super. Et pareil l'autre devant. Oh, impeccable.
23: Elle est prête. Suivant. C'est
22: allez,
23: comment le prénom?
22: Robert. C'est Robert.
23: Allez, Robert.
22: Doucement, Robert.
21: Il est agile, Robert, à 70 ans. Il faut dire que tous les seniors ont travaillé avec des ergothérapeutes en EHPAD pour être prêts le jour J.
24: La mise en route est effectuée. On va y aller gentiment.
21: Est-ce que tout le monde est bien attaché derrière?
22: Oui. Ah ouais.
24: Si vous êtes prêts, on y va.
21: On prend de la hauteur. Les voitures rétrécissent. Des champs à perte de vue.
24: Ah, les conditions sont parfaites. Vous n'avez pas froid?
25: Non, ça va.
24: Je ne mets pas le chauffage, nous sommes d'accord.
25: Hey, pied croûte double, ouais.
21: Le pilote vire à gauche. Et là, Reims, sa cathédrale minuscule, les immeubles, des boîtes d'allumettes. Joël et Robert sont sages, bouche bée. La virée dure une quinzaine de minutes, qui passent en une fraction de seconde. Il faut déjà rentrer.
24: Eh bien voilà, vos impressions, messieurs, dames.
25: Oui. Impeccable.
24: Impeccable, oui. Ça veut dire quoi?
25: C'était bien, monter dans l'avion. Ne pas peur de l'avion.
24: Et moi, ce fut un plaisir de vous emmener.
21: Le pilote Jérôme Savouret préside des Rêves et des Ailes, l'association qui organise ces baptêmes de l'air pour les seniors partout en France.
24: Je suis certain qu'il n'y a pas d'âge pour rêver. Voler, vous l'avez vu avec moi, c'est un tel plaisir, que ce soit le décollage, la croisière ou l'atterrissage. Et cette passion de voler, avec cette poignée de copains que vous avez vus autour de moi, on a décidé de, eh bien, de la partager à ces gens qui en ont besoin, parce que ce sont nos seniors qui vieillissent, qui pour la plupart sont en situation de solitude, voire de fragilité. Et notre ambition, c'est de leur apporter un petit après-midi récréatif en leur offrant un petit peu de bien-être émotionnel, si je puis dire.
21: L'association poursuit cette semaine ses baptêmes de l'air pour seniors dans d'autres villes de France, Orléans, puis Avignon. Là-bas aussi, le personnel accompagnant des EHPAD aura sans doute les larmes aux yeux et les participants mettront du temps avant de vraiment redescendre sur Terre.
20: Et parmi les EHPAD partenaires de ces baptêmes de l'air, ceux notamment de Besanne dans la Marne et de Château-Porcien dans les Ardennes.
0: On a vraiment passé un bon moment. Merci beaucoup, Margot. Dans le journal de 7h. Et Louison, bien sûr. Dans le journal de 7h, on dresse le portrait du nouveau coach du Stade de Reims.
20: Nicolas Houzaï, il signe pour 2 ans avec le club rémois.
0: Et puis une association organise des goûters pour ses 80 ans.
20: Le Secours catholique, un premier goûter a été organisé hier à Reims.
0: Et le beau temps qui s'annonce, vous allez voir du soleil aujourd'hui, les températures partent de environ 10 degrés. Ce matin, c'était à Reims, 11 à Frignicourt, 7 à 8 degrés sur les hauteurs ardennaises. Le ciel est parfaitement clair, comme lavé pendant la nuit. Et aujourd'hui, donc, c'est un grand bain de soleil qui nous attend. Le bleu va dominer, quelques voiles très discrets en fin d'après-midi. Les températures, elles s'envolent carrément, c'est le cas de le dire. 28 degrés à Chalon, 26 à Vouziers, 25 à Charleville-Mézières. Journée lumineuse, chaude et totalement calme côté vent, profitez-en bien.
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0: Et c'est reparti ici matin jusqu'à 9h et Grégory Duchâtel va nous rejoindre dans un instant. Il nous parlera d'Émile Gallet, ce sera après France.

0: Résiste, France Galles, 6h40 déjà.
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0: Oui, mais alors pas tout seul, hein. Tout le monde est là. Margot, vous l'avez entendu, il y a Mélanie, l'opératrice, comme a dit hier notre auditrice, qui est là et qui vous attend sur Facebook. Vous tapez ici Champagne-Ardenne sur Facebook et vous pourrez discuter avec nous en direct. Louis est en face de moi et réalise cette émission. Anthony n'est pas bien loin et c'est grâce à lui que vous voyez toutes ces images. Bref, tout le monde est là. Et aujourd'hui, je tiens à le dire, c'est la journée internationale de la biodiversité. L'ONU rappelle l'importance des écosystèmes à ce jour-là et la disparition accélérée de nombreuses espèces. Alors, il paraît qu'il y aurait entre 5 et 30 millions d'espèces, on ne sait pas trop, sur Terre, et qu'on en connaît 1,7 million seulement. Donc ça veut dire qu'il y a encore du boulot, et ça nous concerne en Champagne-Ardenne, par exemple. Il faut le savoir, la biodiversité est omniprésente, évidemment, les forêts ardennaises, les zones humides avec un Z, le lac du Der, par exemple.
2: Le parc de la Montagne de Reims.
0: Voilà, donc
2: on parlait 50 ans cette année, oui, on en a parlé hier dans l'émission de
0: Schmitt,
2: exactement, de Nicolas Schmitt.
0: Voilà, tout ça c'est important. Donc, et d'ailleurs, le lac du Der, là, à cette période, devient un lieu très prisé pour observer les oiseaux migrateurs et les activités printanières de la nature. Donc voilà, protéger la biodiversité. Vous n'avez pas une petite punchline ce matin?
2: Une petite punchline sur la biodiversité.
0: Aimez la nature, elle vous aimera.
2: Voilà, c'est, oh, mal, c'est beau. Hein, voilà.
0: Et sachez que Grégory Duchâtel, Grégory Duchâtel, vous connaissez?
2: Oui.
0: Bah lui aussi, c'est une espèce protégée. On ne sait pas, mais on va le retrouver tout de suite. Bonjour Grégory.
3: Bonjour Yannick.
0: Alors, ce 22 mai, nous fêtons les Émile. Bonne fête à eux. C'est l'occasion de s'intéresser à Monsieur Émile Gallet. On peut retrouver une partie de ses œuvres dans une demeure à Épernay.
3: Sur la célèbre avenue de Champagne, une demeure attire le regard autant qu'elle raconte une histoire. Derrière ses façades classiques et ses grilles discrètes, la maison Belle Époque incarne à la fois le prestige du Champagne et l'élégance de l'Art Nouveau. À l'origine, le lieu porte un autre nom, l'hôtel Guyot, une vaste maison construite à la fin du XVIIIe siècle par Jean Guyot. Son architecture reprend les codes des grands hôtels particuliers de l'époque, avec une composition en U bien caractéristique que l'on retrouve sur plusieurs demeures de l'avenue. Une allure raffinée, pensée autant pour recevoir que pour impressionner. À la fin du 19e, la bâtisse entre dans le patrimoine de la maison Perrier-Jouët. Et c'est là que l'histoire va prendre une dimension artistique. Au milieu des années 60, deux hommes de la maison font une découverte inattendue dans les caves.
0: Saperlipopette, mais qu'ont-ils trouvé ?
3: Des bouteilles décorées d'anémones blanches, dessinées en 1902 par Émile Gallet, une figure majeure de l'Art Nouveau français. Ces flacons n'avaient jamais été commercialisés, un trésor oublié. L'idée naît alors de relancer cette création unique et d'en faire l'écrin d'une nouvelle cuvée de prestige, son nom, Belle Époque. Une référence à cette période où l'art, l'innovation et le raffinement occupaient une place centrale dans la société française. La demeure Belle Époque devient ensuite bien plus qu'un hôtel particulier. Perrier-Jouët saisit l'occasion d'en faire une maison dédiée à l'Art Nouveau. On y trouve la plus grande collection privée en Europe. Dans les années 80, les intérieurs sont transformés, le lieu se remplit de pièces exceptionnelles. On peut trouver des meubles signés Louis Majorelle, des sculptures de Rodin et des créations d'Émile Gallet. Et après une importante restauration menée il y a 10 ans, la maison Belle Époque continue d'accueillir les invités prestigieux de Perrier-Jouët. Vous pouvez aussi la découvrir lors d'un déjeuner ou d'un dîner, à condition d'y mettre le prix. Un lieu rare, à la frontière entre patrimoine, art et savoir-faire champenois, sur l'avenue de Champagne d'Épernay. Certaines maisons racontent l'histoire du vin, et la Belle Époque raconte aussi l'histoire de l'art. Et ça, c'est l'un des trésors de Champagne-Ardenne.
0: Absolument, merci beaucoup Grégory. Vous restez avec nous, dans un instant on va retrouver notre vétérinaire qui va nous parler de... Vous savez, quand les chiens se font piquer par les abeilles, paf, sur le museau comme ça, ça peut être un mauvais plan. On vous donne tous les détails dans un instant.
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0: Nous vous revoici, c'est l'heure de retrouver notre vétérinaire Pierre Fabin. Et voilà, donc votre chien piqué par une abeille sacrebleu. La zone commence à gonfler. Comment on gère, docteur ?
8: Et c'est effectivement un motif de consultation très fréquent au printemps ou en été. La bonne nouvelle, c'est que dans la majorité des cas, une piqûre d'abeille chez le chien n'est pas plus grave que chez nous. Si votre animal s'est fait piquer sur le flanc ou sur la patte, vous allez observer un gonflement localisé. Il va se lécher avec insistance parce que ça brûle. C'est douloureux, mais ce n'est pas une urgence. Cependant, il ne faut surtout pas banaliser l'incident et passer à autre chose, car la gravité dépend en réalité de la zone piquée et de la réaction immunitaire de votre chien.
0: Évidemment. Est-ce que c'est plus dangereux s'il se fait piquer sur le museau ou carrément dans la gueule ?
8: Effectivement, en fonction de l'endroit, le niveau d'alerte n'est plus du tout le même. Si la piqûre a lieu à l'intérieur de la bouche, sur la langue ou dans la gorge parce qu'il a avalé l'insecte, le gonflement des tissus peut provoquer un blocage des voies respiratoires et provoquer une asphyxie. C'est une urgence absolue. L'autre danger, c'est le choc anaphylactique, c'est-à-dire une réaction allergique extrême. Un chien peut être allergique au venin sans qu'on le sache. Si vous voyez son visage se déformer complètement, ses babines et ses paupières gonflées des deux côtés de façon spectaculaire pour lui donner une tête d'hippopotame, c'est un œdème de coin. Si cela s'accompagne de vomissements, de diarrhée ou qu'il peine à respirer, n'attendez pas une seconde, filez en clinique.
0: Alors si on n'est pas dans un cas d'allergie ou qu'il n'a qu'un petit bobo sur la papatte, quels sont les gestes de premier secours à faire à la maison ?
8: Alors, s'il s'agit d'une abeille, le dard est souvent resté planté dans la peau avec sa petite poche à venin accrochée. L'erreur absolue, c'est d'essayer de le retirer avec une pince à épiler. Vous allez simplement presser la poche et injecter tout le venin restant. L'astuce, c'est de racler doucement la peau avec une carte de crédit pour l'expulser sans l'écraser. Et ensuite, enveloppez un glaçon dans un gant de toilette ou un torchon et appliquez-le sur la piqûre pendant une dizaine de minutes pour calmer l'inflammation.
0: Oh, je suis pépère. En tout cas, on lui souhaite de bien s'en sortir à votre chien si ça lui arrive. Et vous, restez avec nous. On est ensemble jusqu'à 9h. Et dans un instant, les 3 plus, je vous donnerai quelques petits conseils pratiques pour votre journée de vendredi aujourd'hui, jour des Émiles, vendredi 22 mai pour être précis. Voici Elton John.

0: I'm still standing, c'était Elton John. On passe aux 3 plus, si vous êtes d'accord, allons-y. Voici les 3 petits conseils du jour. Attention d'abord à cette circulation interdite jusqu'à ce soir le long du canal des Ardennes. Si vous circulez à vélo ou pour des activités de loisirs près du canal des Ardennes, les voies navigables de France interdisent temporairement la circulation sur certains chemins de service rive gauche jusqu'à donc 18h ce soir. La mesure concerne plusieurs secteurs du versant Meuse dans les Ardennes pour des raisons de sécurité et de maintenance, nous dit-on. Et cela peut impacter les promeneurs, pêcheurs ou cyclistes utilisant habituellement ces accès. Donc c'est bon à savoir, on évite le secteur, on attend ce week-end et ça devrait s'arranger. Deuxième info, et j'ai un petit chat dans la gorge, les TER. Alors, il y a quelques travaux ce week-end. Pardon, excusez-moi, c'est en direct, j'ai pas le choix. Entre Reims et Charleville, je vais y arriver. Si vous prenez le train ce soir ou ce week-end, la SNCF annonce des adaptations de circulation sur plusieurs lignes TER Champagne-Ardenne, notamment entre Reims et Charleville. Des travaux de maintenance vont entraîner des suppressions de trains et des remplacements par autocar à certains horaires, et ce, dès ce soir. Donc, les voyageurs sont invités à vérifier leur trajet avant le départ, surtout pour leur correspondance vers les Ardennes ou vers Paris. Les temps de parcours peuvent être allongés selon les créneaux. Les horaires actualisés et les infos, vous pouvez les retrouver par exemple sur TER Grand Est si vous tapez ça sur internet, ou alors vous allez sur l'appli SNCF Connect. Et là, j'ai envie de vous dire bon courage avec cette appli quand même, toujours très compliqué. Et puis enfin, l'arnaque au flux conseiller bancaire, ça c'est important. Une alerte de la gendarmerie dans les Ardennes, elle nous appelle tout le monde à la vigilance après plusieurs signalements de faux conseillers bancaires ces derniers jours. Des habitants ont en effet reçu des appels qui prétendent venir de leur banque pour sécuriser leur compte après une opération suspecte. Ces escrocs demandent ensuite des codes bancaires ou poussent leurs victimes à effectuer elles-mêmes des virements. Alors jamais, ne faites jamais cela. Les forces de l'ordre rappellent qu'aucune banque ne demande un code confidentiel par téléphone. Pour commencer, même si la personne vous semble être de confiance, ne donnez pas de code confidentiel par téléphone. En cas de doute, ce que vous faites, vous raccrochez immédiatement et vous rappelez votre propre agence pour savoir si c'est, comme on dirait, du lard et du cochon. Une vigilance donc particulièrement importante avant ce week-end et les nombreux achats qui vont être liés notamment à ceux qui vont pratiquer des loisirs ce week-end. Si vous voulez des conseils là-dessus, vous pouvez aller sur cybermalveillance.gouv.fr ou alors vous appelez la gendarmerie au 17. Et nous on repart en musique. Allez, on se fait plaisir avec Emmanuel Moir tout de suite.
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0: malheur, Emmanuel Moir, 6h55 déjà. Mais pourquoi autant de gens vont courir les marathons? Bonne question. Élément de réponse dans un instant avec Romane Fraissinet et Raymond Devos, entre autres dans l'humour en tube. A tout de suite.
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0: Presque 57, 6h57, Fred Ballard a réuni pour nous ses experts en glandouille pour tenter de dresser le portrait type du marathonien. C'est l'humour en tube et c'est tout de suite.
10: C'est des gens, ils se réveillent le matin, ils se disent, oui, 42 km, oui, c'est une bonne idée, oui. Moi, tu m'appelles, tu me dis 42 km, peu importe le véhicule, hein, je raccroche.
2: Oui, c'est vrai que dit comme ça, le mot marathon perd un petit peu de sa superbe hein, quand on n'est pas fan des déplacements en général et surtout le week-end. Se taper 42 km sans escale un dimanche matin, ça relève de la punition pour Romane Fraissinet.
10: 42 km pour finir dans la même ville. Moi, si je fais 42 km, il faut que le paysage, il ait changé. Sinon, comment j'explique à mon corps pourquoi on est fatigué? Il va me dire, on était là tout à l'heure, hein. Je lui dis quoi, moi? Oui, mais le dossard, il est stylé, à vous.
2: Oui, bon, définitivement, la tête de Romane Fraissinet est taillée pour le rire, mais pas pour courir, hein. Il n'est pas le seul dans ce cas-là. Bien avant lui, Raymond Devos avait questionné les organisateurs de marathon sur l'aptitude de certains participants.
11: J'en vois un qui marche, là. C'est un contestataire. Il en avait assez de toujours courir comme un fou, alors il a organisé une marche de protestation. Il m'a dit, dites donc, il n'a pas l'air d'être suivi. Il me dit, si, mais comme tous ceux qui le suivent court, il est dépassé.
2: Voilà, bah, si l'humour absurde s'en mêle, on n'est pas prêt de franchir la ligne d'arrivée. Mais bon, l'important, c'est de participer. Et tant qu'on se tape des barres, peu importe le dossard.
0: Merci Fred. Évidemment, c'était deux salles, deux ambiances là ce matin. Et le grand talent de Raymond Devos. Vous restez avec nous, j'ai un peu de temps. Et moi, ce que j'aime bien sur ICI Champagne Ardenne, sur Facebook, c'est constater la diversité des messages que nous recevons. Et j'ai envie de dire, grâce à Mélanie qui nous met des belles photos ce matin sur Facebook, ça vous a donné envie de réagir. Et alors, donc, on a un message de Rosière Rosaline ce matin, ça fait plaisir en Meurthe-et-Moselle. C'est un message de quelqu'un qui s'appelle le Papillon Messager, voilà, sur Facebook, et qui nous dit à Rosière, il fait 9 degrés avec du soleil. Merci beaucoup pour la bonne journée. Et puis il y a Agnès qui me dit qu'à Vitry-les-Reims, il fait 12 degrés, qu'elle nous envoie un petit café chaud pour nous donner du courage. Ça va. D'ailleurs, je vois que Margot a le sien, tout va bien. Et puis j'avais encore un autre message, c'est Véro. Véro qui nous dit qu'elle a 12 degrés à Perthes, elle est dans les Ardennes. Et qu'une belle journée s'annonce, elle va tondre la pelouse et désherber. Voilà un bon programme.
2: Hein bah oui, c'est le temps idéal.
0: Ben voilà, on va désherber tous ensemble aujourd'hui. C'est vrai que c'est le moment, là, il faut s'occuper de ces petits fruits. Moi, j'ai mes fraises là qui a. Ça y est, là. Bientôt, je vous les montrerai. Mes fraises sont blanches, mais je pense que là, dans quelques jours, on est bon. Sinon, j'ai bien récupéré votre rhubarbe et je vous prépare de la confiture.
2: Avec grand plaisir.
0: Je donne des nouvelles, hein, parce qu'on s'occupe en famille, tout ça, ici, on fait ça. Bon, il me reste encore 20 secondes pour vous dire que dans un instant, on recevra un invité à 7h20 qui est coach pour entrepreneurs. Il s'appelle Alexandre Prévoto et il donne voilà, le punch, on va dire, aux entrepreneurs qui n'ont pas toujours une vie facile. On parlera tout ça avec lui tout à l'heure.
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0: Merci d'être réveillé, d'être avec nous, il est pile 7h. Voici votre journal en Champagne-Ardenne, présenté par Margot Turgis. sa feuille de route conduire le Stade de Reims vers la Ligue 1.
1: Une feuille de route pour le nouvel entraîneur des Rouges et Blancs, Nicolas Ouzaï. Le club a annoncé son engagement pour 2 saisons hier, Alexandre Dabran.
12: Nicolas Ouzaï a d'abord eu une carrière de joueur. Il a évolué principalement en national à Alès, Valenciennes ou encore Cherbourg. Sa carrière d'entraîneur a débuté en 2014 au sein du club de national de Consola Marseille. Il a ensuite progressé dans plusieurs clubs du 3e échelon du football français, à Orléans notamment, et surtout à Sedan, qu'il a entraîné en national puis en National 2 entre 2016 et 2018. La Ligue 2, il l'a connue à Châteauroux et à Nîmes, deux clubs qu'il a réussi à maintenir en Ligue 2 en remplissant les objectifs fixés par ses dirigeants, mais qu'il a ensuite quitté en cours de saison. Et c'est à Pau, à partir de 2023 jusqu'en janvier dernier, qu'il a réussi de très belles choses en installant le club béarnais dans la division et en s'installant aussi quelques mois dans le top 5, c'était la saison dernière. Nicolas Ouzaï a une bonne réputation dans le milieu du football, un travailleur, une approche très humaine avec ses joueurs. Le projet du Stade de Reims qui lui est confié, à savoir retrouver la Ligue 1 dès la saison prochaine, est le premier d'envergure qui pourrait lui permettre de franchir un nouveau cap dans sa carrière.
1: Nicolas Ouzaï, sa vision du foot et sa vision de la vie aussi, on va les entendre dans l'info d'ici de 7h30. Et à 7h45, on continue de parler foot avec notre invité, le président du district Marne de football. Sera avec nous à l'occasion de la 5e édition de Tous à Delaune, une série de matchs amateurs et d'animation au Stade Delaune, donc jusqu'à lundi le 25 mai.
0: Le GIGN déployé hier dans les Ardennes.
1: À Warcq, 1300 habitants pour interpeller un homme d'une trentaine d'années signalé par des habitants vers 17h. Interpellé et placé en garde à vue, le suspect était activement recherché selon le parquet de Charleville-Mézières. Une enquête pour apologie publique d'actes de terrorisme et de menaces de mort aggravées a été ouverte. À Colmar, en Alsace, c'est une enquête pour délaissement de mineurs qui est en cours. 2 enfants de 4 et 5 ans ont été retrouvés seuls au bord d'une route au Portugal ce mardi et leur mère a été arrêtée avec son compagnon hier. Le père des petits qui habite Colmar avait signalé leur disparition. Le parcours judiciaire du crash du Rio Paris de 2009 n'est pas terminé après leur condamnation en appel à une amende de 225 000 euros pour homicides involontaires. Airbus et Air France ont annoncé ce jeudi leur pourvoi en cassation. La catastrophe avait coûté la vie à 228 personnes il y a 17 ans.
0: Comme promis, le Premier ministre a annoncé hier de nouvelles aides face au prix du carburant.
1: Une enveloppe totale de 710 millions d'euros pour prolonger plusieurs dispositifs. Comme l'aide dite aux gros rouleurs, elle passe de 50 à 100 euros pour 3 millions de Français. Et le guichet pour la demander ouvrira le 27 mai. La production d'électricité se porte bien, très bien même dans le Grand Est. Plus 3% en 2025 selon un bilan du gestionnaire de réseau RTE. Grâce notamment aux énergies renouvelables, explique Laurent Cantat-Lampin, le délégué de RTE dans le Grand Est.
13: Depuis plusieurs années, effectivement, on a une dynamique forte sur les éoliennes terrestres, mais vous le voyez là en 2025 aussi sur les panneaux photovoltaïques qui émergent de manière assez importante. On a augmenté de près de 65% la production d'électricité de cette énergie. On a installé beaucoup plus de panneaux solaires en 2025 et puis également l'ensoleillement, la luminosité a été plus importante en 2025 qu'en 2024. Voilà, et l'ensemble de ces moyens de production, plus le nucléaire qu'on a de manière abondante sur ce territoire, sont des atouts importants justement pour pouvoir accompagner l'électrification du pays et notamment l'électrification de ce territoire.
1: RTE prévoit d'investir 2 milliards d'euros d'ici 2030 pour notamment entretenir le réseau. Il y a plus de 11 500 kilomètres de lignes électriques dans le Grand Est.
0: Quoi de mieux qu'un goûter pour fêter son anniversaire ?
1: Pour célébrer ses 80 ans, le Secours catholique organise des grandes tablées, des goûters, donc jusqu'au 31 mai dans la Marne et les Ardennes. Hier, une trentaine de bénévoles ont proposé à des bénéficiaires ce moment de partage au parc de la Patte d'Oie. Philippe fait partie des bénévoles de l'association.
14: Le fait d'avoir un havre, le fait de pouvoir se poser, le fait de pouvoir respirer, de sortir, on va dire, de son quotidien, de rencontrer des personnes, oui, ça peut et ça rend assez fréquemment le sourire. J'ai en mémoire quelqu'un qui venait de Guyana, il parlait en anglais, et cet homme était désespéré. Ben, nous l'avons accueilli. Et ce monsieur, il est revenu 6 mois, 7 mois après. Il nous a remercié. Il a dit, pour moi, vous avez été des anges. Il y a des gens qui sont là, prêts à tendre la main. Le tout, c'est de s'accueillir réciproquement. Et puis, n'hésitez pas. Il n'y a aucune honte à solliciter une aide. Ça peut arriver à n'importe qui.
1: Et après le quartier Croix-Rouge à Reims aujourd'hui, d'autres goûters d'anniversaire du Secours catholique sont prévus dans la Marne. Ce samedi à Esternay, place de la Mairie, et mardi prochain à Mourmelon-le-Grand. Soigner les soignants, la ministre de la Santé annonce ce matin 13 mesures pour améliorer la santé de ceux qui bichonnent celle des autres. 13 mesures dont des pauses obligatoires pendant les gardes et la mise en place d'un numéro vert pour demander de l'aide.
0: Ils s'appellent Henriette, Joël ou Robert.
1: Et pour la première fois de leur vie, ils ont pris l'avion. 36 résidents d'EHPAD de la Marne et des Ardennes ont été invités à faire leur baptême de l'air hier à l'aérodrome Reims-Prunet. Une opération inédite organisée par l'association des rêves et des ailes et le Rotary Club Reims-Champagne. Un de ses membres, David Kisch, raconte son émotion d'avoir pu organiser cette journée souhaitée depuis longtemps.
15: Il faut quand même avoir un petit peu de souplesse pour pouvoir monter dans ce type d'avion. Et en fait, les EHPAD ont pris le temps de travailler avec les personnes âgées, les seniors, avec des ergothérapeutes, donner du bonheur à mes petites personnes âgées, les papis, les mamies. Un sourire, ça n'a pas de prix pour moi. C'est quelque chose d'incroyable. Ils sont toujours bien soignés dans les EHPAD, il n'y a aucun souci, mais mine de rien, ils sont quand même dans une routine quotidienne qui font qu'ils sont plutôt à regarder à travers la fenêtre. Et aujourd'hui, on leur donne la possibilité de s'envoler et de prendre un petit peu de hauteur et de voir le monde différemment.
1: 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Vous risquez d'avoir du mal à choisir pour sa 21e édition. La fête de la bière de Charleville-Mézières en propose 160 à la pression. Première pinte servie dès 17h cet après-midi sur la place du Cal. Comme chaque année, entre 50 000 et 70 000 amateurs de blondes, blanches ou ambrées sont attendus sur 4 jours.
0: Il va faire chaud à Charleville.
1: Oui, donc on évite de boire des pintes au soleil parce que ça tape.
0: Waouh.
1: Non mais c'est vrai, ça monte très vite quand de boire au soleil. Non mais c'est vrai. Vous n'avez jamais ressenti ça ? Mais je trouve que quand on boit une bière au soleil, ça monte plus vite.
0: Donc du coup, vous mettez à l'ombre.
1: Et voilà, c'est mieux. C'est mieux.
0: Ok. Alors c'était le conseil.
1: Non, je suis la seule à penser ça.
0: C'est le conseil
1: ça,
0: bière de Margot.
1: Alors
0: qui
1: avec modération. Etc, etc.
0: Tous les matins vers 7h07, vous donnez. On appelle ça comme en bulle. Ah, c'est cool. D'accord. Non, mais on fera attention. Vous avez raison, Margot. Je suis pas sérieux. Il faut faire très attention. Ne pas boire aussi.
1: Et on boit de l'eau entre.
0: Et on boit beaucoup d'eau. Et boire avec modération. Il faut le dire. Ça, c'est obligatoire. Voilà. Et les températures montent en plus. De plus en plus. Vous le sentez bien dans le studio. Donc, cet après-midi, entre. Alors, regardez. On va vous les mettre, les températures, si vous allez sur le canal 3 de la TNT ou sur ici.fr. Soleil généraux, on l'a bien compris. Un peu partout. D'ailleurs, c'est pour toute la France, grosso modo. Et les maximales, elles montent. Anthony va nous les montrer tout de suite. Et comme ça, on pourra savoir jusqu'où on va aujourd'hui. Dans le Nord, 27 à Charleville et à Sedan et à Vouziers, 28 à Rethel et à Reims. Ensuite, on a du 29 à Chalon, 30 à Épernay et en gros 29 degrés en moyenne de Saint-Dizier à Langres en passant par Troyes, c'est-à-dire sur le sud de la région, c'est quand même pas mal. Donc il va faire très beau. Buvez à l'ombre si vous devez boire ou sinon évitez de boire et buvez de l'eau, c'est peut-être encore plus sérieux. Et on revient dans un instant pour parler d'un concert annoncé dans les jours à venir.
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0: Et lui, il changeait la vie, c'est Jean-Jacques Goldman. C'est pas le seul d'ailleurs, mon invité à 7h20 change la vie des entrepreneurs. On en parlera avec lui, il est coach pour entrepreneurs. Ce sera l'invité de l'écho d'ici. Voici Jean-Jacques Goldman, bon réveil, bonne fin de semaine, bon week-end. Bonne fête à tous les 1000 aujourd'hui.

0: Un concert qui risque d'être un peu chaud, qui aura lieu à Saint-Dizier, plus précisément un showcase qui aura lieu prochainement avec un chanteur qui vous dit peut-être quelque chose, Margot.
1: Bah oui, mais si j'ai pas d'extrait sonore, comment est-ce que je peux deviner?
0: Allez,
1: bah
0: l'extrait, oui, je veux
1: dire. Bah oui, forcément. Francky Vincent, on l'aura tous reconnu.
0: Voilà, Francky Vincent arrive à Saint-Dizier. Ce sera le 30, je crois. Francky Vincent, un monsieur qui s'est fait connaître avec des titres devenus cultes, comme « Vas-y, Francky, c'est bon », donc « Fruit de la passion », ça s'appelle, ou encore « Alice, ça glisse », et qui a parfois des chansons un peu bizarres comme celle-ci, par exemple.
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0: Alors, est-ce qu'on peut consommer du Francky Vincent au soleil?
1: Alors, je ne sais pas, mais à 7h du matin, c'est un peu... Voilà, réveil un peu étrange.
0: Ouais, c'est bizarre en cette période d'affaires et d'autres chanteurs. Voilà, ça passe encore. Voilà, Francky Vincent qui sera là et qui mettra de l'ambiance. Alors, c'est vrai qu'il sait le faire en même temps. Hein. C'est de gros succès pour lui depuis maintenant un paquet d'années, puisqu'il a débuté dans les années 70. Et il sera bientôt, notez-le, à Saint-Dizier. On voulait lui faire un petit clin d'œil. Allez, on passe tout de suite à la suite, c'est-à-dire mon œil dans un instant.
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0: Ici matin, 7h15, mon œil avec David Ossilou. On revient sur cette grosse ambiance hier soir à Roland-Garros autour de Gaël, mon fils, qui a inventé un nouveau tennis juste pour le plaisir.
7: Et là, c'était juste pour le plaisir. Les copains d'abord, il fallait voir le champion français tellement heureux de voir débarquer ses meilleurs potes.
8: Elina Svitolina, Novak Djokovic, Richard Gasquet, Joe Wilfried Tsonga.
7: Eh oui, du beau monde pour jouer un tennis très original avec des règles inventées par Gaël Monfils. Terrain réduit, échange ultra rapide, une partie en 9 points, des coups improbables, des joueurs qui rigolent presque autant que le public. Bref, exactement tout ce que certaines reprochent aujourd'hui au paddle. Cette soirée, elle tombait en pleine polémique parce que la semaine dernière, dans l'Express, la philosophe Julia de Funès, oui, la petite fille de l'acteur, s'en est prise à ce sport pratiqué désormais par plus de 850 000 Français. Selon elle, il symbolise une époque qui veut réussir sans souffrir, sans apprendre vraiment, presque sans échouer. Elle dit même que le développement personnel est à la philosophie, ce que le padel est au tennis. Elle a en partie raison. C'est vrai qu'il faut parfois des mois pour réussir un beau geste au tennis, des mois à envoyer des balles dans le filet, alors qu'au padel, on peut s'amuser en 5 minutes. Est-ce que c'est si grave? Est-ce qu'on est obligé de souffrir pour mériter le plaisir? Est-ce qu'un sport doit forcément humilier avant de procurer une sensation? Hier soir, devant un Roland-Garros plein à craquer, des champions adulés faisaient exactement l'inverse. Des points rapides, des règles simplifiées. Comme si même les grands champions finissaient eux aussi par revenir à l'essentiel. Jouer. Et peut-être qu'après une journée de travail entre amis, à 40, 50 ans, beaucoup de Français ne cherchent pas l'enfer de Roland-Garros, mais juste du plaisir. Alors désolé, mais chez les deux finesses, je préfère le grand-père. Et au tennis, j'ai adoré mon fils hier soir, qui au passage a battu Djokovic.
0: Bon, bah c'est noté, merci David. C'est aussi une histoire d'argent, on va le dire comme ça, hein, le paddle. Bref, vivre ou survivre, c'est maintenant. C'est Daniel Balavoine, et puis juste après, mon invité dans l'écho d'ici. On parlera entreprise et coaching.

0: Vivre ou survivre, Daniel Balavoine, 7h20, c'est l'écho d'ici tout de suite. Bonjour Alexandre Prévotot.
1: Bonjour.
0: Bienvenue, vous êtes coach pour entrepreneurs, vous êtes basé dans le Grand Est. Votre promesse, c'est d'aider les indépendants ou les dirigeants à passer d'une structure désorganisée à un business solide et rentable. Belle promesse. Alors, en quoi ça consiste? Si on doit résumer en quelques secondes, c'est quoi un coach spécifique pour entrepreneurs?
2: Alors, c'est quelqu'un comme moi qui a passé un diplôme de coaching professionnel, un diplôme qui est reconnu par l'État. Et moi, j'ai choisi de me spécialiser sur les entrepreneurs pour la simple et bonne raison qu'on apprend, par exemple, comme moi, à être coach, on apprend à être graphiste, on apprend à être vidéaste, mais on n'apprend pas à être entrepreneur.
0: Et on l'est ou on l'est pas? C'est un état d'âme, c'est quoi?
2: Alors, je pense que certaines personnes ont les compétences de base, et ceux qui les ont pas, heureusement, ça se travaille.
0: Quels sont les blocages qui reviennent le plus souvent chez les entrepreneurs que vous croisez?
2: Savoir vendre ce qu'on fait.
0: Ah oui, ils sont obligés de se vendre en plus.
2: Ah bah être entrepreneur, la compétence numéro un pour moi, c'est savoir vendre. Il faut être un bon commercial, parce qu'au départ, personne ne vous vend.
0: Il faut incarner l'activité qu'on mène, c'est ça?
2: C'est mon mot préféré, l'incarnation, effectivement. Incarner ce qu'on fait.
0: Est-ce que ça veut dire, quand on est entrepreneur, pour vous, qu'il faut forcément bosser plus que les autres? Contrairement à une idée reçue d'ailleurs, on se fait beaucoup d'idées.
2: Non, je pense pas. Fausses. Je pense pas, et je pense que la deuxième compétence, c'est de savoir bien s'entourer, justement, pour réussir à travailler le moins possible, mais en tout cas de manière le plus efficace possible.
0: Quelles sont les bonnes conditions pour être bien dans sa peau quand on est entrepreneur? L'entourage, par exemple, ça joue?
2: Ah ouais, ben l'entourage, c'est primordial. C'est, pour moi, c'est le point le plus important. Et le deuxième, c'est qu'il faut être animé par quelque chose au fond. Une sorte de passion tout en répondant à un marché.
0: Ils sont souvent addicts. En fait, les entrepreneurs ont souvent peu de temps. Ils sont addicts à ce qu'ils font, hein, je précise. Ils ont souvent peu de temps. Est-ce que le souci, c'est pas aussi une histoire d'organisation de temps pour se libérer l'esprit et être plus heureux?
2: Si, parce que quand on devient entrepreneur et qu'on sort du salariat pour moi, comme moi par exemple, il faut fixer un nouveau cadre. Parce qu'on espère tous gagner en liberté. On n'a pas d'horaire de travail. Donc il faut réussir à être assez productif et ça demande un cadre. Moi j'aime bien ce mot, le cadre, la structuration.
0: Pourquoi ils sont si mal aimés? Parce que j'ai envie de dire, ils devraient être glorifiés dans notre pays, les entrepreneurs, les patrons, les boss. Et souvent, on croit, alors je le redis, mais on croit qu'ils ont une plus belle vie et que c'est un peu des salopards. Enfin, j'exagère le trait. Hein. Pourquoi ils ont de si mauvaises images? Ils doivent en souffrir d'ailleurs.
2: Ça, c'est une bonne question. Alors, je pense que c'est parce que c'est l'image qui est véhiculée par les réseaux sociaux aujourd'hui. Mais la plupart des entrepreneurs, en réalité, c'est pas des gens qui font du scooter des mers en Afrique du Sud dans une super villa.
0: Voilà.
2: Bah oui, c'est des gens qui sont plutôt dans le dépassement d'eux-mêmes, en essayant de faire du business avec une idée à la base.
0: Est-ce que le réseautage, c'est quelque chose que vous conseillez, par exemple?
2: Bah, je conseille, j'ai même créé quelque chose qui promeut ça. C'est-à-dire, j'ai créé une communauté d'entrepreneurs qui s'appelle The Club. J'aime tous les anglicismes. Et l'idée, effectivement, de créer des événements pour que les gens puissent se connecter.
0: C'est-à-dire, c'est quoi l'idée? C'est qu'entre eux, ils peuvent se soutenir?
2: Ah bah ouais. Nos trois valeurs, c'est entraide, good vibes, parce que c'est important de faire des choses sympas, et business à la fin. Mais je pense qu'avant de faire du business avec les gens, faut déjà se connecter. Pour moi, se connecter, ça veut dire se trouver des points communs, des points d'affinité.
0: Alors, il n'y a pas longtemps, j'ai reçu une conseillère aussi pour entrepreneurs, mais pas une coach, quelqu'un qui les accompagne dans les problèmes RH, etc., et qui a lancé un appel, un manifeste, pour dire ils sont en crise, ils sont déprimés. Est-ce que vous aussi, vous constatez ça?
2: Je trouve que là, depuis le mois de janvier, oui, c'est... Le contexte est très compliqué. Tous les gens que j'accompagne en ce moment, à part un, mais parce qu'il a un business bien spécial, le contexte économique général est mauvais, donc ça se répercute sur tout le monde.
0: Et vous leur dites quoi alors pour sortir de cet état de déprime?
2: De se renouveler.
0: Ouais.
2: Ce que j'aime bien promouvoir, moi, c'est que si on fait toujours la même chose, on obtient le même résultat. Donc si on veut changer le résultat avec un contexte différent, bah, il faut faire de nouvelles choses. Il faut se renouveler. Et la troisième compétence pour moi qu'il faut pour être entrepreneur, c'est oser. Mais oser, pour moi, ça passe par une certaine forme de courage, dans le sens où il faut savoir se remettre en question, il faut savoir aller chercher des compétences qu'on n'a pas pour pouvoir provoquer des nouvelles actions et obtenir des choses différentes.
0: Si on devait terminer par un petit conseil pour quelqu'un qui a décidé de se lancer, d'entreprendre, un petit conseil à lui donner?
2: Le plus important pour moi, c'est vraiment de... Aujourd'hui, je pense qu'il faut créer quelque chose qui va répondre à un besoin, qui va être dans le marché, où il y a vraiment des gens qui vont l'acheter. Je pense que le conseil numéro un que je donnerais, c'est la passion, c'est une chose, mais il faut trouver quelque chose qui va répondre à un besoin. Et là, normalement, il y a vraiment moyen de devenir un bon entrepreneur.
0: Gardez la tête froide, j'ai bien compris.
2: C'est
0: merci
2: ça.
0: Beaucoup Alexandre Prévotot, dont je le redis, coach professionnel pour entrepreneurs. On peut vous retrouver, on va retrouver vos accompagnements et vos événements d'ailleurs sur alexandreprévotot.com ou sur votre profil LinkedIn, comme ça se fait beaucoup dans le business, on va dire ça comme
2: tout
0: ça.
2: Tout à fait.
0: Bonne journée à vous.
2: Merci à vous.
0: Tina Turner, tout de suite. Allez, Tina Turner pour poursuivre la matinée en attendant les infos de 7h30. Voici We Don't Need Another Hero. Bon réveil.

0: We don't need another hero, c'était Tina Turner. Vous restez avec nous, l'info revient dans Ici Matin avec Margot dans 2 minutes maintenant.
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0: Et vous restez avec nous, j'aurai un cadeau à vous offrir tout à l'heure. Il est là, un beau roman et pas n'importe lequel, le dernier Maxime Chatham. Ça, c'est très très bien si vous aimez le suspense, si vous aimez les enquêtes. Il est très fort pour ça, Maxime Chatham. C'est chez Albin Michel, on en parle tout à l'heure. Dans un instant, l'info d'ici avec Margot, il sera question de football et du Stade de Reims.
8: Bah oui, parce qu'on va partir à la rencontre ce matin du nouveau coach des Rouges et Blancs. Il s'appelle Nicolas Ouzaye et il a signé pour 2 saisons.
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0: Et tout de suite, le point sur l'actualité en France et dans le monde en 90 secondes. Ce matin, c'est avec Monsieur Paul Tillet.
9: 710 millions d'euros d'aide carburant débloqués hier soir par le Premier ministre Sébastien Lecornu. Les dispositifs déjà en place pour les agriculteurs, les pêcheurs, les transporteurs et professionnels du BTP sont prolongés jusqu'à l'été. Les aides à domicile et les fonctionnaires qui utilisent leurs véhicules intègrent le dispositif. Enfin, l'aide pour les 3 millions de gros rouleurs passe de 50 à 100 euros. Les premiers versements sont attendus d'ici 10 jours. Au Portugal, la mère de 2 petits garçons retrouvés seuls au bord d'une route près de Lisbonne a été arrêté hier soir avec son compagnon. Les enfants, 4 et 5 ans, étaient portés disparus depuis une dizaine de jours et le signalement de leur père à Colmar. Selon les 2 garçons, leur mère leur a bandé les yeux et les a abandonnés dans une zone boisée. À Paris, 3 animateurs dans le périscolaire, 2 hommes et 1 femme, présentaient un juge aujourd'hui. Ils sont soupçonnés de gestes à caractère sexuel sur 20 d'enfants dans plusieurs écoles de la capitale. 100 d'enquêtes similaires sont en cours dans les établissements scolaires parisiens. Les Français, de moins en moins attachés au livret A, 4e mois consécutif de baisse avec plus d'1 milliard d'euros en moins sur l'ensemble de ces livrets. Les épargnants lui préfèrent d'autres produits plus rémunérateurs. Une vague de chaleur précoce en France. À partir d'aujourd'hui, le mercure grimpe brutalement, plus 15 degrés par endroit. Il fera 35 dans le sud-ouest. Le mercure dépassera aussi les 30 degrés au nord du pays. Du football, ce soir, la finale de la Coupe de France. Le RC Lens affronte l'OGC Nice. C'est à 21h au Stade de France.
0: 7h31, l'info d'ici avec Margot Turgis. On va rencontrer le nouveau coach du Stade de Reims.
8: Son nom a été dévoilé hier par le club. Il s'appelle Nicolas Ouzaye. Il arrive de Pau, autre équipe de Ligue 2 qu'il a entraîné la saison dernière avant d'être limogé à mi-parcours en janvier. Et il a signé chez les Rouges et Blancs pour 2 saisons, Alexandre Dabran.
10: Dans une longue vidéo réalisée pour le site de son ancien club, le Pau FC, il y a quelques mois, Nicolas Ouzaye s'est livré. Ses valeurs, sa vision de la vie et son évolution, la manière dont il s'est construit.
11: J'ai pas eu de scolarité, c'est-à-dire que j'étais un très mauvais élève. J'ai arrêté l'école très tôt, en 3e. Et c'est le football. Albert Camus le résume très bien. Tout ce que j'ai, je le dois au football. Mon épanouissement professionnel, la faculté d'ouvrir un livre, c'est grâce au football que je l'ai fait dans un premier temps. Le premier livre que j'ai lu de A à Z, j'avais 18 ans, c'était L'Alchimiste, en partant en déplacement avec la 3e division de Marseille. Et c'est grâce au football que je me suis intéressé à mon éducation familiale, qui m'ont permis d'être intéressé par... pas forcément ce qui se passe sur des terrains de foot, mais ce qui se passe en dehors, d'avoir une conscience, d'être curieux. La philosophie, c'est quelque chose que je trouve très bien. Alors après, il faut la mettre en pratique, c'est jamais évident. La psychologie m'intéresse énormément aussi. L'épanouissement d'un joueur, pour qu'un joueur soit épanoui, il faut qu'il soit épanoui en tant qu'homme. Et donc, c'est des choses pour lesquelles j'ai un grand intérêt. Et l'idée, c'est de pouvoir progresser aussi en tant qu'éducateur, en tant qu'entraîneur et en tant qu'homme, tout simplement.
10: Il a également parlé de son rapport important avec Marseille, sa vie ville natale.
11: Un combat que j'ai abandonné, c'est la caricature. C'est-à-dire que très souvent, quand je communique, l'accent est mis en avant. Il y a une espèce de cliché de ma ville et des gens qui peuplent ma ville. Il ne faut pas oublier que c'est une ville qui a vu émerger beaucoup d'artistes, de gens qui ont été importants. Marcel Pagnol, Jean Genot, le groupe Ayam, Marcel Ruffo, le pédopsychiatre, certainement le meilleur pédopsychiatre qui existe. C'est une ville qui est passionnante et c'est vrai que c'est une ville qui va très vite ou qui est très chaude, mais c'est une ville que j'adore.
10: Nicolas Uzaï a également abordé sa relation avec ses joueurs et plus particulièrement ses jeunes joueurs.
11: C'est quelque chose de naturel d'avoir de l'affection pour eux en tant que joueur, mais en tant que jeune homme ou en tant qu'homme, d'avoir de l'empathie pour ses joueurs. C'est important de cimenter ce groupe, mais il faut que ça soit du ciment, il ne faut pas que ce soit du sable. Parce que s'il y a de l'orage, le ciment ça tient et le sable ça se dissout. Donc on a tous le réflexe de dire c'était mieux avant. Moi je pars du principe que c'est mieux aujourd'hui. Voilà. Et donc, pour être en phase avec ça, il faut comprendre les jeunes et faire en sorte, alors pas de se mettre à leur niveau, mais de comprendre. Le téléphone aujourd'hui, c'est quelque chose qui fait partie d'eux-mêmes. Donc si on fait un combat contre les téléphones portables, c'est un combat perdu d'avance. Donc c'est se mettre à leur niveau, connaître leur code, mais aussi être dans la transmission et leur transmettre des valeurs qui sont importantes en tant qu'homme, quoi, voilà.
8: Alexandre Audabran qui a donc recueilli, qui nous a permis d'entendre, la voix de Nicolas Uzaï, le nouvel entraîneur du Stade de Reims.
0: À 7h45, on parlera encore foot d'ailleurs avec notre invité.
8: Le président du district de la Marne de foot est avec nous dans 10 minutes pour parler de l'opération Toussa Delaune.
0: Et puis dans le journal à 8h, vous reviendrez sur cette grosse intervention hier pour le GIGN.
8: 4 heures d'intervention à Warcq, une petite commune de 1300 habitants à l'ouest de Charleville-Mézières.
0: Très belle journée annoncée par Météo France sur la Champagne-Ardenne. Déjà une belle matinée, le soleil est bien présent, les températures sont douces. Ce matin, on avait relevé 10 à Reims, 11 à Vitry et un petit peu moins vers Sedan. Mais franchement, ça partait bien, le soleil est là et ce vendredi va tenir ses promesses. Grand soleil, chaleur agréable, quelques petits nuages élevés en fin de journée, mais pas grand chose. Et les températures qui seront donc très très chaudes aujourd'hui. On a du 27 à Charleville et à Vouziers, 28 à Reims annoncé par Météo France. Ça montera jusqu'à 30 à Épernay et en gros 29 degrés de Chalon à Troyes ou encore à Chaumont et à Langres. Profitez-en bien, on est parti pour une période franchement placée sous le signe de ce fameux anticyclone.
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0: On parlera de cinéma dans un instant puisque le festival de Cannes va bientôt se terminer et Nicolas Schmitt, dans son histoire du jour, a recueilli les souvenirs assez croustillants, je dois dire, de Patricia, une rémoise dont les parents avaient un cinéma il y a très longtemps, dans les années 60 notamment. Il vous racontera tout ça et elle vous racontera tout ça, mais pour l'instant, rien à voir, c'est Macumba et c'est Jean-Pierre Madère. Bonne journée.

0: Au Macumba, c'était Jean-Pierre Madère, 7h39.
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0: On est là en direct à la radio ou en vidéo sur le canal 3 de la TNT. Aujourd'hui, sachez-le, c'est la journée internationale de la biodiversité. Prenez soin de votre environnement. Une journée organisée par l'ONU pour rappeler que beaucoup d'espèces disparaissent dans le monde très régulièrement et qu'il faut faire attention. Donc, la biosphère abriterait entre 5 et 30 millions d'espèces au total et on en connaît très très peu, 1,7 million répertoriés. Donc, chaque année, on découvre de nouvelles espèces à condition qu'elles soient préservées. Donc, en Champagne-Ardenne, il y a plein endroit pour préserver l'environnement. Faites attention, nous on fait très attention à Margot. C'est vraiment pour qu'elle soit bien
2: rare et protégée.
0: Voilà, bien protégée et qu'on la garde longtemps.
2: Mais comme vous Yannick, hein,
0: oui, prenez soin de moi.
2: Bah j'essaye.
0: C'est vrai que vous me faites attention que je boive bien ma bière, pas au soleil.
2: Maintenant. Et avec modération.
0: Bon voilà, notez-le, aujourd'hui c'est cette journée internationale de la biodiversité et c'est le, rien à voir d'ailleurs, le jour des Émiles. Bonne fête à eux. On va maintenant parler de cinéma avec monsieur Nicolas Schmitt. Allons-y. C'est l'histoire du jour, à quelques jours de la clôture du Festival de Cannes. On se replonge dans les souvenirs d'une certaine Patricia Durin, une rémoise. Nicolas Schmitt l'a rencontrée. Ses parents étaient propriétaires de l'Éden, puis du Lion d'Or à Reims, dans les années 60 à 90. Du coup, elle a plein de souvenirs. Écoutez.
3: Alors moi, les souvenirs que j'ai, c'est que mes parents, à chaque fois, faisaient beaucoup de com sur les lancements de films, et donc ils invitaient les vedettes. Je sais, alors mais je me rappelle plus bien, qu'il y avait un film, ça c'était à l'Éden, qui était Bang Bang, le premier film de Sheila, et donc Sheila est venue faire le lancement du film à Reims. Il y avait aussi les débuts de Marlène Jobert, c'était le film L'Astragale, qui était venue aussi, donc à l'époque, toute jeune, c'était dans les années 68.
4: Une autre époque, où Patricia Durin était enfant, mais qui se souvient encore très bien d'une rencontre qui l'a fortement marquée et beaucoup amusée aussi. Et étonnamment, ça s'est passé chez elle.
3: Quand les Charlots sont venus faire le lancement, alors, Débida sans folie, je devais avoir une dizaine ou une douzaine d'années, et généralement, quand il y avait un lancement de film, mes parents organisaient pour les vedettes un déjeuner dans une maison de champagne, visite à l'Union, etc. Et ça se finissait le soir chez mes parents. Et je me rappellerai toujours des Charlots dînant chez mes parents. Et moi, toute gamine qui avait une rédaction à faire, imaginez que vous interviewez votre vedette préférée. Et je me suis retrouvée avec tous les membres des Charlots dans ma chambre, assis, en train de répondre à mes questions, comme si... rédaction avec mon petit magnétophone à cassette. Ça, c'est un souvenir, mémorable.
4: Une interview des Charlots dans sa chambre. Et on a quand même envie de savoir s'ils étaient aussi dingues que dans leur film ou s'ils ont réussi à être sérieux.
3: Non, ils ont joué le jeu. Je me rappelle qu'ils ont joué le jeu et comme si je faisais une vraie interview. Donc, c'était assez marrant et assez sympa. Je dois dire que bon, je me rappelle plus et malheureusement, j'ai pas gardé la cassette. Je me rappelle aussi d'une fois où Annie Girardot était venue pour un lancement de film, et ça s'est fini aussi chez mes parents, et je verrais toujours Annie Girardot mettre la table pour les convives, et il y avait une convive, on ne savait pas s'il venait, et dire à ma mère, mais alors elle nous répond, elle vient ou elle vient pas, elle hein? Donc, toute naturelle, et comme on voit Annie Girardot dans bien souvent dans ses films.
4: Ah, ça devait en faire, ça, des choses à raconter le lendemain dans la cour d'école.
3: Oui, j'en parlais, mais c'était pas... Je sais pas comment vous dire, c'était... J'en parlais pas trop, parce qu'après, on peut paraître déconnecté, on n'est pas comme tout le monde.
4: Patricia Durin gardait donc l'essentiel dans le secret de sa chambre, qui, vous l'imaginez bien, était tapissée d'affiches de cinéma.
0: Quelle époque. C'était quoi? C'était l'apérobique et c'était pas très très politiquement correct, on va dire. Voilà, les Charlots, la grande époque où ils cartonnaient d'ailleurs. Merci à Nicolas. Dans un instant, l'invité de la rédaction va parler football avec la 5e édition de Tous à Delaune. On recevra le président du district de foot de la Marne.
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0: 7h44, c'est l'heure de l'invité de la rédaction. Le stade de l'Aune à Reims accueille à partir d'aujourd'hui et jusqu'à lundi les finales des coupes départementales de football organisées par le district de la Marne avec la ville de Reims. Cet événement, appelé tous à de l'Aune, proposera également des animations, une journée pour les débutants et d'autres temps forts. Pour en parler ce matin, nous sommes avec le président du district de la Marne, René Mollo. Il répond aux questions d'Alexandre Dabran.
9: Bonjour René Mollo. C'est la cinquième édition de cet événement au stade de l'Aune, tous à de l'Aune. Est-ce qu'on peut dire désormais que ces finales de coupe départementale sont devenues un temps fort de la saison de football dans la Marne ?
10: Alors, bien sûr, ces finales sont toujours un temps fort depuis qu'on les a mises en place. Mais le temps est encore plus fort compte tenu des conditions d'accueil des équipes, puisque depuis effectivement 5 ans, nous arrivons à les organiser au stade mythique Auguste de l'Aune. Donc ça donne un reflet un peu particulier, effectivement, à ces finales.
9: Aujourd'hui, les joueuses et les joueurs amateurs, comme pour la Coupe de France au Stade de France, qui d'ailleurs se disputera ce soir, savent qu'ils fouleront peut-être pour la seule fois de leur vie la pelouse de l'Aune. S'ils vont en finale, c'est quelque chose que vous ressentez au fil de la saison ? Ah, on a un petit souci visiblement de...
0: On l'a perdu, apparemment on l'a perdu, monsieur. On va attendre un tout petit peu, quelques secondes, pour savoir s'il revient. Est-ce qu'il nous entend, monsieur René Moll, ou pas ?
10: Excusez-moi.
0: Il est là, il est revenu.
9: Vous nous entendez, René Moll ?
10: Oui, oui.
9: Voilà, je vous disais que, comme pour la Coupe de France, au Stade de France, les joueuses et les joueurs marnais ont peut-être cet objectif d'aller au Stade de l'Aune à l'issue de la saison, fouler pour la première fois, peut-être la seule fois de leur vie, cette pelouse. Est-ce que c'est quelque chose que vous sentez tout au long de la saison ?
10: Alors non seulement c'est quelque chose qu'on sent, mais c'est aussi quelque chose qu'on nous dit dès les reprises de championnat et de coupe. Et là notamment, ça concerne les coupes qui démarrent au mois de septembre de chaque saison. Et dès le départ, les équipes ont un objectif, c'est de gagner, en espérant avoir le Graal et d'être en finale à de l'Aune.
9: Ça représente combien de joueuses et joueurs qui vont fouler la pelouse, sachant qu'il y a déjà eu je crois que ça a commencé mercredi avec déjà une finale féminine notamment.
10: Alors mercredi, on a commencé avec plusieurs choses, effectivement. Alors, finale féminine senior qui a opposé donc l'OCPAM de Charleville, puisqu'ils sont ils sont dans la Coupe de la Marne, pour qu'on ait suffisamment d'équipes pour pouvoir organiser quelque chose d'un peu sérieux. Et donc l'OCPAM a battu effectivement le club de Galaxy, le club de Reims. Donc match féminin, mais dans l'après-midi et en début d'après-midi, on avait déjà eu des sélections U15 et U16 garçons et filles, avec des oppositions Marne-Ardennes et Marne-Aisne. Donc au total, vous me posiez la question sur les 4 journées. Ce sont environ 2500 joueurs qui vont fouler la pelouse du stade Auguste de l'Aune, avec un point fort, en tout cas en nombre. Ce sera samedi, puisque c'est la journée nationale des débutants, et il y aura 1800 enfants de 7-8 ans qui vont être sur le complexe.
9: Et combien de personnes sont attendues dans les tribunes ? On rappelle que l'entrée est gratuite, c'est important.
10: Alors effectivement, l'entrée est gratuite. Alors pas toujours ouvert au public sur les journées de mercredi, c'est passé, mais d'aujourd'hui. Par contre, totalement ouvert sur toute la journée dimanche et lundi. Et globalement, sur l'ensemble des 4 journées, on aura environ 15 000 spectateurs. Avec un roulement, puisqu'après on a des finales lundi, un roulement de spectateurs qui viennent encourager les équipes. Et là aussi, c'est on sent un engouement, parce que c'est de l'Aune et qu'on a envie de venir et de voir ce complexe. Donc le public suit et vient encourager. Il y aura des moments très très sympathiques, fair play et conviviaux, puisqu'on va animer les tribunes autour notamment de la future Coupe du Monde.
9: Oui, il y aura un village avec des animations également qui va s'installer dimanche, avec des actions de sensibilisation. Quelles seront ces actions et à destination de qui ?
10: Alors effectivement, sur le à partir de l'entrée, on aura un parcours qui sera emprunté par les enfants et les parents, les éducateurs, enfin tous ceux qui vont accompagner les jeunes et les petits débutants. Donc on sur ce village qui va être derrière Jonquet, il y aura 13 stands d'animation avec au départ, et pour donner tout de suite l'ambiance, on aura une structure gonflable, donc les enfants pourront s'amuser. Ça sera effectivement très très ludique, mais voire aussi peut-être un petit peu sportif. Et puis ensuite, on aura des associations qui seront là autour des aspects sportifs, sportif, culturel et caritatif. Voilà, autour de l'arbitrage, le Rotaract par contre de Reims, la gendarmerie, l'amicale des éducateurs. Donc ces stands sont à destination d'une part des très très jeunes, puisque c'est des débutants, mais également des parents, où on souhaite sensibiliser les parents sur leur comportement autour des stades.
9: Justement, une dernière question, dans votre fonction de président du district de la Marne, René Moll, vous avez parlé de fair play, d'arbitre. Il y avait un projet de mettre des caméras sur les arbitres pour les préserver d'éventuelles violences. Le district de la Marne est évidemment concerné. Où en est-on de ce projet ?
10: Alors, ces caméras sont arrivées au mois de janvier, et donc on a 5 caméras qui sont en fonction depuis le mois de janvier. Il y a des choix de matchs qui sont faits par une commission départementale et au district pour répartir ces caméras tous les week-ends. Donc c'est quelque chose qui est mis en place, qui fonctionne.
9: D'accord.
10: Et qui porte plutôt ses fruits.
9: Merci beaucoup René Moll d'avoir été notre invité ce matin. Je rappelle que vous êtes le président du district de la Marne, et cette opération Tous à Delaune, c'est notamment cet après-midi au stade de Delaune, et l'entrée est gratuite.
0: Merci beaucoup Alexandre. Dans un instant, une équipe formidable avec Olivier Catur. On parlera d'artistes amateurs qui s'investissent pour une bonne cause. Ce sera dans un instant.
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0: Sensualité, Axel Red, 7h54 dans Ici Matin. Olivier Catieux nous a rejoint. Bonjour Olivier.
1: Bonjour à tous.
0: C'est l'heure d'une équipe formidable, des artistes amateurs qui s'investissent pour une bonne cause, pour une association rémoise, c'est ça?
1: Oui, elles sont brodeuses, couturières, peintres et depuis 2020, l'année du confinement, elles se sont mises à créer et à vendre leurs créations au profit du Centre Ressources de Reims, lieu de mieux-être pour les personnes atteintes de cancer et leurs aidants. Véronique Signoret est une ancienne bénéficiaire du Centre Ressources. Elle est aujourd'hui bénévole, notamment à la tête d'une équipe qui s'appelle Les Petites Mains, un moyen de rendre l'appareil à cette association qui lui a tant donné.
2: Il m'a apporté des ressources, comme on dit, tout simplement. Reprendre une vie pratiquement normale, reprendre une vie sociale surtout, hein, parce que quand vous êtes à la fin des traitements, vous ne voyez plus personne, hein, y a plus les visites, il n'y a plus rien, donc on est un petit peu seul au monde, et donc ils m'ont apporté beaucoup. On est une dizaine maintenant à coudre régulièrement, en faisant plein de petites créations, qu'on arrive à vendre au niveau des fêtes des mères, Saint-Valentin, et surtout au niveau du marché de Noël de Reims, qui nous reçoit tous les ans. On a commencé tout bêtement par la petite lingette et maintenant on est pratiquement au sac shopping, aux bananes, on suit un petit peu l'actualité entre guillemets de la mode, mais en accessoires. Des petites créations comme ça, mais qui ont un franc succès.
1: Un collectif qui se retrouve tous les lundis pour coudre ensemble. Depuis 2020, elles ont reçu des dons de tissus, des dons de machines à coudre. L'année dernière, les ventes des petites mains ont permis de collecter 8000 euros pour le centre ressources. 8000 euros qui servent en ce moment, par exemple, à 120 bénéficiaires. Mais cette association reçoit aussi des stagiaires régulièrement. C'est le cas en ce moment de Maëva Évrard. Elle est en école de journalisme à infocommunication au campus éductif à Reims. C'est sa première année sur 3 ans. De formation et elle est en stage donc dans ce centre ressources.
3: Là je suis en stage pendant 2 mois, je fais de la communication interne et externe, donc je fais des petits flyers, des petits communiqués aussi, donc par exemple j'ai fait un communiqué pour les petites mains, j'ai fait des interviews des petites mains aussi, des petites affiches et tout ça pour les différentes activités qu'il y a au centre ressources.
1: Qu'est-ce que vous avez appris lors de ce stage de 2 mois?
3: Bah déjà je fais pas que de la communication aussi, je discute avec les gens, je découvre un peu la maladie, puis aussi que c'est pas que ça en fait finalement, parce que le centre il parle pas que de ça, c'est beaucoup des petites activités avec les bénéficiaires, donc j'en ai fait aussi et c'est super, j'adore.
1: Maëva, vous avez 18 ans, comment vous avez connu le centre ressources de Reims pour candidater?
3: Pendant le tout début de ma première année, donc au mois d'octobre, on est venu visiter avec ma classe le centre. Ensuite j'ai dû rechercher un stage. Et puis je me suis dit pourquoi pas le centre, parce qu'on a bien été accueillis, et puis en plus ma mamie elle est atteinte du cancer, donc ça m'a beaucoup touchée quand on avait fait la petite visite, donc je me suis dit pourquoi pas venir, et puis finalement je regrette pas.
1: Maëva Évrard en stage de communication et Véronique Signoret parmi la dizaine de bénévoles des Petites Mains au Centre Ressources de Reims. Alors Yannick, je ne sais pas si vous, la couture, c'est votre truc, la broderie, le tricot, mais...
0: Là, j'essaierai bien un jour de voir le tricot, comment ça marche, ça me fascine.
1: Les canevas, vous savez, quand on était petit, on pouvait faire des canevas aussi.
0: Je suis preneur.
1: En tout cas, le Centre Ressources de Reims, on peut faire un atelier tous les lundis et ce centre continue de recruter des bénévoles, recherche des dons de tissus, de laine, de dons d'outils pour la couture, pour la broderie. Et ils recherchent même des locaux pour pouvoir exposer leurs créations en vue de les vendre au profit du centre ressources. Des photos des créations sont sur la page d'une équipe formidable.
0: Une équipe formidable, une chronique Coups Humains chaque jour par Olivier Catieux qu'on retrouve lundi, bien sûr. Et dans un instant, Stéphane Bern arrive et va nous faire voyager dans le temps.
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0: c'est l'heure de retrouver Stéphane Bern. Bonjour Stéphane.
10: Bonjour Yannick.
0: Alors ce matin, on vous retrouve dans une véritable cage dorée. Que savez-vous du château de Versailles ?
10: Le château de Versailles ressemble au plus grand caprice royal de l'histoire de France. En réalité, c'est surtout un outil de contrôle politique. En 1682, Louis XIV décide que sa cour, son gouvernement et lui-même vont déménager à Versailles. Vu de loin, l'affaire ressemble à une fantaisie royale et à un palais qui n'est pensé que pour éblouir. Sauf que ce n'est pas tout. Derrière les dorures, il y a une stratégie très sérieuse. Versailles est un instrument de contrôle politique. Car oui, le roi Soleil avait un côté plus sombre.
4: Si seulement tu connaissais le pouvoir du côté obscur.
10: 40 ans plus tôt, la noblesse s'était révoltée contre le pouvoir royal.
8: Pas content !
10: Pendant ce qu'on a appelé la fronde.
8: Pas content !
10: Le roi Soleil était enfant à l'époque, mais il n'a pas oublié.
11: Non, non, rien n'a changé.
10: Alors plutôt que de laisser les princes et autres marquis libres de vaquer à leurs occupations, il les attire à Versailles comme la lumière attire les papillons et ce faisant, les isole de leur fief. Ainsi, à trop vouloir s'approcher du soleil, ils s'y brûlent les ailes. D'autant qu'au château, la vie est rythmée par les règles de l'étiquette qui devient un outil de domination. Pour espérer un regard du roi, chacun doit s'incliner devant sa grandeur royale et passer une bonne partie de ses journées à assister à son lever, attendre dans les antichambres, rivaliser d'élégance, une sorte d'émission de télé-réalité mais en version royale. Et pendant ce temps, le pouvoir se concentre aux mains du monarque absolu. Pour ce qui était de contrôler la cour, le roi Soleil en connaissait vraiment un rayon. Versailles, ce n'est pas qu'un château. Pour Louis XIV, c'était l'application parfaite de l'adage « Garde tes amis près de toi et tes ennemis encore plus près ».
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0: Et oui, c'est Ici Matin jusqu'à 9h, il est pile 8h. C'est l'heure de votre journal, allons-y, c'est avec Margot Turgis, c'est en Champagne-Ardenne et on commence par le centre d'une commune des Ardennes bouclée par les forces de l'ordre hier.
12: La commune de Warc, 1300 habitants à l'ouest de Charleville-Mézières, a vu débarquer police et GIGN en plein après-midi, Fabien Fourel.
13: Il est environ 17h quand des habitants signalent la présence d'un homme apparemment armé au niveau de la place de l'église. Police et GIGN sont alors envoyés sur place et bouclent le centre de la commune ardennaise de 1300 habitants pour une intervention qui va durer plusieurs heures jusqu'à environ 21h d'après le maire et la levée du dispositif après l'interpellation du suspect. Né en 1987, il a été placé en garde à vue et si le contexte est encore flou, le parquet de Charleville-Mézières a ouvert une enquête pour apologie publique d'actes de terrorisme et menace de mort aggravée. Le parquet précise aussi que l'homme n'a finalement pas exhibé d'armes sur la voie publique. Pendant l'intervention des forces de l'ordre, des enfants accueillis au périscolaire ont été emmenés dans une salle communale, en dehors du périmètre de sécurité. Ils ont tous pu rentrer chez eux avant 19h, selon le maire de Warc.
12: Et toujours selon le maire, l'homme interpellé est un habitant de la commune.
0: Le gouvernement passe la seconde sur les aides au carburant.
12: Avec un chèque global de 710 millions d'euros annoncé hier en conférence de presse par le Premier ministre. Dans ce montant, il y a notamment le coup de pouce pour ceux qu'on appelle les gros rouleurs modestes. Isabelle Raymond, coup de pouce prolongé.
14: L'aide aux gros rouleurs passe de 50 à 100 euros pour quelques 3 millions de personnes modestes qui ont absolument besoin de leur voiture pour aller travailler. Le guichet ouvre mercredi prochain avec un versement promis sous 10 jours sous condition de ressources. Le gouvernement fait aussi un geste en direction des employeurs qui voudraient aider leurs salariés dans l'achat de carburant avec une procédure simplifiée et le plafond de l'aide défiscalisée doublé pour atteindre 600 euros. Encore faut-il que les chefs d'entreprise se saisissent véritablement de la mesure. De leur côté, les aides en direction des professions les plus touchées par la hausse des prix des carburants sont prolongées jusqu'à la fin de l'été. Pêcheurs, agriculteurs, transporteurs routiers, secteur du BTP, avec de nouvelles mesures spécifiques pour les taxis, les aides à domicile et les fonctionnaires par le biais d'une ristourne fiscale avec le renforcement de l'indemnité kilométrique.
12: Les précisions d'Isabelle Raymond. Un nouveau virage pour les ZFE. Le Conseil constitutionnel a décidé hier l'annulation de la suppression de ces zones à faible émission, un dispositif créé en 2019 et pensé pour éloigner des villes les véhicules les plus polluants grâce aux fameuses vignettes critères. La ZFE du Grand Reims a été instauré en 2021.
0: Il vient en aide aux plus fragiles et ce depuis 80 ans.
12: Le Secours catholique fête ses 8 décennies d'existence cette année et pour le fêter cet anniversaire, l'association organise jusqu'au 31 mai dans la Marne et les Ardennes des goûters baptisés Grande Tablée, des moments de partage animés hier au parc de la Padoie de Reims par une trentaine de bénévoles, dont Jean-Louis.
15: un moment de partage en fait. Les bénéficiaires étaient invités avec les bénévoles à faire partager un petit repas le midi, après le petit-déj. Et puis l'après-midi, c'était ouvert pour les bénéficiaires et on faisait des jeux, on discutait. La joie de vivre, de rencontrer d'autres personnes et de partager aussi avec d'autres personnes. J'étais là, à la rue avant. Et en fait, je suis venu bénévole grâce à des étudiantes à Sciences Po qui étaient bénévoles. C'est elles qui m'ont donné envie de devenir bénévole. Et en même temps, pour m'occuper aussi, là, ça fera un an au mois de juin. Et bien, je me sens mieux maintenant, vu que maintenant, je ne suis plus à la rue.
12: Et le prochain goûter d'anniversaire du Secours catholique à Reims est organisé quartier Croix-Rouge de 9h à 14h aujourd'hui sur le parvis de l'église Saint-Bruno. L'association compte 165 bénévoles dans le Grand Reims. Vêtements, déco et vaisselle pour 1 euro, l'association Noël Pain d'Avoine organise une braderie solidaire ce vendredi à Reims, rue Noël, de 14h à 18h. La structure spécialisée dans l'offre d'habitat pour les jeunes va aussi proposer un atelier Do It Yourself, fais-le toi-même, de produits d'entretien à 15h. La participation coûte 2 euros.
0: 8h04, les joueurs du Stade de Reims ont un nouveau coach.
12: L'ancien entraîneur de Pau, Nicolas Ouzaï, s'engage pour 2 saisons au sein du club rémois. L'annonce a été faite hier. Et pour trouver le successeur du désormais ancien coach Karel Gerhards, le Stade de Reims a misé sur un profil expérimenté, habitué de la Ligue 2, Alexandre Dabran.
16: Nicolas Ouzaï connaît la Ligue 2, mais le choix de lui faire confiance ressemble tout de même à une sorte de pari. Car s'il a occupé plusieurs bancs de touche dans cette division, le technicien marseillais n'a jamais fait accéder une équipe de Ligue 2 en Ligue 1. Dans son parcours, il a d'abord entraîné en National, l'ancienne Ligue 3, à Sedan tout d'abord, et un peu plus tard à Orléans. Il a fait ses premiers pas comme entraîneur de Ligue 2 à Châteauroux en octobre 2018, avec une mission de maintenir le club, ce qu'il a réussi. Même chose à Nîmes un peu plus tard, lors d'un bref passage en 2022. Mais c'est à Pau qu'il s'est révélé, après son arrivée en 2023. Avec peu de moyens, il est resté 2 saisons et demie dans le Béarn et a permis au club de jouer la première partie du tableau. La saison dernière, Pau a même réussi à occuper une place dans le top 5 une bonne partie de la saison. C'est clairement un entraîneur en devenir. À 52 ans, Nicolas Ouzaï est expérimenté, mais finalement n'a jamais eu l'opportunité d'entraîner une équipe ambitieuse avec des moyens pour réussir. C'est ce défi qui lui est désormais proposé.
12: Le portrait de Nicolas Ouzaï est à retrouver en détail sur ici.fr et le début du championnat de Ligue 2 est programmé le 8 août prochain. Elle va se disputer sans le Stade de Reims. La finale de la Coupe de France de foot, c'est ce soir entre Lens et Nice à 21h au Stade de France. La nuit dernière, une violente altercation a impliqué une centaine de supporters niçois à Paris. 6 personnes ont été blessées, dont une gravement, et il y a eu 65 interpellations selon la préfecture de police de Paris. En basket, le Champagne Basket poursuit sa quête d'accession aux playoffs de championnat d'élite 2. Après une première victoire face à Denain mardi, les Champardonnais ont rendez-vous sur le parquet de La Rochelle ce soir à 20h. S'ils gagnent, ils décrocheront leur ticket pour les quarts de finale.
0: Des résidents d'EHPAD ont tutoyé le ciel hier.
12: Une trentaine de papis et de mamies hébergés dans des établissements de la Marne et des Ardennes ont pris l'avion pour la première fois de leur vie. Un baptême de l'air depuis l'aérodrome Reims-Prunet avec de grosses émotions à l'atterrissage.
17: Alors Henriette, c'était bien ?
18: Très bien chérie, très bien.
17: C'était bien ?
18: Oui, c'était bien. J'ai jamais fait ça.
19: Elle a voulu faire un saut parachute.
17: Oh, il n'y avait pas de parachute au moins, Jean-Claude. Alors, tu as apprécié ?
19: C'était bien.
17: Chamboulé, Thérèse ?
18: Chamboulé, ouais.
19: Ça bouge ouais, un petit va. Peu. Hein.
17: Oui.
12: Ce baptême de l'air hier dans la Marne pour une trentaine de résidents d'EHPAD. On va continuer de le vivre ce matin. Décollage dans l'info d'ici à 8h30. Cette opération inédite a été organisée par le Rotary Club de Reims et l'association des rêves et des ailes.
0: On salue Henriette, Thérèse et les autres. La météo pour aujourd'hui en Champagne-Ardennes. Journée largement ensoleillée. Un soleil qui va dominer du matin au soir. Après quelques petits voiles nuageux, notamment fin d'après-midi, rien de grave. Les températures, elles, vont être largement au-dessus des normales de saison. Pour cet après-midi, on annonce du 27-28. Alors 27 à Charleville, Vouziers par exemple. 28 à Reims, 30 à Épernay cet après-midi. Et puis 29 degrés à Trois-Chaumont et Langres. Voilà, et tout ça va continuer. Ambiance estivale avant l'heure ce soir. Ciel clair, demain samedi, encore plus de soleil et on monte à 29 toujours. Et puis le week-end en général s'annonce tout simplement splendide, lumineux et chaud, comme nous ici à Ici Matin.
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0: Dans un instant, restez avec nous puisque je vous offrirai ce livre. Je le montre à ceux qui nous regardent en vidéo et tu peux m'envoyer tant qu'on y est, Étienne Dao. Le voici avec Épaule Tatou. Et ça, c'est le dernier roman de Maxime Chattam. 8,2 secondes. Gros suspense à la Hitchcock, on nous le promet. C'est aux éditions Albin Michel et je vous l'offre d'ici quelques minutes avec le mug ici matin qui est là. Tout ça avec une petite question. À tout de suite.

c'était un carton soit à l'époque. Et bah Al Corley, il a 70 ans aujourd'hui. J'aimerais bien savoir à quoi il ressemble. Il a dû changer un petit peu quand même. C'est l'anniversaire de Djokovic, Novak Djokovic, j'aurais du mal à le dire. Il a 39 ans aujourd'hui, le tennisman. Et puis Naomi Campbell a 56 ans. Et puis qu'est-ce que je voulais vous dire? Ah oui, c'est vrai, ça c'est bien, c'est un petit clin d'œil. Il est né un 22 mai en 1937. Et il s'agit de Guy Marchand qui avait fait un carton avec ça.

0: C'était un gag cette chanson. Elle a été écrite pour un film qui s'appelait Les Sous-doués en vacances. Donc on le voyait chanter avec un costume, on va dire flashy. Et en fait, cette chanson n'était pas prévue de devenir un tube. Et elle est devenue. Voilà, Guy Marchand, on s'en souvient.
1: C'est mérité en même temps.
0: Ouais, c'était.
1: Elle est vraiment bien.
0: C'est devenu un grand classique en fait. Mmh. Un grand classique français. Il nous a quittés en 2023 à l'âge de 86 ans. Voilà. Et ben tout va bien. Bah, j'ai envie de dire, tout va bien.
1: Bah oui, il fait beau.
0: Oui, il fait beau, on est content. Nous, quand on a du soleil, ça nous va. Tiens, on va jouer. Ça vous dit de lire un peu? Allez, on y va, on va jouer.
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0: Je mets le livre là, pour pas qu'il soit gêné par tout ce qu'il y a sur l'image. Si vous allez sur... Ah, il y a le téléphone qui sonne déjà. C'est bien. 03 26 48 2000, si vous voulez remporter ce livre et ce mug. Je fais bien le téléachat, je trouve. Faudrait que je le fasse plus souvent. Hop. Voilà, le mug ici matin, le livre de Maxime Chatham qui s'appelle 8,2 secondes, qui a un gros polar, attention, entre New York et les grands lacs de la frontière canadienne. Maxime Chatham nous entraîne dans un suspense hitchcockien impossible à lâcher. C'est vrai que Maxime Chatham, il sait très bien faire ça. Alors, si vous voulez remporter ce livre, voici la question du jour. Concentration, concentration. Je l'ai dit tout à l'heure, je vais le redire, Camille Lou, aujourd'hui c'est son anniversaire. Camille Lou, en ce moment, elle a 34 ans et elle chante ça. C'est très sympa, ça s'appelle Spacer et ça vous rappelle forcément quelque chose. Ma question c'est, qui avait déjà chanté ce tube planétaire mondial à l'époque? C'était dans les années 70 on va dire. Était-ce Sheila, Jennifer ou Madonna? On vous aide avec un extrait, allez on y va carrément. Chanter Spacer et qui le chante d'ailleurs toujours sur scène à l'âge de 80 ans. Là, je vous aime. Est-ce Sheila, Jennifer ou Madonna? 03 26 48 2000 et je vous offre ce super roman. A tout de suite, je vous attends.
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0: C'est l'heure de retrouver Aude Razo pour son rendez-vous anti-arnaque quotidien. Aude, une auditrice vous a contactée, elle a été victime apparemment d'un faux banquier.
4: Oui, et son témoignage, c'est ce que je lui ai dit, est extrêmement précieux parce qu'il va nous permettre de décortiquer les méthodes des escrocs. L'arnaque au conseiller bancaire, attention, c'est toujours probablement la plus dévastatrice. Pour Céline, tout commence avec le SMS d'un faux livreur, pas un faux banquier. Hein, notez bien, un faux livreur lui dit que son colis ne rentre pas dans la boîte aux lettres. Céline clique pour reprogrammer sa livraison, ou en tout cas c'est ce qu'elle pense, et elle paye quelques euros pour ça. L'arnaque, la grosse arnaque, elle vient juste après. Coup de fil en fin d'après-midi, c'est un conseiller du service des fraudes. L'homme dit à Céline qu'elle est victime de fraude, référence au texto du livreur sur lequel elle a cliqué. Il faut faire vite, dit-il, avant que les escrocs aient accès à son compte en banque. Sauf que l'escroc, c'est lui qui veut accéder au compte en banque de notre auditrice.
0: Alors, comment fait-il exactement pour accéder à son compte?
4: Alors, écoutez bien, c'est important. Il demande à Céline d'ouvrir l'application de sa banque et de faire un partage d'écran. Ça veut dire que l'escroc, là, voit tout ce qui s'affiche sur le smartphone. Céline reçoit même un mail qui lui dit qu'elle est bien dans

0: ligne avec un conseiller appelé Pascal Runan et qui l'invite à, je cite, suivre scrupuleusement ses instructions. Je vous précise tout ça parce que on voit bien là à quel point l'arnaque est crédible. Céline me dit j'ai honte, je me sens ridicule, mais il n'y a pas à se sentir ridicule et surtout notre auditrice a fini par avoir le bon réflexe. Elle a douté. Elle a dit à l'homme, je trouve quand même tout ça un peu bizarre. Et bim, le voilà qui lui raccroche au nez. Doutez toujours, c'est important, ça peut vous sauver.
1: C'est bien noté, merci beaucoup. Aude Razeau, qu'on retrouvera évidemment lundi pour d'autres conseils de ce genre. Et dans un instant, Terre de Champagne-Ardenne avec Olivier Catio. On va rencontrer un artisan tonnelier qui nous parlera de sa vie quotidienne et de sa passion. Vous allez voir, c'est très intéressant, on voit ça. Après Michael Jackson, Beat It, c'est tout de suite. Et c'est dans Ici Matin, 8h18. Bonne journée.

0: Bélite, c'était Michael Jackson, c'est l'heure de Terre de Champagne Ardenne. Et je vous le disais, on va parler d'un métier rare dans notre région, artisan tonnelier, Terre de Champagne Ardenne, avec Olivier Catiot, vous emmène dans un atelier qui a produit 200 tonneaux neufs chaque année. Dans quelle tonnellerie êtes-vous exactement, Olivier ?
1: La tonnellerie des 5 chênes. Nous sommes ici à Fleury-la-Rivière. Bonjour, Joanne Zassada.
2: Bonjour, Olivier. Bonjour à tous.
1: Vous avez 36 ans. Quel a été votre parcours jusqu'à devenir tonnelier ?
2: Il est passé par plusieurs professions. J'ai d'abord une formation d'automaticien, dans des sociétés toujours avec Affinité vitivinicole, étant un jeune du coin, mais de fil en aiguille, j'ai tenté de m'éloigner un petit peu de ça, dans des sociétés, je dirais, plus parisiennes, qui n'ont plus du tout d'affinité avec le vignoble, et là, du coup, ça n'a pas pris, et j'ai cherché à me rapprocher le plus possible du vignoble champenois, étant moi-même issu de ces professions, et donc, du coup, après avoir vu d'autres tonneliers exercer, j'ai eu des étoiles dans les yeux, j'ai commencé à regarder la faisabilité, et puis, maintenant, voilà.
1: Vous êtes mis du coup à apprendre ce métier de tonnelier à quel âge ?
2: 32 ans, le temps de commencer à regarder la faisabilité. La tonnellerie existe depuis 3 ans, mais par contre, c'est vrai que je suis sur le projet depuis avant, le temps de voir si j'allais pouvoir me documenter, me former, avoir les matières premières, avoir les machines, regarder aussi le côté économique, bien sûr, enfin, l'ensemble de tout un projet comme celui-ci.
1: Cette tonnellerie, ici à Fleury-la-Rivière, s'appelle la tonnellerie des 5 chênes. Quelle est l'origine de ce nom ?
2: Les 5 chênes, ce sont des ou un chêne majestueux qui est dans la forêt, qui porte le même nom à Fleury-la-Rivière. En fait, c'est plusieurs chênes qui poussent en un seul de la même souche. C'est l'un des plus vieils êtres vivants que je connaisse dans le coin. Difficile à estimer son âge, il doit avoir une croissance qui est très très lente. C'est lui l'emblème de Fleury-la-Rivière depuis autant de temps qu'on a des traces à la mairie, à l'église, à Fleury. Il y a l'existence de cet arbre majestueux.
1: En combien de temps on peut devenir tonnelier, se former à ce savoir-faire ancestral ?
2: Il y a par exemple Axel, mon apprenti, qui lui est à Cognac, et ce sont des CAP qui ont une durée de 2 ans. Il y a la possibilité aussi dans certaines tonnelleries industrielles, si je puis dire, de faire des formations assez courtes, mais sinon en tout cas pour être formé avec des piliers de la profession, si je puis dire, des meilleurs ouvriers de France, etc., tout comme les professeurs d'Axel. Là, il faut aller dans une école telle que celle-ci en apprentissage.
1: Il y en a beaucoup de tonneliers en Champagne ?
2: Non, en Champagne, c'est l'une des régions viticoles avec le moins de tonnelleries. Nous sommes maintenant 4 tonnelleries depuis peu, chacun avec des particularités. L'objectif est d'avoir vraiment des facteurs de différenciation les uns et les autres. Tout le travail, tout le façonnage, à quelle profondeur on va évider une pièce de chêne, comment on va la travailler, les formes, les volumes, les ratios et comment la touche finale, ça sera vraiment, le terme est un terme de tonnelier, c'est le bousinage, mais c'est en fait la chauffe aromatique. On va chauffer le tonneau à une certaine température pendant un certain temps, en mouillant un certain nombre de fois. Et ça, ce sont des secrets de tonnelier. Ça modifie moléculairement les tanins et change les aromatiques que peuvent apporter le chêne au vin.
1: Les chênes que vous travaillez sont issus de la région, pas forcément ?
2: De la région, mais pas que. Ça dépend vraiment de ce qu'on va vouloir faire à notre client, parce que effectivement, en fonction de la zone géographique, du sol et du climat, terroir, etc., de là où viennent les chênes, il va y avoir une différence.
1: Vous, vos tonneaux sont exclusivement à destination du Champagne, de la Champagne,
2: hein ? Oui, j'accompagne exclusivement que les champenois pour la proximité, pour pouvoir les accompagner d'année en année, améliorer, affiner, connaître les terroirs, les effets de l'année sur leur récolte, afin de les accompagner au mieux.
1: Depuis Fleury-la-Rivière à la tonnellerie des 5 chênes, merci Joanne Zassada, artisan tonnelier.
2: Merci Olivier.
0: Et merci à vous deux, et dans un instant nous irons du côté du Standard pour voir, je crois que vous êtes bien battus pour savoir qui remporte le roman et le mug en cadeau bonus, ce sera juste après Renaud. Voici Mistral gagnant, 8h25 sur Ici Matin.

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1: Et les Mistral gagnants, c'était Renaud. Allez, on va au standard, on traîne pas.
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1: Bonjour Ghislaine.
4: Bonjour.
1: Comment ça va bien?
4: Ça va très bien, par ce beau temps, ça
1: peut aller. Tout est dit, hein. Franchement ça change la vie. Hein.
4: Ah oui, ça fait du bien.
1: Vous allez voir que bientôt on va se plaindre d'avoir trop chaud.
4: Oh ben j'ai bien entendu hier hein, des personnes qui se plaignaient, hein, il fait chaud.
1: Vous avez des voisins qui font des barbecues déjà, tout ça?
4: Ben non, j'habite en appart alors.
1: Ah ok, ben, on est sur les balcons. Par la fenêtre. Très mauvaise idée, il ne faut pas le faire. Bon, qui chantait ça? On va réentendre cet artiste qui chantait à cette époque-là, et qui chante toujours d'ailleurs sur scène avec beaucoup de punch encore maintenant.
4: C'est Sheila.
1: C'est Sheila, bravo, bravo, bravo.
4: Ben
1: bravo. Je vous mets de côté le roman de Maxime Chattam. Alors, ça s'appelle 8,2 secondes. Vous connaissez Chattam et ses romans?
4: J'en ai lu un peu, oui. Je lis beaucoup, hein. Mais oui, ça me parle, quoi.
1: Alors, Chattam, c'est un des maîtres du polar français. C'est toujours plein de rythme. Il sait très bien, c'est un page-turner, comme on dit. Hein. Il sait très bien écrire pour qu'on ait envie de lire la suite tout de suite. Vous allez voir.
4: Lire la suite.
1: Voilà, ça prend bien. Voilà. Et ben, je vous l'offre. Et je vous offre le mug aussi que vous pourrez boire, que vous pourrez utiliser pour boire quand vous voulez. Je souhaite une bonne journée.
4: Eh ben, merci.
1: Et bon week-end sous le soleil.
4: Bonne journée.
1: Et oui.
4: Merci, vous aussi.
1: À bientôt. Bye bye.
4: Au revoir.
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1: Et restez avec nous, puisqu'évidemment, il y a encore des choses qui vont se passer d'ici 9h, et notamment les conseils du docteur Kirzek. Mais pour l'instant, mesdames, messieurs, bienvenue à bord. Nous allons prendre notre envol avec Marco Turgi dans l'info d'ici. De quoi s'agit-il?
8: Vous faites très très bien. Eh ben, on va décoller avec des résidents d'EHPAD de la Marne et des Ardennes. Ils ont pris l'avion pour la première fois de leur vie hier.
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1: Et pour l'instant, l'info dans le monde et en France d'ailleurs, tout de suite avec Paul Tilly.
9: Une rixe impliquant une centaine de supporters de l'OGC Nice a eu lieu cette nuit à Paris, rapporte ici Azur. 65 interpellations, 6 blessés, dont un gravement. Les supporters présents à Paris pour la finale de la Coupe de France de football ce soir entre Lens et Nice ont déambulé dans les rues et cherchaient à en découdre avec les passants, précise la préfecture de police. C'est tout ce qu'on n'aime pas dans le football, réagit Philippe Diallo, président de la Fédération Française de Foot. La maman de deux petits garçons, son 4 et 5 ans, retrouvé seul au bord d'une route au Portugal, a été arrêté hier avec son compagnon. Les enfants étaient portés disparus depuis une dizaine de jours après le signalement de leur père à Colmar. Selon leur récit, leur mère les aurait abandonnés dans une zone boisée après leur avoir bandé les yeux. Un nouveau paquet d'aide carburant dévoilé hier soir par le Premier ministre, 710 millions d'euros. Les mesures pour le BTP, le transport, l'agriculture et la pêche sont prolongées jusqu'à l'été. Les fonctionnaires et les aides à domicile intègrent le dispositif. L'aide aux gros rouleurs passe de 50 à 100 euros. 3 millions d'automobilistes concernés. Les versements doivent démarrer d'ici 10 jours. Le ministère de la Santé présente des mesures ce matin pour venir en aide aux soignants. Prévention, pause obligatoire, temps de récupération. Les soignants sont plus nombreux que le reste de la population à tomber malade et à souffrir d'addiction à l'alcool ou au cannabis, ainsi qu'aux anxiolytiques. Les températures qui s'envolent en France, 35 degrés dans le sud-ouest, 30 degrés en Bretagne et dans le nord du pays cet après-midi. La vague de chaleur se poursuit jusqu'à mercredi.
1: Et nous, on poursuit aussi, mais c'est l'heure du décollage en ce qui nous concerne, avec Margot Turgy qui pilote le Boeing.
8: Dans l'info d'ici, on embarque avec 36 résidents d'EHPAD invités hier à admirer la Champagne depuis le ciel, le temps d'un voyage en avion, le tout premier de leur vie, sur une idée originale du Rotary Club de Reims et de l'association des rêves et des ailes. Louison Leroy est montée à bord de cet avion avec eux depuis la piste de l'aérodrome de Prunet.
2: Monter dans un avion de tourisme, c'est du sport.
3: Moi, je vous maintiens.
2: Des bénévoles ont placé un escabeau sur le tarmac. Ils aident Joël à grimper sur une aile de l'appareil pour pouvoir prendre place à l'intérieur.
10: Et là, ça va bien ici.
11: Ah ouais. Ouais, super. Et pareil l'autre devant. Oh, impeccable.
12: Elle est prête. Suivant. C'est
11: allez,
12: comment le prénom?
11: C'est Robert.
12: Allez, Robert.
11: Doucement, Robert.
2: Il est agile, Robert, à 70 ans. Il faut dire que tous les seniors ont travaillé avec des ergothérapeutes en EHPAD pour être prêts le jour J.
13: La mise en route est effectuée. On va y aller gentiment.
2: Est-ce que tout le monde est bien attaché derrière?
11: Oui. Ah ouais.
13: Si vous êtes prêts, on y va.
2: On prend de la hauteur. Les voitures rétrécissent. Des champs à perte de vue.
13: Ah, les conditions sont parfaites. Vous n'avez pas froid?
14: Non, ça va.
13: Je ne mets pas le chauffage, nous sommes d'accord.
14: Hey, pied croustillant là.
2: Le pilote vire à gauche. Et là, Reims, sa cathédrale minuscule, les immeubles des boîtes d'allumettes. Joël et Robert sont sages, bouche bée. La virée dure une quinzaine de minutes, qui passent en une fraction de seconde. Il faut déjà rentrer.
13: Eh bien voilà. Vos impressions, messieurs, dames?
15: Oui. Impeccable.
13: Impeccable, oui. Ça veut dire quoi?
15: C'était bien, monté dans l'avion.
16: Ne pas peur de l'avion.
13: Et moi, ce fut un plaisir de vous emmener.
2: Le pilote Jérôme Savouré préside des Rêves et des Ailes, l'association qui organise ces baptêmes de l'air pour les seniors partout en France.
13: Je suis certain qu'il n'y a pas d'âge pour rêver. Voler, vous l'avez vu avec moi, c'est un tel plaisir, que ce soit le décollage, la croisière ou l'atterrissage. Et cette passion de voler, avec cette poignée de copains que vous avez vus autour de moi, on a décidé de la partager à ces gens qui en ont besoin, parce que ce sont nos seniors qui vieillissent, qui pour la plupart sont en situation de solitude, voire de fragilité. Et notre ambition, c'est de leur apporter un petit après-midi récréatif en leur offrant un petit peu de bien-être émotionnel, si je puis dire.
2: L'association poursuit cette semaine ses baptêmes de l'air pour seniors dans d'autres villes de France, Orléans, puis Avignon. Là-bas aussi, le personnel accompagnant des EHPAD aura sans doute les larmes aux yeux et les participants mettront du temps avant de vraiment redescendre sur Terre.
8: Le reportage dans les airs de Louison Leroy.
1: Il a servi des rafraîchissements ou pas, le steward, là, Louison, ou pas?
8: Ah, on va lui demander, on va lui demander. On n'a pas encore eu les coulisses de ce reportage. En tout cas, les EHPAD partenaires de ces baptêmes de l'air, celui organisé hier à l'aérodrome de Reims-Prunet. Parmi ces EHPAD partenaires, il y avait celui de Besançon dans la Marne et celui de Château-Porcien dans les Ardennes.
1: Vous revenez tout à l'heure à 9h pour nous parler notamment d'une association qui organise des goûters pour ses 80 ans.
8: Le Secours catholique, un goûter, a notamment été organisé hier à Reims.
1: Et puis surtout, vous revenez dans une dizaine de minutes car j'ai un nouveau jeu pour vous, ça va vous plaire.
8: Oh là là.
1: Ouais.
8: Est-ce que je vais avoir peur?
1: Non, mais c'est de saison, c'est un jeu de saison que je vous ai préparé. Voilà. J'en dis pas plus. Mais on essaiera de deviner un mot
8: teasing
1: champenois.
8: Intéressant.
1: Un mot champenois. Alors, je vois que les cartes apparaissent à l'antenne. Anthony, en gros, me dit dépêche-toi un peu. Donc, on y va. Le soleil, en gros, pour le menu du jour au niveau météo. Du soleil, encore du soleil sur toute la région et ce pour tout le week-end. On va faire simple. Les températures grimpent énormément. On côtoiera les 28 degrés, que ce soit dans la Marne, les Ardennes, l'Aube, un peu partout. Bon, voilà, un petit peu moins dans les Ardennes, je crois, 27. Non, on a du 28 quand même à Rethel. Donc, voilà. Et 30 à Épernay, il ne faut pas l'oublier. Donc, voilà. Une belle journée qui s'annonce aujourd'hui, parfaite pour profiter des terrasses. Demain samedi, même scénario, on monte à 29 tout ce week-end. Vous aurez un temps pleinement estival, lumineux, du matin au soir. C'est facile à faire et ça fait toujours plaisir à écouter.
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1: Grégory face à Margot dans un instant, ne manquez pas ce rendez-vous. Mais d'abord, Louise attaque sur ICI Champagne-Ardenne.

0: Ton invitation, Louise Attaque.
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0: Bonne fête à tous les Émiles. Aujourd'hui, nous sommes le 22 mai et attention, nous allons avec d'un côté Grégory Duchâtel qui est là juste à ma gauche. Bonjour.
2: Bonjour Yannick, bonjour à tous.
0: Et Margot à ma droite, rebonjour. Attention, un nouveau jeu ce matin pour vous, c'est un jeu de saison. On y va, c'est parti.
3: Tout le monde joue.
0: Vous êtes prêts?
3: Ah
0: bah oui.
3: Oui,
0: Fort Boyard, c'est maintenant.
3: C'est maintenant.
0: Jamais. Je vous emmène au fort. On monte dans le bateau.
4: Ça y est, on y est.
0: Ça y est, on y est. Donc, je peux poser mes questions. Alors, vous connaissez le principe. Il faut reconnaître, enfin, savoir ce que signifie un mot d'origine régionale. Patois, champenois, on va dire, comme ça. Ou champagne-ardenne. Enfin, bref.
4: Et on a combien de temps avant de dire sort, il n'y a plus le temps. Parce que c'est ça qu'on veut dire.
0: On va monter dans la tourelle du Perfoura.
4: Ah, trop
0: oui,
4: bien.
0: On y va. Allez, monte dans la tourelle. Vas-y, monte.
3: De l'un côté Perfoura, d'ailleurs. Oui.
5: Bonjour Grégory.
3: Bonjour.
5: Ne soyez pas impertinent. Je le fais super mal. Ouais. Alors, qu'est-ce qu'un chenille?
0: Qu'est-ce qu'un chenille? C-H-E-N-I.
5: Un chenille.
0: Je vais regarder Fort Boyard cet été pour réviser un peu le Perfoura parce que je l'ai pas du tout.
4: Oh, il est un chenille. En même temps.
0: Il est à fond. T'as vu comment il cherche déjà?
3: Ah oui. Vous savez,
4: oui.
0: Alors un chenille. A. Est-ce que c'est une chenille à laquelle il manquerait un bout? B.
4: J'adore cette définition.
3: Ça peut.
0: C'est peut-être ça, ça se trouve. B. Est-ce que c'est un désordre, un bazar, bref, de quoi agacer Grégory Duchâtel?
3: Ah oui, ça c'est sûr.
0: C. Est-ce que c'est un truc que seul Francky Vincent veut montrer à tout le monde, surtout à Saint-Dizier le 30 mai? Ou D. Est-ce que c'est une race de chien qui n'a pas de poils?
4: Bah, c'est la deuxième, non? C'est un bazar.
3: C'est quoi la deux?
0: Alors, la deux. La deux, la B. Un désordre, un bazar, bref, de quoi agacer Greg Duchâtel?
4: Bah, je vois pas une chenille à qui il manquerait un bout, non.
3: La dernière, alors?
0: La dernière, c'est une race de chien qui n'a pas de poils.
4: Ah!
5: C'est très difficile.
3: Ouais, j'irais ça, moi. J'irais ça, parce que c'est le moins loufoque de toutes ces propositions.
4: C'est vrai que oui. Bon, allez, je vous suis, Grégory, de toute façon.
5: Il est très impertinent, Greg Duchâtel.
3: Alors, est-ce que j'ai
0: juste quoi?
3: Bah, la dernière.
0: La dernière, une race de chien qui n'a pas de poils, réponse?
3: Non. Non, non, c'est pas,
4: bon, pas ça.
0: Vous avez perdu.
3: Ah, c'était quoi alors? Désordre.
0: C'est un désordre, un bazar.
4: Ah, j'avais juste. Ouais, que c'est Grégory, j'aurais pas dû vous suivre pour une
3: Margot
4: fois.
3: Margot avait bon. Ouais.
0: Voilà. Ah. Je suis content, je les ai plantés tous les deux. Voilà, on rejoue lundi, promis. On verra si c'est. Oui, on va peut-être rester un peu Fort Boyard parce que maintenant c'est parti pour l'été, mais on verra ça lundi.
3: Tant que vous ne nous faites pas le combat debout avec Margot, ça va.
0: Ça peut m'inspirer.
3: Parce que c'est une des cellules de Fort Boyard, ça.
4: C'est vrai.
0: Allez, on y va pour les trésors à présent, avec Grégory. Nous fêtons les Émiles en ce 22 mai. C'est l'occasion de s'intéresser donc à Émile Gallet. On peut retrouver une partie de ses œuvres. Où ça, je vous le demande, dans le mille, dans une demeure à Épernay.
3: Oui, une célèbre avenue de Champagne, Épernay. Une demeure qui attire le regard autant qu'elle raconte une histoire. Derrière ses façades classiques, ses grilles aussi discrètes, la maison Belle Époque incarne donc à la fois le prestige du Champagne et l'élégance de l'art nouveau français. À l'origine, le lieu porte un autre nom, l'hôtel Guyot, une vaste maison construite entre 1795 et 1797 par Jean Guyot, un architecte qui va reprendre les codes des grands hôtels particuliers de l'époque, avec une composition en U bien caractéristique, puisqu'on retrouve plusieurs demeures de l'avenue de Champagne qui ont donc ce style. Une allure raffinée, pensée, autant pour recevoir que pour impressionner, et à la fin du 19e siècle, la bâtisse va entrer dans le patrimoine de la maison Perrier-Jouët. Et c'est là que l'histoire va prendre une dimension toute nouvelle, sans doute même très artistique. Au milieu des années 60, donc bien plus tard, deux hommes de la maison Perrier-Jouët vont faire une découverte assez inattendue dans les caves.
0: Sapristi, j'ai envie de dire saperlipopette. Qu'ont-ils donc trouvé, par Dieu?
3: Perfoura, oui, je vais vous le dire.
0: Enfin, je sais plus.
3: Des bouteilles décorées d'anémones blanches, dessinées en 1902 par Émile Gallet. Nous y sommes, bien sûr. C'est une figure majeure de l'art nouveau français. Ces flacons n'avaient jamais été commercialisés. Un trésor, en quelque sorte, oublié. L'idée naît alors de relancer cette création unique et d'en faire l'écrin d'une nouvelle cuvée prestige. Ce sera la cuvée Belle Époque, bien emblématique de Perrier-Jouët. Une référence à cette période où l'art, l'innovation, le raffinement occupaient une place centrale dans la société française. La demeure va devenir ensuite bien plus qu'un hôtel particulier. Perrier-Jouët va choisir de faire de cette demeure une véritable maison d'accueil dédiée à l'art nouveau. On va y trouver la plus grande collection d'ailleurs privée en Europe. Dans les années 80, on transforme les intérieurs et le lieu va se remplir de pièces exceptionnelles, des meubles signés Louis Majorelle, des sculptures de Rodin, rien que ça, et des créations évidemment d'Émile Gallet que pouvez toujours, évidemment, contempler. Après une importante restauration menée il y a 10 ans, la maison Perrier-Jouët, eh bien, et la maison Belle Époque, surtout, continue d'accueillir les invités prestigieux. Vous pouvez aussi, hein, découvrir cette belle demeure lors d'un déjeuner ou d'un dîner, à condition d'y mettre un petit peu de prix. Voilà. Hein. Pensez-y pour m'inviter la prochaine fois, Yannick.
0: J'ai déjà un truc en cours là avec Margot.
3: Avec Margot, donc, ah oui, vous l'invitez, c'est
0: une liste d'attente.
3: Un lieu rare à la frontière entre patrimoine, art et savoir-faire champenois. Ça se passe sur la nuit de Champagne à Épernay. Et ça, c'est l'un des trésors de Champagne Ardennes.
0: J'ai envie de dire que l'art, l'innovation, le raffinement, c'est la définition de cette chronique.
3: Ça me va alors. Hein, j'achète.
0: Merci Grégory. Et à tout à l'heure, parce que vous présentez dans quoi, dans un quart d'heure, une émission qui s'appelle Les dossiers du jour sans Nicolas Schmitt.
3: Voilà. Oui, oui, oui.
0: Ce sera tout à l'heure. On parlera de quoi?
3: On parlera de cohabitation intergénérationnelle. Vous savez, des étudiants qui vivent.
0: Bah, c'est Louison dans l'avion.
3: Voilà, avec des seniors. Voilà,
0: enfin, pour, c'est une autre histoire. On va
3: payer moins cher.
0: Allez, on y va. On revient. Merci, à tout à l'heure.
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0: On enchaîne avec Valère Coréard. Bonjour Valère.
6: Bonjour Yannick.
0: Chaque jour avec vous, un bon plan pour notre pouvoir d'achat. Et aujourd'hui, vous vouliez nous parler d'une astuce pour garer sa voiture pas chère quand on part en vacances.
6: C'est un vrai sujet ça quand on prend la voiture pour aller en vacances. Une fois sur place, on se retrouve à chercher une place, un parking gratuit, parfois très éloigné du centre-ville. Il peut aussi y avoir le sujet de la gare, de l'aéroport. Quand on va sur le lieu en voiture et qu'il faut payer 2 semaines de parking, ça peut vite faire monter la note et s'ajouter à un budget déjà contraint. À ce sujet, j'ai peut-être une solution intéressante pour vous. Une société propose de mettre en relation des particuliers. D'un côté, une personne qui a de la place dans un jardin, un garage vide par exemple, et de l'autre, quelqu'un qui a besoin de stationner sa voiture le temps d'un week-end ou d'un séjour plus long. Un petit revenu, une petite dépense, tout le monde s'y retrouve. Cette société s'appelle Casa Park. C'est le parking chez l'habitant.
0: Est-ce que cette solution est franchement moins chère qu'un parking classique?
6: Le fondateur promet 50% moins cher et avec du service. Hein, parce que l'idée, c'est que la personne qui vous accueille vous dépose ensuite sur votre lieu de destination. Allez jeter un œil sur le site casapark.fr. Casa, C-A-S-A, Park, P-A-R-K.fr. Vous pouvez créer un compte gratuitement, vous inscrire en tant qu'hôte pour accueillir les véhicules des voyageurs ou rechercher une place de parking. Or, comme souvent dans l'économie collaborative, des rencontres, des économies, du gagnant-gagnant aussi, puis la tranquillité d'esprit, hein, ce qui n'est pas du luxe quand on part se reposer. Je vous recommande au passage d'écouter le dernier numéro de la version magazine de cette chronique. Au sommaire, vacances à petit prix, mode d'emploi, tout est sur ici.fr. Et sinon, qu'est-ce que vous pensez de cette solution? Est-ce que vous seriez prêt à tenter? Mon mail, parisilleséconomies@radiofrance.com.
0: Merci Valère. Dans un instant, avec mon invité Isabelle Mattei, on va essayer de sauvegarder l'église de Conentré-Vaurefroid. Je vous raconte tout d'ici quelques minutes.

0: Peu importe, c'est Zazie, 8h49, c'est l'heure de l'événement d'ici. Bonjour Isabelle Matelli.
1: Oui, bonjour Yannick.
0: Merci d'être avec nous dans l'événement d'ici. Vous portez avec l'association Sauvegardons Ensemble l'église de Colentré, Vaurefroy, je le dis bien d'ailleurs.
1: Oui, absolument. Ça.
0: Un vaste projet de restauration de cette église du village, dont les parties les plus anciennes remontent à loin, hein, je crois, 12e siècle. C'est alors, ça. Dites-nous ce que vous savez un petit peu sur l'histoire de ce lieu.
1: Bah écoutez, cette église, elle a effectivement des restes qui datent du 12e siècle. Elle a été longuement, plusieurs fois remaniée. Elle a une spécificité de ces églises du sud de la Marne, de la plaine champenoise. Elle est construite en moellon de craie. Elle est recouverte d'une brique rosée, de poudre de brique rosée. Donc elle a une luminosité assez particulière.
0: Un petit bijou, ça, c'est un petit jouet.
1: C'est très joli, c'est style roman, très simple, très pur.
0: Alors qu'est-ce qui lui arrive? Pourquoi il y a une
1: urgence? Alors ce qui lui arrive, elle est sur un tertre, bâtie sur un tertre. Le tertre, au fil des années, bah, s'effondre. Donc elle a vraiment besoin d'une lourde restructuration, de lourds travaux en fondation et ensuite en élévation, puisque bien sûr l'ensemble se fissure et s'abîme. Elle a été étayée depuis 5 ans, fermée au public, et donc depuis 2 ans, notre association travaille avec la mairie et les instances publiques et privées pour trouver des fonds, des subventions, on monte des dossiers. On s'intéresse vraiment à cette restauration. Donc notre association, elle est composée d'à peu près une centaine, un peu 90 membres. Et chacun a ses raisons propres. Ça peut être des raisons...
0: Oui, ça dépasse le cadre religieux, j'ai envie de dire.
1: Ouais,
0: il s'agit de sauver du patrimoine,
1: ça.
0: En fait.
1: Hein. C'est ça, c'est l'intérêt pour religieux, certes, mais c'est aussi l'intérêt pour le patrimoine rural. L'attachement à cette église de village qui, pour chacun dans le village, représente un point un peu central. Donc voilà, les raisons sont multiples et on a vraiment rencontré beaucoup de réponses positives de la part des gens du village et des alentours. Et donc aujourd'hui, nous sommes là pour parler d'un événement qui nous
0: intéresse.
1: Allez-y,
0: c'est l'événement d'ici. Donc comment on peut aider en fait?
1: Alors comment vous pouvez aider? C'est effectivement déjà en nous donnant la parole aujourd'hui. Donc le 30 mai, nous allons signer une convention de collecte de fonds avec la Fondation du patrimoine, qui est un contributeur important pour notre projet. Donc cette convention est signée entre la mairie et la Fondation du patrimoine, soutenue par l'association. Et donc nous avons un événement qui va se dérouler en 3 temps le 30 mai, donc à Colentré-Vaurefroy. Premier temps, c'est une visite de l'extérieur de l'église par l'architecte qui est en charge de notre dossier. Le deuxième temps, c'est la signature en elle-même de cette convention. Donc cette signature, elle va permettre à tout un chacun de pouvoir faire des dons défiscalisables. Donc tous les renseignements sont à trouver sur les sites de la fondation ou impots.gouv, etc. Donc c'est effectivement permettre à l'association et à la mairie de récupérer des fonds pour notre restauration.
0: Alors vous visez 22 000 euros, c'est ça, c'est l'objectif affiché.
1: On vise 22 000 euros qui ensuite sont un petit élément de la restauration en elle-même, mais surtout le message que je voudrais passer, c'est qu'il n'y a pas de petits dons. En fait, donner 10 euros, c'est mieux que 5, et 15 euros, c'est mieux que 10, mais voilà, on est vraiment là dans les petits ruisseaux qui se cumulent pour faire quelque chose qui sera...
0: Le message est passé, on a largement dépassé le temps imparti. Juste rapidement, pour trouver où donner, comment ça marche? On tape quoi sur Internet?
1: On tape Fondation du patrimoine, église Colentré-Vaurefroy.
0: Voilà, ça c'est important. Merci d'être passé nous en parler,
1: beaucoup.
0: Et puis on se tient au courant.
1: On se tient au courant.
0: Ça marche,
1: merci
0: bonne journée
1: beaucoup.
0: À vous. On enchaîne avec Madonna et juste après, on reçoit le docteur Kirzek pour son conseil du jour.

0: Like a Prayer, c'était Madonna. Évidemment, il est déjà 8h56, on va parler santé tout de suite. Et il est temps d'accueillir le docteur Gérald Kirzek. Ce matin avec vous, on s'intéresse à l'essoufflement en montant les escaliers. Bonjour docteur.
1: Bonjour à tous, monter des escaliers c'est plus dur que de marcher sur le plat, mais quand vous gravissez des marches, vous luttez contre les gravités, donc vous soulevez votre propre poids à chaque pas. Donc oui, c'est tout à fait normal de voir sa respiration s'accélérer un peu. Vos muscles réclament plus d'oxygène, le cœur pompe plus fort, c'est la mécanique du corps en action. Une respiration rapide pendant une minute ou deux, tout ça c'est normal, mais ça redevient normal rapidement aussi, c'est une réaction physiologique banale. C'est pas tout à fait normal quand vous êtes à bout de souffle après un effort qui est beaucoup plus modéré. C'est là où l'essoufflement est inquiétant. C'est l'essoufflement qui va changer. Je m'explique. Vous étiez capable de monter vos 3 étages sans problème il y a 6 mois et aujourd'hui vous êtes à bout de souffle après un seul étage. Ça, c'est un signal d'alarme. Si vous êtes essoufflé plus de 3 minutes après l'effort, là, c'est un autre signal. Vous ne redescendez pas finalement en pression. Et puis, surtout, si l'essoufflement s'aggrave, si c'était d'abord à un effort, puis à un moindre effort, puis au repos ou pour des effort minime, par exemple pour enfiler vos chaussures, là il ne faut pas attendre. Ce qui doit aussi vous alerter, ce sont les signes d'accompagnement. Allez, une douleur dans la poitrine, un gonflement des chevilles, des palpitations cardiaques ou des sueurs. Si vous avez l'un de ces signes, n'attendez pas parce que derrière il peut y avoir des causes plus graves. Ça peut être le cœur, ce qu'on appelle l'insuffisance cardiaque débutante, ça peut être une maladie pulmonaire, la bronchite pulmonaire chronique obstructive ou de l'asthme, ça peut être aussi une anémie. Bref, il y a plein de causes qu'il va falloir trouver.
0: Il va falloir être prudent. Merci beaucoup, docteur Kirzek. Pas de télé lundi, puisqu'on sera un jour férié. On se retrouve mardi à partir de 6h30 pour ceux qui nous suivent sur le canal 3 de la TNT. On leur souhaite une bonne journée d'ailleurs.
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0: Alors je tiens à dénoncer ce matin, il n'est pas là Nicolas Schmitt et nous savons ce qu'il fait, où est-ce qu'il est parti. Écoutez bien, j'ai un témoignage sonore. Voilà.
5: Je retire le bouchon. Je mets un petit glaçon.
0: Voilà.
5: Je verse la boisson.
0: Voilà ce qu'il fait. Il fait une cure d'apérobic apparemment. Grand tube des Charlots à notre époque. Et du coup, on a quelqu'un de beaucoup plus sobre et beaucoup plus, concentré.
6: Plus sage, mon cher Yannick.
0: Comment ça reva?
6: Ça reva bien, puisque dans quelques instants, effectivement, on va se retrouver pour Bienvenue chez vous, le dossier du jour. Et on va aborder la cohabitation intergénérationnelle. Si vous avez peut-être...
0: C'est vous et moi.
6: Un peu, oui. Alors, nous, on cohabite, mais avec une vitre quand même. Hein. Ouais. On a 2 chambres, en fait.
0: Oh, vous avez du monde, voilà. Je n'avais pas vu.
6: Et oui, beaucoup d'invités, bien sûr, avec évidemment des témoignages concrets d'un étudiant qui loge chez une senior depuis quelques années, puis une senior qui va nous expliquer que depuis quelques années, c'est vrai, 10 ans d'ailleurs, loge des étudiants régulièrement. Alors les avantages, peut-être les inconvénients, on va faire le tour de ce dossier du jour dans quelques minutes. Merci beaucoup Yannick.
0: En plus, je vois que vous avez un petit jeune comme réalisateur là qui débute, c'est bien, vous avez toutes les générations.
6: C'est, ouais, c'est ça qui est bien, hein. C'est bien foutu. Hein.
0: Allez,
6: salut.
0: Bon courage.
6: Merci.
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6: Très bon vendredi 22 mai, il est 9h. L'heure du journal, l'actualité chez nous en Champagne-Ardennes avec Margot Turgy. Margot, bonjour.
7: Bonjour Grégory, bonjour à tous.
6: Quoi de mieux qu'un goûter pour fêter son anniversaire?
7: Pour célébrer ses 80 ans, le Secours catholique organise des grandes tablées des goûters, donc jusqu'au 31 mai dans la Marne et les Ardennes. Hier, une trentaine de bénévoles ont proposé à des bénéficiaires ce moment de partage au parc de la Patte d'Oie de Reims. Philippe fait partie des bénévoles de l'association.
8: Le fait d'avoir un havre, le fait de pouvoir se poser, le fait de pouvoir respirer, de sortir, on va dire, de son quotidien, de rencontrer des personnes. Oui, ça peut et ça rend assez fréquemment le sourire. J'ai en mémoire quelqu'un qui venait de Guyana, il parlait en anglais et cet homme était désespéré. Ben, nous l'avons accueilli et ce monsieur, il est revenu 6 mois, 7 mois après. Il nous a remercié, il a dit « Pour moi, vous avez été des anges. Il y a des gens qui sont là, prêts à tendre la main. » Le tout, c'est de s'accueillir réciproquement. Et puis, n'hésitez pas. Il n'y a aucune honte à solliciter une aide. Ça peut arriver à n'importe qui.
7: Et après le quartier Croix-Rouge à Reims, aujourd'hui, d'autres goûters d'anniversaire du Secours catholique sont prévus dans la Marne, ce samedi à Esternay, place de la Mairie, et mardi prochain à Mourmelon-le-Grand. Soigner les soignants, la ministre de la Santé annonce ce matin 13 mesures pour améliorer la santé de ceux qui bichonnent celle des autres. 13 mesures dont des pauses obligatoires pendant les gardes et la mise en place d'un numéro vert pour demander de l'aide.
6: Le GIGN a été déployé hier dans les Ardennes.
7: À Warcq, 1300 habitants pour interpeller un homme d'une trentaine d'années signalé par des habitants vers 17h. Interpellé et placé en garde à vue, le suspect était activement recherché selon le parquet de Charleville-Mézières. Une enquête pour apologie publique d'actes de terrorisme et de menaces de mort aggravées a été ouverte. 710 millions d'euros, c'est le montant de nouvelles aides annoncées hier par le Premier ministre face au prix des carburants. Le coup de pouce aux gros rouleurs, par exemple, passe de 50 à 100 euros. Mais pour la patronne de la CGT, Sophie Binet, ces aides sont, je cite, un hors-sujet complet. Il n'y a rien pour augmenter les salaires. La production d'électricité se porte bien, très bien, dans le Grand Est, plus 3% en 2025 selon le gestionnaire de réseau RTE, grâce notamment aux énergies renouvelables, explique Laurent Cantat-Lampin, le délégué de RTE dans notre région.
9: Depuis plusieurs années, effectivement, on a une dynamique forte sur les éoliennes terrestres, mais vous le voyez là en 2025 aussi sur les panneaux photovoltaïques qui émergent de manière assez importante. On a augmenté de près de 65% la production d'électricité de cette énergie. On a installé beaucoup plus de panneaux solaires en 2025 et puis également l'ensoleillement, la luminosité a été plus importante en 2025 qu'en 2024. Voilà, et l'ensemble de ces moyens de production, plus le nucléaire qu'on a de manière abondante sur ce territoire, sont des atouts importants justement pour pouvoir accompagner l'électrification du pays et notamment l'électrification de ce territoire.
7: RTE prévoit d'investir 2 milliards d'euros d'ici 2030, notamment pour entretenir le réseau. Il y a plus de 11 500 kilomètres de lignes électriques dans le Grand Est.
6: Ils s'appellent Henriette, Joël ou Robert.
7: Et pour la première fois de leur vie, ils ont pris l'avion. 36 résidents d'EHPAD de la Marne et des Ardennes ont été invités à faire leur baptême de l'air hier à l'aérodrome Reims-Prunay, une opération inédite organisée par l'association des rêves et des ailes et le Rotary Club Reims-Champagne. Un de ses membres, David Kish, raconte son émotion d'avoir pu organiser cette journée souhaitée depuis longtemps.
10: Il faut quand même avoir un petit peu de souplesse pour pouvoir monter dans ce type d'avion. Et en fait, les EHPAD ont pris le temps de travailler avec les personnes âgées, les seniors, avec des ergothérapeutes, donner du bonheur à mes petites personnes âgées, les papis, les mamies. Un sourire, ça n'a pas de prix pour moi. C'est quelque chose d'incroyable. Ils sont toujours bien soignés dans les EHPAD, il n'y a aucun souci, mais mine de rien, ils sont quand même dans une routine quotidienne qui font qu'ils sont plutôt à regarder à travers la fenêtre. Et aujourd'hui, on leur donne la possibilité de s'envoler et de prendre un petit peu de hauteur et de voir le monde différemment.
7: Et pour voir certains résidents d'EHPAD tout sourire devant leur avion hier à l'aérodrome de Prunay, rendez-vous en photo sur l'application ICI. Plus de 3000 joueurs sont attendus au parc des Expos de Reims.
11: C'est l'heure du...
7: Les championnats du monde Yu-Gi-Oh! Démarrent aujourd'hui. Ils vont durer jusqu'à dimanche. Et puis l'association Les Rencontres Vigneronnes vous attend à Montclon pour un nouveau week-end porte ouverte. Rendez-vous sous la halle communale à partir de 19h30 pour l'ouverture ce soir. L'entrée est libre et il y a un concert, des food trucks et un bar à champagne au menu. L'événement est organisé en partenariat avec la Team Léo, une organisation de lutte contre la mucoviscidose.
6: Et il y aura surtout...
7: du soleil.
6: Ah oui, plein soleil, c'est votre météo et les nouvelles sont bonnes. C'est parti pour un très très beau week-end de Pentecôte. Ce soleil devrait durer aussi la semaine prochaine. Chaleur, certains diront d'ailleurs. En ce moment, 15-16 degrés à Reims, à Épernay 17 degrés d'après Météo France. Ça va monter très très vite hein, dans le courant de la matinée avec pour cet après-midi à l'ombre hein, jusqu'à 28 degrés à Troyes, 28 degrés à Vitry-le-François, Châlons-Champagne. On pourrait atteindre 29 à l'ombre à Épernay. 28 pour Dormans, pour Fismes, 27 à Reims, dans les Ardennes très agréable également avec 26 degrés. Je vous l'ai dit, ça va durer avec pour demain samedi encore une très très belle journée et nous devrions localement atteindre 30 degrés à l'ombre. Même chose pour dimanche et donc pour la semaine prochaine.
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6: Vous faites bien de choisir votre radio locale préférée, c'est ici Champagne-Ardenne, avec le dossier du jour dans quelques instants, mais pour tout de suite, pour cette nouvelle heure, c'est la musique avec Michel Polnareff, et on ira tous au paradis. Belle matinée avec ici Champagne-Ardenne.

0: Très bon vendredi avec ici Champagne Ardenne et Michel Polnareff. On ira tous au paradis.
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0: C'est le dossier du jour, soyez les bienvenus jusqu'à 10h. La cohabitation intergénérationnelle, c'est notre thème. Un appartement peut-être trop grand, un logement introuvable. Et si la solution était simplement de vivre ensemble. Aujourd'hui, nous allons donc évoquer cette cohabitation intergénérationnelle quand un senior accueille un jeune chez lui en échange de sa présence, de l'entraide, de quelques services du quotidien. Une vraie chance à moindre coût pour les étudiants aussi, qui vont bientôt commencer à chercher leur prochain logement. C'est peut-être le cas de l'un de vos enfants ou petits-enfants. Une formule solidaire, économique, mais surtout profondément humaine. Et pour nous en parler ce matin sur Ici Champagne Ardenne, Ghislaine Darrocha, qui accueille un étudiant différent chaque année depuis 10 ans. Lucas, un étudiant qui loge chez une senior depuis 3 ans. Puis Céline Hernandez, chargée de mission à Reims pour l'association Ensemble de Génération.
1: Bienvenue chez vous jusqu'à 10h, le dossier du jour.
0: Avant de parler du quotidien, commençons par poser les bases. Qu'est-ce que la cohabitation intergénérationnelle? Céline Hernandez, merci d'être avec nous. Bonjour.
2: Bonjour.
0: Ensemble de Génération, c'est un réseau de 33 agences. Comment vous pourriez définir assez simplement la cohabitation intergénérationnelle?
2: Comme vous l'avez très bien dit, donc c'est un senior qui accueille chez lui, le temps d'une année scolaire le plus souvent, un étudiant en échange donc d'une contrepartie financière modeste, d'une présence bienveillante et parfois, dans certains cas, de petits services.
0: Alors c'est quoi les petits services? On va en parler tout à l'heure avec nos invités, mais concrètement, qu'est-ce que ça peut être?
2: Alors concrètement, ça peut être des choses toutes simples. Ça peut être d'arroser les plantes quand le senior s'absente. Ça peut être de sortir les poubelles pour une senior qui a plus de difficultés à se déplacer. Ça peut être de partager certains repas pour d'autres. En fait, c'est vraiment du sur-mesure. On insiste bien, c'est jamais du soin à la personne.
0: Oui, parce que c'est souvent la confusion qui peut être faite. La limite, comment on la pose finalement?
2: En fait, tout ce qui peut être réalisé par une aide à domicile, tout ce qui est habituellement réalisé, ne sera jamais demandé à l'étudiant. L'étudiant n'est pas un professionnel de santé. Donc, voilà, le travail des infirmières... Le

0: pour obliger un petit peu à bouger, à faire tout un tas de choses, ne pas rester dans son petit coin et puis se renfermer.
1: Oui. Comment vous avez connu l'association ?
0: Ben ça s'est fait bizarrement. Je me suis présentée c'était à Reims Habitat, il y avait un flyer. Mmh. Et je ne connaissais pas du tout. Donc j'ai pris le temps de téléphoner, j'ai été reçue, la chargée de mission est venue à la maison pour voir un petit peu ce que j'attendais, pour voir un petit peu le logement. Et puis ça s'est fait comme ça.
1: Est-ce qu'il y a eu chez vous une petite inquiétude, des questions, des interrogations ?
0: Non. Parce que il y a l'association qui est avec nous. Donc, si vous voulez, tout est bien défini, tout est bien arrangé pour qu'il n'y ait pas de soucis. Et puis, l'association fait déjà fonction de la personnalité de l'étudiant et de l'accueillant, fait déjà un tri. Donc, on a en général un étudiant qui correspond un petit peu à ce qu'on veut.
1: Lucas, bonjour.
2: Bonjour.
1: Alors justement, étudiant, vous l'êtes, troisième année de licence STAPS, donc ça c'est pour être quoi plus tard ? Qu'est-ce que vous voulez faire ?
2: Prof de PS.
1: Prof de PS, prof de sport, vous avez 21 ans, très sportif, hein, Lucas. Hein ?
2: Assez.
1: Assez, hein. Oui. Alors vous êtes originaire de Quatre-Champs, ça c'est près de Vouziers, hein, dans les Ardennes, et vous êtes arrivé à Reims. Alors à Reims, vous ne connaissiez personne ?
2: Personne, non, c'est ça.
1: Qu'est-ce qui vous a orienté vers ce principe de cohabitation intergénérationnelle ? C'est le budget ? C'est pour payer un logement moins cher ?
2: À la base, ça a forcément été un critère pour rentrer dans l'association, mais à la base, c'était vraiment pour pouvoir avoir une présence quand je rentre à l'appartement, ne pas me retrouver tout seul dès la première année, pouvoir sociabiliser. Parce que moi, en plus d'être avec une senior, j'ai demandé spécifiquement la première année à avoir des colocs étudiants, justement pour pouvoir sociabiliser, me faire des amis.
1: Oui, parce que la différence, c'est que vous auriez très bien pu être dans une résidence universitaire ou côtoyer des jeunes de votre âge. Mmh. Qu'est-ce qui vous a finalement orienté vers une cohabitation avec une personne qui pourrait être votre grand-père ou votre grand-mère ?
2: Ben justement, c'est avoir une présence adulte, entre guillemets, pour faire la transition entre le lycée et où je suis chez mes parents, le cocon familial, et puis passer à Reims où je connais personne, avoir un appartement tout seul, ça m'a fait un trop gros...
1: Choc.
2: Voilà, c'est ça, un trop gros choc. Donc je me suis dit que l'association, c'était parfait pour faire une transition entre les deux. J'étais avec quelqu'un de responsable qui pouvait me guider et m'aider en cas de problème, et j'étais également avec des étudiants pour pouvoir cohabiter et puis me faire des premiers liens dans l'association, et puis... dans ma vie étudiante.
1: On va continuer évidemment à évoquer cette cohabitation intergénérationnelle avec votre quotidien. Vous allez nous raconter un petit peu comment ça se passe, qui fait le ménage, qui fait la cuisine, qui fait les courses. À tout de suite.
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1: La nouvelle chanson de Charles Doré, ça s'appelle Famille ou pas famille.

0: Ici Champagne Ardenne avec Julien, pas Julien Doré, Charles Doré. Je sais pas si son frère d'ailleurs. Famille ou pas famille ? Oui, c'est en famille.
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0: Avec la cohabitation intergénérationnelle ce matin jusqu'à 10h, avec Ghislaine qui accueille un étudiant et a l'habitude de le faire depuis maintenant 10 ans. Nous avons aussi Lucas qui est étudiant à Reims, qui loge chez une senior. Et puis Céline Hernandez, vous êtes chargée de mission à Reims pour l'association Ensemble de Générations. Parlons un peu du quotidien. Ghislaine, j'aimerais vous entendre. Comment vous vous organisez avec donc l'étudiant que vous accueillez chez vous? Peut-être les repas, qui fait les courses, qui fait les repas?
2: Écoutez, moi je me charge de tout ce qui est courses. Hein. En plus, donc, l'étudiant n'est là que le soir, bien souvent. Hein. Ils ont le repas du midi qui fait partie de leur...
0: Cursus,
2: donc
0: ouais.
2: c'est que le soir, donc on partage les repas. Tous les repas du soir, moi j'aime bien, c'est un moment de discussion, c'est un moment pour se connaître aussi. Hein, c'est un moment où on peut voir, nous, quand l'étudiant est un peu trop tendu, mm-hmm. hein, voir un petit peu pour l'aider
0: stressé.
2: Aussi.
0: Mm-hmm.
2: Voilà. Et puis, bon, ben, amener un petit peu les petits conseils de grand-mère.
0: Bah oui.
2: Voilà. Donc, voilà, c'est important. Enfin, pour moi, c'est important.
0: Ça, c'est une manière de fonctionner qui vous est propre. Céline, c'est pas quelque chose. Le partage des repas, c'est pas forcément partout.
3: Oui, c'est ça. En fait, chaque binôme va évoluer selon ses envies, selon ses attentes au départ. On a des seniors qui souhaitent partager le moment du repas. Ça fait partie de leurs demandes et donc on va leur proposer des étudiants qui ont les mêmes envies. Et puis, on a d'autres binômes où chacun prend son repas à un moment différent de la soirée. Et il n'y a aucune obligation... Voilà, au départ.
0: Moi, je peux comprendre, Ghislaine, votre position. Parce que si déjà l'étudiant, vous ne le voyez pas de la journée, si en plus le soir, vous ne le voyez pas parce qu'il mange dans son coin, qu'est-ce que vous partagez, en fait?
2: Ben voilà, oui.
0: Pas grand-chose, je pense.
2: Non, ben non.
0: Donc,
2: non, s'il rentre et puis qu'il, bon,
0: il claque la porte.
2: Il monte dans sa chambre et puis voilà, après, ouais. Il prépare son repas. Bon, ben moi, je suis de l'autre côté. Donc, c'est vrai que moi, j'aime bien ce lien. Mm-hmm. J'aime bien avoir un lien direct.
0: Un contact, voilà, et ça passe souvent à table par la nourriture,
2: voilà.
0: On est assez d'accord. Bon, il aime vos petits plats, ça va?
2: Oui, ça va.
0: Il se plaît pas, ça va?
2: Non, du tout.
0: Lucas, vous êtes donc étudiant à Reims, on l'a précisé, et donc vous êtes chez une dame, un monsieur?
4: Une dame.
0: Elle vous fait les repas aussi ou pas?
4: Non, moi je les prépare tout seul.
0: Ouais. Parce que vous êtes étudiant en STAPS, hein, donc l'alimentation pour vous c'est très important.
4: Assez, ouais, j'essaie de faire attention, mais sans non plus partir dans l'extravagance. J'ai pas trop le temps, j'ai des emplois du temps assez chargés. Donc je prends mes repas en vitesse, mais j'ai pas le temps du coup de les passer avec ma senior.
0: Alors, qu'est-ce que vous partagez finalement comme moment?
4: Moi, je repars dans les Ardennes tous les week-ends. Donc, du coup, à chaque fois que je reviens, je passe toujours discuter. Et tous les jours, j'essaie quand même d'avoir un moment avec elle pour discuter et puis l'aider parce que je fais souvent certaines tâches qu'elle me demande ou si elle a besoin de quelque chose.
0: Par exemple,
4: des trucs classiques comme sortir les poubelles ou elle a un canapé lit. Donc, du coup, je le remonte parce qu'elle a eu des problèmes de santé il y a quelques années. Donc, elle peut plus monter à l'étage. Et du coup, maintenant, elle a un canapé lit, sa chambre fait salon. Et du coup, tout le temps, c'est moi qui vais refaire le canapé lit parce qu'elle n'est pas en capacité de le faire à l'heure actuelle.
0: Donc, c'est des petites tâches qui deviennent un peu quotidiennes ou ça devient un peu l'habitude?
4: Voilà, c'est ça. Ouais, c'est ça, hein. Au départ, c'est elle qui me demandait. Maintenant, à chaque fois que je descends, c'est moi qui rentre et puis je le fais directement. Elle sait que je vais le faire. Donc, du coup, ça passe en automatisme.
0: Céline, comment vous préparez les binômes? Comment ça fonctionne? Il y a des petites enquêtes qui sont menées.
3: Alors on connaît bien les seniors puisqu'on les a rencontrés chez eux, on a pris le temps d'échanger avec eux et puis certains comme Ghislaine, ça fait 10 ans qu'ils accueillent, donc on sait bien ce qu'ils attendent. Les étudiants, chaque année, lorsqu'ils postulent, on les reçoit en entretien au bureau et on prend le temps d'échanger avec eux pour voir qui ils sont, leur personnalité, leurs habitudes de vie aussi, ce qu'ils attendent de cette cohabitation. Et donc, donc c'est nous qui formons les binômes en fonction des échanges qu'on a pu avoir avec les étudiants.
0: C'est-à-dire
3: donc
0: que vous n'allez pas mettre deux personnes timides ensemble.
3: C'est ça. Non, on fait en sorte, on projette quand on, après avoir vu un étudiant, on a tout de suite l'idée du senior chez qui on le projette bien. Et il y a une rencontre qui est effectuée entre le jeune, bien sûr, et le senior avant.
0: Il y a une sorte de petit test.
3: Oui. Il y a un petit test à domicile pour faire connaissance et que chacun valide la personne. C'est très important. C'est de l'humain avant tout et c'est encore plus important que la validation du logement.
0: Hein. Évidemment, on va continuer à parler de cette cohabitation intergénérationnelle et on va poser un peu le cadre légal et les garanties pour les uns et pour les autres.
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0: Excellent vendredi, bon week-end, la Pentecôte avec un plein soleil chez nous en Champagne-Ardenne et la musique qui vous accompagne tous les jours, vous le savez, avec Michel Berger pour tout de suite, la groupie du pianiste.

0: La groupie du pianiste avec Michel Berger, c'est votre radio ici Champagne-Ardenne.
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0: La cohabitation intergénérationnelle avec Céline Hernandez, vous êtes chargée de mission à Reims pour l'association Ensemble de Générations. Nous sommes aussi avec Ghislaine qui accueille des étudiants, également Lucas qui est étudiant à Reims et qui vit chez une senior. On va revenir peut-être avec vous Céline sur le cadre légal parce que la cohabitation intergénérationnelle est très encadrée.
2: Oui, tout à fait. Elle est encadrée par la loi Elan qui est sortie en 2018. Et donc l'association est là pour sécuriser la relation. On fait signer un contrat de cohabitation intergénérationnelle solidaire, qui est un contrat à part entière et qui est spécifique pour ce type d'habitat.
0: Donc ça définit les droits, les devoirs de chacun.
2: Voilà, ça définit les engagements de chacun. Ça définit la contrepartie financière qui sera versée par le jeune. Mmh. Et ça définit les dates de début et de fin. Donc c'est un engagement qui est au maximum une année étudiante.
0: Comment est fixé le montant de la participation financière? Parce qu'on ne parle pas de loyer, je crois.
2: Oui, voilà, ouais. On parle de participation financière modeste. On parle de loyer solidaire, en fait. Elle est modérée, donc elle est toujours cette participation plus faible que le marché du logement classique. C'est le principe. Et elle est définie par l'association, alors en discussion avec le senior qui accueille, mais voilà. Et elle dépend des engagements demandés par le senior. Donc s'il y a des petits services ou non.
0: Ah oui. Okay.
2: Voilà, oui, c'est une balance. Hein. Pour des contrats sans engagement régulier, sans petit service, la contrepartie sera un petit peu plus élevée que pour les autres.
0: Lucas, ça a été une vraie aide, financièrement parlant, le fait de vivre, de cohabiter avec un senior.
3: Oui, complètement.
0: C'est-à-dire que sans ça, vous auriez eu beaucoup de mal à vous loger de manière classique dans le privé.
3: Bon, je l'aurais fait, j'ai un travail à côté et autres, mais c'est vrai que là, ça facilite quand même grandement les choses et puis ça me permet d'avoir un style de vie qui est quand même assez confortable.
0: Mm-hmm. Ghislaine, ce cadre contractuel en quelque sorte, est-ce que ça a été un élément important pour vous engager il y a maintenant plus de 10 ans, ça vous a rassuré?
4: Oui, parce que je suis en retraite, donc c'est vrai que c'est un petit plus, mm-hmm. hein, pour vivre un petit peu plus tranquille. Ça m'a permis aussi de pouvoir rester dans mon logement, mm-hmm. hein, sachant que j'avais 3 chambres. Donc voilà, c'est...
0: Oui, c'est un petit revenu, enfin, voilà. Entre guillemets,
4: voilà.
0: Qui participe.
4: Mais en plus, c'est une sécurité. C'est une sécurité d'avoir quelqu'un à la maison.
0: Ouais, en cas de difficulté, de petits pépins.
4: Oui, et puis de savoir qu'il y a quelqu'un. C'est une sécurité aussi pour mes enfants, de savoir qu'il y a quelqu'un à la maison.
0: Combien d'étudiants vous avez déjà reçus chez vous?
4: 9.
0: 9 en 10 ans? Ah oui, c'est souvent un par an, hein, c'est ça?
4: Oui, mais j'en ai 3 que j'ai eu 2 ans de suite.
0: D'accord, ouais.
4: Voilà, donc...
0: Bon, vous avez des anecdotes, j'imagine.
4: Oui.
0: Des moments sympas que vous avez partagés, choses comme
4: ça. Oui, et puis des moments un petit peu dépressifs au moment des partiels. Voilà, donc les voir un petit peu qui se sont tendus, pas à l'aise. Donc
0: on fait quoi dans ces cas-là alors?
4: On fait des petits gâteaux, on fait tout. On fait le rôle d'une mamie. Hein.
0: On écoute. Voilà.
4: On écoute, on essaie de partager. Et puis quand c'est un petit peu difficile, moi j'ai vu appeler les parents pour dire que je ne savais pas comment le prendre, savoir comment je pouvais réagir, pouvoir l'aider. Donc ça s'est bien passé, on a bien... Et puis il est reparti et puis il a réussi, mais il a eu un moment...
0: De doute.
4: Un peu de doute.
0: Ça revient un peu de relais avec les parents. Voilà. Lucas, ça vous est déjà arrivé de vous confier?
3: Oh oui, souvent. J'ai eu pas mal de difficultés, entre guillemets, sur les 3 années où je suis avec ma senior actuellement. En première année, je m'étais cassé le bras. Donc, du coup, pareil, il y a un grand soutien. Au moment des partiels, des concours et autres, assez difficile aussi. Et ma senior, elle est très terre à terre, très rassurante. Et elle arrive toujours à calmer, trouver une solution. Donc, sur ce coup-là, elle est très forte là-dessus.
0: On va aborder l'aspect humain, parce qu'il est fondamental. Là, on a parlé du cadre légal, voilà, les règles, pour être tranquille, hein, en tout cas pour être sécurisé. On a parlé de l'aspect financier, mais ça reste un peu dérisoire, parce que le plus important, c'est l'échange, l'humain, et on va aborder cette question dans quelques instants. Avant cela, à 9h35, ici pratique, on va parler d'un job parfait pour les étudiants d'ailleurs, le relevage et le palissage dans nos vignes. De nombreux vignerons ont besoin de main-d'œuvre saisonnière pour ces travaux avant l'été. Alors si ça vous intéresse, plusieurs offres sont actuellement disponibles dans un périmètre de 20 km autour d'Épernay. À l'agence France Travail d'Épernay, vous en trouverez aussi un petit peu partout sur l'appellation auprès des autres agences de notre vignoble.
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0: Avec les Connells pour vous accompagner en musique avec votre radio. 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

0: Les connaissent avec votre radio ici Champagne Ardenne en ce vendredi matin, 74-75.
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0: On évoque la cohabitation intergénérationnelle, un étudiant qui cohabite avec un senior et inversement. Et pour nous en parler ce matin, Céline Hernandez, vous êtes chargée de mission à Reims pour l'association Ensemble de Génération. On va évoquer maintenant l'aspect humain, parce qu'il est quand même extrêmement important. Mais malheureusement, ça peut arriver, parfois, l'entente, ça fonctionne au début, et puis il y a les petites fritures sur la ligne, et puis on s'entend plus, et ça devient vite invivable ensemble, quoi. Donc comment ça se passe dans ces cas-là ?
2: Oui, donc comme vous dites, ça peut arriver, et c'est l'avantage de passer par une association, c'est que quand il y a des petites tensions, nous on encourage les jeunes et les seniors à nous en faire part. On intervient, on peut déjà faire un peu de la médiation, rencontrer les uns les autres, voir ce qui pose problème. Des fois, c'est des petits détails du quotidien et ça peut se résoudre.
0: Ça peut être une petite réflexion, un petit truc,
2: Des fois,
0: attitude.
2: C'est une mauvaise compréhension, une mauvaise analyse de l'attitude de l'autre ou des messages qui passent mal. Et le fait d'avoir un tiers qui est neutre, ça peut faciliter la communication. Donc, c'est ce qu'on fait de temps en temps et... Effectivement, ça peut fonctionner. Après, parfois, on se rend compte que c'est les rythmes de vie qui ne sont pas compatibles. Et on a, dans ces cas-là, ce qu'on a déjà fait, ce qu'on fait chaque année pour certains, c'est qu'on va reloger. On peut reloger le jeune, lui proposer une autre solution avec une personne qui aura un rythme plus adapté. Et dans tous les cas, on est là pour assurer la transition et on ne laisse pas une cohabitation qui se passerait mal, on ne la laisse pas perdurer dans le temps, c'est hyper important.
0: On gère vite.
2: On gère vite et le but c'est que chacun se sente bien chez lui.
0: Ghislaine, vous avez l'expérience maintenant, 10 ans, 9 étudiants, vos petites recettes pour que ça marche, la cohabitation, pour que ça se passe bien.
3: C'est de l'écoute. L'écoute, c'est... Et puis la communication. Il n'y a rien à faire. Si, moi, je leur dis toujours, si vous avez besoin de quelque chose, vous me le dites. Moi, je ne le ressens pas forcément. S'il y a une angoisse, s'il y a quelque chose, on en parle tout de suite. On ne reste pas avec quelque chose qui bouffe la vie. On en parle tout de suite, on règle le problème, et si on ne peut pas le régler, on a l'association qui est là pour temporiser un petit peu, et puis mettre tout à plat.
0: Ça vous est déjà arrivé, vous, Lucas, de parfois ressentir une petite gêne ou un petit doute sur le dispositif, ou alors les choses se passent comme vous l'aviez imaginé?
4: Non, sur les 3 ans, globalement, ça s'est assez bien passé avec la proprio et ma senior. Du coup, j'ai jamais eu de soucis. Sinon, l'année dernière, un colloque un petit peu choc de culture, je pense. Mais sinon, non, ça se passe toujours super bien. Et puis, l'asso gère toujours assez efficacement et rapidement.
0: Quel conseil vous pourriez donner à un jeune qui hésite ou qui ne connaît pas le dispositif? Petit conseil pour se lancer dans cette aventure.
4: Faut pas hésiter, dans le sens où, comme tout le monde le disait, l'association, elle gère assez bien, il y a des entretiens, on rencontre la senior, on voit tous les détails en amont, donc du coup, il n'y a pas de raison, si ça colle, tant mieux, si ça colle pas, c'est pas grave.
0: Bon, un mot important d'une expo photo, parce que Ensemble de Génération, auditeur, auditrice, vous faites peut-être la connaissance de cette association, mais c'est bien aussi d'aller à la rencontre des gens directement.
2: Oui, on a décidé cette année de proposer une exposition photo itinérante qu'on va présenter dans différentes maisons de quartier de la ville. Donc c'est des portraits de binômes qui ont été capturés par un photographe professionnel. On y voit des regards complices, des éclats de rire, des instants de vie partagés. Donc elle est actuellement visible dans la maison de quartier Cernay Europe jusqu'à vendredi prochain, pardon. Et elle sera ensuite disposée dans la maison de quartier Claire Marais du 1er au 12 juin. Donc on vous encourage à venir voir ces portraits. On sera présents, nous, membres de l'association et même avec certains seniors accueillants, le 1er juin après-midi. à la maison donc de quartier Clairemarais. Donc vous pouvez venir à notre rencontre pour discuter, échanger, on pourra répondre à vos interrogations, et puis pourquoi pas, ça vous donnera peut-être l'envie de sauter le pas. Les maisons de quartier, pour nous, c'était important d'y être parce que c'est le lieu voilà, du lien social par excellence, un lieu de proximité. Donc on est très content de pouvoir être accueilli par les maisons de quartier qu'on remercie au passage.
0: Je vous propose de le retrouver pour un dernier moment d'échange dans quelques instants. Pour tout de suite, et dans 30 secondes, ce sera Yves Simon qui va nous chanter Diabolomante.
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0: Bolomont, avec ici Champagne Ardenne. C'était Yves Simon.
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0: Avec le dossier du jour, encore quelques minutes pour évoquer la cohabitation intergénérationnelle avec Céline Hernandez, chargée de mission à Reims pour l'association Ensemble de Générations. Lucas, étudiant qui loge chez une senior. Et puis Justine, vous accueillez bien depuis maintenant 10 ans des étudiants. 9, vous gardez contact avec les étudiants quand ils sont partis après?
2: Oui. Je garde contact avec tous, finalement. Ouais. Aussi bien les étudiants que les parents.
0: Ah oui.
2: Avec qui j'ai des relations très, très suivies. Et ma première, la première étudiante que j'ai accueillie, il y a 10 ans, donc, vient toujours chez moi.
0: Ah oui?
2: Vient passer les week-ends, elle est sur Charleville, donc elle vient régulièrement. Elle n'a pas de famille en France, donc, sa famille, c'est à la maison. Donc, c'est un petit peu son refuge, elle vient à la maison.
0: Mmh.
2: Et puis bon, ses parents me téléphonent du Bénin, au moins une ou deux fois par an. Donc non, je trouve que ça agrandit la famille.
0: Tout à l'heure, vous nous avez parlé que parfois les étudiants peuvent avoir des moments de doute, notamment pendant les examens, ou pour leur vie personnelle, et que c'est une manière de partager, d'écouter, d'apporter parfois quelques petites solutions. Mais vous pouvez aussi avoir vos baisses de morale, vos petits moments de doute aussi. Est-ce que le fait d'avoir un jeune... ça vous rebooste un peu?
2: Ça, voilà, c'est ça. C'est ce que je vous disais tout à l'heure, c'est que ça m'oblige à faire certaines choses. Je veux dire, on ne peut pas se laisser aller. Quand on a quelqu'un à la maison, voilà, ça permet aussi de faire d'autres choses, et puis d'apprendre à connaître, et puis d'avoir des contacts avec des personnes qui n'ont pas forcément les mêmes idées. Et puis, ils nous apportent aussi une connaissance.
0: Lucas, est-ce que ça a changé peut-être votre vision du vieillissement, du contact avec les personnes d'un certain âge? Parce que parfois on est souvent dans des cases, dans des étiquettes, il y a les jeunes d'un côté, les plus âgés de l'autre. Est-ce que le fait de cohabiter avec une personne beaucoup plus âgée que vous, ça a changé un peu votre vision?
3: Oui, quand même. Ça m'a apporté déjà, moi, beaucoup d'expérience. Et puis, on apprend à vivre avec, on apprend à savoir, eux, comment ils vivent, ce dont ils ont besoin et autres. Donc, moi, ça m'a surtout aidé à m'ouvrir aussi aux autres, parce que je suis quelqu'un d'assez introverti de base.
0: Ça s'entend pas, hein. Ouais. Plutôt à l'aise au micro.
3: C'est gentil. Mais du coup, ouais, c'est en partie grâce à Marisha, du coup, ma senior, qui m'a permis de m'ouvrir, parce que, comme... Geneviève le disait, on est obligé de communiquer, de parler, d'avoir des moments avec la senior, avec les colocs, et donc du coup ça aide beaucoup sur ce point-là.
0: Céline, un dernier mot avec vous. Vous avez des demandes urgentes?
4: Oui, on a chaque année de plus en plus de demandes de la part des étudiants. Donc si vous êtes senior, que vous avez une chambre de libre et que vous souhaitez vivre une expérience humaine différente, briser un peu le silence de la maison, vous reconnecter à la jeunesse, n'hésitez pas à nous contacter, à en parler avec nous. Donc vous nous trouverez sur notre site internet, donc vous tapez Ensemble de Générations Reims, vous trouverez le site internet et nos coordonnées. Donc un petit coup de téléphone, un petit email, vous avez différentes façons de nous joindre. On sera ravis de venir vous rendre visite et de vous expliquer un petit peu plus la démarche.
0: Merci Céline Hernandez d'avoir été avec nous ce matin.
4: Merci de nous avoir reçus.
0: Chargée de mission à Reims pour Ensemble de Générations. Merci beaucoup Ghislaine.
2: Merci.
0: Et bravo parce que au micro vous êtes douée aussi. Hein. Ouais. Il n'y a pas que les petits plats,
2: merci.
0: Hein. Si, derrière le micro. Et merci Lucas.
3: Merci.
0: Et bonne chance pour les études, pour la suite, pour le master. Hein. On croise les doigts.
3: C'est gentil.
0: À très bientôt. Merci à vous. Dans quelques instants, on va parler de votre chien qui peut se faire piquer par une guêpe. Oui, ça peut arriver. Alors comment réagir? On va en parler avec Pierre Fabin, notre vétérinaire, dans un instant. C'est vrai.

0: Promets-moi, c'était Vita.
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0: Avec les conseils du veto et Pierre Fabin, les beaux jours arrivent et avec eux le grand jeu de beaucoup de chiens, la chasse aux insectes volants. Un coup de mâchoire en l'air, un grand couinement de douleur et voilà votre chien piqué par une abeille. Alors, docteur, faut-il s'inquiéter et quand faut-il s'inquiéter?
3: Et c'est effectivement un motif de consultation très fréquent au printemps ou en été. La bonne nouvelle, c'est que dans la majorité des cas, une piqûre d'abeille chez le chien n'est pas plus grave que chez nous. Si votre animal s'est fait piquer sur le flanc ou sur la patte, vous allez observer un gonflement localisé. Il va se lécher avec insistance parce que ça brûle. C'est douloureux, mais ce n'est pas une urgence. Cependant, il ne faut surtout pas banaliser l'incident et passer à autre chose, car la gravité dépend en réalité de la zone piquée et de la réaction immunitaire de votre chien.
0: Alors justement, est-ce plus dangereux s'il se fait piquer sur le museau ou carrément dans la gueule ?
3: Effectivement, en fonction de l'endroit, le niveau d'alerte n'est plus du tout le même. Si la piqûre a lieu à l'intérieur de la bouche, sur la langue ou dans la gorge parce qu'il a avalé l'insecte, le gonflement des tissus peut provoquer un blocage des voies respiratoires et provoquer une asphyxie. C'est une urgence absolue. L'autre danger, c'est le choc anaphylactique, c'est-à-dire une réaction allergique extrême. Un chien peut être allergique au venin sans qu'on le sache. Si vous voyez son visage se déformer complètement, ses babines et ses paupières gonflées des deux côtés de façon spectaculaire pour lui donner une tête d'hippopotame, c'est un œdème de coin. Si cela s'accompagne de vomissements, de diarrhée ou qu'il peine à respirer, n'attendez pas une seconde, filez en clinique.
0: Et docteur, quels sont les gestes de premier secours à la maison?
3: Alors, s'il s'agit d'une abeille, le dard est souvent resté planté dans la peau avec sa petite poche à venin accrochée. L'erreur absolue, c'est d'essayer de le retirer avec une pince à épiler. Vous allez simplement presser la poche et injecter tout le venin restant. L'astuce, c'est de racler doucement la peau avec une carte de crédit pour l'expulser sans l'écraser. Et ensuite, enveloppez un glaçon dans un gant de toilette ou un torchon et appliquez-le sur la piqûre pendant une dizaine de minutes pour calmer l'inflammation.
0: Merci beaucoup, docteur Pierre Fabin. Dans quelques instants, Nick Kershaw, Tube 80 avec The Riddle. L'actualité à 10h. Et juste après, on se retrouve, puisque bienvenue chez vous, ça continue avec le MAG.
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0: chansons préférées, notamment celle des années 80, c'est sur votre radio ici, Champagne Ardenne, The Riddle avec Nick Kershaw.
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0: Très bon vendredi avec ici Champagne Ardenne, il est 10h. L'actualité chez nous en Champagne-Ardenne avec Margot Turgy. La gendarmerie de la Marne lance un appel à témoins.
2: Pour disparition inquiétante, celle d'une femme de 87 ans, partie de son EHPAD à Fismes il y a 2 jours. Elle n'est pas rentrée. Cette dame s'appelle Antoinette et si elle se déplace en déambulateur, c'est une bonne marcheuse, précise la gendarmerie. Si vous l'apercevez, vous pouvez contacter la brigade de Fismes. 710 millions d'euros, c'est le montant des nouvelles aides annoncées hier par le Premier ministre face au prix des carburants. Le coup de pouce aux gros rouleurs, par exemple, passe de 50 à 100 euros. Mais pour la patronne de la CGT, Sophie Binet, ces aides sont, je cite, un hors-sujet complet. Il n'y a rien pour augmenter les salaires. Sa feuille de route, conduire le Stade de Reims vers la Ligue 1. Feuille de route pour le nouvel entraîneur des Rouges et Blancs, Nicolas Ouzaye. Le club a annoncé son engagement pour 2 saisons hier et son portrait est à retrouver sur ici.fr. Elle va se disputer sans le Stade de Reims. La finale de la Coupe de France de foot, c'est ce soir entre Lens et Nice à 21h au Stade de France. La nuit dernière, une violente altercation a impliqué une centaine de supporters niçois à Paris. 6 personnes ont été blessées, dont une gravement, et il y a eu 65 interpellations selon la préfecture de police. En basket, le Champagne Basket poursuit sa quête d'accession aux play-offs de championnat d'élite 2. Après une première victoire face à Denain mardi, les Champardonnais ont rendez-vous sur le parquet de La Rochelle ce soir à 20h. S'ils gagnent, ils décrocheront leur ticket pour les quarts de finale. Et puis vous risquez d'avoir du mal à choisir. Pour sa 21e édition, la fête de la bière de Charleville-Mézières en propose 160 à la pression. Première pinte servie dès 17h cet après-midi sur la place du Cal. Comme chaque année, entre 50 000 et 70 000 amateurs de blonde, blanche ou ambrée sont attendus sur 4 jours.
0: Et allez-y mollo, hein, parce que...
2: Surtout sous le soleil.
0: Aïe, aïe, aïe, ouais. Mmh. Pas cagnard. Hein.
2: On est d'accord, ça tape.
0: Ça
2: plus vite.
0: Ah, bah, je suis assez
2: quand
0: d'accord.
2: Quand on boit une bière au soleil.
0: Vous connaissez bien le sujet.
2: Non, mais c'est... non, mais parce que j'en ai discuté avec Yannick Cusier, donc l'animateur de la matinale ce matin. Mm-hmm. Et il avait l'air surpris de découvrir que quand on boit une bière en plein soleil, c'est... ça fait plus vite mal au crâne. Quoi.
0: Mais je suis tout à fait d'accord.
2: Voilà. 26... Avec modération, bien sûr, évidemment.
0: Avec qui vous voulez, mais surtout avec modération. 26 degrés à l'ombre. Voilà, 26, 27, même pour cet après-midi à Charleville-Mézières. Donc effectivement, soyez particulièrement prudents. Et puis, comme je dis toujours, entre 2 verres de bière, un verre d'eau,
2: hein, exactement.
0: C'est pas mal. 27 à Reims, 29 cet après-midi à l'ombre à Épernay, 28 à Châlons-en-Champagne, à Vitry-le-François et à Troyes. Alors, cette chaleur estivale et ce beau soleil, ça va continuer tout au long du week-end et même la semaine prochaine, avec demain 28 à 30 degrés, 30 aussi attendu localement à l'ombre dimanche. Pour lundi de Pentecôte, jusqu'à 31 degrés localement. Ça devrait ensuite légèrement baisser, mais de peu. Hein. On aura encore la semaine prochaine entre 26, 27 et 28 degrés.
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0: Ne cherchez pas, on a vraiment, vraiment sélectionné vos tubes préférés. Voilà, il y aura Blondie, il y aura Vianney, REM et Desireless pour tout de suite avec son célèbre Voyage, Voyage. Excellent vendredi avec Ici Champagne-Ardenne.

0: Désirless avec Voyage Voyage. Bon vendredi, avec qui c'est ?
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0: Et toute l'équipe, bienvenue chez vous, le MAG, jusqu'à 11h. Votre émission de conseils, d'astuces et de bons plans avec Olivier Catio, une équipe formidable. Bonjour Olivier.
2: Bonjour.
0: De la couture au profit d'une association de Reims.
2: Ouais, ce sont des passionnés de couture, de broderie. Elles créent des petits objets au profit du centre ressources de Reims. En un an, 8000 euros ont été collectés comme ça. On vous raconte cette fabuleuse histoire, c'est à suivre.
0: Les réponses à vos questions de la vie quotidienne, à votre service avec Lilian Muller. Bonjour Lilian.
3: Bonjour Grégory, bonjour tout le monde.
0: Bonjour. De quoi est-il question ce matin ?
3: Aujourd'hui, on va s'intéresser à votre logement et plus particulièrement un aspect important de votre logement quand vous y rentrez. Il s'agit du bail avec l'état des lieux d'entrée. Que faut-il faire ? Que faut-il vérifier ? On vous dit tout d'ici quelques minutes.
0: On vous retrouvera aussi à 10h45, Lilian, dans Ici on aime, parce qu'on aime les événements de chez nous et vous nous conseillerez une exposition à Bouvancourt, dans la Marne. À table, en compagnie ce matin de Maxime Delucas, chef d'un atelier cuisine à Reims. Bonjour Maxime, les cerises sont à l'honneur.
4: Bonjour Grégory, bonjour à tous. La cerise est un produit très agréable à travailler. C'est pour moi l'un des fruits rouges dans la classification des fruits rouges qui est le plus simple à s'accorder aussi bien en dessert qu'en salé. Avec le canard, avec une volaille, voilà, avec beaucoup de choses.
0: Eh bien, on en parlera avec vous à 10h35. Vous nous donnerez votre recette et vos conseils pour réussir un clafoutis. Les cerises sont en avance.
2: Oui, ça commence là.
0: Trois semaines, on dit à peu près, d'avance pour les cerises. Donc, on s'est dit, tiens, on va en profiter pour faire un clafoutis. On est un peu gourmand.
2: De toute façon, si on les mange pas, c'est les oiseaux qui vont les manger. Donc, faut y aller dès qu'elles sont mûres.
0: Ah, évidemment, je suis assez d'accord. C'est tendance avec Muriel Jordan à 10h50. Elle nous dira qu'en présence d'adolescents, il y a des mots à ne pas utiliser sous peine de passer pour un ringard.
2: Ah oui.
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0: Mais ça ne nous ressemble pas. Ça.
2: Non.
0: Ringard,
2: on est dans
0: ringard.
2: Le
0: coup. On n'est pas du tocard. Escroc peut-être. C'est ce que Marine chante d'ailleurs.

0: Escroc, c'était Marine.
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0: Et avec vous, Olivier Catou, une équipe formidable des artistes amateurs qui s'investissent pour une association rémoise.
2: Ouais, elles sont brodeuses, couturières, peintres, et depuis 2020, la fameuse année du Covid, du confinement, elles se sont mises à créer et à vendre leurs créations au profit du Centre Ressources de Reims, un lieu de mieux-être pour les personnes atteintes de cancer et leurs aidants. Véronique Signoret est une ancienne bénéficiaire du Centre Ressources. Elle est aujourd'hui bénévole, notamment à la tête de cette équipe de créatrices qu'on appelle les petites mains, un moyen de rendre l'appareil à cette association qui lui a tant apporté.
3: Il m'a apporté des ressources, comme on dit, tout simplement, reprendre une vie pratiquement normale, reprendre une vie sociale surtout, hein, parce que quand vous êtes à la fin des traitements, vous ne voyez plus personne, hein, il n'y a plus les visites, il n'y a plus rien, donc on est un petit peu seul au monde, et donc ils m'ont apporté beaucoup. On est une dizaine maintenant à coudre régulièrement, en faisant plein de petites créations, qu'on arrive à vendre au niveau des fêtes des mères, Saint-Valentin et surtout au niveau du marché de Noël de Reims qui nous reçoit.

0: au campus Éductive à Reims. C'est sa première année sur 3 ans de formation. Donc elle est en stage au centre ressources.
1: Là, je suis en stage pendant 2 mois. Je fais de la communication interne et externe. Donc je fais des petits flyers, des petits communiqués aussi. Donc par exemple, j'ai fait un communiqué pour les petites mains. J'ai fait des interviews des petites mains aussi. Des petites affiches et tout ça pour les différentes activités qu'il y a au centre ressources.
0: Qu'est-ce que vous avez appris lors de ce stage de 2 mois ?
1: Bah déjà, je fais pas que de la communication aussi. Je discute avec les gens. Je découvre un peu la maladie. Puis aussi que c'est pas que ça en fait finalement. Parce que le centre, il parle pas que de ça. C'est beaucoup des petites activités avec les bénéficiaires. Donc j'en ai fait aussi. Et c'est super, j'adore.
0: Maëva, vous avez 18 ans. Comment vous avez connu le centre ressources de Reims pour candidater ?
1: Pendant le tout début de ma première année, donc au mois d'octobre, on est venu visiter avec ma classe le centre. Ensuite, j'ai dû rechercher un stage. Et puis, je me suis dit, pourquoi pas le centre? Parce qu'on a bien été accueillis. Et puis, en plus, ma mamie, elle est atteinte du cancer. Donc, ça m'a beaucoup touchée quand on avait fait la petite visite. Donc, je me suis dit, pourquoi pas venir? Et puis, finalement, je ne regrette pas.
0: Maëva Evrard en stage communication et Véronique Signoret parmi la dizaine de bénévoles des petites mains du centre ressources de Reims. Alors l'association recherche toujours des bénévoles, des dons de tissus, de laine, des dons d'outils aussi pour la couture, la broderie. Et puis ils recherchent aussi des locaux, des espaces pour exposer leurs créations en vue de les vendre. Vous avez plus d'infos sur la page d'une équipe formidable.
2: Des passionnés de couture et de broderie qui s'investissent auprès d'une association rémoise. C'était notre équipe formidable avec vous, Olivier Catio. Merci beaucoup.
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2: Avec un titre qu'on aime beaucoup. Alors on vous le fait partager. Out of Glass. Nous sommes à la toute fin des années 70. Et c'est Blondie.

0: Bowie avec son grand classique Out of Glass. Vous écoutez ici Champagne Ardennes, c'est bienvenue chez vous le Mac jusqu'à 11h. Et à 10h20, on va s'écouter Vianney dans une minute avec Beau Papa et juste après Lilian Muller avec un thème aujourd'hui dans À votre service. En cas de location, comment réussir votre état des lieux d'entrée? Quelques conseils, quelques astuces à suivre.
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1: Bon papa, avec ici Champagne Ardenne et Vianney.
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1: 10h25, c'est le rendez-vous à votre service dans le MAG. Bienvenue chez vous, avec vous Lilian Muller. Consommation, droit immobilier, santé, jardinage, posez votre question. Et Lilian, vous allez trouver la personne pour nous aider, nous répondre. Éric de Chalon nous a contacté au 03 26 48 2000. Éric vient de signer un contrat de location. Il est donc convoqué par son propriétaire pour faire le traditionnel état des lieux d'entrée. Et il souhaite être conseillé sur la façon de procéder.
3: Eh bien, nous allons prendre conseil auprès de Christian Muniglia, président de l'association CLCV. Marne, consommation, logement et cadre de vie. Bonjour Christian.
4: Bonjour.
3: Le CLCV pour consommation, logement et cadre de vie. Alors, quel conseil donnez-vous à Eric ?
4: Alors, le premier conseil qu'on peut donner à tout locataire entrant, c'est de veiller à ce qu'il y ait bien un état des lieux d'entrée. Parce que nous avons eu certains cas où le bailleur n'avait pas invité son locataire à un état des lieux. Donc, ce sont des cas qui sont assez rares, mais dans ce cas-là, il est censé avoir pris le logement en bon état. C'est à la sortie, il y aura un état des lieux de sortie et c'est la comparaison des deux états des lieux qui fait qu'il peut y avoir des frais de remise en état facturés au locataire. Alors le deuxième conseil, c'est la façon dont se fait l'état des lieux. Alors l'état des lieux d'entrée, donc, il doit se faire de façon contradictoire, c'est-à-dire en présence des deux parties, bailleurs, locataires ou de leurs représentants, dans un logement qui doit être vide et bien éclairé. L'état des lieux, il doit porter sur l'ensemble des locaux et équipements d'usage privatif qui sont mentionnés dans le bail. Par exemple, le logement, la cave, la chaudière individuelle. Donc ensuite, il doit décrire le logement et constater l'état de chaque élément de façon la plus précise possible.
3: Il y a aussi un élément important à retenir, c'est que le locataire a un délai.
4: Le locataire, il peut exiger que l'état des lieux d'entrée soit complété dans les 10 jours qui suivent son établissement. Il peut y avoir des choses qui ne sont pas visibles à l'état des lieux d'entrée. Donc si le locataire s'aperçoit par la suite, dans les 10 jours suivants, qu'il y a des problèmes, il a le droit de les signaler. Alors donc ensuite, il y a une deuxième possibilité, c'est par rapport au chauffage. Si on fait un état des lieux en été, bon, forcément le chauffage n'est pas en route et on ne peut pas détecter les éventuels dysfonctionnements. Mais justement, il y a une possibilité, donc pendant le premier mois qui suit la mise en route du chauffage, donc à ce moment-là, le locataire peut détecter des éventuels dysfonctionnements et là, il a ce délai d'un mois pour signaler ces problèmes.
3: Et puis, Christian, dans la manière de rédiger l'état des lieux, il y a aussi un aspect à noter, c'est quand il se fait sur tablette.
4: Il faut absolument demander à le relire avant de le signer. C'est indispensable parce que quand l'état des lieux est fait sur tablette, le locataire ne sait pas forcément ce qui a été marqué sur la tablette. Et de plus, un exemplaire de l'état des lieux doit être remis au locataire et conservé par lui-même jusqu'à l'état des lieux de sortie. Puisque c'est bien la comparaison des états des lieux de sortie et d'entrée qui fait qu'il peut y avoir des frais de remise en état facturés au locataire.
3: Merci beaucoup Christian Muniglia, président de l'association CLCV Marne, association que vous pouvez aller retrouver rue du Barbâtre à Reims, à la maison des associations, tous les jours de la semaine du lundi au vendredi, donc entre 14h et 18h.
1: C'est bien noté Lilian, et merci à vous Éric de Chalon pour votre question. Vous pouvez, comme Éric, nous joindre au 03 26 48 2000. Nous apporterons des conseils et des réponses à vos questions de la vie quotidienne. Dans quelques instants, des idées de sortie chez nous en Champagne-Ardenne. En ce week-end de Pentecôte, il y en a des idées de balade. En plus, le soleil sera au rendez-vous. Nous irons à Reims, dans les Ardennes, à Prunay et également près des Pernets. Voici REM, Losing My Religion, avec ici Champagne-Ardenne.

0: Encore un petit coup. Jusqu'au bout. REM avec Losing My Region. C'est ici Champagne-Ardenne. Il est 10h33 précisément. Et ici Pratier qui vous propose des idées de sortie chez nous en Champagne-Ardenne. Et il y en a des idées de balade. À Reims par exemple. Faites un tour dans des véhicules anciens et d'exception au départ de la place de la République près de la porte Mars. Ce sera à partir de demain après-midi et dimanche toute la journée au profit des enfants en souffrance. C'est organisé par le Rotary Club Reims-Clotilde. Ce week-end, dans les Ardennes, les Petites Armoises, cette commune située près de Vouziers, propose les 24 heures de tracteurs tondeuses. C'est un événement. 11e édition, 115 tracteurs engagés. Découvrez aussi l'aéroclub de Champagne à Pruné tout au long de ce week-end de Pentecôte. L'occasion de découvrir les installations et les activités sur place en lien évidemment avec les avions. Et puis un week-end chargé et animé aussi à Montelon, près d'Épernay. 8 vignerons vous ouvriront leurs portes. Au programme rencontres, visites de caves, dégustations autour de notre gastronomie champenoise.
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0: Des cerises dans quelques instants au programme, au menu du rendez-vous à table. Mais tout de suite, on va faire un tour du côté de chez Swan avec Dave.

0: Dave. Dave, avec du côté de chez Swan, vous écoutez bien ici Champagne Ardenne.
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0: À table, avec cette année, les cerises, vous l'avez peut-être constaté, eh bien les cerises sont en avance. Alors on va en profiter avec vous, Maxime Delucas, vous êtes le chef de l'atelier Delucas, du CRS à Reims. Maxime, ouais, on peut faire beaucoup, beaucoup de choses avec les cerises. Hein.
2: Ce que je conseille bien évidemment, c'est qu'elles... toute leur tige, c'est quand même de préférable. Pourquoi pas quelques feuilles aussi, c'est comme quoi elles ont bien été cueillies à l'arbre. Et surtout, effectivement, pour la burla, qu'elle soit bien brillante, que les cerises soient bien propres et bien brillantes. Et surtout, sans petites aspérités, vous savez, de vers ou voilà, de petits trous, ou des choses comme ça, ou d'insectes.
3: La burla, c'est la plus foncée?
2: C'est la plus foncée, ce qui est presque une couleur pourpre et violet, pourpre, voilà, très très foncée.
3: Ça supporte bien la cuisson ou pas?
2: Ça supporte très bien la cuisson, bien sûr. Oui, on fait facilement des cerises flambées, ça c'est des grands classiques, hein, les cerises jubilées là. C'est des très très grands classiques avec une glace vanille et un coulis de fruits rouges. C'est très simple à utiliser. Après, la cerise aigre, elle est un peu plus particulière. Les enfants l'apprécient un peu moins.
3: Vous évoquiez le canard. On peut tout à fait imaginer un bon magret de canard avec
2: un bon magret de canard. Voilà, exactement.
3: Un petit panachage peut-être de fruits rouges.
2: Voilà. Et puis même pourquoi pas quelques pistaches hachées ou concassées par-dessus. Hein. Ça peut être vraiment très sympa.
3: Qui serait posé au dernier moment?
2: Non, les cerises. Moi, ce que je conseillerais, ça serait de colorer notre magret de canard. Voilà, 2 minutes de chaque côté. Hein, l'assaisonner avant la cuisson. Vous le colorez de chaque côté. Et ensuite de ça, vous le débarrasser dans un plat allant au four, comme ça vous pouvez le mettre au four quand vous voulez, même si c'est ce soir. Et ensuite de ça, vous continuez, vous ajoutez toutes vos cerises, bien évidemment des noyautés, et vous faites une base de sauce avec tout ça.
3: Allez, un bon dessert ce matin avec nos cerises, un bon clafoutis, Maxime.
2: Voilà, donc le clafoutis, hein, l'une des recettes les plus simples, je dirais, en pâtisserie, est presque inratable. Le clafoutis, qu'est-ce que c'est? En fait, c'est une base de pâte à crêpes dans laquelle on va ajouter en fait un tout petit peu plus de farine. À partir de là, vous allez donc obtenir votre clafoutis assez facilement en fait. Hein. Donc vous partez sur vraiment une base de pâte à crêpes, vous doublez vos proportions de farine, par contre.
3: On fait ça la veille alors pour
2: vous
3: le lendemain.
2: Faites ça la veille. Ouais. Vous faites ça la veille parce que ça demande beaucoup de cuisson. Par contre, ça c'est un des détails du clafoutis, ça se cuit pas en 20 minutes. Le clafoutis, généralement, pour avoir un petit côté flan, justement, pour donner un aspect un peu phare breton et vraiment flan, on va avoir en fait environ 40 à 50 minutes de cuisson, ça va dépendre de la taille de votre plat. Donc je répète hein, quand même la recette, les œufs, la farine, d'accord, le lait, et ensuite vous allez donc ajouter, si vous le souhaitez, sucre vanillé, vous pouvez faire un petit mix des deux, c'est assez sympa.
3: Est-ce que la pâte doit reposer comme pour une pâte à crêpes?
2: La pâte, non, pas obligatoirement. Par contre, faut qu'elle soit bien fluide, d'accord? C'est très important. Généralement, on peut partir sur du temps pour temps, sur tout ce qui est la farine. Vous pouvez partir sur 300 grammes pour environ 40 décilitres de lait, voilà, exactement. Pour 300 grammes de farine, voilà. Et à partir de là aussi, ce qui est sympa, c'est d'ajouter une petite noisette de beurre, ça apporte un petit peu plus de fondant.
3: Bon, on a notre pâte, et ensuite?
2: Et ensuite, donc, vous dénoyautez bien vos cerises. Mm-hmm. C'est important, ça évite de tout se les recracher dans son assiette.
3: Il y a une technique pour ça?
2: Il y a une technique, bah, il y a le dénoyauteur, vous mettez votre cerise, vous appuyez, hein. C'est vraiment l'idéal. Après, sinon, le couteau d'office classique.
3: Hein, l'eau glacée, pareil, non? On peut pas tremper dans l'eau glacée?
2: L'eau glacée, non, ça serait dommage parce que ça va les gorger d'eau.
3: Ah ouais, donc ça on oublie. Dommage. Donc, ouais, dénoyauteur.
2: Hein. Le dénoyauteur, c'est ce qui reste vraiment le mieux. Ça abîme pas trop le fruit en plus, donc, c'est vraiment le mieux. Ensuite, donc, vous versez votre pâte et ensuite, vous déposez vos cerises délicatement. Les jetez pas, évidemment, hein, versez pas le saladier de ce sur la pâte pour éviter qu'elle coule tout au fond.
3: Ah oui.
2: Mais voilà, ce que je conseille fortement, c'est déjà de bien beurrer son moule, hein. Effectivement, beurrer, fariner légèrement son moule. Ensuite de ça, vous versez votre appareil, donc votre mélange de pâte, votre mélange clafoutis, et ensuite vous déposez vos cerises par-dessus, ce qui vous évitera et tout de suite de l'enfourner, comme ça, elles vont tout de suite être cuites, prises bien au milieu du clafoutis, et pas descendre tout au fond, comme parfois on peut le trouver.
3: Une quarantaine de minutes de cuisson, 40-50 minutes,
2: voilà, à 180 degrés, en chaleur tournante si possible, hein, dans un four ventilé, et à partir de là, moi ce que je conseille, c'est une bonne petite glace à la vanille, une glace au miel, une glace au biscuit rose, voilà, on peut aussi varier sur d'autres parfums de glace.
0: Et on varie les plaisirs. Merci beaucoup Maxime, on vous retrouve à l'atelier de Lucas rue Cérès à Reims. C'est le MAG, bienvenue chez vous avec dans quelques instants ici on aime les bonnes idées de chez nous. On prend la direction du nord-ouest de la Marne, oui, au nord-ouest de Reims, à la commune de Bouvancourt, qui va s'animer grâce à un festival qui mettra à l'honneur l'art sous toutes ses formes. Dans une minute, c'est M. Pokora avec son titre « Mille fois ».
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1: Ici Champagne Ardenne avec M. Pokora, mille fois.
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1: Ici, on aime les bonnes idées de chez nous, on aime notre territoire, la nature et les images qui font vivre tout cela. Et on va en parler avec un événement, Lilian Muller.
3: Oui, et c'est l'occasion de parler de cette 12e édition des Rencontres Instant Nature à Bouvancourt. Et pour en parler, nous sommes avec François Bock, qui est chargé de communication pour l'événement. Bonjour François.
4: Bonjour.
3: Pour commencer, les Rencontres Instant Nature à Bouvancourt, c'est un festival photo, mais pas seulement.
4: Pas seulement, tout simplement parce que vous allez avoir, il y a aussi des conférences, des choses comme ça, et comprendre un peu ce que font les photographes qui sont présents. Et en plus, notre particularité, c'est qu'on est dans un village, un tout petit village, et que non seulement on voit des photos, mais on peut visiter un village. Dans le village, on va d'une exposition à l'autre. C'est l'occasion de découvrir des habitants et un superbe endroit.
3: Qu'est-ce qui fait l'ambiance si particulière de ce rendez-vous des Instants Nature ?
4: Contrairement à d'autres expositions, où on est dans un lieu unique, avec dans un gymnase, juste comme ça, nous, on expose chez des habitants. C'est-à-dire que là, les habitants, certains, notamment une quinzaine d'habitants, nous ouvrent leur salon, leur sous-sol, ou leur jardin ou leur véranda, et on rentre directement chez les gens. Souvent les autres sont présents avec les photographes, ils vous accueillent de la même façon que vous rentrez chez eux, et ça se passe très très bien.
3: Cette année encore, donc, vous l'avez dit, hein, il y a des photographes, ils sont venus de toute la France pour cette 12e édition. Qu'est-ce qu'on va découvrir qu'on ne voit jamais derrière une simple photo?
4: Ils vont vous expliquer un peu l'émotion qu'ils ont pu avoir, hein, ce qu'il leur a dit, il faut que je fasse cette photo-là, que ce soit devant une superbe lumière de paysage, ou des animaux qui ont un comportement surprenant, ou un regard d'animal, ou un animal comme vous allez voir dans l'exposition d'un de nos invités vedettes, qui est le couple Bruno et Dorota Sénéchal, le loup arctique, où ce sont des loups qui n'avaient jamais vu l'homme, et là ils ont eu une relation particulière entre les loups et eux. Là vous faire partager cette émotion.
3: Bouvancourt pendant 2 jours devient donc un village, presque un village nature à ciel ouvert. Si on n'est jamais venu, qu'est-ce qu'il faut surtout pas manquer ?
4: Il faut surtout pas manquer. Déjà, une superbe exposition, notamment dans la mairie, au rez-de-chaussée, au premier étage, 2 super expositions. Toute l'église, où il y aura 8 ou 9 photographes, là, vous allez avoir des choses extraordinaires. Et surtout, la promenade dans le village d'une exposition à l'autre, qui va vous laisser un souvenir. Vous y passerez la journée, la demi-journée, tranquillement. Et là, vous allez pouvoir admirer plein de choses.
1: 2e édition des Rencontres Instant Nature à Bouvancourt, au nord-ouest de Reims, en partenariat avec votre radio ici Champagne-Ardenne. Rendez-vous les 30 et 31 mai prochains.

petit cours de vocabulaire. Il y a des mots à ne pas utiliser en présence d'adolescents. Sinon, vous allez passer vraiment pour un tocard. Alors, on va faire le point avec Muriel Jordan dans ses tendances après Elton John et Kikili. Don't go breaking my heart.

0: 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Ici Champagne Ardenne, Elton John, Kiki Diggs on Go, Breaking My Heart.
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0: On est tout juste de nous rejoindre, Muriel Jordan, pour ces tendances. Avec vous, on va essayer de mieux communiquer avec les adolescents.
2: Oui, et surtout grâce à moi, vous allez éviter de vous taper la honte en essayant de parler le langage de la jeune génération sans forcément bien la maîtriser. Quels sont les mots démodés? Quels mots vous devriez absolument éviter d'employer auprès des moins de 25 ans, histoire d'éviter de vous faire taxer de vieux boomer qui comprend rien? J'ai mené ma petite enquête au paradis de l'acné et des appareils dentaires, direction les collèges et les lycées. Premier cas, vous êtes dans le salon, votre ado a ramené des potes. Peut-on encore dire « Salut les Gents ».
3: Les Gents, c'est un peu beauf, un peu mignon, un peu...
4: C'est les anciens qui disent en général.
5: C'est nos parents qui disent.
4: Tous nos parents, ils disent bah, « les Gents ».
3: Quand les parents ils disent « les Gents », on est en mode « vous êtes des vieux ».
2: Ici, les parents, ils disent « ah, ça me fait gaulerie ».
3: Non, non, on les aime parce qu'ils sont comme ça les vieux. En vrai.
2: Qu'est-ce que tes parents disent qui te saoule?
6: Par exemple, avec ma grand-mère, ils disent les mêmes choses. C'est des trucs, faut pas mettre... Ah, j'ai oublié l'expression, faut pas pousser mémé dans les... Ouais, exactement. Faut pas pousser mémé dans les orties ou des choses comme ça. Des expressions vraiment de vieux, en fait.
2: Ça, on peut plus dire ça, faut pas pousser mémé dans les orties.
6: Non, faut plus dire.
2: Voilà, alors évitez ce genre de cascade avec vos enfants ou petits-enfants parce que vous risquez de baisser drastiquement votre cote de popularité et atteindre celle, par exemple, d'Emmanuel Macron hein, auprès des Français. Vous imaginez la débâcle? Attention. Donc, les parents, les grands-parents, il ne faut pas vous ringardiser.
0: Et si on connaît donc ces mots devenus des modes, ça veut donc dire que l'on était jeune dans les années 70 ou 80. Est-ce qu'il y a d'autres expressions à bannir?
2: Oui, prenez votre petit carnet et notez.
7: Ça, ma daronne, elle m'a sorti ça l'autre jour. Elle m'a dit, c'était quoi? C'était, oui, quand on se prend un vent, on dit il s'est pris un vent. Visiblement, à l'époque, on disait in the wind. In the wind, ma daronne m'a sorti ça l'autre fois et j'étais choqué. Je me suis dit, waouh, plus personne dit ça aujourd'hui. Quoi.
2: Toi, t'as pas le béguin pour quelqu'un?
7: Non, ça se dit moins aujourd'hui. On a plus un crush, je sais pas.
2: Est-ce que toi, il y a des mots que ta mère ou ton père emploie et qui te foutent la honte?
8: La teuf, ouais, la teuf.
9: Pas la teuf, pas boom, jeans, tout ce qui va avec.
10: Ça gaze. Je déteste ça.
2: Ta mère, elle dit ça gaze. Alors, essayez de parler comme nos ados, c'est une intention louable. Mais attention, parce que ça peut faire l'effet inverse. Cet étudiant de 19 ans a vécu ça avec ses parents.
11: Moi, ils emploient des expressions de jeunes, mais dans le mauvais contexte. C'est-à-dire, genre malaisant, ils vont le dire, déjà plus personne dit ça. Et surtout, ils disent, oh là là, j'ai mal dormi, j'étais mal mis, c'était malaisant. Des trucs comme ça.
2: Alors qu'en fait, ça veut pas dire ça.
11: Ça veut pas dire ça. Elle pense que wesh, ça veut dire oui. Donc tu lui poses une question, elle répond wesh.
2: Voilà, vous savez tout sur les mots qui ne sont plus du tout tendance. Mais comme j'aime être à contre-courant, vous savez, bah, je terminerai dignement cette chronique par un à plus dans le bus. Hein. Voilà. Bon, je sais, carton rouge.
0: Ah oui, mais moi je dis ça tout le temps. À plus dans le bus, à plus tard dans le car, à bientôt dans le métro. Voilà. Ça y est, je suis totalement ringard, tocard. Bon, mais écoutez, j'assume. J'assume tout. Dans 5 minutes, les infos, ici Champagne Ardenne, toute l'actualité de 11h. Avant cela, Mylène Farmer avec Tristana. Et juste après, on va jouer ensemble. On va partir à la recherche du bouchon en or.
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0: Belle fin de matinée avec ici Champagne Ardenne et Mylène Farmer, c'était Tristana.
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0: Nous sommes le vendredi 22 mai, il est 11h. L'essentiel de l'actualité chez nous en Champagne-Ardenne avec Sophie Alban. Sophie, bonjour.
2: Bonjour Grégory, bonjour à tous.
0: Dans la Marne, la disparition inquiétante d'une femme de 87 ans.
2: Les gendarmes lancent un appel à témoins. Antoinette est partie de son EHPAD à Fismes il y a 2 jours. Elle n'est pas rentrée. Elle est décrite comme une très bonne marcheuse, même si elle se déplace en déambulateur rouge avec des roues blanches. Si vous l'apercevez, vous pouvez contacter la brigade de Fismes. Dans les Ardennes, le GIGN au cœur de Warcq et le secteur bouclé plusieurs heures hier. Les forces de l'ordre étaient nombreuses sur la place de l'église de cette commune limitrophe de Charleville-Mézières pour interpeller un homme d'une trentaine d'années signalé par des habitants vers 17h, retranché dans une maison inhabitée. Selon le parquet de Charleville-Mézières, le suspect était activement recherché. Il a été interpellé et placé en garde à vue. Une enquête pour apologie publique d'actes de terrorisme et de menaces de mort aggravées est ouverte. Les deux garçons français de 4 et 5 ans retrouvés seuls au bord d'une route au Portugal mardi soir sont placés en famille d'accueil en attendant de pouvoir rentrer. Le parquet de Colmar a ouvert une enquête pour délaissement de mineurs concernant leur mère et son compagnon. Leur père, habitant en Alsace, avait signalé la disparition des deux enfants. Les nouvelles aides sont un hors-sujet complet, critique Sophie Binet, la secrétaire générale de la CGT ce matin, au sujet du montant de 710 millions d'euros face au prix des carburants annoncé hier par le Premier ministre. Le coup de pouce aux gros rouleurs, par exemple, passe de 50 à 100 euros. Vous retrouvez le point sur cette nouvelle enveloppe sur ici.fr.
0: Le Champagne Basket poursuit sa quête d'accession au play-off de championnat d'élite 2.
2: Après une première victoire face à Denain, mardi, les Champardonnais ont rendez-vous sur le parquet de La Rochelle à 20h ce soir. Et s'ils gagnent, ils décrochent leur ticket pour les quarts de finale. Plus de 3000 joueurs venus du monde entier se retrouvent au parc des Expos de Reims ce week-end pour les championnats du monde. Yu-Gi-Oh, le jeu de cartes inspiré du manga, c'est donc d'aujourd'hui à dimanche.
0: Je ne connaissais pas du tout, moi. Jamais entendu
2: parler.
0: C'est
2: un peu comme le jeu Pokémon, c'est un peu moins connu, mais ça a quand même beaucoup de succès.
0: Ah ben la preuve, 3000 joueurs venus du monde entier, c'est bravo.
2: Des collectionneurs.
0: On vous retrouve tout à l'heure à midi.
2: À tout à l'heure.
0: Pour le journal, le temps, que des bonnes nouvelles, avec du soleil. Alors si vous aimez la chaleur, eh bien, elle sera au rendez-vous progressivement avec déjà 20 degrés ce matin à Reims, 21 relevés par Météo France à Châlons en Champagne, 20 degrés à Vitry-le-François, 21 à Troyes, 20 degrés à Charleville cet après-midi, 26 dans les Ardennes, 26 à Charleville-Mézières, 27 à Sedan, à l'ombre les températures, 28 même à Reims, 28 degrés à Épernay, à Châlons en Champagne, 29 pour Troyes. Et puis dans le courant du week-end, là encore, hein, c'est la chaleur avec 30 degrés à l'ombre attendu localement demain. Ce sera le cas aussi dimanche. On pourrait atteindre même 31 degrés pour le lundi de Pentecôte. Et du soleil aussi qui va encore être bien présent tout au long de la semaine prochaine avec des températures en Champagne-Ardenne comprises entre 25 et 30 degrés.
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0: Et l'ami Alain Souchon qui arrive pour cette nouvelle heure en musique avec ici Champagne Ardenne et Foule Sentimentale. Une heure où nous allons aussi jouer avec un bouchon en or caché et ce sera à vous de le retrouver.

0: Full sentimental avec Alain Souchon et votre radio ici Champagne-Ardenne.
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0: C'est notre jeu, c'est votre grand rendez-vous 11h midi la semaine. On joue ensemble et on part à la recherche du bouchon en or avec trois énigmes pour trouver trois indices et trois indices pour vous amener jusqu'à la cachette de notre bouchon en or. Un bouchon forcément caché chez nous en Champagne-Ardenne. Pour chaque indice découvert ou si vous trouvez la cachette du bouchon, vous accédez à l'une de mes enveloppes et à l'intérieur des cadeaux. Et notamment, vous allez, j'en suis sûr, vous déchaîner pour essayer d'avoir ses places pour le spectacle Les années 80. Ce sera le vendredi 29 mai, 20h à la Reims Arena, avec sur scène notamment Lio, il y aura partenaires particuliers, Jean Schultes, Julie Pietri ou encore Plastic Bertrand.
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0: Et comme nous sommes vendredi, eh bien c'est le jour du grand tirage. 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Ce sera un petit peu avant midi pour gagner un pistolet de massage de la marque Terraillon. 80€ hein, ce pistolet de massage pour eh bien vous faire du bien, vous relaxer, récupérer. 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
0: Et un mot que nous cherchons ensemble au 03 26 48 2000. Un tout premier mot. Je garde des trésors sans jamais les porter. Timbre, pièce, carte, aime m'habiter. Chaque élément rejoint ses frères par passion et l'ensemble grandit avec admiration. De quoi s'agit-il ? Je garde des trésors sans jamais les porter. Timbre, pièce ou carte, aime m'habiter. Chaque élément rejoint ses frères par passion et l'ensemble grandit avec admiration. Une petite idée, 03 26 48 2000. C'est le fait, effectivement. Eh bien, c'est une passion, hein. C'est une véritable passion. Ça peut être même addictif, hein. C'est le fait d'entasser chez soi des objets. Voilà. Certains, c'est les cartes postales. Il y en a, c'est les timbres. Il y en a, c'est les capsules de champagne. Il y en a, c'est les petites figurines. Il y en a, c'est les sodas de plomb. 03 26 48 2000.
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0: Jeanne Mas nous rejoint avec toute première fois les grands tubes 80 retrouvés tous les jours sur notre radio aussi Champagne-Ardenne, également le soir, la semaine et le week-end avec Laurent Petit-Guillaume pour 100% 80.

0: Il me semble bien que c'était Jeanne Masse, hein. Oui, il me semble bien, avec toute première fois. Bonjour Sébastien Giton.
1: Bonjour Grégory Duchâtel.
0: C'est sympa de faire un petit tour là.
1: Bon, j'aime bien moi, je vais le faire à votre place, bougez pas.
0: C'est vrai?
1: Allez, c'est parti.
0: Allez, on y va.
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1: Alors on en est où là? On commence le jeu?
0: Ah bah oui!
1: On a une première énigme.
0: Eh bien exactement, maintenant il faut le premier indice.
1: Ah.
0: Peut-être que Francis va nous le passer. Bonjour Francis!
3: Bonjour Grégory!
1: Bonjour Francis!
0: C'est Sébastien qui est là aussi. Hein. Ah, mais...
3: Bonjour Sébastien!
1: Ça va Francis?
3: Ça va très bien.
0: Depuis Reims. Sébastien, a vu de la lumière.
1: Je fais à l'accent du sud parce qu'il fait beau, il fait chaud. Ah ouais, on se croirait dans le sud de la
3: magnifique.
1: Ah ouais. Vous avez un jardin, Francis?
3: Oui, j'ai un jardin. Moi, j'habite dans une école. Je suis gardien d'école. Donc, j'ai une petite cour avec un petit morceau de pelouse.
0: Un transat?
1: C'est sympa, ça. Hein.
3: Transat, table de jardin, barbecue.
0: Oh, il est bien, Francis. Hein.
3: Tout ce qu'il faut.
1: Oh là là. Si avec Grégory, on arrive avec merguez, saucisse et champagne là, à 12h30, c'est bon ou pas, Francis?
3: Avec plaisir.
1: Allez, ça marche.
0: Allez, on note l'adresse. Francis, j'ai une énigme à vous proposer. Je garde des trésors sans jamais les porter. Timbre, pièce ou carte, aime m'habiter. Chaque élément rejoint ses frères par passion et l'ensemble grandit avec admiration. Vous pensez à quel mot?
3: Collection.
0: Oui, c'est ça, collection.
1: Il est fort, hein, moi j'avais rien compris. Non, mais il est très fort, hein.
0: Ah oui. C'est bien collection. Vous êtes collectionneur, Francis? Vous avez des collections?
3: Merci.
0: Vous avez des collections? Vous êtes collectionneur?
3: Alors, moi, étant un grand fan de Johnny, j'ai toute une collection de Johnny. Photos, DVD, CD, figurines.
0: Et il y a la place à la maison pour garer tout ça?
3: J'ai une pièce qui est dédiée à ça.
0: C'est un musée, en fait.
3: C'est un musée. Les gens qui viennent chez moi, ils me disent... Des gens qui viennent avec d'autres gens qui ne sont jamais venus, qui disent, tiens...
0: Oui.
3: Fais-lui voir ton musée.
0: Ah ouais, ça devient le...
1: Non mais on va venir pour de vrai chez vous, sans les saucisses, mais par contre avec un micro pour faire un reportage.
0: Ouais, je pense. On va préparer ça, Francis. Hein? Vous nous accueillez chez vous, il n'y a pas de souci. On va parler de Johnny, hein, ensemble. Collection.
3: Ah, j'adore, oui.
0: C'est notre premier mot, vous l'avez trouvé, avec une enveloppe, évidemment, et cadeau, hein, pour vous récompenser. Vous faites un peu de cuisine, Francis? Un peu?
3: Un petit peu, oui.
0: Bon, j'ai un livre de cuisine à vous offrir. 50 recettes, ça va vous donner plein d'idées. Alors, c'est pas un bouquin sur Johnny Hallyday, hein, ça va pas participer à votre collection, mais c'est aux éditions Larousse. Voilà, qu'est-ce qu'on mange ce soir? C'est le titre de ce bouquin, donc ça va vous donner plein de conseils, plein d'astuces et plein d'idées. Je vous souhaite une belle journée, Francis.
3: Ben, c'est super, je vous remercie beaucoup.
1: Au revoir, Francis.
0: Voilà.
3: Au revoir, à bientôt.
1: Et salut Johnny.
0: Et vive Johnny, bien entendu. On va continuer notre jeu. Je précise que Francis, vous êtes qualifié aussi pour le grand tirage avant midi pour gagner un pistolet de massage d'une valeur de 80 euros.
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0: Je nais d'un regard, d'un geste inspiré. Musique, peinture, cinéma, œuvre sculptée. Dans un musée, un livre ou sur une scène. Rêve ou émotion dans plusieurs domaines. À quoi pensez-vous? Je nais d'un regard, d'un geste inspiré, musique, peinture, ça peut être du cinéma, de la BD, une œuvre sculptée. Et dans un musée, on en trouve beaucoup, hein, un livre ou sur une scène, rêve et émotion dans plusieurs domaines. Pensez à un tout petit mot, c'est un tout petit mot. Il y a 1, 2, 3, 4 lettres dans ce mot que nous cherchons. 0326 48 2000.
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0: Eh, hey Francis Cabrel, on va l'écouter tout de suite. Francis qui chante en Corse. Oui, et reprend Petite Marie en Corse. Eh bien, on va écouter ça ensemble.

0: petite barrière en version corse, titre de Francis Cabrel, qui sera à Marseille demain soir pour un grand concert sur l'invitation de Patrick Fiori avec de nombreux artistes. Santa, il y aura Marc Lavoine, Julien Clerc, entre autres. 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
0: Deuxième énigme pour retrouver ce deuxième indice important. Trois au total avant midi pour retrouver la cachette de notre bouchon en or, caché forcément chez nous en Champagne-Ardenne. Bonjour Laurent.
12: Oui, bonjour Francis, c'est Sébastien.
0: Alors, je vais vous raconter un truc Laurent,
12: Oui.
0: C'est vrai que Sébastien Gitton est venu nous rendre une petite visite, c'était très sympa, et on a papoté avec Francis de Reims, qui nous a apporté le premier indice, je vous le redonne, collection. Et bien tous les deux, ils se sont vachement bien entendus, et là ils sont en train de papoter au téléphone pour prévoir un petit rendez-vous, parce que Francis nous a raconté qu'il avait chez lui un musée consacré à Johnny Hallyday. Donc ça a suscité notre curiosité, et je pense que Sébastien ira se balader dans ce musée, et c'est assez surprenant. Comme quoi, les échanges, il n'y a rien de mieux que ça. Oui. Voilà, des rencontres grâce à votre radio. Ici Champagne Ardenne. Ah, vous n'êtes pas amusé chez vous, Laurent ?
12: Non. Non, non, non. C'est bien trop petit.
0: Vous n'êtes pas collectionneur non plus ?
12: Ça a été.
0: Ah, c'était quoi la collection ?
12: On évite de quitter les collections à un moment donné, des pierres et de la monnaie.
0: Voilà. Et de la monnaie, des pièces, d'accord.
12: Voilà,
0: mais c'est vrai qu'il faut trouver de la place pour stocker tout ça.
12: Du plastique.
0: C'est pas facile, c'est vrai. Allez, j'ai une énigme à vous donner. Je n'ai d'un regard, d'un geste inspiré. Musique, peinture, cinéma, œuvres sculptées. Dans un musée, un livre ou sur une scène, rêve et émotion dans plusieurs domaines. Vous pensez à quoi
12: hein ? L'art.
0: Oh oui. Avec un D, ça se mange, mais avec un T, ça se savoure aussi. J'ai du mal à vous entendre, hein, Laurent. La ligne téléphonique est vraiment pas terrible, hein. Malheureusement.
12: C'est un peu... Je disais que ça vite le moment du lard grillé, en effet, hein, avec un beau week-end comme on va en avoir un.
0: Barbecue. Je vous vois venir avec votre barbecue, Laurent. Je vous vois venir. J'ai bien raison. Allez, vous êtes qualifié pour le grand tirage pour le pistolet de massage à gagner avant midi, mais il y a cadeau, c'est un livre que je vous propose. Le sang des nôtres, c'est un roman aux éditions Albin Michel, écrit par Emmanuel Grand. Alors ça se passe dans le Jura. C'est une famille en fait, il nous raconte l'histoire d'une famille qui règne vraiment sur un empire industriel. Mais le problème, c'est qu'une certaine Camille, qui est la belle-fille du patron, on l'a pensée disparue. Ouais, eh bien, elle refait surface et ça va vous faire un bazar. Un bazar dans la famille. Je vous laisse découvrir tout ça, Laurent. Je vous souhaite une excellente journée. Merci à vous.
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0: On approche. Collection, c'est le premier indice. Réfléchissez bien, un endroit où on peut trouver des collections. L'art. Ouais. Là, ça doit vous orienter vers un monument, en tout cas un bâtiment, un lieu. où on peut trouver des collections d'art. Bon, ça apporte un nom, ça. Hein. Mais en tout cas, ce qui nous intéresse maintenant, c'est le troisième indice qui va vous mener tout droit vers la commune que nous cherchons. Dans la boue joyeuse, j'aime me rouler. Mon groin curieux passe son temps à fouiller. Rose et dodu, je grogne avec entrain. À la ferme, on me reconnaît de loin. Quel est donc cet animal que nous cherchons, animal de la ferme? 03 26 48 2000. Dans la boue joyeuse, j'aime me rouler. Mon groin curieux passe son temps à fouiller. Rose et dodu, je grogne avec entrain. 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
0: 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Années 80, justement, avec Rick Astley et Never Gonna Give You Up sur ici Champagne Ardenne.

0: Eric Asselet avec ici Champagne Ardenne. On part à la recherche du bouchon en or jusqu'à midi. À 11h30, ici pratique avec des idées de sortie chez nous en Champagne Ardenne. Et il y en a beaucoup. Hein. Demain, dans l'Aube, venez fêter les 60 ans du lac d'Orient de 10h à 23h. Une journée festive, sportive au programme au bord du lac au Ménil-Saint-Père. Initiation à des disciplines sportives sur l'eau comme le paddle, canoë, planche à voile, mais aussi sur terre avec du golf, tir à l'arc ou encore marche nordique. Un marché de producteurs et créateurs de chez nous, et puis des animations, concerts et même un feu d'artifice. Demain, Muison, un banquet organisé par la compagnie Artata. Dès 19h, prenez place pour un festin hors du temps, hein, avec spectacle et humour dans une ambiance médiévale. La fête de la bière à Charleville-Mézières, c'est tout au long de ce week-end de Pentecôte, à partir d'aujourd'hui jusqu'à lundi, une centaine de brasseries sur la place Ducale pour la plus grande fête de la bière de France, à consommer avec modération. Ce lundi de Pentecôte, journée caritative à l'hippodrome de Reims en faveur de l'association Roseau qui vient en aide aux enfants hospitalisés à partir de 11h. Animation pour enfants et courses, bien entendu. L'entrée est à 5€ pour les adultes, 2€ pour les enfants.
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0: Et avant de découvrir le troisième et dernier indice de notre jeu pour opérer le bouchon en or, voici Julien Doré sur ici Champagne Ardenne, Porto Vecchio.
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0: Très belle fin de matinée avec Ici Champagne Ardenne. C'était Porto Vecchio avec Julien Doré.
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0: Et nous avons besoin de ce troisième et dernier indice pour essayer de retrouver la cachette du bouchon en or caché chez nous en Champagne-Ardenne. On prend la direction de Reims. C'est de là où nous écoute Yannick. Bonjour Yannick.
2: Bonjour.
0: Avec un beau soleil et un joli programme à venir. Qu'est-ce qui est prévu pour vous ce week-end ?
2: Oh ben je crois que je vais faire un tour au salon de la gastronomie là, à Mailly-Champagne que vous avez
0: hier
2: un petit peu.
0: Ah oui, Mailly-Champagne, on attend beaucoup de monde à partir d'aujourd'hui d'ailleurs hein, et tout au long du week-end jusqu'à lundi. Donc on attend beaucoup de monde à Mailly-Champagne. Belle idée de sortie, belle idée de balade. J'ai une énigme à vous proposer dans la boue joyeuse. J'aime me rouler, mon groin curieux passe son temps à fouiller. Rose et dodu, je grogne avec un entrain, et à la ferme, on me reconnaît de loin. Alors, vous l'avez reconnu ?
2: Oh, ben je pense que ça doit être le cochon.
0: Ben oui ! Oui, c'est le cochon ! Oui, mon cochon ! C'est bien ça, c'est le cochon. Eh oui, bonne réponse. Alors, pourquoi cochon ? Parce que notre bouchon en or est caché dans une commune qui a le cochon comme spécialité gourmande culinaire. Bon, je préciserai tout ça dans quelques instants. L'important, c'est que vous êtes notre qualifié pour le grand tirage. Ce sera dans quelques minutes pour gagner ce pistolet de massage d'une valeur de 80 €. Hein. Il est juste là. J'ai la boîte, j'ai le coffret. Mmh. Donc très sympa, parce qu'on n'est jamais mieux servi que par soi-même. Hein. Quand on n'a pas quelqu'un qui peut vous faire ou qui veut vous faire des massages, et bien vous le faites vous-même. Voilà. Hein. Ça peut être une bonne idée.
2: Peut-être.
0: Cadeau pour vous et mon enveloppe avec à l'intérieur et bien un petit mot qui m'indique que vous repartez avec un jeu Molki. Le Molki, c'est un jeu de quilles d'origine nordique. Voilà, pour passer des petits moments sympas si vous avez dans votre entourage des enfants, des petits-enfants, mon cher Yannick. Je vous souhaite une excellente journée, un bon week-end de Pentecôte avec Ici Champagne Ardenne. Merci à vous Yannick.
2: Eh ben, je vous remercie, il n'y a pas de souci.
0: Et revenez très très vite. Revenez nous voir.
2: D'accord.
0: Nous avons nos trois indices. Collection. Art et cochon. Cochon, je vous l'ai dit, la ville que nous cherchons a parmi ses spécialités, peut-être la plus importante, un plat à base de cochon. Nous avons aussi collection et art, parce que le lieu que nous cherchons, évidemment, à l'intérieur, vous pouvez trouver une collection d'art. Alors, quel est ce lieu où on peut trouver des collections, notamment liées à l'art ? Vous avez une idée ? 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
0: Où se trouve ce bouchon en or ? Collection. Ah, cochon. 03 26 48 2000. Si vous trouvez le lieu précis et la commune où se trouve le bouchon vient pour vous. Il y a deux invitations pour le concert années 80 à la Reims Arena pour aller chanter et danser avec toutes les stars des années 80. 03 26 48 2000. Faites vite, 4 minutes, pas plus, pour me donner la bonne réponse. Après Michael Jackson, Dirty Diana.

0: Michael Jackson sur ici Champagne Ardenne avec Dirty Diana. Ça marche très très fort au cinéma, hein, le film, son biopic Michael, qui a dépassé en France les 4 millions, plus de 4 500 000 entrées déjà au cinéma, et dans le monde, gros succès aussi, avec déjà plus de 700 millions de dollars de recettes un petit peu partout dans le monde. Gros succès pour Michael.
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0: Nous le cherchons ensemble, un bouchon caché chez nous en Champagne Ardenne, mais où est-il ? Bonjour Régis.
2: Oui, bonjour Grégory.
0: Depuis Reims, alors on mène l'enquête, hein, ce matin avec ces indices. Nous avons trouvé, vous avez trouvé collection, vous avez trouvé art et vous avez trouvé... cochon. Alors, si on mélange tout ça, dites-moi Régis, où est caché le bouchon en or ?
2: Ben, je pense qu'il est dans la commune de Saint-Pénoult, au musée d'art.
0: Musée ?
2: On y trouve des collections de l'art.
0: Alors, qu'est-ce qui vous fait pour...
2: le cochon, ben, c'est la spécialité du pied de cochon à Saint-Pénoult.
0: Ouais, ok. Donc Saint-Pénoult, ok pour la ville. Et le lieu dont vous me dites précisément, le musée ?
2: Le musée d'art de Saint-Menoude.
0: Et ils sont comment les arts là-bas ? Ils sont moches ?
2: Ils sont comment ? Des beaux-arts, pardon.
0: Ah, c'est mieux déjà, oui. C'est bien ?
2: Oui, excusez-moi.
0: Bah oui, autant les qualifier. Bah oui, autant les qualifier de beaux, hein, quand même.
2: Beau, oui, oui. Bah, en général, c'est beau.
0: Après, l'art, ça se discute, hein. C'est fait pour interroger, hein. Donc,
2: on peut
0: trouver parfois des choses moches, hein. Mais quand même, là, des choses très belles. Oui. Alors, précisément, Régis, hein, musée des beaux-arts et d'histoire, hein, situé à Saint-Ménéhould. Oui. Voilà, c'est tout bon. Vous êtes notre dernier qualifié pour le pistolet de massage de la marque Terraillon, 80 euros. C'est dans quelques instants parmi tous les gagnants de la semaine. Mais vous le savez, j'avais ouvert mon enveloppe juste avant d'avoir écouté Michael Jackson. Vous repartez avec deux places pour aller applaudir les stars 80. Ce sera le vendredi 29 mai à la Reims Arena. Julie Pietri, il y aura Jean Schultes, il y aura partenaire particulier et il y aura aussi Léo. Entraînez-vous, hein. Banana Split. Faut chanter, Régis, faut s'entraîner, hein.
2: Oui, je vais m'entraîner.
0: Banana Split.
2: Slip.
0: Non, pas slip.
2: Ah bon, oh. C'est l'inverse. Ma langue a fourché.
0: Un banana slip, écoutez, ça...
2: Ah bah c'est autre chose.
0: Ah bah sans doute, en tout cas c'est prometteur, hein, mon cher Régis. Je vous souhaite une excellente journée et un bon week-end de Pentecôte. Et toujours avec ici Champagne Ardenne dans les oreilles.
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0: Avant d'aller faire un tour dans ce musée des Beaux-Arts et d'Histoire de Sainte-Menou, et avant le tirage au sort, voici Danson et Céline Dion.

0: On a envie de chanter avec Céline, même si elle nous invite à danser. Vous avez joué au bouchon en or, vous êtes qualifié pour le grand tirage depuis lundi. Justement, c'est le grand moment de ce grand tirage. Nous avons une auditrice avec nous. On a passé le petit coup de fil, le grand tirage vient d'être effectué. Et on prend la direction de Cormontreuil. Et à Cormontreuil, normalement, il y a Aurore. Bonjour Aurore.
1: Bonjour.
0: Comment ça va Aurore?
1: Très bien du coup.
0: Bah oui, parce que j'ai une bonne nouvelle à vous annoncer. Vous avez joué avec moi cette semaine au bouchon en or et je vous propose un pistolet de massage de la marque Terraillon d'une valeur de 80 euros.
1: Super nouvelle.
0: À la maison, est-ce qu'il y a quelqu'un qui vous fait des petits massages, Aurore?
1: Mon mari.
0: Ah, mais c'est un bon masseur?
1: Oui. Je le garde.
0: Ah. Écoutez, quand il a les... S'il a les doigts un peu fatigués, votre mari, eh bien, vous allez pouvoir faire les massages vous-même avec cet appareil Terraillon, avec 6 positions différentes en fonction de vos besoins. Échauffement, récupération, relaxation. Il y a même une position chauffante pour vous détendre. Horreur.
1: C'est magnifique.
0: Ben, c'est un joli moment. Alors, vous faites masser en écoutant ici Champagne Ardenne, d'accord?
1: Tout à fait, je vous remercie beaucoup et puis je vous souhaite une très belle fin de semaine et on profite du soleil.
0: Je vous embrasse, à bientôt.
1: Merci, salut.
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0: Vous avez retrouvé ce bouchon, il est bien au musée des Beaux-Arts et d'Histoire de Sainte-Bénéhoulde. Des animations y seront proposées demain à l'occasion de la Nuit des Musées. Nous sommes avec Marianne Lepage, bonjour.
8: Bonjour.
0: Vous êtes médiatrice culturelle au musée des Beaux-Arts et d'Histoire de Sainte-Bénéhoulde. Avant d'évoquer le programme, les choses qui nous attendent pour la Nuit des Musées, une petite présentation de ce que l'on peut voir traditionnellement dans le musée de Sainte-Bénéhoulde.
8: Alors dans le musée de Sainte-Bénéhoulde, on peut voir toutes les œuvres relatives à l'histoire de la ville, les pratiques religieuses qui avaient lieu, qui ont laissé pas mal de patrimoine, une belle collection de faïences à décor révolutionnaire et une recréation d'une salle mobilier 18e.
0: Cette nuit des musées, vous y participez ce samedi entre 18h et 23h. Quelles sont les surprises qui peuvent attendre les visiteurs?
8: Alors, le gros de notre soirée, c'est une visite contée et théâtralisée par Marie-Laure Machet, qui est une conteuse et qui, pour l'occasion, a créé quelques histoires sur mesure dont elle s'est inspirée par nos œuvres. Et l'idée, c'est de présenter des petites histoires hors de l'histoire avec un grand H qu'on peut raconter habituellement dans le musée. Et en parallèle, on va vous présenter des jeux de société qu'on animera, principalement sur l'art et aussi des petits défis en équipe.
0: Donc très ludique, très participatif, immersif aussi, pour permettre à celles et ceux de venir dans ce musée s'ils ne le connaissent pas.
8: Tout à fait. Le but, c'est de décloisonner un petit peu la rigidité qu'on peut avoir traditionnellement dans un musée, mais en gardant l'immersion du musée et tout le cadre d'exception, on va dire. Mais en effet, plus ludique. Déjà, c'est l'événement et du coup, ça invite les gens à venir. D'autant plus que le tout est gratuit, donc vraiment, il faut pas hésiter à passer. Et c'est proposer des animations un petit peu originales, je crois, ça plaît beaucoup à tous les publics.
0: Nuit des musées, notamment donc à Sainte-Bénéhoulde. Donc, vous êtes médiatrice culturelle au musée des Beaux-Arts et d'Histoire de Sainte-Bénéhoulde. Marianne Lepage, merci d'avoir été avec nous et bonne nuit des musées.
8: Merci beaucoup.
0: Merci d'avoir suivi le bouchon en or et un moment un peu particulier parce qu'aujourd'hui c'était la toute dernière de Dimitri qui a réalisé l'émission aujourd'hui, la toute dernière à ici Champagne-Ardenne, mais l'aventure pour Dimitri va se poursuivre ailleurs, beaucoup de kilomètres d'ici, mais en tout cas on te souhaite plein de belles choses, un grand merci à toi et je suis pas tout seul. Eh oui. Ben oui, parce que sans l'équipe technique, il n'y a pas de radio. Donc merci Dimitri, bon vent, salut à toi. Et ça c'est une musique que tu vas aimer, j'en suis sûr, parce qu'on a prévu la prog rien que pour toi. Dalida avec Laissez-moi danser. Je suis sûr que tu dois bien danser là-dessus. Salut la vie.

0: Inoubliable, Dalida avec Laissez-moi danser, avec Au Taquet qui arrive, hein, Valérie Damido, Éric Bastien pour la suite sur votre radio, ici Champagne Ardenne.
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0: Nous sommes le vendredi 22 mai, il est midi. Le journal Sophie Allemand. Depuis 80 ans, le Secours catholique apporte un soutien aux personnes dans le besoin.
2: Alors, pour célébrer son anniversaire, l'association organise des grandes tablées dégoûtées jusqu'au 31 mai dans la Marne et les Ardennes. Aujourd'hui, ça se passe dans le quartier Croix-Rouge à Reims. Hier, une trentaine de bénévoles ont passé un moment de partage avec des bénéficiaires au parc de la Patte d'Oie. Et parmi les bénévoles, Jean-Louis, ancien SDF, qui est devenu à son tour bénévole.
3: Un moment de partage en fait. Les bénéficiaires étaient invités avec les bénévoles à faire partager un petit repas le midi, après le petit-déj. Et puis l'après-midi, c'était ouvert pour les bénéficiaires et on faisait des jeux, on discutait. La joie de vivre, de rencontrer d'autres personnes et de partager aussi avec d'autres personnes. J'étais là à la rue avant. Et en fait, je suis devenu bénévole grâce à des étudiantes à Sciences Po qui étaient bénévoles. C'est elles qui m'ont donné envie de devenir bénévole. Et en même temps, pour m'occuper aussi, là, ça fera un an au mois de juin. Et bien, je me sens mieux maintenant, vu que maintenant, je ne suis plus à la rue.
2: Et d'autres grandes tablées du Secours catholique sont prévues dans la Marne demain, samedi à Esternay, place de la Mairie, et mardi prochain à Mourmelon-le-Grand. Dans la Marne, un appel à témoins est lancé par les gendarmes pour la disparition inquiétante d'une femme de 87 ans. Antoinette, partie de son EHPAD à Fismes mercredi, elle est décrite comme une bonne marcheuse, même si elle se déplace en déambulateur rouge avec des roues blanches. Le contact de la brigade de la gendarmerie et sa photo sont à retrouver sur ici.fr. Une enquête pour apologie publique d'actes de terrorisme et de menaces de mort aggravées ouverte par le parquet de Charleville-Mézières après l'interpellation hier d'un homme d'une trentaine d'années signalé par des habitants vers 17h. Il est resté retranché dans une maison inhabitée au centre du village. Le GIGN est donc resté plusieurs heures au cœur de Warc et le secteur est resté également bouclé jusqu'à la fin de soirée.
0: Le scroll, les notifications, on est tous en proie à l'addiction aux écrans.
2: Le temps passé à regarder la télé, les jeux vidéo, le téléphone ou l'ordinateur est à limiter. Mais il n'y a pas que la durée qui génère une addiction. D'après une étude publiée ce matin par l'Observatoire français des drogues et des conduites addictives, le contenu qui a évolué est aussi un facteur majeur, Justine Clouf.
4: Oui, d'après cette étude, le danger ne vient pas tant du temps passé devant son smartphone ou sa tablette, mais de ce qu'on en fait. Les chercheurs parlent notamment de qualité d'écran. Par exemple, si vous laissez votre adolescent passer 2 heures par jour devant les écrans, mais qu'il utilise ce temps pour aller sur les réseaux sociaux. Il va scroller sur Instagram ou sur TikTok. C'est nocif pour sa santé mentale. Et ce n'est pas la même chose que passer 2 heures devant un documentaire. Autre exemple donné par ces chercheurs. Laisser son enfant regarder son téléphone avant d'aller se coucher. Cela risque évidemment de l'empêcher de dormir à cause de la lumière bleue. Mais cela peut aussi ancrer en lui de nouveaux mécanismes. Il peut, sans même s'en apercevoir, se réveiller plusieurs fois dans la nuit pour voir s'il a reçu des notifications. Et ça, même si le téléphone n'est pas dans la chambre. Cela a évidemment des conséquences sur la qualité du sommeil et plus largement sur l'apprentissage et la concentration. Ces chercheurs appellent donc les pouvoirs publics à s'emparer de ces problématiques pour établir de nouvelles recommandations de santé.
2: Fin mars, le Sénat a adopté en première lecture la proposition de loi portée par la députée marnaise Laure Miller visant à restreindre justement l'accès à certains réseaux sociaux pour les moins de 15 ans. Pour faire adopter cette proposition de loi plus rapidement, le gouvernement a enclenché la procédure accélérée et espère donc son adoption dès la rentrée prochaine. La finale de la Coupe de France de foot, c'est ce soir entre Lens et Nice à 21h au Stade de France. La nuit dernière, une violente altercation a impliqué une centaine de supporters Nice soit à Paris. 6 personnes ont été blessées, dont une gravement. Il y a eu une 60aine d'interpellations selon la préfecture de police de Paris.
0: Il y aura du choix pour la 21e édition de la fête de la bière à Charleville.
2: 160 propositions à la pression. Première pinte servie dès 17h sur la place du Cal. Entre 50 000 et 70 000 amateurs de blanche, ambrée ou blonde sont attendus sur 4 jours. Et lui est blond. On dit donc au revoir à notre super technicien Dimitri. On lui souhaite bon vent sur la Côte d'Azur à Nice.
0: Le temps, quasiment un temps de la Côte d'Azur.
2: C'est même plus froid, je pense, aujourd'hui à Nice.
0: Exactement. Donc il faut qu'il reste. Voilà. Cet après-midi, 28 degrés à Reims, 28 à Épernay, à Châlons-en-Champagne, 28 à Vitry-le-François, jusqu'à 29 degrés à l'ombre attendu à Troyes. Dans les Ardennes aussi, ce sera très agréable, entre 25 et 27 degrés. Pour la suite, eh bien pareil, hein, et même un gros coup de chaud, hein, température estivale pour demain samedi, avec 30 degrés localement, 28 à 30 degrés aussi attendu dimanche. Et puis pour le début de la semaine prochaine, pareil, des températures entre 25 et 28 degrés. 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
4: Bonjour la France, j'espère que tu vas bien. La France en ce jour de finale. Pour ceux qui sont déjà en week-end de Pentecôte, j'espère que vous allez bien, que le soleil vous bronze où que vous soyez. Comment ça va Éric?
6: Écoutez, très en forme. Bonjour Valérie, bonjour à tous. Je vous ai prévenu avant l'émission, je vous ai dit aujourd'hui, c'est même pas la peine, tu ne vas pas au bout.
4: Ah bien sûr.
6: C'est pour moi aujourd'hui.
4: Bon, écoutez, le gars s'est mis
6: en short. C'est pour moi aujourd'hui.
4: Oui, bien sûr.
6: Oui, j'ai mis un short, vous êtes toute belle, toute en jaune.
4: Moi je suis en jaune, ouais. Alors, je vous rappelle que l'enjeu est de taille. Le premier prix, c'est un séjour pour 4 personnes au parc Astérix. Et là, c'est le cap sur l'Égypte. Grâce au parc Astérix, parmi plus de 50 attractions et spectacles, vous allez affronter les remous de la descente du Nil. Vous allez prendre de la hauteur avec l'envol d'Ibis, mais vous découvrirez aussi cet Automatix. Vous dormirez évidemment dans une chambre familiale pour 4 personnes. Les petits-déj et les dîners, c'est compris. Et puis surtout, pour qu'on vous accompagne jusqu'au bout, oui, on vous offre une carte carburant de 100 € et le parking inclus. Si ça, c'est pas du beau cadeau.
6: Bien sûr.
4: Alors ça, c'est le premier prix. Qu'est-ce qu'on gagne si on ne va pas voir Astérix et Obélix?
6: Alors, on pourra quand même aller se balader au parc Astérix. Ça sera pas totalement offert.
4: C'est pas une musique égyptienne, ça.
6: Non, pas du tout. Parce que dans le parc Astérix, toute l'entreprise Malongo s'est installée. Et alors, devant chaque attraction, vous arrêtez. Vous voyez, vous prenez un petit peu des petites pièces comme ça. Hop, et hop, vous appuyez sur le bouton. Et là, attendez, je goûte.
4: Malongo est là.
6: La machine espresso Malongo qui vous sert un petit...
4: Voilà, alors 32 dosettes, 6 verres en verre.
6: 32 dosettes. Hein.
4: Et nos 4 candidats la pièce, hein, victorieux de la semaine, on les accueille. Bonjour les amis.
6: Bonjour.
7: Bonjour.
4: Comment ça va?
7: Bonjour.
4: Ça va?
8: Ça va bien.
7: Ça va bien, ça va bien aussi.
6: Il est pas... C'est Christophe.
4: Ah bah il y a un seul mec, un rescapé. Oui. Eh oui, c'est le rescapé de l'équipe de Eric, ouais, hein, oui, évidemment. Oui, oui. Alors évidemment, bon, deux demi-finales. La première demi-finale verra s'affronter Maud contre Lydia, ce qui veut dire que Muriel et Christophe, vous pouvez aller boire un petit café ou faire du cheval.
6: Oui.
4: Alors.
6: Non mais attendez, qui va accepter de jouer avec moi entre Maud et Lydia?
4: Alors on l'a tiré au sort.
6: Et, oui, voilà.
4: Et voilà, Lydia, je suis désolée, je suis obligée de te confier à Eric.
6: Ah là là.
7: Oui, bah pourquoi pas, j'ai rien contre lui. Hein.
4: Ah bah c'est super. Merci Lydia de cette belle...
7: Il n'y a pas de jaloux, j'aurais fait les deux.
4: Exactement. Alors Maud, tu restes avec moi. Je rappelle que tu joues avec ici Touraine.
7: Touraine.
4: Exactement, tu as 47 ans, tu habites Charentilly. Tu es mariée à Olivier, tu as 3 enfants, tu as 2 chats et tu es infirmière scolaire. J'ai oublié un truc ou pas?
7: Non, c'est très bien, très bien.
4: C'est bien, il y a un truc que tu aimerais que je dise sur toi. Tu aimerais que je dise.
7: Non, je suis une personne formidable.
4: Oui, bah oui, t'as toujours raison. Oui, t'as toujours raison, c'est ça.
7: Oui, et ça se confirme en fait.
4: Hein. Bah bien sûr, évidemment.
7: Plus j'ai toujours raison.
4: T'as toujours raison, mais évidemment. Qu'est-ce qu'il dit, Olivier? Il dit que t'as toujours raison aussi ou pas?
7: Ah bah non, hein, bah non, mais il me le dit qu'après, par contre, il dit « Ah, si j'avais su, je t'aurais écouté !»
4: Ah, mais ça c'est, oui, ah. Ouais, mais ça c'est le principe de l'homme, hein, de pas écouter sa femme, et après de dire « Si j'avais su, j'aurais pas venu
6: eh !» Oui.
4: Alors...
7: Voilà, bah je vois que je suis pas, c'est partout pareil, quoi, en fait.
4: Mais évidemment, tous les hommes ont cette qualité exceptionnelle de reconnaître bien après que leur femme a toujours raison. Alors, est-ce que tu as pris ton œil de Nazar, qui est ton porte-bonheur?
7: Bien sûr, il est toujours avec moi, mon œil de Nazar.
4: Bon, donc tu l'as dans la main, t'es prête à dégainer, bah, etc. Alors.
7: J'espère qu'elle me porte chance.
4: Mais oui, ça va te porter chance. On va tout de suite marquer le premier point, histoire d'être dans le tempo. Tiens, je te mets un petit bout de Mission Impossible. Ça, c'est la musique pour Éric Bastien, ouais, qui, chaque semaine...
6: C'est impossible pour moi.
4: ...tente de gagner.
6: Je n'y arrive pas.
4: Alors, écoute bien cette question. Notre ami Tom Cruise, elle... Mission impossible. Hein. Eh bien, figure-toi qu'avant d'être acteur, il a failli être prêtre. Est-ce que c'est vrai ou faux? Top chrono, 5 secondes.
7: Je dirais peut-être vrai, en fait, peut-être.
4: Bah, t'as bien raison, parce que c'est vrai. Il a même fait des études pendant quelques temps dans un séminaire franciscain à Cincinnati. Et puis finalement, il a décidé que c'était mieux les cascades que la soutane. Bravo, premier point pour Maude.
6: Lydia est donc avec nous. Et Lydia, très gentiment, a accepté de changer de team et d'être avec moi aujourd'hui. Tu vas voir, Lydia, tu ne vas pas le regretter.
7: Est-ce que t'as bien... À vrai dire, pour être honnête, j'ai pas le choix.
4: Voilà, alors, merci de le reconnaître.
7: Mais ça me va très bien.
4: Voilà. Voilà, voilà.
6: Comment dire? Bon, Lydia, est-ce que t'as bien dormi? Moi, ça c'est du coaching. Est-ce que
4: du coaching,
6: est-ce que c'est du coaching? Est-ce que t'as bien fait dodo, par exemple? Oui, ça a été.
7: Bien, oui.
6: Ok, t'as fait de beaux rêves. Qu'est-ce que tu as pris à ton petit déjeuner ce matin? Voilà, est-ce que tu étais heureuse?
7: Comme d'habitude, hein. Un petit jus d'orange, les petites biscottes.
6: Oui.
4: C'est beau chez toi ou pas?
6: Bah oui, est-ce qu'en Loire-Atlantique, c'est beau?
7: On crève de chaud.
6: Ouais, oui, tu habites à Bouey, en Loire-Atlantique, avec ton chéri, Jeannot, deux enfants, Laurent, Adeline, ils ont 36 et 40 ans, les petits-enfants, Théo et Arthur. T'as un truc de prévu ou pas ce week-end d'ailleurs, puisqu'il fait chaud, tu vas profiter un peu?
7: Non.
6: Pourquoi?
7: Non.
6: Faut sortir.
7: Une petite marche, je pense. Mais le matin, parce que l'après-midi il fera tôt chaud, je pense que je vais aller dans le jardin le matin.
6: Bien sûr. Quand je te reposerai cette même question à 12h58 et que je te dirai qu'est-ce que tu fais ce week-end, tu me diras je fête ma victoire, bien évidemment.
4: Ok, c'est bien. Tout ce qui est peau de l'ours, compagnie, quoi.
6: Voilà, la fontaine,
4: la poutre, enfin tout ça.
6: Exactement. Connaissez vos classiques. On y va, on joue. Voici un premier point avec on adore.
4: Les papiers
6: chiffon,
4: on adore Régine.
6: Ah, Régine, évidemment. On peut recycler le papier à l'infini. C'est mon affirmation du jour. On peut recycler le papier à l'infini. Vrai ou faux? Top chrono, Lydia, 5 secondes.
7: Faux.
6: Tu dis faux? Oh, tu commences bien, Lydia. Oh, t'es bien. Oui, c'est absolument faux. Certains matériaux, comme le verre ou l'aluminium, peuvent être recyclés presque à l'infini. En revanche, le papier et le plastique se dégradent à chaque cycle. Bravo. Un point, Lydia.
4: Un point, Maude. Un point, Lydia. C'est magnifique. Allez, tout de suite.
6: Attendez, j'ai un petit message pour Patrice.
4: Oui.
6: Patrice qui a joué avec nous hier. Et je sais qu'il nous écoute à cette heure-ci. Je voulais lui rappeler que...
8: Et maintenant...
6: C'est pas Claude Nougaro, c'est bien Gilbert Bécaud. C'est pour toi, Patrice. Merci beaucoup.
4: L'humiliation jusqu'au bout, même quand le candidat n'est pas là. Alors, Patrice, je te soutiens. Je
6: t'embrasse.
4: Bien, allez, tout de suite, vous écoutez ici. Et comme il fait beau, je veux gagner parce que je suis toujours en tête. Allez, c'est Zaz, je veux vous écouter ici. On vous kiffe, à tout de suite.

0: Non.
1: Allez, voilà. Mon petit Basile, voilà.
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0: En même temps, vous avez bien fait flipper le dauphin toute la semaine, vous. Hein, donc...
1: Oui, mais moi, on a reconnu que c'était un dauphin.
0: Allez-y. On dirait un coq, mais qui a mal aux dents.
1: Alors, Maud, un point. Lydia, un point. Alors, dis donc.
0: Bien Marilyn Monroe, hein.
1: T'as vu? Qu'est-ce que tu vas faire, Maud, toi, ce week-end? Est-ce qu'il, d'abord, est-ce qu'il fait beau?
3: Que je vais pouvoir aller à Astérix, du coup.
1: Mais évidemment, tu penses bien. Il fait beau chez toi, là, en plus, là.
3: Oui, on peut il fait beau, là. Il fait très beau.
1: Ah,
3: je pense que c'est partout en France, là.
1: Bah, j'espère que c'est partout en France. Bon, ma chérie, c'est le quiz musical. Alors, musical. Écoute bien. On va te faire écouter, je vais te faire écouter deux gros tubes. Hein, vraiment, alors là, pour le coup, c'est des énormes tubes. L'un après l'autre. Mmh. Et puis, j'espère que tu marqueras les deux points. Écoute bien, c'est un chanteur. Premier extrait. Patrick Hernandez.
3: Oui.
1: Bah écoutez.
0: C'est simple.
1: Born to be alive.
3: To be alive.
1: Oui, premier point pour toi, ma chérie. Alors. Hey. 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
0: Oh, c'est l'apéritif, ça, hein, parce que c'est facile.
1: Calme-toi, c'est pas évident. Elle aurait pu ne pas trouver. Elle est forte, c'est tout.
3: Ah, mais je suis stressée. Hein.
1: Mais évidemment, respire, mon petit bouchon.
0: Oh, c'est-à-dire que Patrice nous aurait dit que c'est Claude Nougaro. Hein.
1: Oui,
0: Patrice.
3: J'allais dire dédicace, mais sinon, ça allait me porter de mauvais espoir. Oh. Mais je voulais dire dédicace, Gilbert Bécois, mais j'aurais perdu. Donc.
1: Ah, exact.
0: Pas possible.
1: Eh, oui. Ah. Patrice.
0: T'embrasse, Patrice.
1: On sait que toute ta famille t'écoute.
0: Trois générations.
1: Alors, attention, là, c'est une chanteuse, c'est aussi un énorme tube. C'est parti.

0: Je sais pas, je vais dire Mireille Mathieu, mais je pense.
1: Alors, sache que cette chanson a remporté l'Eurovision en 1983 pour le Luxembourg. Après, elle a eu une carrière, elle a fait deux trucs, c'était Corinne Hermès.
2: Est un cadeau.
1: Et Corinne Hermès, elle avait fait quoi après? C'était quoi son autre tube?
3: Elle a travaillé dans la maroquinerie, non, je crois.
1: Non, mais...
3: Hermès, non. T'as pas fait ça, non.
1: Allez, un point pour Maud. Vas-y, c'est à toi de jouer.
3: Bon, Lydia, tu l'avais ou pas, Corinne Hermès? Parce que c'était pas évident.
0: Non, moi j'étais partie sur Marie Myriam, mais pas la chanson de l'Eurovision, une autre qu'elle aurait sortie après, donc j'aurais pas trouvé non plus.
3: C'est vrai que l'année prochaine, ça fera 50 ans qu'on n'a pas gagné l'Eurovision. Parce que c'était en 77 et on est en 2027.
0: Quand on voit ce qu'on propose, c'est normal.
3: Bon, alors on va passer à autre chose tout de suite. Tu vas nous mettre mal avec les maisons de disques, là. Donc,
0: quand on voit ceux qui gagnent, c'est pareil. Voilà.
3: Bon. Ah, c'est sûr que si à l'Eurovision, on avait ça.
2: Maintenant.
3: C'est tout autre chose.
0: Ah, bah là, oui, c'est clair.
3: Patrice, on t'embrasse, encore une fois.
1: Patrice.
3: T'aimerais partir en Mongolie, dis donc. Parlons un peu de voyage. On a envie de s'évader. Pourquoi t'as envie d'aller là-bas? Toi qui as déjà fait le Pérou, le Népal, Madagascar?
0: Parce que c'est un pays qui me plaît. Il y a un petit peu de tout. Il y a des déserts, il y a de la montagne, il y a des cascades, il y a des temples. On peut dormir dans des yourtes, on peut faire du cheval, faire du chameau. Et voilà, moi je fais beaucoup de tourisme solidaire. Et là j'ai eu un break parce que j'ai eu des opérations pendant 4-5 ans. Et j'aimerais, tant que je suis encore capable, de pouvoir faire du tourisme solidaire. Et la Mongolie m'a toujours intéressée.
3: Je te souhaite. Je sais que tu aimerais faire avec Jeannot aussi, ton mari, un week-end en Europe, peut-être à Rome, entre autres.
1: Tous les 200 personnes.
3: Ça serait bien si j'étais 100 personnes. Ça c'est sûr. Quand est-ce que j'anime au taquet 100 personnes? Enfin bref. Bon, Lydia, nous allons jouer tout de suite avec ton quiz musical. Deux artistes, c'est très court. On écoute un petit extrait et il faut reconnaître de qui il s'agit. Voici le premier.
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0: Cookie Dingler.
3: Oui, madame Cookie Dingler. Oh là là, mais oui, bien sûr. Même pas
4: le chrono.
3: Lydia, c'est un point de plus. C'était un peu l'équivalent de Patrick Hernandez. On était sur un niveau un peu d'apératif. Voilà, on est d'accord. Un truc cool. On complique un chouïa. Voici le second.
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3: On complique.
0: Sabine Paturel, les bêtises.
3: Bah oui.
0: Je l'ai chanté à Jeannot au karaoké.
3: Attends.

0: Voilà, mais voilà, j'allais te demander de le
1: manger le chocolat.
2: Oui. J'ai tout fumé, les cravenes. Allez.
0: Ah ben, ça fait un point de plus. On est sur la même génération que Corinne Hermès. Hein. C'était les mêmes années.
2: Mot 2, Lydia 3. Et tout de suite, on part avec un petit titre des années 80. Mike Oldfield, Moonlight Shadow. Ah, vous écoutez ici, on vous aime, il fait beau. À tout de suite.

0: vu tous les efforts que j'ai fait à la guitare quand même. Je suis bon hein, quand j'accompagne
1: Michael.
0: Single,
1: vas-y.
0: Ah, Moonlight Shadow.
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0: je suis un orchestre.
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0: À moi tout seul.
1: Comment il s'appelait
0: Rémi Bricard.
1: Rémi Bricard. Voilà, je vais.
0: C'est la vie.
1: Blin cool. Alors avec
0: voilà,
1: la la la la la avec la colombe qui lui faisait caca dessus là.
0: Oui.
1: Alors
0: ah bon,
1: oui.
0: Pauvre colombe.
1: Maud, il oui. paraît que bon, alors on rappelle que Maud est infirmière scolaire. Hein, c'est Mère Teresa. Elle est toujours là quand il se passe un truc. Elle est au resto, elle est peinarde. Il y a un mec qui s'étouffe. Pauvre, qu'est-ce que tu lui fais?
3: Bah, un petit emlich en fait, hein, pour me faire cracher le morceau de viande qu'il avait avalé de travers.
1: Voilà, et voilà, elle a un petit rencard, elle est peinard, pouf, elle sauve la vie d'un mec. Il y a un voisin qui l'appelle parce que sa femme est pas bien, pouf, et du coup.
3: Ouais. Et bah oui, bah, un petit malaise, et puis bah voilà, qu'est-ce qu'il va. Et en fait, ils m'appellent tous avant d'appeler les pompiers ou le SAMU, quoi. Je suis pas. Bon, des fois, j'arrive.
0: Bah c'est normal, elle est infirmière.
1: L'enfant des voisins, il sonne chez toi, il vient de se couper le doigt, bim, c'est
3: non. Bah le morceau de doigt dans le torchon.
1: Eh bah voilà. Eh voilà. Ah bah heureusement que tu n'es pas la voisine d'Éric Bastien, ma chérie.
0: Je serai tout le temps chez elle. Hein.
1: Ah bah ça.
3: Pas de souci. On vous accueille. C'est ce que je vous ai dit au début de semaine. Il y a pas de.
0: Oui. Non, alors, je crois qu'elle ne connaît pas.
1: Alors je crois que tu ne connais pas le niveau d'hypocondrie d'Éric Bastien, ma chérie.
3: J'en ai un aussi à la maison. Ils se partageront peut-être qu'à deux. Ça...
1: Oh mon Dieu, Olivier est hypocondriaque. Ton mari est hypocondriaque.
3: Non, pas mon mari, c'est un de mes enfants qui est, d'ailleurs Enzo s'il m'entend, lui, un petit truc, il en fait une montagne quoi. Mais
1: oh bon.
0: Enzo, my brother.
1: Ah là là là, l'hypocondrie, cette maladie, bien trop souvent, qui casse les pieds de tout le monde. Alors ma chérie,
3: ouais,
1: tu as deux points, il faut absolument que tu marques et que tu pries que Lydia ne marque pas. Tiens, une ambiance. Comment s'appelle une terrasse aménagée sur le toit d'un immeuble, souvent avec une ambiance branchée, un bar, une vue panoramique. Comment on appelle une terrasse aménagée sur le toit d'un immeuble? Top chrono.
3: Oh là là, sur le toit.
1: Ouais.
3: Non, je sais pas, peut-être un. Je sais pas du tout, je suis stressée.
1: Oh ma chérie, c'est un rooftop.
3: Ah non, j'aurais pas eu ça.
1: Eh oui, un rooftop, c'est bon, alors c'est vraiment, il y en a beaucoup, c'est très urbain hein, les rooftops. Il y en a plein à New York, à Paris, il y en a même à Marseille, bref. Eh oui, on fait des soirées privées, des bars, des DJ. Bon ma chérie, là, malheureusement, même si Lydia ne marque pas, vu qu'elle a 3, c'est elle qui part en...
0: Oui, non mais allez-y, hein, terminez vos phrases, hein, je sais que vous avez un petit peu du mal.
1: En même temps, c'est ma candidate, hein.
0: Ouais,
1: elle
0: c'est
1: aussi.
0: C'est vrai.
1: Alors.
0: Ah Valérie, vous êtes tout en jaune, cette petite mésange comme ça sur votre épaule, moi qui arrive avec mon bric-à-brac, et hop, c'est parti.
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0: voilà. C'est ça que vous cherchiez.
1: Rémi, bricouille. Ah là là, mon Dieu.
0: Bon, Lydia. Ma Lydia.
3: Ah, écoute... Je suis désolée pour Maud.
0: Hein. Ah oui,
3: j'aurais
0: oui,
3: pas
0: je
3: trouvé
0: comprends.
3: Non plus, honnêtement. Aucune idée.
1: Eh oui, c'est une question... Raphaël et Luigi, c'est des questions beaucoup trop parisiennes.
0: Ouais.
3: Ouais.
0: Est-ce qu'on peut écouter du Cobu? Parce qu'à 10 ans, Lydia...
1: Lydia Jones.
0: Tu faisais du vélo avec un copain en maillot de bain. Eh bien, là, il fait chaud, c'est tendance. Qu'est-ce qui s'est passé?
3: Ben, on faisait le tour de l'immeuble, on partait chacun d'un côté, c'est à qui arrivait le premier, et c'était un été où il faisait très chaud, donc j'étais en maillot de bain, et on s'est frôlé, et il est reparti avec ma culotte, avec sa poignée de frein. Je suis descendue de mon vélo et j'ai monté en courant à la maison me cacher.
1: Oh mon Dieu.
0: Ah oui, parce que t'es...
3: Ils m'ont pas vu pendant 2 jours.
0: Et oui, t'avais les fesses nues, t'es remontée comme ça rapidement. Ah là
3: c'est
0: là,
3: ça.
0: Quelle histoire.
1: Ça, bon. C'est horrible. Quand t'es enfant
3: avec
1: et qu'il
3: y a les hématomes sur
1: la cuisse. Ouais, c'est horrible.
0: Bon,
1: ouais.
0: Tu te dis déjà. Bon, allez, pour le fun, on va poser cette question, mais tu as bien compris qu'avec tonton Eric, ça se passe comme ça et tu seras avec nous pour la finale.
1: Tonton Eric qui récupère mes candidats. Allez.
0: Oui, mais alors. Attention, parce que je les récupère, mais j'arrive jamais à les faire gagner.
1: C'est vrai.
0: Là, oui, mais pas jusqu'à la fin.
3: Non.
0: Attends, on va y arriver. Tiens, je vais prendre une petite photo de toi, là. Quel appareil photo instantané a connu un immense succès dans les années 80? Top chrono, 10 secondes. Quel appareil
3: le
0: photo?
3: Polaroid.
0: Le Polaroid, l'appareil photo instantané qui a connu un immense succès grâce à son développement instantané. Le Polar, Jacques Henry. Oui, c'est le Polaroid. Bravo.
1: Bien, ma petite Maud, je t'embrasse très fort. Et Lydia, tu vas directement sur le banc de la finale. avant d'accueillir Christophe et Muriel pour la deuxième demi-finale. L'autre prend ses fiches, ses lunettes. Tout ça pour dire que là maintenant c'est la réclame et l'actualité dans toutes vos régions grâce aux 44 locales de votre radio ici. À tout de suite mes chéris.
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7: La météo en Champagne-Ardenne est déjà en ce vendredi après-midi. On voit que le soleil est radieux. Ça va rester comme ça en Champagne-Ardenne pour plusieurs jours. Nous aurons cet après-midi entre 26 et 28 degrés, ce qui est déjà plus chaud qu'hier. Et ça va continuer d'ailleurs à grimper pour ce long week-end férié qui arrive samedi et dimanche. C'est un copier-coller. Grand soleil très généreux dans le ciel de Champagne-Ardenne et des températures maximales qui seront comprises entre 28 et 30 degrés. Un temps idéal pour ressortir les chemises à fleurs et le barbecue. Et puis alors lundi de Pentecôte, c'est encore plus chaud, on va dépasser les 30 degrés localement, on ira jusqu'à 31, peut-être 32 degrés, nous dit Météo France. Ça c'est pour lundi. Mardi et même jusqu'à mercredi, ce sera encore très largement ensoleillé avec toujours des températures très chaudes, jusqu'à 29 peut-être 30 degrés. L'indice de qualité de l'air en ce vendredi, ce sera moins sûr probablement pour les prochains jours, mais en ce vendredi, l'indice reste de niveau moyen.
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1: Et je vous rappelle que Lydia s'est qualifiée pour la finale pour tenter de gagner premier prix, un séjour pour 4 personnes au parc Astérix, pour faire la descente du Nil, pour prendre de la hauteur avec l'envol d'Ibis et pour découvrir cette automatique, la chambre familiale, les petits-déj, 100 euros de carburant, le parking inclus ou la machine à café Malongo, les 32 dosettes et les 6 verres en verre. On accueille maintenant Christophe et Muriel qui vont s'affronter à main nue. C'est parti. Comment ça va, Muriel ?
8: Eh bien, ça va bien, mais là, aujourd'hui, j'ai beaucoup de stress.
1: Ah non, non, non, non, non, non. Ma petite Muriel, tu ne peux pas avoir du stress, pas une femme comme toi. Non.
8: Bon, allez. On va y aller.
1: Oui, tu as eu 80 ans il y a 2 jours, tu habites à Nice.
8: Ouais, mais peut-être que c'est dur à partir de 80 ans, on va savoir.
1: Oh, mais non, t'as la patate, on dirait pas que t'as 80 ans. Mais non, tu as fait de l'équitation, tu marches, tu bricoles, tu maroufles, tu jardines, oh là là, pop, pop, pop. Non, non, c'est. Il paraît même que t'as collectionné des cravates, dis donc.
8: Oh putain, oui, c'est vieux, ça. Oh, c'est vieux. Oui, j'en avais plein. Et j'en avais une amphore pleine.
1: Et alors, tu en faisais quoi de ces cravates?
8: Eh ben, je les gardais comme elles étaient belles, et puis un beau jour, j'en ai eu ras-le-bol, je les ai vendues sur un vide-grenier.
1: Eh ben voilà, comme ça, allez, pfut. Alors, il paraît que t'as un petit rituel. Avant de te coucher, il faut que toutes les portes de placard soient fermées.
8: Ouais, faut pas le dire, c'est atroce. Même, j'ai collé le virus à ma petite fille parce qu'elle en fait comme moi. Elle se lève et elle ferme ses portes de placard. C'est dingue.
1: Ben non, moi j'ai fait ça toute ma vie. S'il y a un monstre dans le placard, qu'est-ce qu'on fait?
0: On chasse.
8: Ah ben on l'accueille.
1: Bah ça dépend, je veux dire. Dans Monstres et compagnie, il n'y a pas toujours des monstres sympas. Hein, donc bon,
8: ouais, on arrive à en faire ce qu'on veut quand même d'un monstre quand on veut bien.
1: Ouais, bah écoute, avec une bonne batte de baseball. Alors ma chérie, on va tout de suite, on va marquer le premier point avec une question et une petite ambiance.
9: Même si je m'améliore.
1: Nous allons parler de rêves. Oui. Il paraît que Sigmund Freud a une théorie selon laquelle si on n'arrive pas à s'endormir le soir, c'est parce qu'on est éveillé dans le rêve de quelqu'un d'autre. Est-ce que cette théorie est celle de Sigmund Freud? Si on n'arrive pas à s'endormir, c'est qu'on est éveillé dans le rêve d'un autre. Top chrono, 5 secondes.
8: Moi, je vais dire que oui, après tout, il n'était pas si con que ça, ce mec.
1: Bon, alors, il n'était pas si con que ça, mais c'est pas lui. C'est faux. En fait, c'est une légende japonaise. Et oui, c'est une vraie légende japonaise. Au Japon, on pense vraiment que si tu n'arrives pas à t'endormir, c'est parce que tu es dans le rêve de quelqu'un d'autre. C'est une théorie extrêmement romantique. Mais pas de point pour toi, ma chérie.
0: Christophe, bienvenue. Christophe, mon chouchou, mon poulain. Christophe, comment ça va?
9: Ça va bien.
0: Bah oui, parce que t'es le seul rescapé, t'es le seul garçon déjà, oui. T'es le seul à avoir gagné avec moi cette semaine. Donc, c'est pas un petit coup de pression, Christophe, mais moi je pense qu'on va aller au bout de cette aventure ensemble. T'es d'accord?
9: Ben, j'aimerais bien.
0: Bah oui, moi aussi. T'es avec ici Brazizel, t'habites à Landivisio dans le Finistère. Et tu sais quoi? À la main, j'ai un joli petit bracelet avec le triskel, figure-toi.
9: Ah, c'est bien ça.
0: Oui, c'est le symbole breton, ça, symbole breton celtique. Monsieur est breton. C'est déjà pour t'encourager. Oui. Non, mais j'améliore mon coaching.
1: Eh ben, ça serait pas mal.
0: Regardez,
1: parce que...
0: deuxième coaching. Voilà la musique qui fait plaisir à Christophe.
1: Ah oui, c'est vrai.
0: Voilà.
1: J'avais oublié qu'il veut déjeuner avec l'autre, là.
0: Bien sûr. Dark Vador, ton héros, Christophe.
9: Oui, je suis ton père.
0: Bien sûr. Merci pour ces révélations. Tu as le porte-clés, tu as la tasse, tu as tout. Tu as tout Dark Vador en toi. Et tu as le déguisement, tu en as parlé hier, hein, le costume.
9: Oui.
1: Ah, il est essayé de la faire.
9: Voilà.
0: Écoute, si tu gagnes, est-ce que tu me promets de te déguiser en Dark Vador dans l'après-midi, de nous envoyer une photo? Qu'on regardera
9: d'accord.
0: ensemble. Et on la commentera lundi avec bonheur. Christophe, on va jouer, on va tout de suite te permettre de gagner un premier point. Je te souhaite bonne chance. Et nous partons au Japon. Au Japon, Christophe, les fruits que l'on achète sont accompagnés de la photo de l'agriculteur qui les a fait pousser. C'est original. Mais est-ce que c'est vrai ou est-ce que c'est faux? Top chrono, 5 secondes. Vite.
9: Faux.
0: Est-ce que c'est vrai? Et ouais, après plusieurs crises sanitaires, les Japonais sont devenus très attentifs à l'origine des produits et donc ils affichent la photo du producteur. C'est devenu d'ailleurs un espèce d'outil marketing qui pourrait nous inspirer en France. Bon, pas de points.
1: Alors là, ça fait 0-0. Ah, à Bastiano.
0: Je vais enlever mon bracelet breton. Hein, parce
1: Et là, tout de suite, vous écoutez ici. Et là, on va partir. Oh, Bernard Lavilliers, Jimmy Cliff, Melody.
0: Oui.
1: Tempo Harmony.
0: Oui,
1: Harmony, puisque vous écoutez ici, mes chéris, on vous aime, à tout de suite.

0: harmonie sur ici. À 12h40, madame.
1: Jingle.
0: Bah oui.
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1: Et ici nous.
0: Ah, excusez-moi. Excusez-moi. Il y a quelqu'un qui nous appelle. Bonjour, Patrice.
3: Oui, bonjour, bonjour.
1: Et maintenant.
0: Bienvenue, Patrice.
3: Je ferme.
1: Oui, et qu'est-ce
4: que c'est? Et maintenant.
0: Pour ceux qui nous rejoignent, il était avec nous hier. Il était incapable de savoir qui chantait ce titre.
1: On si, arrête... si, il a dit Claude Nougaro.
3: Oui, voilà. J'ai dit Claude Nougaro.
1: Voilà.
0: Depuis midi, on n'arrête pas de te chambrer.
3: C'est son cousin, hein, c'est son cousin.
1: Bah, évidemment, merci.
0: Alors, on voulait te faire un coucou parce que depuis midi, on n'arrête pas de dire des choses sur toi. Alors, ça va, toi?
3: Ça va très bien, merci. À part la défaite, tout va bien.
1: Oui, ouais. Bah, c'est pas grave, mon chat. Ça n'empêche pas que tu es formidable.
0: On te fait des bisous, Patrice.
1: On t'embrasse, Patrice.
3: Merci beaucoup.
0: Passe un bon week-end.
3: À bientôt, Val.
1: À bientôt.
0: Salut.
1: Alors, ma petite Mumu, c'est l'heure du quiz musical. C'est une spéciale grande voix américaine. Un titre après l'autre. Et tu essayes de marquer les deux points. Attention, premier titre.
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0: Tu m'as dit Frank Sinatra?
1: Eh oui.
0: Eh oui. Évidemment, c'est notre petit Sinatra.
2: C'est moi The Voice. Qui vais gagner.
0: Alors, attention, après Frankie, nous allons écouter une deuxième énorme voix américaine. Écoute bien. Music play. Hey. Tu m'as dit Barry White, est-ce que c'est Barry White? Oui! The music play! Hey! La la la la la la la la la la la la voix magnifique de Barry White et deux points pour Mumu.
2: Ouais.
0: Et oui, ça fait deux points pour Muriel.
2: Et ça va, ça va.
0: Ça fait deux points pour Muriel.
2: Muriel,
0: elle a deux points.
2: Oui, mais je vous rappelle que Muriel a dit qu'elle était venue avec son stress et voilà. Et moi, je suis ravi qu'elle soit bien accompagnée aujourd'hui et faut qu'elle le garde à ses côtés.
0: Bon, regarde, elle est pas stressée, elle a eu deux points.
2: Oui, je vois bien qu'elle s'est détendue. Je suis inquiet.
0: Oui, bah oui.
2: Christophe.
3: Oui.
2: Qui c'est le Breton? C'est papa, là, hein?
3: C'est nous.
2: Bah oui, c'est nous, les Bretons, là.
0: Mais t'es pas Breton, t'es Auvergnat, toi.
2: Je suis Breton quand ça m'arrange, vous savez. Salut Céline, qui est à la réalisation, qui est une vraie Bretonne.
0: Elle, oui.
2: Allez. Qu'est-ce que tu fais en Bretagne ce week-end, Christophe?
3: Travailler.
2: Tu travailles?
3: Oui, on travaille un week-end sur deux, donc du coup, c'est mon week-end de travail.
2: D'accord, t'es cuisinier en EHPAD hein, depuis un an, on en a parlé d'ailleurs avec toi cette semaine. Tu voulais être pâtissier quand t'étais petit. Et en parlant de cuisine, un tout petit mot, tes enfants te réclament une espèce de plat signature. C'est quoi
3: hein? Alors, soit c'est des saucisses lentilles.
2: Ouais.
3: Elles adorent ça, on adore tout ça. Ou alors de la rougaille. Mais la rougaille à ma façon. Hein.
2: Ah oui, bah, c'est quoi ta façon de la rougaille?
3: Oh bah c'est pas c'est avec de la saucisse fumée, de la saucisse de Bretagne et puis du riz, et poivron, paprika, que des bonnes choses.
0: Miam.
2: Un petit dessert quand même avant de jouer. Qu'est-ce qu'on fait comme dessert?
3: Une charlotte framboise.
0: Oh là là.
3: Ça c'est ma fille aînée adore ça, donc du coup quand on a l'occasion, anniversaire. Je m'en fais une.
0: Basile, il est en train de décéder derrière la vitre. Il est, voilà, il bave comme
2: bien
0: moi.
2: Bien sûr. Il y a du coup de Yaman, il y a le phare breton.
0: Oh là là,
2: Christophe.
0: Là là.
2: Eh oui, bah oui, bah oui.
0: Bon, allez.
2: Jouons. Clin d'œil à Basile Combe qui réalise l'émission, qui est batteur et qui adore les titres que l'on écoute là, en ce moment pour bien s'ambiancer le week-end.
0: Enfin, il aime surtout la bouffe, Basile. Hein. Voilà.
2: C'est vrai. C'est... Allez. Bah oui, il y a des frites en plus à midi aujourd'hui. C'est pas mal. À toi de deviner de qui il s'agit.

0: bien. Point tout court.
1: Oui, mais là, on va tenter l'égalisation.
2: On va tenter.
1: Avec un nouveau titre, ça va aller très vite. Et tu vas répondre en 2 secondes.
3: Wow, I feel good. I knew that I would not.
1: Eh ouais.
3: I feel good.
1: Eh ouais, monsieur, je vous fais le chrono parce que j'aime bien finalement. Tu m'as dit, c'est...
4: Oh bah non, il y a un vrai chrono aujourd'hui.
1: Il a dit quoi?
5: James Bond.
1: Ah bien sûr.
3: Wow, I feel good. Ta-da-da-da-da. 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James Bond. I feel good.
1: Il n'y aura pas un petit 2-2 là?
2: Il y a un 2-2, bravo les amis. Il y a un 2-2, là tout de suite on va faire une petite pause musicale.
1: Ah, vous allez faire dodo, hein, nous on a fait 2-2, vous, c'est moi qui gagne.
2: Oh là là, allez, tiens, mets-moi le disque, on va écouter une nouveauté.

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1: Voilà, c'était Bruno Mars.
0: Ah ouais,
1: avec Valérie Damido un petit peu quand même.
0: Ah, just might.
1: Ben oui, sur ici.
0: Ben oui, sur ici, j'engueule.
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0: Nous sommes au taquet avec Christophe qui a deux, Muriel qui a deux, Lydia qui est en finale. Oh là là là là, tout ça est bien serré. Alors,
1: je vous en prie.
0: J'ai une petite anecdote sur Muriel. Il paraît que... elle travaillait dans la même école que ses enfants, oui, oui, oui. Et un jour, elle rentre chez elle, et en rentrant, elle se dit « Tiens, ma voiture est bien calme. » Tu t'es retournée, et là, que s'est-il passé ?
3: Eh ben oui, ils n'étaient pas là.
0: Et oui, ils étaient où ?
3: Ben, je les avais oubliés à l'école.
0: Et voilà.
3: Ils étaient en train de jouer tranquille dans la cour. Le dirlo, il les a récupérés. Puis quand je suis arrivée comme une dingue dans la cour de l'école, le dirlo, il m'a dit « Non, mais ils sont là, tes gamins. » Voilà.
0: On a oublié les enfants à l'école.
3: Eh ben oui, ben quand on est pris dans le feu de l'action, du boulot, des gamins et des bonnes femmes qui font tout.
0: Eh oui.
3: Ben voilà.
0: Et parce que on en a pas parlé, mais tu es retraitée et tu as été bouchère charcutière chez tes parents, chez ton mari, et puis finalement tu as terminé dans les écoles, d'où tu étais dans la même école et tu étais la dame de la cantine.
1: Non, voilà.
3: Ah ben oui, ça c'est vrai, j'étais la dame de la cantine.
0: Et voilà.
3: Non, oui.
0: Bien, pour t'encourager à gagner, pour t'encourager parce que...
1: Oui, parce qu'elle en a besoin d'encouragement.
0: Non, elle a deux points.
3: Parce que toi, t'as triché un peu, hein, tout à l'heure.
1: Comment ça, j'ai triché, dis donc?
3: Ouais, Eric, hein,
1: mais tu l'as triché. Fort,
0: hein. Et voilà.
3: Si.
0: Voilà.
3: Je suis vieille, j'ai mal aux genoux, mais j'ai de bonnes oreilles.
0: Et voilà,
1: tu vois. C'est pas vrai, mais j'ai triché quand?
0: La vérité est enfin révélée. Alors, je te mets un petit coup de Sidney Bechet.
3: Ah, c'est bien.
0: C'est beau, ça détend, ça relaxe,
3: ouais,
0: pour que tu
3: relaxe.
0: Gagnes. Voilà. Alors, allez, petite fleur, on y va. Écoute bien la question.
3: Oui.
0: Combien y a-t-il de temps de l'indicatif en conjugaison française ? Combien
3: le temps de l'indicatif, c'est de la grammaire, ça.
0: Eh oui. Combien y a-t-il de temps de l'indicatif en conjugaison française, top chrono 10 secondes.
3: L'imparfait, le futur, le passé composé, le passé simple. Non, je veux dire, le plus que parfait. Non, mais il y en a beaucoup.
0: Et dis un chiffre, parce que tu les as énumérés, ça en fait combien ?
3: Eh bien oui, présent, parfait, futur, passé composé, passé simple, plus que parfait, j'en suis à 7, ben, on va dire 8 et puis on a pas...
1: On peut jouer jusqu'à 14h si vous voulez.
0: Elle les a énumérés, elle a pas eu le temps de les compter, ça va encore.
1: C'est elle qui triche !
0: Non, elle triche pas du tout. Laissez-la tranquille, elle a 5, voilà, ça fait 7, bisous, pof ! Et je me laisserai pas impressionner par tes gros yeux.
1: C'est scandaleux. Un chrono qui dure 3 minutes 50, quoi. On va prendre la même chose avec Christophe. On va prendre le temps. Hein, Christophe ?
4: Ah, j'espère bien.
0: Ah, oui, bon, on va te rajouter 5 à 10 secondes. Voilà, c'est bon.
1: Oh là là.
0: De toute façon, sa question, elle est beaucoup plus facile.
1: Il est l'or. L'or de marquer des points, Christophe.
0: Oui, enfin, je t'explique, sa question, elle est tellement simple aussi.
1: Oh, mais attendez, on va voir. Christophe, et si on faisait comme l'oiseau ? Déjà, t'aimerais bien être un oiseau si t'étais un animal.
4: Oui.
1: Qu'est-ce que t'as fait ? Qu'est-ce que t'as fait avec les oiseaux ? Parce que t'as fabriqué quelque chose, hein ?
4: Alors, j'ai installé des nichoirs dans le jardin, et puis du coup, j'observe les mésanges quand elles viennent nicher. J'ai mis une petite caméra sur le dessus et je peux observer la nidification du début à la fin, et puis. Et voir les petits s'envoler, c'est pour ça que c'est ça joli.
1: Bah oui, une petite caméra sur le nichoir, voilà, je trouve que c'est bucolique, c'est la nature, madame. Christophe, à un moment donné, il faut y aller.
0: Oui.
1: C'est maintenant que ça se joue.
4: Oui.
1: Bah oui, parce que si tu réponds à côté, Muriel s'envole, là, hein, donc...
4: Oui, oui, ça sera elle, l'oiseau, et pas moi.
1: Écoute ce générique. Sur quelle chaîne est diffusée l'émission Quotidien ? Top chrono, 10 secondes.
4: TMC.
1: Tu m'as dit quoi ?
4: C'est la 10. TMC, c'est sur la 10.
1: TMC.
0: Voilà, alors...
1: Bon, ce qui nous fait une égalité, puisque c'est la bonne réponse, c'est TMC, pas de suspense.
0: Eh si, suspense, parce qu'ils ont 7 chacun, et malheureusement...
1: Ah bon ?
0: Bah bien sûr. Et malheureusement, en cas d'égalité demi-finale, c'est celui qui a marqué le plus de points lors de la manche.
1: Alors ?
0: Eh ben, je suis dégoûtée pour Mumu parce que c'est Christophe, il a marqué 21, il a marqué 19.
1: Eh ben, bravo Christophe ! Wouh ! Moi, je suis content !
0: Ma petite Mumu chérie, je suis désolée. Tu as très bien joué, mais c'est lui qui va en finale, ma chérie.
1: Eh oui. Bah, ne le prenez pas,
0: Mumu,
1: c'est le jour.
3: Ah, c'est mes
0: ordres,
3: oui.
0: Eh ben, je t'embrasse très fort, ma petite chérie.
3: Eh ben, c'est pas grave.
0: Bah, si, c'est grave. Tu reviendras jouer avec nous parce que j'ai adoré jouer avec toi. Je t'embrasse très fort. Christophe, Lydia, la finale et tout de suite la réclame.
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0: Nous sommes en finale avec à ma gauche Lydia. Lydia, elle joue avec ici Loire-Océan. Elle a 63 ans. Elle va pas s'en laisser compter. Eh oui, parce que elle fait du bricolage, elle fait de la rando, elle fait plein de trucs. Elle a la patate. C'est ma candidate.
1: Ouais.
0: Elle va gagner. À ma droite.
1: Rappelons quand même que Lydia est arrivée aujourd'hui, grâce à moi. Christophe, également, mon seul candidat rescapé, il a 58 ans, c'est un breton, c'est un finistérien. Il a un lapin. Eh ouais, il a un lapin. Il s'appelle Titi, il s'appelle Cricri. Il a tous les surnoms,
0: bien
1: mais surtout
0: sûr.
1: Le meilleur, c'est mon Titi. C'est bon, Christophe, qui va gagner aujourd'hui ? Ah, on est chaud avec Christophe. Oh, j'anticipe ma journée, hein.
0: Tout ce qui est la peau de l'ours. Alors, Lydia, ma chérie, tu es prête à gagner, bien sûr.
7: Ouais, mais une finale entre Bretons, ça me va hyper bien, moi.
0: Bah voilà,
1: c'est chouette, hein.
0: Mais oui, vive la Bretagne. Alors,
7: bonne chance à Christophe.
0: Voilà, bonne chance à Christophe. Pour t'encourager, ma chérie, je te mets un petit Coldplay. Coldplay, ça détend. Alors, là, il faut que tu cartonnes. Je vais donc à mon top chrono. Il va falloir que tu me donnes un maximum de marques de chaussures de basket ou de chaussures tout court, de basket tout court. En tout cas, un max de marques de choses qu'on met dans ses pieds. Attention, c'est parti. Top chrono. 10 secondes.
7: Alors, Adidas, Nike, Gémeaux, je sais pas si ça marche, Puma, c'est pas de la marque.
0: Bah, tu m'en as donné trois. Il y avait évidemment Louboutin, Eram, André, Geox, Claire Jury, Manolo Blahnik, Jimmy Choo, Gucci, New Balance. Tu m'en as donné trois, c'est pas mal.
1: Christophe.
0: Qu'est-ce qu'il y a?
1: Non, j'essaye de calmer le jeu, d'y aller tranquille, pas de pression, à la cool. Christophe, 3 points. Les compteurs sont remis à zéro. Donc, il faut que tu battes ce score.
0: Excusez-moi, on me dit qu'est-ce dans l'oreillette qu'il y en a 4 des mecs.
1: Ah oui ?
0: Elle a fait 4, j'ai oublié de compter Gémeaux. Et voilà, ça fait 4.
1: Christophe, je remets les pendules à l'heure. Christophe, les compteurs sont à zéro.
0: Voilà, allez.
1: Mais elle a donc 4 points. Quelque chose à dire ? Encore des points peut-être ?
0: Pas du tout, faut qu'il fasse 5. Tu peux l'encourager avec une musique,
1: Christophe,
0: et on y va.
1: Bien sûr, la voici. C'est pas me mettre la pression, hein. Allez Christophe, on est là pour le plaisir, mais il y a quand même le parc Astérix, ça serait sympa. Je te souhaite de marquer 5 points et je serais heureux pour Lydia évidemment si elle part. Que le meilleur gagne, comme on dit. Voici ton bingo. Et merci encore une fois d'avoir joué avec nous toute la semaine. Voici le bingo.
0: Bah vas-y.
1: Et on vous rappelle qu'on sera là lundi.
0: Allez, dépêche-toi.
1: Allez, le maximum de marques. Tu me cites en 10 secondes. Un maximum de marques de joaillerie ou d'horlogerie. Joaillerie ou horlogerie. Maximum de marques connues. Top chrono.
4: Chaumette, Bertrand, Mauboutin, Cartier, Boucheron, Van Cleef, Méliès ou Méliès.
1: Christophe, je n'ai qu'un mot à dire.
0: Ouais. Il y avait Rolex, il y avait Tissot, Philippe Pathé. avec. Bon, bah, c'est pas grave.
1: Ça fait des années que j'avais pas gagné.
0: Bien, alors, mon petit chou à la crème, tu as gagné un séjour pour 4 personnes au parc Astérix. Et tu vas faire la descente du Nil, tu vas assister l'envol d'Ibis, tu vas découvrir 7 automatiques. Tu dormiras en chambre familiale, tu auras les petits déjeuners et le dîner. Et puis 100 euros de carte carburant et le parking inclus pour aller voir Astérix et Obélix. Quant à toi, ma petite Lydia chérie, tu gagnes la machine à café Malongo avec 32 dosettes et 6 verres en verre. Vous êtes contents, mes petits chéris?
8: Oui, parfait.
1: Christophe.
8: Et ben, Christophe, et je souhaite un bon séjour.
0: Eh ben,
8: oh bah, merci.
1: T'es heureux, mon Christophe?
4: Ah bah, je suis super content.
1: Ah,
4: je tiens à remercier par la même occasion, si je peux me permettre, remercier ma famille, tout mon fan club au boulot, tous ceux qui m'ont soutenu.
1: Ah, ça fait plaisir.
0: C'est super. Magnifique.
1: Ah, puis c'est moi qui ai gagné avec Christophe.
0: Eh bah, bravo Christophe, bravo Lydia.
1: Oui. J'ai un mot en conclusion parce que j'ai gagné.
9: Avec moi. Voilà.
0: Allez, avec lui. Je vous souhaite à tous un très bon week-end de Pentecôte. Nous, on sera lundi en direct, bien évidemment. Je remercie Céline à la Réal, Basilou à la technique, Maître Coupez au savoir, Marian au standard, la petite personne à la vanne.
1: Oui, enfin, la gagner quand même.
0: Allez, oui, allez. Une fois n'est pas coutume. Et à lundi, mes chéris.
1: Oui, oui, c'est le gagnant du jour qui vous parle, Wendy Bouchard. Bonjour.
0: Hola, Wendy Bouchard.
10: Ah bah, si ça m'avait échappé, je vous jette une brassée de fleurs.
0: Oh là là.
1: J'espère que ça fait la une de ma
10: aussi
1: France.
10: Merci à ceux que vous avez fait gagner. Bah, bien sûr.
1: Évidemment.
10: Et combien? Et quoi, on parlera quand même un peu de l'actualité et puis des journées nationales de la Croix-Rouge, si vous voulez bien.
0: Ah bah, hein, c'est, moi, je préfère que tu ne parles que de ça. Mais bon.
10: Merci, voilà, les amis. Nous sommes partenaires de cette grande opération de charité.
1: En fait, quand même une petite brève. Hein. Merci.
0: Allez, bisous, chérie.
10: Ciao,
0: bisous.
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0: Eh ben, je crois qu'il est l'heure de vous dire qu'il est 13h, que vous écoutez ici, que je vous aime et que je vous souhaite un bon week-end.
1: Attendez,
9: avec moi. Voilà.
1: Si Wendy Bouchard.
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10: Bonjour à tous, merci d'être à l'écoute de Ma France. En ce soir de finale de Coupe de France, l'OGC Nice rencontre les Lensois et hier soir à Paris, les ultras niçois ont décidé d'en découdre avec des supporters parisiens. Bagarre XXL avec 6 blessés graves et 65 interpellations. La présidente des supporters de Nice juge ces comportements inadmissibles. Du côté des nordistes, c'est l'attente et la fierté avant le grand enjeu de la soirée au Stade de France. Les journées nationales de la Croix-Rouge, dès demain, vous croiserez dans le pays 79 000 bénévoles exemplaires dans leur mission d'entraide et de secourisme. De Reims à Paris, de Grenoble à Nancy, la présidente de la Croix-Rouge nous rejoint pour parler de cette grande quête partout en France. À la une encore, on en sait plus sur le profil de la mère interpellée hier au Portugal avec son compagnon, une mère qui a abandonné ses deux enfants de 4 et 5 ans dans un bois, les yeux bandés. C'est l'effroi à Colmar, d'où la famille est partie il y a quelques jours. Et puis on reviendra aussi avec notre invité sur ce dôme de chaleur qui enveloppe la France. L'été s'installe de manière soudaine et précoce. Analyse de cet anticyclone qui nous a tous surpris. Les campings font le plein ce week-end de Pentecôte et nous sommes dans Lyon dans quelques instants. Nous ouvrons d'abord ce journal en ce jour de finale de Coupe de France avec les violences commises tard hier soir à Paris par des supporters de l'équipe de Nice. 65 personnes ont été placées en garde à vue hier soir. Coralie Moreau, vous avez suivi ce dossier après qu'une centaine d'ultras s'en sont pris, notamment à des supporters parisiens. Les témoins attestent, Coralie, d'un déferlement de violence.
11: Oui, il est 23h30 quand des supporters de l'OGC Nice se donnent rendez-vous dans le 10e arrondissement de Paris, entre le canal Saint-Martin et la gare de l'Est. Sur des vidéos, on les voit déambuler en scandant Brigade Sud, le groupe des ultra-niçois. Au niveau du quai de Valmy, une violente rixe éclate. Selon la police, les supporters sont armés de couteaux et de divers objets pour frapper. Vêtus de noir, certains portent des cagoules, des gants coquets et des protège-dents et ils s'en prennent aux passants. Selon le syndicat de police unitaire, certains sont des supporters parisiens à qui ils avaient donné rendez-vous, des membres d'un groupe ultra du virage Sud Auteuil, d'autres sont de simples riverains. Des devantures de magasins sont également prises pour cible, des projectiles lancés sur les vitrines. Les images circulent sur les réseaux sociaux.
10: Oui, Coralie, le bilan est lourd.
11: Oui, vous l'avez dit, au total, 6 personnes sont blessées, dont 2 sont dans un état grave, avec un pronostic vital engagé, selon le syndicat de police unité. Une d'elles a reçu un coup de bouteille à la gorge, l'autre souffre d'un traumatisme crânien. Parmi les 65 personnes interpellées, 4 sont mineures, précise le parquet de Paris, qui indique que des cagoules à l'effigie du club de l'OGC Nice ont été retrouvées sur place par les enquêteurs. Le maire de Paris, Emmanuel Grégoire, réagit sur son compte X, il condamne ces violences. Je cite, je souhaiterais affirmer que Paris, fidèle à son histoire et ses valeurs, ne laissera aucune place aux groupuscules d'extrême droite pour déployer leur haine. La ministre des Sports, Marina Ferrari, parle, elle, d'une honte pour l'image du football et du supporterisme. Alors évidemment, les inquiétudes pour la finale de la Coupe de France ce soir sont grandes. Plus de 2000 policiers sont mobilisés. La vente de boissons alcoolisées est interdite au Stade de France et aux alentours. De nombreux supporters de différents clubs sont attendus pour soutenir soit Lens, soit Nice, avec un risque important d'affrontement. Rappelons que les tensions sont très vives entre supporters parisiens et niçois, et ce, depuis longtemps. Elles ont fait 2 morts ces 20 dernières années.
10: Coralie Moreau pour le service police-justice d'ici. Coralie, vous nous avez décrit ces scènes inadmissibles, condamnées par la présidente des supporters de l'OGC Nice. Elle s'appelle Solange Claude et elle est arrivée à Paris après une nuit dans le bus.
12: Moi je me dis que ce sont pas des supporters de football de l'OGC Nice, ni des supporters de football tout court, parce qu'on peut pas faire des actes de violence comme ça en marge d'un match de football. C'est complètement inadmissible et c'est pas pour ça que nous on monte voir un match.
10: Alors intéressons-nous maintenant au seul spectacle sportif qui vaille pour cette finale de Coupe de France. Ce soir 21h au Stade de France, les Lensois, deuxième de Ligue 1 cette saison face aux Niçois, encore relégables, un collectif en crise, les Lensois face à l'OGC Nice, une coupe et un trophée qui manque encore aux nordistes. Ici Nord est en spécial à partir de 16h. Et pour parler de cette équipe de Lens, il est bon d'entendre les enfants rencontrés dans l'ex-cité minière des provinces à Lens par Vanessa Lamar.
13: T-shirt sang et or sur le dos, Matisse mise évidemment sur une victoire du RC Lens.
14: 2-1 ou 2-0, j'aimerais.
13: But de qui ?
14: Florian Thauvin ou Wesley Saïd. Ils peuvent très bien gagner la coupe. Parce qu'ils ont une bonne équipe, un bon effectif.
13: Océane, abonnée au club, voit 2 fois plus grand.
15: 4-0. Ah là, ça va le faire, on va battre Nice. On veut la victoire, on veut la coupe.
13: Devant leur télévision, ces toutes petites sont équipées pour la soirée.
16: Mère, ils nous ont acheté un maillot exprès pour le porter. Il est tout rouge, avec à l'arrière écrit RC Lens. Vendredi 22 mai.
13: Théo, collégien lensois et joueur de football à Liévin, est un privilégié.
17: Ce match, je vais le suivre au Stade de France, à Paris, avec le groupe 1906. Que mon oncle fait partie. Je suis fan depuis petit, j'ai déjà fait des essais dans ce club. Ça va être un très très bon match pour gagner peut-être la Coupe de France que Lens n'a jamais décrochée. On est sur la bonne voie.
13: Ses amis Timothée et Naël seront à Bollard.
18: Au grand écran, ils ont des bons joueurs, ils ont un bon gardien surtout. Ça fait longtemps qu'ils n'ont pas eu de trophée.
13: La main sur le cœur, ils donneront de la voix pour leur équipe.
19: La terre. C'était le charbon.
13: Près de 50 000 supporters devraient se déplacer au Stade de France. 38 000 suivront la rencontre à Bollard.
10: Merci Vanessa. Lens Nice ce soir, 21h au Stade de France pour cette finale de Coupe de France à suivre en direct sur Ici Nord et sur Ici Azur. À Colmar, à présent, le parquet ouvre une enquête après la découverte de 2 enfants de la commune de 4 et 5 ans retrouvés seuls au bord d'une route au sud du Portugal. La famille n'avait plus donné de signe de vie depuis une dizaine de jours. Ce sont les voisins qui ont donné l'alerte. La mère des enfants a été arrêtée avec son compagnon hier dans le centre du pays. Elle avait donc abandonné ses 2 garçons dans une forêt, les yeux bandés, leur faisant croire à un jeu. La mère et le beau-père sont soupçonnés de délaissement de mineurs et de violence. Et on en sait un peu plus désormais, Louise Adélaïde Boinard, sur le profil de cette mère de famille.
20: Elle s'appelle Marine, a 41 ans et habite Colmar depuis peu, selon le maire de la commune. Avant, elle était à Troyes, dans l'Aube, où elle exerçait comme sexologue, un métier qu'elle pratique toujours en libéral. Elle est d'ailleurs spécialisée dans le traitement du psychotraumatisme, des troubles développés pendant l'enfance et dans l'accompagnement des hommes. Très active sur les réseaux sociaux, dont LinkedIn, la quadragénaire vend une pratique centrée sur l'écoute, le bien-être émotionnel et l'introspection. Elle a écrit par exemple « La douceur est la clé de toute libération traumatique ». Une professionnelle très bien notée, de nombreux avis soulignent sa bienveillance et sa sensibilité. Marine, qui ne s'était jamais fait remarquer depuis son arrivée à Colmar, aucun signalements n'avaient été effectués par la crèche ou l'école de ses enfants avant leur disparition.
10: Et vous retrouverez notamment sur ici.fr une vidéo de la boulangère portugaise qui a recueilli ses deux petits avant de prévenir la police avec son fils. Les conséquences de la guerre au Moyen-Orient sont régulièrement chiffrées en France et le ministère de l'économie nous apprend que la consommation de carburant a diminué de 14% pour ce mois de mai en un an. Pour soulager les Français les plus touchés par ces hausses, Sébastien Lecornu, vous le savez, a donc annoncé un nouveau paquet d'aides hier à hauteur de 710 millions d'euros. Les plus vulnérables sont les premiers ciblés. Mais on n'oublie pas la prolongation et l'augmentation du dispositif grand rouleur pour les travailleurs qui utilisent leur véhicule personnel pour aller au travail. Elle passe de 50 à 100 euros cette prime. Et en baie du Mont-Saint-Michel, à Cherhué, Romain Biteau a rencontré une salariée d'une poissonnerie bénéficiaire de cette aide. Bienvenue pour elle.
3: Christelle sort son téléphone, lance internet et une fois sur le site des aides au carburant.
21: Je vais mettre travailleur grand rouleur parce que je fais 43 km pour aller de chez moi jusqu'à mon travail.
3: 80 km aller-retour entre Saint-James et Cherhué. Son budget essence a explosé. Elle qui gagne seulement 1500 euros par mois.
21: Du coup, ça fait 72 euros par semaine à peu près. En un mois, je mets 3 pleins.
3: La future aide du gouvernement, une bouffée d'oxygène. Christelle va pouvoir faire plus de sorties avec ses deux enfants.
21: On va aller à la piscine plus souvent, à l'aquarium de Saint-Malo, enfin des petites choses, des petites sorties qui sont payantes. Quoi.
3: Mais en attendant de toucher l'aide, la poissonnière chamboule son quotidien une semaine sur deux quand elle ne garde pas ses enfants. Elle dort chez des amis à Cherhué.
21: C'est pas du tout l'idéal du tout, c'est pas une solution hein, en soi, de, on va dire squatter. Hein.
3: Pas le choix et elle ne peut que compter sur cette aide. Sa patronne Cindy n'a pas les moyens de lui filer un coup de pouce.
22: Parce que bah, nous c'est pareil, les prix augmentent à cause du carburant. J'ai aussi mon véhicule moi pour aller chercher ma marchandise, et bah c'est pareil. Hein. Quand j'ai été faire le plein, j'ai waouh, on a pris une sacrée claque là. On est tous dans le même bateau en fait.
3: Christelle envisage même de déménager pour se rapprocher de la poissonnerie si l'aide du gouvernement ne lui permet pas de souffler un peu.
10: Une aide qui cible environ 3 millions de Français et qui s'ajoute à la revalorisation des indemnités de déplacement, notamment pour les aides à domicile et pour les agents publics. Enfin, les ZFE ne seront finalement pas enterrées. Le Conseil constitutionnel a annulé leur suppression, souhaitée par une majorité parlementaire et portée par la droite et par le RN. Les 43 zones à faible émission s'appliqueront donc de nouveau et c'est un motif de satisfaction pour les associations de santé et de protection de l'environnement.
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10: Un dôme de chaleur s'est glissé sur la France et nous accusons une sacrée hausse de température, 10 à 15 degrés supplémentaires en quelques heures, un blocage anticyclonique qui ensoleille tout le pays et qui devrait durer au moins jusqu'à mercredi, qui a plongé chacun d'entre nous dans un été précoce à l'image de ces étudiantes croisées dans un parc du Mans.
23: Il prend un petit peu l'eau et le temps, le beau soleil. Ça fait du bien un petit peu avec les derniers jours qu'on a eu en plus là. Ouais. C'est super agréable. Là on a fait un petit pique-nique. Après séance un peu piscine et là maintenant c'est sage.
24: Puis au moins on sort parce qu'on était vraiment bloqués chez nous, la pluie, la grêle en plus tout le temps, là, ça fait du bien.
10: Avec nous dans Ma France et sur ici, Julien Lamouret, bonjour à vous.
25: Oui, bonjour.
10: Vous qui êtes monsieur ingénieur en gestion de risque météo pour Predict Service, qui est une filiale de Météo France. On a donc vécu un changement de temps drastique, en effet, peu ou pas de transition à vrai dire, ça c'est la force d'un anticyclone.
25: Oui, tout à fait. En fait, on a au large du Portugal un corps dépressionnaire qui nous fait remonter de l'air chaud en provenance du sud. Et en plus, cet anticyclone qui est bloqué sur le nord du pays, là, qui fait qu'on a cette température chaude qui reste sur notre pays actuellement.
10: Ouais, avec ce dôme de chaleur, par définition, Julien Lamouret, on a comme un couvercle de chaud sur la France avec de jour comme de nuit des températures assez consistantes.
25: Oui, des températures qui sont surtout hautes pour la saison en fait. Hein, c'est le caractère précoce de ces montées de température qui est à souligner. On va dépasser allègrement les 30 degrés là ces prochaines heures et surtout en début de semaine prochaine, notamment sur le sud-ouest du pays. Donc oui, c'est bien ce dôme de chaleur qui fait que ces températures sont très fortes là sur notre territoire.
10: Le 30 mai dernier, en 2025, donc on dépassait les 30 degrés à Paris, les 37 degrés dans les Landes. Finalement, ce mois de mai nous habitue de plus en plus, diriez-vous, à ces variations ?
25: Eh oui, on a là typiquement un des effets du du dérèglement climatique, hein, avec des périodes de chaleur assez précoces, en tout cas beaucoup plus étalées dans le temps qu'elles ne l'étaient il y a encore quelques années, et très concentrées sur les deux mois d'été. Mm-hmm. Là, on se retrouve avec des saisons à composantes estivales et avec des températures estivales qui vont démarrer évidemment plus tôt et qui peuvent se terminer aussi plus tard post-été. Quoi.
10: C'est ça, vous le disiez, 30 degrés dans de nombreuses régions, 35 degrés dans le sud-ouest, et des Français qui ont posé leur lundi de Pentecôte et qui vont savourer ces trois jours exceptionnels de soleil, de chaleur. Sur le littoral, les baignades seront bienvenues et les campings font le plein, comme dans l'Yonne, à Coulommières, vers Menton, où s'est rendu Clément Viron.
2: Casquette, lunettes de soleil, débardeur, à peine arrivée, Laurence fait déjà le plein de vitamine D.
4: On se croit dans le film camping, j'ai déjà sorti mon transat.
2: Et elle n'a même pas fini de monter sa tente.
4: Non, c'est génial, vous voyez, c'est pas des piquets compliqués, cette structure, voilà, toute seule, je monte ça en une demi-heure.
2: Et puis Laurence ne se prend pas la tête, le séjour est bien trop court.
4: Deux nuits, puis peut-être trois, je vais peut-être me laisser tenter.
2: Pas plus, parce qu'il va falloir retourner un jour ou l'autre en région parisienne et reprendre le travail. Mais Elisa, elle, n'en a pas très envie.
4: Bah non, quand on voit ce temps-là, non, on a envie que les vacances continuent.
2: Et Elisa n'est pas la seule à avoir eu l'idée de passer le week-end au bord de la Cure. Ça défile devant l'accueil.
4: On chôme pas.
2: Maryse et Pascal Cousin, les régisseurs de ce camping municipal, ont le sourire après un début de saison plutôt moyen.
5: On a eu beaucoup de pluie, donc ça a été assez calme.
6: On a eu beaucoup de désistements, on a eu même des annulations. Mais bon, je pense qu'on va se rattraper maintenant.
2: Il n'y a qu'à voir le tableau de réservation.
6: Hop, hop, hop. Là, il nous reste 1, 2, 3 terrains, 4 terrains.
2: Sur combien ?
6: Sur 44. Donc pour nous, c'est pas mal, c'est bien.
2: L'objectif maintenant, c'est d'afficher complet jusqu'au mois de septembre.
10: Notre invité Julien Lamouret, ingénieur en gestion des risques météo pour Prédic Service, est toujours avec nous. Julien, aucun signe de dégradation de la météo, de cette si belle météo dans les prochains jours. On va donc rester sur cette tendance.
25: Oui, en effet, on a au moins, alors sur les fortes températures, ça va perdurer au moins jusqu'à milieu de semaine prochaine. Et en ce qui concerne la météo au sens plus global, avec des possibles pluies, on en voit pas arriver tout de suite, hein, au moins jusqu'au week-end prochain. On est sur un temps qui est quand même relativement très sec. Donc on va avoir là ces prochains jours des journées à la fois chaudes et sèches sur une grande partie du pays.
10: Prédic Service, pour laquelle vous travaillez, c'est une filiale de Météo France et votre rôle est important aussi au cœur de cette filiale, en lien avec les communes, en lien avec les collectivités locales. Quelle est votre mission du moment, par exemple, en ces fortes chaleurs et soleils annoncés pour ces communes ?
25: Alors le cœur de métier de Prédic, c'est vraiment de transcrire cette information météo en conséquence sur le territoire et en niveau d'action à engager, notamment par les collectivités. Et donc, en fait, notre travail est de surveiller un petit peu l'évolution de tous ces phénomènes. Et dès lors qu'on dépasse certains seuils, et ben, du coup, on va rentrer en contact, envoyer des avertissements opérationnels pour conseiller la mise en place d'actions qui vont être des actions plutôt par anticipation, hein, préventives. Et quand on parle d'épisodes de température un peu forte, ça va être des actions de type se préparer à accueillir des personnes dans des endroits climatisés, mettre à disposition des stocks d'eau, etc. etc. Alors, on n'en est pas

0: grand bonheur et profondeur. Une grande opération avec ici, qui en témoigne encore. Ce sont les journées nationales de la Croix-Rouge qui commencent demain. Notre guide est présidente de cette association historique. Bonjour Caroline Cross.
1: Bonjour Andy.
0: Caroline, première femme à la tête de la Croix-Rouge française, mener ce grand paquebot, c'est un honneur, c'est aussi une mission, j'imagine, d'une grande intensité pour vous, intensité humaine.
1: C'est une grande mission humaine, vous le dites, et mais c'est fait avec tellement de personnes autour de nous, puisque c'est 82 000 bénévoles, 18 000 salariés, 20 000 apprenants, donc c'est une belle association avec beaucoup de personnes qui donnent beaucoup de leur temps et beaucoup de leur cœur pour toutes les actions qu'on peut faire.
0: Vous êtes venue avec une tirelire qui, elle aussi, est devenue mythique et légendaire, parce que demain commencent les journées nationales de la Croix-Rouge française et nous allons croiser dans tout le pays quasiment l'intégralité de ces 82 000 bénévoles que vous citiez.
1: Alors, bénévoles et salariés, qui seront effectivement sur le terrain et qui seront au plus près de la population dans toutes les villes de France. Et donc, vous allez croiser effectivement cette tirelire avec derrière un visage, un sourire qui sera là.
0: Ouais, c'est une grande quête nationale. Dans l'héritage d'Henri Dunant, qui l'a activée en 1934, elle a pris énormément d'ampleur, cette quête. Elle est aujourd'hui très importante pour le fonctionnement de l'association.
1: Ah oui, elle est très importante. Elle est très, très importante pour les actions locales.
0: Oui.
1: Les actions locales, puisque l'argent que nous allons collecter revient au plus près du terrain, c'est-à-dire qu'elles vont rester, cet argent reste
0: dans les... Ça, c'est très important. Vous donnez, c'est en circuit court.
1: Hein. C'est en circuit court et ça va directement à l'unité locale la plus proche. Et effectivement utilisé au quotidien pour les personnes qui vivent autour de cette unité locale.
0: Ça, c'est beau de garder physiquement justement cette tirelire, cette approche, parce que vous le disiez, derrière la tirelire, il y a celles et ceux qui portent ces valeurs de la Croix-Rouge. C'est aussi l'occasion d'échanger là-dessus, ces journées nationales.
1: Ah bah c'est l'occasion d'un vrai lien avec les personnes que nous rencontrons. Et il y aura la tirelire, mais il y a aussi, parce que tout le monde aujourd'hui n'a moins, beaucoup de personnes ont moins de monnaie. Et donc, nous aurons aussi d'autres moyens un peu plus modernes de paiement, avec des terminaux de paiement électroniques qui permettent aussi d'utiliser la carte bleue et de donner les sommes que l'on souhaite.
0: Elle vous a rapporté combien cette grande cagnotte, cette grande quête nationale l'an passé par exemple?
1: Après, les volumes varient en fonction du nombre de personnes qu'il y a sur le terrain et aujourd'hui, l'objectif c'est de faire toujours plus parce que quand on voit la précarité qui augmente partout, les besoins qui augmentent, on a besoin de plus, donc on va être encore plus nombreux pour avoir encore plus de possibilités d'aider.
0: C'est quoi votre objectif cette année?
1: Alors, on n'a pas d'objectif chiffre. En fait, on sait que nos besoins augmentent, donc on a motivé tout le monde pour être encore plus sur le terrain pour pouvoir faire mieux.
0: Mais ça se chiffre en millions d'euros.
1: Ah oui, après il faut, mais après on est là sur du don qui peut être de simplement 1 euro et qui compte, et chaque euro compte, et on n'est pas sur la collecte, là c'est vraiment le
0: don et derrière l'échange et la présentation de vos valeurs et de vos activités, on va en parler, mais concrètement ces dons, on peut en parler aussi, 4 euros c'est la distribution d'un panier repas complet, 20 euros c'est le financement de 100 couvertures de survie, 30 euros c'est la prise en charge médicale solidaire pour un bénéficiaire dans ce déploiement des journées nationales de la Croix-Rouge, que vous lancez demain à Reims, Caroline Cross. Ce sont 7 jours d'entraide et de solidarité pour, vous le disiez, soutenir les actions de proximité. Quand on parle d'actions de proximité, de quoi parle-t-on pour la Croix-Rouge?
1: Alors, les actions de proximité, c'est ce qui vient en tête de tout le monde en premier, c'est l'aide alimentaire, tout ce qu'on peut faire, toutes nos épiceries sociales, nos aides alimentaires, on a les aides vestimentaires, on a aussi les maraudes, tous nos dispositifs de aller vers qui nous permettent d'aller au contact des populations qui ne viendraient pas forcément vers nous. Nous avons des relais bébés parents, nous avons des actions en faveur des personnes isolées, les personnes âgées. Tout ça, ce sont des actions de proximité.
0: Et les actions de premier secours.
1: Et les actions de premier secours, bien sûr, avec les formations aux gestes qui sauvent. Et puis, notre présence sur un grand nombre d'événements aussi pour pouvoir porter secours.
0: Bien sûr. Est-ce que tous vos bénévoles et salariés sont formés au premier secours, justement?
1: Alors,
0: ça fait partie des exigences.
1: Ça fait partie des choses, de ce qu'on propose systématiquement à l'entrée pour pouvoir effectivement sauver des vies. Puisqu'on le sait que sauver des vies, c'est toujours c'est des vies qui sont autour de nous, des personnes qui sont la plupart du temps sur notre lieu de travail ou dans la famille ou des amis. C'est pas toujours l'accident de la route dont on parle qui fait peur, mais c'est souvent sauver des vies qui sont autour de nous. Donc on encourage tout le monde.

0: à être formés aux premiers secours et on sait qu'on a encore beaucoup de travail à faire.
1: Bertrand, qui réalise l'émission aujourd'hui, nous parlait d'une autre de notre réalisatrice, Élorie Roussillon, qui se balade avec un défibrillateur en permanence. Elle est bénévole pour la Croix-Rouge à Paris et elle nous indique que, eh bien, elle sera demain, je crois, si je ne me trompe pas, sur le parvis de la gare Montparnasse avec l'unité du 15e dans un village Croix-Rouge où, avec d'autres bénévoles, elle se plaira à faire visiter des ambulances. Elle prodiguera des formations gratuites justement aux gestes qui sauvent, avec une sensibilisation justement dès le plus jeune âge. Ce qui est formidable aussi avec ces journées nationales de la Croix-Rouge, c'est que vous embarquez la famille, Caroline Gross.
0: Ah ben on embarque de zéro, parce que c'est un peu juste, mais effectivement dès qu'un enfant est capable de prendre un appel téléphonique, voilà, rien que le fait d'alerter, c'est quelque chose d'important, donc c'est faisable à vraiment tout petit. Et puis, jusqu'à vraiment très tard dans la vie, en tout cas, se former au premier secours, c'est vraiment important. Et comme cette jeune femme qui a son défibrillateur avec elle, puisqu'elle fait partie de notre expérimentation Premier Répondant, d'accord, où justement, c'est un volontaire Croix-Rouge qui est formé, qui est secouriste et qui a en permanence avec lui du matériel, et notamment un défibrillateur pour pouvoir intervenir à la demande des secours publics, pour pouvoir être le plus proche possible du terrain. Et nous, on est toujours dans l'idée d'être au plus proche du terrain. Et donc, c'est important de développer ces activités, de mailler le territoire.
1: C'est magnifique. Et c'est ça aussi le rôle de ces Journées Nationales de la Croix-Rouge que vous portez avec cette association, Caroline Cross, et dont nous sommes partenaires avec ici. On parlait des fortes chaleurs il y a quelques instants. Et en plein centre-ville de Grenoble, les locaux de votre association de la Croix-Rouge offrent par exemple une salle climatisée aussi, ouverte à tous, particulièrement évidemment aux plus fragiles et aux plus isolés. Anna Bonne-Massou-Carrère a rencontré les bénévoles et leurs mains tendues.
2: Elle bourdonne dans un coin de la pièce et maintient la température à 24 degrés. Cette climatisation couplée au canapé et aux boissons gratuites, ça donne un air de café à l'accueil de jour.
3: C'est avant tout un lieu d'accueil et d'écoute. L'orientation vient ensuite.
2: Karine finit son thé, elle est bénévole depuis un an et demi.
3: Il y a plusieurs personnes qui viennent comme ça juste pour boire un café, comme tout à l'heure le monsieur que vous avez vu. Il est venu ici, il s'installe, on discute avec eux et au passage, vous avez besoin de vêtements ou quelque chose d'autre, comment on peut vous aider.
4: Mais après, il y a des personnes qui viennent juste pour se reposer quand ils sont de passage et ils nous le disent. Ah, j'étais de passage, j'étais fatiguée, je suis venue me reposer.
3: Et d'autres, au fil de la discussion, peuvent arriver avec un autre problème. Il faut prendre le temps.
2: Chaque jour, avec Najat, elle voit passer entre 10 et 15 personnes rue Kléber. Progressivement, l'accueil de jour et sa fraîcheur entrent dans les habitudes. Tiffaine Bourbon est la directrice locale de l'action sociale au sein de la Croix-Rouge.
5: Les samedis, on a majoritairement des habitués qui viennent. Un homme qui vient très régulièrement, qui rentre, qui nous dit bonjour, va se chercher son petit café tout seul, puis s'installe avec nous. Souvent, il y a d'autres habitués qui arrivent. Du coup, il y a d'autres échanges qui s'engagent aussi. Donc, c'est aussi le but de ce lieu-là.
2: Et pour parfaire son action à Grenoble, la Croix-Rouge espère pouvoir employer un travailleur social à la rentrée, afin de guider au mieux bénévoles et bénéficiaires.
1: Caroline Cross est avec nous, présidente de la Croix-Rouge française. Je trouve que ce reportage est assez beau et assez symbolique justement du lien social, de la réinsertion tout court aussi que permettent ces locaux, ces entités. Vous en avez un millier en France, par exemple.
0: Oui, on a plus de 1000 entités qui reçoivent du public et qui peuvent là aussi accueillir, et beaucoup accueillent les personnes qui sont isolées, les personnes en difficulté, et sont là pour les écouter, pour créer du lien tout simplement, et puis leur proposer l'aide dont ils ont besoin, et on évalue systématiquement un petit peu leurs besoins, soit sur de l'alimentaire, soit sur du vestimentaire, soit sur de l'accompagnement administratif aussi, parce que des gens sont dans la difficulté et ne peuvent pas faire le côté administratif. Donc, on est là pour eux.
1: Vous avez des programmes qui s'étoffent. Croix-Rouge Insertion, que vous évoquez par exemple. Croix-Rouge Santé Secours, on en a parlé. Croix-Rouge Habitat également. Vous aidez au relogement ou à l'aide au logement, en tout cas.
0: Alors, on aide dans nos évaluations. Après, on travaille beaucoup avec tout le réseau qui est autour de nous. On est dans un écosystème. Bien on sûr. A les assistantes sociales. Mm-hmm. On a tout un tas de personnes qui peuvent nous aider à effectivement retrouver des logements. Après, dans beaucoup de départements, on a ce qu'on appelle le SIAO. C'est les services qui orientent quand vous appelez et que vous n'avez pas de quoi vous loger. C'est des services qui permettent de répondre au téléphone et de trouver des solutions d'hébergement pour les gens qui en ont besoin. Donc ça, on en a un certain nombre en France pour pouvoir justement aider ces personnes qui ne peuvent pas être logées.
1: La Croix-Rouge, c'est l'aide au coin de la rue, vous le disiez, dans l'archi-proximité. Et l'argent que vous donnerez pendant ces journées nationales avec cette tirelire sera alloué à des activités tout près de chez vous. Il y a aussi la Croix-Rouge dans son aide aux crises humanitaires, son aide plus urgente et internationale. Que demandez-vous aux bénévoles, aux salariés aux bénévoles qui auraient envie de rejoindre ce mouvement, justement? Quelles sont pour vous les valeurs essentielles qui doivent guider ce choix?
0: Après, je pense que la première valeur, c'est avoir en tête que la Croix-Rouge fonctionne avec l'humanité en tête de pont. Et aujourd'hui, toute personne qui voudrait être bénévole à la Croix-Rouge, c'est qu'il a envie d'aider l'autre et il a envie d'être, j'allais dire, là aussi en proximité et de faire des choses pratiques et pas forcément, j'allais dire, uniquement théoriques. Et ce sont des gens qui, dès qu'on pousse la porte à la Croix-Rouge, c'est qu'on a envie d'aider l'autre. Donc, c'est ce qu'on attend de toute personne, et qu'on soit bénévole, salarié, on a ces principes, ces sept principes que nous avons à la Croix-Rouge avec l'humanité, l'impartialité, la neutralité. Enfin, je ne vais pas tous les citer, mais c'est un vrai engagement d'être à la Croix-Rouge.
1: Merci beaucoup Caroline Cross, et j'enjoins tous ceux qui nous écoutent à aller rencontrer justement dans ces villages Croix-Rouge, notamment à partir de demain, grand lancement à Reims de ces journées nationales de la Croix-Rouge. Ces bénévoles, 82 000 bénévoles, 18 000 salariés qui représentent, comme vous le faites, comme présidente, cette magnifique association historique. Merci beaucoup Caroline.
0: Merci
1: et ici une fois de plus, et honorée d'être partenaire de ce grand mouvement. Merci.
0: Merci.
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1: Et on se quitte avec votre rendez-vous anti-arnaque au quotidien, Aude Razo, avec cette auditrice qui vous a contacté, qui a été victime d'un faux banquier, Aude.
7: Oui, et son témoignage, c'est ce que je lui ai dit, est extrêmement précieux parce qu'il va nous permettre de décortiquer les méthodes des escrocs. L'arnaque au conseiller bancaire, attention, c'est toujours probablement la plus dévastatrice. Pour Céline, tout commence avec le SMS d'un faux livreur, pas un faux banquier, hein, notez bien. Un faux livreur lui dit que son colis ne rentre pas dans la boîte aux lettres. Céline clique pour reprogrammer sa livraison, ou en tout cas c'est ce qu'elle pense, et elle paye quelques euros pour ça. L'arnaque, la grosse arnaque, elle vient juste après, coup de fil en fin d'après-midi, c'est un conseiller du service des fraudes. L'homme dit à Céline qu'elle est victime de fraude, référence au texto du livreur sur lequel elle a cliqué. Il faut faire vite, dit-il, avant que les escrocs aient accès à son compte en banque. Sauf que l'escroc, c'est lui qui veut accéder au compte en banque de notre auditrice.
1: Oh, oui, mais comment fait-il pour accéder à son compte, justement?
7: Alors, écoutez bien, c'est important, il demande à Céline d'ouvrir l'application de sa banque et de faire un partage d'écran. Ça veut dire que l'escroc, là, voit tout ce qui s'affiche sur le smartphone. Céline reçoit même un mail qui lui dit qu'elle est bien en ligne avec un conseiller appelé Pascal Runan et qui l'invite à, je cite, suivre scrupuleusement ses instructions. Je vous précise tout ça parce que on voit bien là à quel point l'arnaque est crédible. Céline me dit: j'ai honte, je me sens ridicule, mais il n'y a pas à se sentir ridicule, et surtout notre auditrice a fini par avoir le bon réflexe. Elle a douté. Elle a dit à l'homme: je trouve quand même tout ça un peu bizarre. Et bim, le voilà qui lui raccroche au nez. Doutez toujours, c'est important, ça peut vous sauver.
1: Aude Razo, vos bons conseils à retrouver sur ici.fr. Merci chers auditeurs, vous retrouvez l'information locale, la proximité, la bonne humeur sur votre grand réseau ici. On se retrouve dans Ma France lundi à partir de 13h.
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9: La météo en Champagne-Ardenne, est déjà en ce vendredi après-midi, on voit que le soleil est radieux, ça va rester comme ça en Champagne-Ardenne pour plusieurs jours. Nous aurons cet après-midi entre 26 et 28 degrés, ce qui est déjà plus chaud qu'hier, et ça va continuer d'ailleurs à grimper pour ce long week-end férié qui arrive samedi et dimanche. C'est un copier-coller, grand soleil très généreux dans le ciel de Champagne-Ardenne, et des températures maximales qui seront comprises entre 28 et 30 degrés, un temps idéal pour ressortir les chemises à fleurs et le barbecue. Et puis alors lundi de Pentecôte, c'est encore plus chaud. On va dépasser les 30 degrés localement. On ira jusqu'à 31, peut-être 32 degrés, nous dit Météo France. Ça, c'est pour lundi. Mardi et même jusqu'à mercredi, ce sera encore très largement ensoleillé avec toujours des températures très chaudes jusqu'à 29, peut-être 30 degrés. L'indice de qualité de l'air en ce vendredi, ce sera moins sûr probablement pour les prochains jours, mais en ce vendredi, l'indice reste de niveau moyen.
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9: Avec ce temps estival, je vous sens en forme pour aller sur la piste. Alors on y va tous ensemble. Voici Abba sur ici Champagne-Ardenne. Gimme, gimme, gimme.

0: Ici Champagne-Ardenne avec Abba, c'était Gimme.
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0: Oh bah oui.
1: Sébastien Giton.
0: Bah oui monsieur, c'est bien moi. Quelle musique dans un instant, Serge Gainsbourg, Zazie. On aura aussi les Simple Minds ou encore cette nouveauté Jack et Carla. Et puis dans une poignée de minutes, un reportage et une interview autour d'une église dans un petit village de la Marne. C'est l'événement d'ici. On retrouvera Yannick Cusy sur Ici Champagne-Ardenne. Bel après-midi sous le soleil de la Champagne-Ardenne.
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0: Allez, comme promis, on écoute Zazie, peu importe, c'est le titre, hein, bien sûr, suivi de Serge Gainsbourg, aux enfants de la chance.

0: Le grand Serge Gainsbourg sur ici Champagne-Ardenne aux enfants de la chance. Isabelle Matelli est l'invitée de Yannick Cusy dans l'événement d'ici. Avec l'association Sauvegardons Ensemble l'église de Conentré-Vaurefroy, elle défend un vaste projet de restauration de cette église du village dont les parties les plus anciennes remontent au XIIe siècle. Écoutez.
1: Bah écoutez, cette église, elle a effectivement des restes qui datent du XIIe siècle. Elle a été longuement, plusieurs fois remaniée. Elle a une spécificité de ces églises du sud de la Marne, de la plaine champenoise. Elle est construite en moellon de craie. Elle est recouverte d'une brique rosée, de poudre de brique rosée. Donc elle a une luminosité assez particulière.
2: C'est un petit bijou, ça, c'est un petit joyau.
1: Très joli, c'est style roman très simple, très pur.
2: Alors qu'est-ce qui lui arrive? Pourquoi il y a une
1: Alors ce qui lui arrive, elle est sur un tertre, bâtie sur un tertre, le tertre au fil des années s'effondre. Donc elle a vraiment besoin d'une lourde restructuration, de lourds travaux en fondation et ensuite en élévation, puisque bien sûr l'ensemble se fissure et s'abîme. Elle a été étayée depuis 5 ans, fermée au public, et donc depuis 2 ans, notre association travaille avec la mairie et les instances publiques et privées pour trouver des fonds, des subventions. On monte des dossiers. On s'intéresse vraiment à cette restauration. Donc notre association, elle est composée d'à peu près une centaine, un peu 90 membres. Et chacun a ses raisons propres. Ça peut être des raisons...
2: Oui, ça dépasse le cadre religieux, j'ai envie de dire.
1: Ouais,
2: il s'agit de sauver du patrimoine,
1: ça.
2: En fait. Hein.
1: C'est ça. C'est l'intérêt pour religieux, certes, mais c'est aussi l'intérêt pour le patrimoine rural, l'attachement à cette église de village qui, pour chacun dans le village, représente un point un peu central. Donc voilà, les raisons sont multiples et on a vraiment rencontré beaucoup de réponses positives de la part des gens du village et des alentours. Et donc aujourd'hui, nous sommes là pour parler d'un événement qui nous
2: Allez-y,
1: intéresse.
2: C'est l'événement d'ici. Donc comment on peut aider en fait?
1: Alors comment vous pouvez aider? C'est effectivement déjà en nous donnant la parole aujourd'hui. Le 30 mai, nous allons signer une convention de collecte de fonds avec la Fondation du patrimoine. Et donc nous avons un événement qui va se dérouler en 3 temps le 30 mai, donc à Conentré-Vaurefroy. Premier temps, c'est une visite de l'extérieur de l'église par l'architecte qui est en charge de notre dossier. Le deuxième temps, c'est la signature en elle-même de cette convention. Donc cette signature, elle va permettre à tout un chacun de pouvoir faire des dons défiscalisables.
2: Donc, trouver ou donner, comment ça marche? On tape quoi sur Internet?
1: On tape Fondation du patrimoine, église Conentré-Vaurefroy.
0: Et notez qu'un apéro-concert aura lieu dans la salle du village en clôture de cet événement à la fin de cette journée.
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0: Si je vous chante Don't You Forget About Me, hein, pas mal, hein. Les Simple Minds arrivent, suivis de Jack et Carla avec La Recette.

0: Ça, c'est la recette. Bah, c'est simple finalement, Jack et Carla sur ici, Champagne-Ardenne. Vous avez vu comme il fait beau, comme il fait chaud. Ça va continuer. Tiens, on refait un point météo. Restez à l'écoute dans quelques petites minutes, juste après les infos de 14h. Et pour y arriver, en musique, un souvenir des années 80, Small Town Boy par le groupe Bronski Beat. Vous vous souvenez, Bronski Beat, le chanteur? Bah oui, c'était Jimmy Somerville.
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0: matin, Boy sur ici, Champagne Ardenne, histoire de chanter, de danser avec ce soleil. C'était Bronski Beat.
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0: Passez un bel après-midi en musique et avec du soleil. Pensez à vous hydrater, hein, dis donc. Il est 14h. Et c'est l'heure de l'info avec Benjamin Mathieu.
2: La fête du sport ce soir avec la finale de la Coupe de France entre Lens et Nice au Stade de France. Fête déjà ternie hier soir avec des affrontements entre supporters ultra-niçois et parisiens qui ont fait plusieurs blessés, dont un grièvement. 65 personnes ont été placées en garde à vue. Je suis scandalisé par la violence des fêtes. Des mesures fermes seront prises, réagit Marina Ferrari, la ministre des Sports. La préfecture de police de Paris annonce de son côté un déploiement d'un dispositif de sécurité adapté dans toute l'agglomération parisienne avec des contrôles dans les gare. À noter que les parents de Christophe Glaise, notre confrère journaliste emprisonné en Algérie depuis près d'un an, donneront le coup d'envoi du match à 21h. Il y a aussi du rugby ce soir, il faudra choisir avec la finale de Challenge Cup, la petite coupe d'Europe entre Montpellier et Ulster. Ça se joue à Bilbao en Espagne. Un nouveau candidat à la présidentielle, Gabriel Attal officialise ses ambitions dans l'Aveyron, dans le village de Mur de Barèze. L'ancien plus jeune Premier ministre de France porte donc candidat pour faire de la France le pays de l'avenir, dit le désormais candidat de 37 ans. Et en ce long week-end de Pentecôte, le réseau Gîtes de France enregistre un taux d'occupation de 78%, un taux équivalent à celui de l'an dernier, malgré donc la hausse des prix du carburant. Et puis le parc d'attractions Le Puy du Fou, créé par Philippe de Villiers, a proposé de rénover et d'exploiter le château de Chambord. Le géo des châteaux de la Loire cherche des fonds pour réhabiliter son aile François 1er qui menace de s'effondrer. Le ministère de la Culture n'a pas donné suite.
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0: La météo en Champagne-Ardenne est déjà en ce vendredi après-midi. On voit que le soleil est radieux, ça va rester comme ça en Champagne-Ardenne pour plusieurs jours. Nous aurons cet après-midi entre 26 et 28 degrés, ce qui est déjà plus chaud qu'hier. Et ça va continuer d'ailleurs à grimper pour ce long week-end férié qui arrive samedi et dimanche. C'est un copier-coller, grand soleil très généreux dans le ciel de Champagne-Ardenne et des températures maximales qui seront comprises entre 28 et 30 degrés. Un temps idéal pour ressortir les chemises à fleurs et le barbecue. Et puis alors lundi de Pentecôte, c'est encore plus chaud, on va dépasser les 30 degrés localement, on ira jusqu'à 31, peut-être 32 degrés, nous dit Météo France. Ça c'est pour lundi. Mardi et même jusqu'à mercredi, ce sera encore très largement ensoleillé, avec toujours des températures très chaudes, jusqu'à 29, peut-être 30 degrés. L'indice de qualité de l'air en ce vendredi, ce sera moins sûr probablement pour les prochains jours, mais en ce vendredi, l'indice reste de niveau moyen.
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0: Et c'est reparti en musique, mon kiki, cet après-midi sur Ici Champagne-Ardenne, au cœur des années 80, avec Patricia Cascan, Jimmy Dee.

0: Quand j'ai midi sur Ici Champagne-Ardenne, c'était Patricia Cass.
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0: La chanson du film Rocky, oui, Eye of the Tiger par Survivor arrive après cette chanson ensoleillée de Joël Ursule et puis la symphonie des éclairs, voici Zao de Sagazan. 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

0: Burger, c'était le groupe Survivor. Bel après-midi, sous le soleil, en Champagne-Ardenne, avec votre radio locale. Ici Champagne-Ardenne, dans un instant, trois chansons françaises à la suite. On commencera avec les Négresses Vertes, Voilà l'été. On s'est dit que ça irait bien avec le temps aujourd'hui. Suivi de Gauvin Serre, son nouveau titre, Silence Radio. Et puis, notre cher Jean-Jacques Goldman chantera pour vous, Puisque tu pars. Bon après-midi.
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0: Jean-Jacques Goldman, cette jolie chanson sur Ici Champagne Ardenne, puisque tu pars. Voici votre rendez-vous emploi maintenant et un job parfait pour des étudiants, le relevage et le palissage dans les vignes. De nombreux vignerons ont besoin de main-d'œuvre, des main-d'œuvre saisonnières évidemment, pour ces travaux avant l'été. Alors si ça vous intéresse, plusieurs offres sont actuellement disponibles dans un périmètre de 20 km autour d'Épernay. C'est à l'agence France Travail d'Épernay. Notez que vous en trouverez également un peu partout sur l'appellation auprès des autres agences du vignoble.
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0: Et un tube pour repartir en musique tout de suite, c'est Bad Day, Daniel Potter.

0: A bad day, oh, je suis pas d'accord, c'est une belle journée quand même, dis donc. C'était Daniel Potter sur Ici Champagne Ardenne.
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0: Le freak, c'est chic, ça arrive dans un instant après. Such a Shame de Tok Tok et tout de suite le groupe Mécano, une femme avec toi sur Ici Champagne Ardenne.

0: Ah, le fric, c'est chic. Sur ici, Champagne Ardenne. Un bon vendredi après-midi, ce week-end long là qui arrive. Oh ben je le dis long parce que lundi, dis donc, c'est Pentecôte, c'est férié. J'espère que vous profiterez bien. Merci d'avoir choisi ici Champagne Ardenne pour cet après-midi tout en musique. Alain Chamfort arrive, La fièvre dans le sang. Miley Cyrus, sa nouvelle chanson. Et puis Renaud, La mère à Titi.
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0: Merci Renaud, la mère à Titi sur ICI Champagne-Ardenne.
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0: Un très beau vendredi après-midi ensoleillé, il est 15h. Et à 15h, on passe à l'info avec Benjamin Mathieu.
2: Une honte pour l'image du football et du supporterisme. La réaction de la ministre des Sports, Marina Ferrari, après les affrontements hier soir à Paris entre supporters ultra, notamment niçois, qui ont fait 6 blessés, dont un grave. Un service de sécurité important sera déployé ce soir aux abords du Stade de France pour la finale de la Coupe de France entre Nice et Lens. Une course-poursuite entre passeurs, migrants et policiers la nuit dernière à Abbeville dans la Somme. La voiture poursuivie s'est encastrée dans la façade d'une maison. Il y a 8 blessés, dont 2 nouveau-nés, rapporte Picardie. L'emblématique verrerie Duralex n'est pas sortie d'affaire. Un an après son sauvetage, l'entreprise de la chapelle Saint-Mémin près d'Orléans fait l'objet d'un audit. Celui-ci pointe des erreurs de gestion. Un redressement judiciaire n'est pas à exclure. Les surveillants des collèges et lycées appelés à la grève partout en France le 2 juin prochain. L'intersyndicale estime que le gouvernement ne fait rien pour qu'ils puissent travailler dans des conditions acceptables et décentes et réclame notamment des créations de postes. J'aime passionnément la France et j'aime profondément les Français. C'est avec ces mots que l'ancien Premier ministre macroniste Gabriel Attal annonce aujourd'hui sa candidature à l'élection présidentielle de 2027. La secrétaire générale de la CGT demande la réouverture des négociations salariales. Selon Sophie Binet, la réévaluation automatique du SMIC tous les 1er juin placera 80% des branches professionnelles avec des minima inférieurs au salaire minimum. Et puis cette étude pour terminer, selon des chercheurs français, les vaches sont capables de distinguer des personnes qui leur sont familières. Pas si vache, finalement.
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0: La météo en Champagne-Ardenne est déjà en ce vendredi après-midi. On voit que le soleil est radieux. Ça va rester comme ça en Champagne-Ardenne pour plusieurs jours. Nous aurons cet après-midi entre 26 et 28 degrés, ce qui est déjà plus chaud qu'hier. Et ça va continuer d'ailleurs à grimper pour ce long week-end férié qui arrive samedi et dimanche. C'est un copier-coller. Grand soleil très généreux dans le ciel de Champagne-Ardenne. Et des températures maximales qui seront comprises entre 28 et 30 degrés. Un temps idéal pour ressortir les chemises à fleurs et le barbecue. Et puis alors lundi de Pentecôte, c'est encore plus chaud, on va dépasser les 30 degrés localement, on ira jusqu'à 31, peut-être 32 degrés, nous dit Météo France. Ça c'est pour lundi. Mardi et même jusqu'à mercredi, ce sera encore très largement ensoleillé, avec toujours des températures très chaudes, jusqu'à 29 peut-être 30 degrés. L'indice de qualité de l'air en ce vendredi, ce sera moins sûr probablement pour les prochains jours, mais en ce vendredi, l'indice reste de niveau moyen.
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0: Et un tube tout de suite, Marc Lavoine et Bambou en duo, Dis-moi que l'amour.
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0: moi que l'amour sur Ici Champagne Ardenne. C'était Bambou en duo avec Marc Lavoine.
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0: Eh oui, trois tubes qui s'enchaînent. Le groupe Europe tout de suite, suivi de Michel Delpech dans le Loir-et-Cher. Et puis Paul Young et son tube Come Back and Stay. Bon après-midi en musique.

0: 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Patrick Fiori arrivera ensuite avec le chant est libre, et puis Pierre Bachelet et son fameux Les Corons sur Ici Champagne Ardenne.
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0: Pierre Bachelet sur ici Champagne Ardenne et le fameux Les Corons. Voici le chiffre plus du jour, c'est le 2, oui, 2 pour 2 saisons. Saison de contrat signé par le nouvel entraîneur du Stade de Reims. Oui, le club rémois a officialisé l'arrivée de Nicolas Ouzaï sur son banc. À 52 ans, le technicien connaît bien la Ligue 2. Après des passages à Pau, à Nîmes, à Châteauroux ou encore à Sedan, sa mission est claire, ramener rapidement Reims en Ligue 1. Après une saison jugée, il faut le reconnaître, assez décevante. Présenté comme un entraîneur proche de ses joueurs, adepte d'un football offensif et collectif aussi, Nicolas Ouzaï arrive avec près de 200 matchs dirigés en Ligue 2. Et pour le Stade de Reims, c'est un nouveau pari avec une obligation de résultat dès le début de saison. L'article complet d'Alexandre Audabran est à dévorer sur ici.fr, ici Champagne Ardenne.
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0: Avec les années 80 encore, sur ici Champagne Ardenne, Cambodia, c'est Kim Wilde.

0: Les années 80, on était en 82, hein. Cambodia, à l'instant, c'était Kim Wilde.
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0: On repart avec ce duo, Pascal Obispo et Francis Cabrel, c'est une nouveauté, il faudrait que pleuve l'amour. Et puis, on enchaînera avec Eros Ramazzotti ou encore l'affaire Luis Trio.

0: L'affaire Louis Trio avec ce petit côté Beatles quand même, c'était Mobilis in Mobile. Maxime Le Forestier, Né quelque part, Les Enfoirés, L'île au trésor et puis Patrice Rochane, Forget Me Not, tout ça, ça arrive dans votre radio ici Champagne-Ardenne dans 30 secondes. Bon après-midi.
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0: Des tubes, quand on vous le dit, rien que des tubes avec ce morceau de Patrice Rushen en 82. Forget Me Not sur ICI Champagne Ardenne.
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0: Passez une très très belle fin de semaine et merci de votre fidélité. Il est 16h. Et tout de suite, c'est l'info avec Benjamin Mathieu.
2: Circulation très difficile en ce vendredi début du week-end de Pentecôte. Bison futé, voie rouge dans le sens des départs partout en France. On comptabilise déjà 553 km d'embouteillage. Parmi les axes les plus encombrés, l'A2 dans le Nord, l'A86 en Ile-de-France et l'A7 dans le Rhône. La présidente de l'Assemblée nationale, Yaël Braun-Pivet, saisit le déontologue de l'Assemblée concernant le député Charles Alloncle. Le rapporteur de la commission d'enquête sur l'audiovisuel est suspecté d'embaucher sa compagne collaboratrice parlementaire, ce qui est interdit depuis 2017 et l'affaire Fillon. C'est le magazine Paris Match qui a vendu la mèche. La création dès cette année d'une brigade portuaire des douanes à Dunkerque dans le Nord, une annonce du ministre des Comptes Publics. David Daniel souhaite ainsi mieux lutter contre l'importation illégale de drogue. Dunkerque est l'un des principales portes d'entrée de la cocaïne en France. En 2015, l'hélicoptère d'une production télé de TF1 s'écrase en Argentine, on s'en rappelle. Il fait 10 morts, notamment la navigatrice Florence Artaud, le boxeur Alexis Bastine et la nageuse Camille Muffa. Trois des producteurs de l'époque ainsi que la société de production vont être jugés en correctionnel à Paris pour homicide involontaire. 11 ans après les faits, on l'apprend aujourd'hui. Des steaks hachés pur bœuf surgelés de la marque Carrefour Extra, rappelés partout en France, en cause une suspicion de présence de petits morceaux métalliques. Et puis une finale de Coupe de France sous haute tension ce soir au Stade de France à 21h entre Lens et Nîmes et Nice. Hier soir, des ultras niçois se sont violemment affrontés. Il y a 6 blessés dont un grave. La préfecture de police annonce un dispositif de sécurité adapté.
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0: La météo en Champagne-Ardenne est déjà en ce vendredi après-midi. On voit que le soleil est radieux. Ça va rester comme ça en Champagne-Ardenne pour plusieurs jours. Nous aurons cet après-midi entre 26 et 28 degrés, ce qui est déjà plus chaud qu'hier. Et ça va continuer d'ailleurs à grimper pour ce long week-end férié qui arrive samedi et dimanche. C'est un copier-coller. Grand soleil très généreux dans le ciel de Champagne-Ardenne et des températures maximales qui seront comprises entre 28 et 30 degrés. Un temps idéal pour ressortir les chemises à fleurs et le barbecue. Et puis alors lundi de Pentecôte, c'est encore plus chaud, on va dépasser les 30 degrés localement, on ira jusqu'à 31, peut-être 32 degrés, nous dit Météo France. Ça c'est pour lundi. Mardi et même jusqu'à mercredi, ce sera encore très largement ensoleillé, avec toujours des températures très chaudes, jusqu'à 29 peut-être 30 degrés. L'indice de qualité de l'air en ce vendredi, ce sera moins sûr probablement pour les prochains jours, mais en ce vendredi, l'indice reste de niveau moyen.
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0: On repart en musique avec une nouveauté dans un instant. Le nouveau titre d'Amir, mais tout de suite pour les souvenirs rock'n'roll de Lars. Voici William Scheller.

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1: À l'imparfaite, c'est la nouvelle chanson d'Amir sur ici Champagne-Ardenne. Et tout de suite, l'histoire du jour. Nous sommes à quelques jours de la clôture du Festival de Cannes. On se replonge dans les souvenirs de Patricia Durin. C'est une Rémoise que Nicolas Schmitt a rencontrée et dont les parents étaient propriétaires de l'Éden, puis du Lion d'Or à Reims, dans les années 60 à 90.
2: Alors moi, les souvenirs que j'ai, c'est que mes parents, à chaque fois, faisaient beaucoup de com' sur les lancements de films, et donc ils invitaient les vedettes. Je sais, alors mais je me rappelle plus bien, qu'il y avait un film, ça c'était à l'Éden, qui était Bang Bang, le premier film de Sheila. Et donc Sheila est venue faire le lancement du film à Reims. Il y avait aussi les débuts de Marlène Jobert, c'était le film L'Astragale, qui était venue aussi, donc à l'époque, toute jeune, c'était dans les années 68. Hein,
3: Une autre époque, hein, où Patricia Durin était enfant, mais qui se souvient encore très bien d'une rencontre qui l'a fortement marquée et beaucoup amusée aussi. Et étonnamment, ça s'est passé chez elle.
2: Quand les Charlots sont venus faire le lancement, alors, Débida sans folie, je devais avoir une dizaine ou une douzaine d'années. Et généralement, quand il y avait un lancement de film, mes parents organisaient pour les vedettes un déjeuner dans une maison de champagne, visite à l'Union, etc. Et ça se finissait le soir chez mes parents. Et je me rappellerai toujours des Charlots dînant chez mes parents. Et moi, toute gamine qui avait une rédaction à faire, imaginez que vous interviewez votre vedette préférée. Et je me suis retrouvée avec tous les membres des Charlots dans ma chambre, assis, en train de répondre à mes questions, comme si, comme rédaction, avec mon petit magnétophone à cassette. Ça, c'est un souvenir, je dirais, mémorable.
3: Une interview des Charlots dans sa chambre. Et on a quand même envie de savoir s'ils étaient aussi dingues que dans leur film ou s'ils ont réussi à être sérieux.
2: Non, ils ont joué le jeu. Je me rappelle qu'ils ont joué le jeu et comme si je faisais une vraie interview. Donc, c'était assez marrant et assez sympa. Je dois dire que bon, je me rappelle plus et malheureusement, j'ai pas gardé la cassette. Je me rappelle aussi d'une fois où Annie Girardot était venue pour un lancement de film, et ça s'est fini aussi chez mes parents, et je verrais toujours Annie Girardot mettre la table pour les convives, et il y avait une convive, on savait pas s'il venait, et dire à ma mère, mais alors elle nous répond, elle vient ou elle vient pas, elle, hein? Donc, toute naturelle, et comme on voit Annie Girardot dans bien souvent dans ses films.
3: Ah, ça devait en faire, ça, des choses à raconter le lendemain dans la cour d'école.
2: Oui, j'en parlais, mais c'était pas. Je sais pas comment vous dire, c'était. J'en parlais pas trop, parce qu'après, on peut paraître déconnecté, on n'est pas comme tout le monde.
3: Patricia Durin gardait donc l'essentiel dans le secret de sa chambre, qui, vous l'imaginez bien, était tapissée d'affiches de cinéma.
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1: Du lourd, mes amis, au cœur des années 80, bah oui. Roxette avec Listen to Your Heart, mais d'abord, Kaja Gougou sur ici.

0: Ça fait plaisir hein, de réécouter ce tube du groupe Roxette, c'était Listen to Your Heart. Je voudrais vous remercier d'avoir choisi ici Champagne Ardennes pour passer une douce et belle après-midi, presque estivale, hein, avec ces températures et ce soleil. Alors vous êtes peut-être sur le balcon, dans le jardin, et c'est agréable d'écouter la radio. Ben, moi je suis comme vous, je fais pareil quand je suis à la maison. On va écouter tous ensemble, dans un instant, trois chansons françaises à la suite. Il y aura Jeanne Masse avec Johnny Johnny, Christophe Maé, son dernier titre, La Lune, et puis tout de suite un énorme tube de Mylène Farmer, Désenchantée. Elle arrive dans 30 secondes.
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0: Johnny Johnny sur ici Champagne Ardenne. Quel bonheur de retrouver Jeanne Masse. Allez, il est temps de vous donner quelques idées de sortie chez nous en Champagne-Ardenne, à Reims par exemple. Allez faire un tour dans des véhicules anciens, des véhicules d'exception, au départ de la place de la République, près de la porte de Mars. Alors c'est au profit des enfants en souffrance, il faut le savoir, et c'est organisé par le Rotary Club Reims-Clotilde. Ça se passe demain après-midi, mais aussi dimanche, toute la journée. Ce week-end, les Petites Armoises, près de Vouziers dans les Ardennes, proposent les 24 heures de tracteurs tondeuses. Ça tombe bien, il va faire beau. C'est la 11e édition avec 115 tracteurs engagés. Ça promet du grand et du beau spectacle. Découvrez également ce week-end l'aéroclub de Champagne à Prunay, tout au long de ce week-end de Pentecôte, donc jusqu'à lundi. Et c'est l'occasion de découvrir des installations, des activités sur place en lien avec les avions. Enfin, un week-end animé également à Montelon, près d'Épernay. 8 vignerons vous ouvrent leurs portes. Ils proposent un programme varié, des rencontres, des visites de caves, des dégustations autour de notre gastronomie champenoise.
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0: Et comme vous aimez la bonne musique, on s'est dit que Charlotte Cardin et le groupe Toto, c'était pour vous.

0: Tant pis pour elle, Charlotte Cardin sur Ici Champagne-Ardennes. L'humour en tube maintenant avec Fred Ballard qui a réuni ses experts en glandouille pour tenter de dresser le portrait type du marathonien dans l'humour en tube.
1: C'est des gens, ils se réveillent le matin, ils se disent, oui, 42 km, oui, c'est une bonne idée, oui. Moi, tu m'appelles, tu me dis 42 km, peu importe le véhicule, hein, je raccroche.
2: Oui, c'est vrai que dit comme ça, le mot marathon perd un petit peu de sa superbe hein, quand on n'est pas fan des déplacements en général et surtout le week-end. Se taper 42 km sans escale un dimanche matin, ça relève de la punition pour Romain Frécinet.
1: 42 km pour finir dans la même ville. Moi, si je fais 42 km, il faut que le paysage, il ait changé. Sinon, comment j'explique à mon corps pourquoi on est fatigué ? Il va me dire, on était là tout à l'heure. Hein. Je lui dis quoi, moi ? Oui, mais le dossard, il est stylé, à vous.
2: Oui, bon, définitivement, la tête de Romain Frécinet est taillée pour le rire, mais pas pour courir. Hein. Il n'est pas le seul dans ce cas-là. Bien avant lui, Raymond Devos avait questionné les organisateurs de marathon sur l'aptitude de certains participants.
3: J'en vois un qui marche, là. C'est un contestataire. Il en avait assez de toujours courir comme un fou, alors il a organisé une marche de protestation. Il m'a dit, dis donc, il n'a pas l'air d'être suivi. Il me dit, si, mais comme tous ceux qui le suivent court, il est dépassé.
2: Voilà, bah, si l'humour absurde s'en mêle, on n'est pas prêt de franchir la ligne d'arrivée. Mais bon, l'important c'est de participer. Et tant qu'on se tape des barres, peu importe le dossard.
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0: Niagara, pour repartir en musique, qui chante assez. Oh non, on n'en a pas assez. On écoutera d'ailleurs Orchestral Manoeuvre in the Dark dans un petit instant. Souvenir.

0: OMD pour les initiés. Ça veut dire Orchestral Manoeuvre in the Dark. Hein. C'est le nom du groupe et c'était Souvenir. Juste avant les infos de 17h sur ici, Champagne-Ardenne, musique, chanson, chanson française, tiens. Axel Bauer pour son Cargo, et puis Florent Pagny, sa nouvelle chanson, ça s'appelle La dernière chanson du monde. Bougez pas, ça arrive juste après ça.
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1: Bon après-midi, belle fin de semaine, il est 17h. L'info ici, Champagne-Ardennes à 17h. Sophie Allemand, bonjour Sophie.
2: Bonjour Sébastien, bonjour à tous et toutes.
1: Pardon, les travaux d'urgence à la basilique Saint-Remi de Reims vont débuter mardi.
2: C'est ce qu'a annoncé le maire de Reims, Arnaud Robinet, en début d'après-midi, devant l'édifice classé au patrimoine mondial de l'UNESCO. L'objectif est de rouvrir avant l'été l'accès à la basilique, en grande partie fermée depuis fin avril, après un glissement de toiture, ce qui a obligé à annuler jusqu'à nouvel ordre le spectacle Son et Lumière, Luminescence. Si tout se déroule comme prévu, le chantier prendra fin le 12 juin, donc en 3 semaines. Arnaud Robinet se veut rassurant.
3: L'opération va comprendre plusieurs étapes. Une fixation de barres en inox, alors d'1,20 m de long, au travers de chaque table en plomb de la toiture concernée par le glissement. Un traitement de l'affaissement de la zone de faîtage, donc c'est la ligne de rencontre entre les deux versants du sommet de la toiture. Et donc, sous réserve bien évidemment des conditions climatiques et des aléas que l'on peut avoir sur certains chantiers. Les travaux vont donc débuter le 26 mai et vont se terminer le vendredi 12 juin. Donc, pas d'inquiétude pour les flâneries musicales, bien évidemment, et le concert d'ouverture qui aura lieu fin juin. Et puis moi, je suis aussi très heureux, et je pense aux équipes de Luminescence qui pourront aussi reprendre les spectacles donc d'ici fin juin.
2: Alors, le coût de ces travaux d'urgence est estimé à plusieurs centaines de milliers d'euros et sera intégralement financé par la ville de Reims. Arnaud Robinet compte ainsi mettre un coup de projecteur sur la basilique Saint-Remi afin d'appeler des soutiens financiers de la part de l'État ou de mécènes privés pour pouvoir engager à terme de gros de travaux de rénovation qui se chiffrent plutôt, eux, autour de 60 millions d'euros. Franck Leroy, le président de la région Grand Est, appelle l'Union européenne à agir face à l'afflux massif de colis issus du e-commerce, avec un courrier directement adressé à Ursula von der Leyen, la présidente de la Commission européenne. Il alerte sur les conséquences économiques, industrielles ou encore sanitaires de, je cite, l'explosion des importations de petits colis issus des plateformes notamment asiatiques.
1: Dans la Marne, un appel à témoins est lancé par la gendarmerie pour la disparition inquiétante d'une femme de 87 ans.
2: Antoinette, qui est partie de son EHPAD à Fismes il y a 2 jours, mercredi, vers 13h. Elle est décrite comme une très bonne marcheuse, même si elle se déplace en déambulateur rouge avec des roues blanches. Le contact de la brigade à contacter, si vous l'apercevez, et sa photo sont à retrouver sur ici.fr.
1: Samuel Coteau est officiellement rouge et blanc.
2: Sous contrat avec le Stade de Reims jusqu'en 2030, l'option d'achat du défenseur camerounais est levée. Je suis vraiment heureux de continuer l'aventure ici, a déclaré le joueur de 22 ans, arrivé en prêt cet hiver en provenance du club belge de la Gantoise. Le Champagne Basket poursuit sa quête d'accession au play-off de Champagne d'Elite 2. Ils ont rendez-vous sur le parquet de La Rochelle ce soir à 20h, après une première victoire face à Denain mardi. S'ils gagnent ce soir, ils décrocheront leur ticket pour les quarts de finale.
1: Et puis c'est parti pour la 21e édition de la fête de la bière à Charleville.
2: Et oui, 160 propositions à la pression. Les premières pintes sont servies dès maintenant. Ça a commencé à 17h sur la place du Cal. Entre 50 000 et 70 000 amateurs de blanche, ambrée ou encore blonde sont attendus sur les 4 jours. Et les amateurs de bière ont le droit à du soleil, Sébastien.
1: Oui, attention, hein, l'abus d'alcool est dangereux pour la santé, consommé avec modération. Et puis alors, l'association soleil et alcool, hein, ça fait
2: pensez
1: pas
2: à
1: bon
2: boire de l'eau.
1: Je dis ça parce que le soleil, ça y est, il est enfin arrivé. Ça faisait quand même quelques jours qu'on l'attendait. Et alors là, il va pas nous quitter avant un bon moment. Quoi qu'il en soit, pour ce long week-end de férié là qui arrive, c'est grand beau temps partout en Champagne-Ardenne. Ce sera même chaud, voire très chaud demain jusqu'à 29 degrés. Dimanche jusqu'à 31 degrés. Même chose pour lundi, lundi de Pentecôte. Donc prenez déjà vos précautions, ressortez les crèmes solaires et les bouteilles d'eau pour s'hydrater. Pour la qualité de l'air avec ce beau temps, eh bien, il y a une mauvaise nouvelle, c'est que l'indice se dégrade. Évidemment, c'est toujours comme ça. Il y a toujours un revers à la médaille. L'indice est donc dégradé selon Atmo Grand Est sur Reims, Chalon, Champagne, Charleville-Mézières et Troyes. Et puis l'info mobilité à 17h04 précisément. Je vois qu'il y a beaucoup de monde et c'est compliqué sur la traversée urbaine de Reims. Vous avez la voie Tétinger, la 344. Depuis lundi, des travaux ont débuté au niveau des échangeurs Reims-Saint-Rémy. Et ça se voit sur cette portion d'autoroute, enfin d'ancienne autoroute. Vous êtes fortement ralenti, ça coince jusqu'à plus loin que Reims-Cormontreuil. Vous voyez ce que je veux dire? Bon courage, écoutez la radio, on fait la route ensemble.
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1: Merci beaucoup Sophie, à tout à l'heure 18h pour le journal ici Champagne Ardennes, et comme je pense que vous y avez pris goût, c'est à vous de faire l'animatrice.
2: Ah ok, c'est parti, alors on écoute tout de suite Michael Jackson, Black or White.
1: Parce que c'est un gros tube et qu'on adore ça, pas vrai?
2: Ouais, on adore.
1: À tout à l'heure 18h pour le journal. Belle fin de semaine avec ici Champagne Ardennes, et donc maintenant le grand Michael Jackson.

0: Black or White avec Michael Jackson pour les fans, mais enfin, pas besoin de vous le rappeler, le film est toujours à l'affiche, allez le voir, comme il fait chaud en ce moment dans les cinémas, c'est climatisé.
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0: Merci d'avoir choisi ici Champagne-Ardenne en cette fin de semaine, fin de journée, à la veille d'un long week-end férié, puisque lundi, c'est lundi de Pentecôte. J'espère que la plupart d'entre vous pourront en profiter avec un temps beau et chaud d'ailleurs, ce qui est quand même pas pour nous déplaire, sur une terrasse, dans un jardin, sur votre balcon, une fenêtre ouverte, prenez l'air. Faites-vous du bien en écoutant la radio. En tout cas, nous, on fait ce qu'on peut pour vous accompagner de la plus belle des manières. Par exemple, vous donner des idées de sorties dans les prochains jours. Tiens, dans 3 minutes, on aime un festival de photos. On va vous en parler avec Lilian Muller. Le festival arrive dans quelques jours, un peu plus de 8 jours. Charles Aznavour, figurez-vous, s'il était encore en vie aujourd'hui, ben on fêterait son anniversaire. On va en parler avec Émilie Mazoyer, entre autres, mais aussi Zazie ou encore Barbara Streisand. Et puis, vous allez jouer avec nous dans une demi-heure. On vous offre un roman. Bon, un roman, c'est toujours bien. Avec ce beau temps, dans la chaise du jardin. Et puis si jamais vraiment vous vous dites, oh, pff, moi tu sais les romans, bof, oh, je sais pas trop, bah c'est pas grave, gagnez-le puis offrez-le, ou caler un meuble avec, enfin je dis ça, je devrais pas, c'est pas gentil. On va jouer donc dans 30 minutes, d'accord? À tout de suite.
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0: Et tout de suite, c'est le grand retour de Zazie avec ses toutes nouvelles chansons qui sortent donc aujourd'hui. La chanson écoutée s'appelle « Peu importe ».

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1: Ça faisait 3 ans qu'on attendait une nouvelle chanson de Zazie, c'est chose faite maintenant. Avec ce titre Peu Importe que vous avez sûrement entendu pour la première fois, tout nouveau titre de Zazie qui vient de sortir, Peu Importe.
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1: Ici, on aime notre territoire, on aime la nature et puis les images qui font vivre cette Champagne Ardenne. Lilian Muller.
3: Oui, et c'est l'occasion de parler de cette 12e édition des rencontres Instant Nature à Bouvancourt. Et pour en parler, nous sommes avec François Bock, qui est chargé de communication pour l'événement. Bonjour François.
4: Bonjour.
3: Pour commencer, les rencontres Instant Nature à Bouvancourt, c'est un festival photo, mais pas seulement.
4: Pas seulement, tout simplement parce que vous allez avoir, il y a aussi des conférences, des choses comme ça, et comprendre un peu ce que font les photographes qui sont présents. Et en plus, notre particularité, c'est qu'on est dans un village, un tout petit village, et que non seulement on voit des photos, mais on peut visiter un village. Dans le village, on va d'une exposition à l'autre. C'est l'occasion de découvrir des habitants et un superbe endroit.
3: Qu'est-ce qui fait l'ambiance si particulière de ce rendez-vous des Instants Nature ?
4: Contrairement à d'autres expositions, où on est dans un lieu unique, avec dans un gymnase, des choses comme ça, nous, on expose chez des habitants. C'est-à-dire que là, les habitants, certains, notamment une quinzaine d'habitants, nous ouvrent leur salon, leur sous-sol, ou leur jardin ou leur véranda, et on rentre directement chez les gens. Souvent les autres sont présents avec les photographes, ils vous accueillent de la même façon que vous rentrez chez eux, et ça se passe très très bien.
3: Cette année encore, donc, vous l'avez dit, hein, il y a des photographes, ils sont venus de toute la France pour cette 12e édition. Qu'est-ce qu'on va découvrir qu'on ne voit jamais derrière une simple photo?
4: Ils vont vous expliquer un peu l'émotion qu'ils ont pu avoir, hein, ce qu'il leur a dit, il faut que je fasse cette photo-là, que ce soit devant une superbe lumière de paysage, ou des animaux qui ont un comportement surprenant, ou un regard d'animal, ou un animal comme vous allez voir dans l'exposition d'un de nos invités vedettes, qui est le couple Bruno et Dorota Sénéchal, le loup arctique, où ce sont des loups qui n'avaient jamais vu l'homme, et là ils ont eu une relation particulière entre les loups et eux. Là vous faut partager cette émotion.
3: Bouvancourt pendant 2 jours devient donc un village, presque un village nature à ciel ouvert. Si on n'est jamais venu, qu'est-ce qu'il faut surtout pas manquer ?
4: Il faut surtout pas manquer. Déjà, une superbe exposition, notamment dans la mairie, au rez-de-chaussée, au premier étage, 2 super expositions. Toute l'église, où il y aura 8 ou 9 photographes, là, vous allez avoir des choses extraordinaires. Et surtout, la promenade dans le village d'une exposition à l'autre, qui va vous laisser un souvenir. Vous y passerez la journée, la demi-journée, tranquillement. Et là, vous allez pouvoir admirer plein de choses.
1: Cette 12e rencontre Instant Nature à Bouvancourt, c'est donc les 30 et 31 mai à Bouvancourt, comme le nom l'indique. Et notez que votre radio ici, Champagne Ardenne, est partenaire de cet événement.
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1: Et comme dirait l'autre, chacun fait ce qui lui plaît. Voici Chagrin d'amour.

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0: Chagrin d'amour avec Chacun fait ce qui lui plaît sur ici Champagne Ardenne 17h20. On écoute Lose Control de Teddy Swims dans une petite minute à peine, et puis on retrouvera Émilie Mazoyer avec toute l'actualité musicale aujourd'hui au menu: Charles Aznavour, Zazie, Barbara Streisand et Renaud.
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0: Lose Control par Teddy Swims sur ici Champagne Ardenne. Voici maintenant l'actualité musicale du jour, c'est Décibel. Salut Émilie Mazoyer.
1: Salut tout le monde. Émilie au rapport pour votre dose quotidienne d'actualité musicale. Écoutons Charles Aznavour en ce 22 mai, jour anniversaire de sa naissance, il y a 102 ans.

L'occasion de vous rappeler que Monsieur Aznavour, l'excellent film biographique signé Grand Corps Malade, avec Tahar Rahim dans le rôle titre, est disponible sur Netflix. Youpi, le voici, le nouveau Zazie.

avait déjà senti sur son album Air en 2023 que Zazie avait envie de prendre de la hauteur, de s'éloigner des petits tracas pour se concentrer sur les belles choses de la vie, le début de la sagesse en quelque sorte. Et bien c'est ce qui se dégage aussi de cette nouvelle chanson, peu importe, une philosophie qui, si on la suit, peut nous épargner quelques colères stériles. Merci Zazie, et à la semaine prochaine. Zazie sera l'invitée d'ici, dans Décibels, mardi à 20h. Et un petit plateau télé, tiens, ça vous dit ? C'est dimanche à 20h sur Arte.

0: présente la naissance d'une diva. C'est un beau documentaire français qui raconte le parcours incroyable de Barbara Streisand. Son enfance difficile, hein, c'était le vilain petit canard de la famille à Brooklyn. Son ascension fulgurante dans la musique, dans le cinéma, les 150 millions de disques vendus, les Oscars. Dingue, tout est dingue dans la vie de Barbara Streisand. À découvrir dimanche soir à 20h sur Arte. Les trois concerts anniversaires des 50 ans de carrière de Renaud ont été un succès. Le Zénith de Paris plein à craquer, une liste d'invités folle. Julien Clerc, Francis Cabrel, Alain Souchon, Nicolas Sirkis, Jean-Louis Aubert. Et Renaud en pleine forme, debout, il chantait comme il pouvait, évidemment. Mais en tout cas, il a participé à tout. Et c'était tellement bien qu'il a décidé de diffuser le spectacle, qui avait été filmé au cas où, à la télé, à la rentrée de septembre. Ça sera sur France 4.
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C'est beau ça, hein. Merci beaucoup Emilia ce soir pour Décibel l'émission en direct depuis les coulisses des répétitions générales du concert Corso Mezzo Mezzo qui aura lieu samedi soir au Stade Vélodrome de Marseille en duplex s'il vous plaît avec nos camarades d'ici Provence. Rendez-vous donc tout à l'heure en live à 20h sur ICI. Et là, c'est France Gall pour le son. Après quoi, un petit point météo, pas de souci, c'est du soleil. Et également la circulation en Champagne-Ardenne, là c'est moins sympa, c'est compliqué notamment dans le centre de Reims. Faites bonne route et belle fin de semaine, vous remarquez, bon long week-end férié avec ICI Champagne-Ardenne.

0: Alors, vous avez chanté? Ah bah oui,
1: je vous ai entendu.
0: C'est difficile de résister quand même. Ce tube de France Gall sur ici, Champagne-Ardenne. Et là. À 17h31, la météo pour aujourd'hui, on le voit, c'est déjà du grand beau soleil jusqu'à 28 degrés. Ça va grimper peu à peu dans les jours à venir. Météo France annonce pour ce samedi jusqu'à 29 degrés. Dimanche jusqu'à 31 degrés. Même chose pour lundi et ce long week-end de férié sera largement ensoleillé partout en Champagne-Ardenne. Avec tout ça, l'indice de qualité de l'air selon Atmo Grand Est, il est de niveau dégradé. Malheureusement, à Reims, à Châlons, Champagne 3 et Charleville-Mézières, vous circulez enfin dans le centre de Reims. C'est toujours compliqué dans les secteurs habituels autour de la place de la République, du rond-point des droits de l'homme, mais aussi la traversée urbaine de Reims, la 344 entre Reims-Saint-Rémy et Reims-Cormontreuil en raison de ces travaux qui ont débuté ce lundi sur les échangeurs Reims-Saint-Rémy. Du monde aussi sur la route, la départementale 951 à Moncheneau dans le sens Épernay-Reims. Voilà, c'est déjà pas mal pour la route. Restez prudents et vigilants.
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0: Merci d'avoir choisi ici Champagne-Ardenne en ce vendredi le 22 mai. On vous souhaite par avance un très très bon week-end. Dans un instant, Marine chante Escroc, c'est sa nouvelle chanson. Et puis tout de suite pour se faire plaisir, souvenez-vous, on était en 2004, le groupe Keane avec Everybody's Changing sur ici Champagne-Ardenne.

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1: Escroc, nouvelle chanson de Marine sur Ici Champagne Ardenne.
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1: On va jouer, mes amis, pour vous offrir un roman paru chez Albin Michel. Il est signé Ingrid Klovaki. Ça s'appelle La Notaire. Alors, il faut savoir que cette autrice a été elle-même réellement notaire. Et elle s'est donc largement inspirée de son expérience pour écrire ce roman. Il est à vous si vous répondez à ma question que voici. En plus de l'actu local, la musique et la bonne humeur, votre radio ici, Champagne-Ardenne, vous propose régulièrement des points météo. C'était le cas il y a moins de 10 minutes. Mais alors, moi, je vous demande qui est le partenaire historique de votre radio pour fournir des prévisions météo détaillées à l'antenne. Est-ce que c'est Météo France? Est-ce que c'est la chaîne Météo? Ou est-ce que c'est Evelyne Delia? Qui vous fournit, qui nous fournit ces prévisions météo pour vous les annoncer chaque jour, toute la journée? Météo France, la chaîne Météo, Evelyne Delia. Attention, il y a un piège. 03 26 48 2000. Bonne chance et à tout de suite.
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1: Toute cette semaine dans Bulle de Champagne, on reçoit Benjamin Muller. C'est le nouveau président du groupe des jeunes vignerons champenois. Malgré les difficultés que traverse la Champagne, il veut rester positif pour l'avenir. Il croit d'ailleurs aux atouts du vignoble, à la force du collectif et à l'engagement de la jeune génération.
3: Il y a beaucoup de points aujourd'hui, de leviers qu'on peut lever. On parlait tout à l'heure d'adaptabilité aux clients. Effectivement, peut-être qu'on... écouter un petit peu plus le consommateur et peut-être notamment écouter les futurs marchés de demain, puisqu'il y en a quelques-uns avec l'Inde et le Mercosur par exemple. Mais il y a aussi, je pense, d'autres leviers comme le soft power, redonner de la magie autour du champagne dans les films. Il y a aussi le no-tourisme qui est important. Enfin voilà, il y a beaucoup de leviers à actionner. On a la force d'avoir une diversité en champagne d'acteurs, avec certains qui sont capables de se placer plutôt sur des segments festifs et d'autres peut-être un peu plus haut de gamme, d'autres plutôt gastronomiques, d'autres plutôt un peu geek du vin. On a cette diversité, on peut le faire, mais collectivement, je pense qu'il faut qu'on utilise cette force d'être quand même un produit festif. Mais quand je parle de festif, je parle pas forcément uniquement de mariage ou de baptême. Je parle aussi d'occasion du quotidien, de fêter, d'avoir fait, d'avoir eu un diplôme, d'avoir passé une bonne semaine, d'avoir eu des bons résultats, d'avoir fait une bonne balade un dimanche matin, par exemple, et rentrer et ouvrir une bouteille de champagne.
4: Se créer des occasions de consommation,
3: tout à fait.
4: Ce que vous nous racontez.
3: Exactement.
4: Benjamin Muller, le président du groupe des jeunes vignerons que vous êtes, il est optimiste tout de même?
3: Il est optimiste, mais conscient aujourd'hui qu'il y a une réelle crise et qu'il va falloir travailler et faire en sorte d'en sortir. Et je le répète encore une fois, mais on en sortira collectivement. Donc je reste optimiste parce que pour moi, le collectif en Champagne est fort.
1: Et vous retrouverez l'intégralité de cet entretien au micro de Jean-Baptiste Dutortre ce dimanche 11h dans le magazine du Champagne.
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1: Souvenir dans la radio et rock Amadou, oui. Avec Gérard Blanchard, ça faisait un bail qu'on n'avait pas écouté. Mais d'abord, c'est Queen avec Bohemian Rhapsody.
2: C'est ça, la musique en mode happy hour.

0: Rocamadour, c'était Gérard Blanchard.
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0: En plus de l'actu locale, la musique, la bonne humeur, votre radio ici Champagne-Ardenne vous propose toute la journée, tous les jours, toute la semaine, toute l'année, toute la vie. Des points météo, tout le temps, partout, everywhere, in the Champagne-Ardenne. Mais qui est le partenaire historique pour ces bulletins météo? Est-ce que c'est Météo France, la chaîne Météo, ou Evelyne Delia? Alors Evelyne aurait bien aimé, mais elle n'est pas trop dispo en ce moment. Bon, bah du coup, c'est pas elle. C'est pas la chaîne Météo non plus. Oui, c'est Météo France. Et c'est une bonne réponse de Capucine, qui est étudiante à Reims. Bravo Capucine. On vous offre ce roman paru chez Albin Michel, La Notaire, signé Ingrid Klovaki. Ça tombe bien, Ingrid. Elle a été autrefois notaire et c'est pour ça qu'elle a écrit ce roman, La Notaire. Voilà, tout fait sens, finalement. Allez, restez à l'écoute dans un instant. Musique avec Charles Doré et Étienne Dao.
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0: À suivre dans 7 minutes sur Ici Champagne-Ardenne, le journal de 18h. Et en musique, avant cela, on écoute la nouvelle chanson de Charles Doré, Famille ou pas famille. Et puis tout de suite, une chanson de circonstance. Voici Duel au soleil, c'est Étienne Dao.

0: Nouveauté ici, Champagne-Ardenne, Charles Doré qui chante Famille ou pas famille.
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0: Belle fin de journée, sous le soleil, il est 18h. Le journal ici Champagne-Ardenne, Sophie Allemand, la basilique Saint-Remi de Reims va pouvoir ouvrir avant l'été.
2: C'est ce qu'assure le maire de Reims, Arnaud Robinet l'a annoncé tout à l'heure, le début de travaux d'urgence mardi. L'objectif est de rouvrir l'accès à la basilique en grande partie fermée depuis fin avril, après un glissement de toiture, de permettre donc la reprise du spectacle de son et lumière Luminescence. Si tout se passe bien, dans 3 semaines, la fin de chantier est prévue le 12 juin, contrairement à ce qu'affirmait la ministre de la Culture, Louison Leroy.
3: Le maire de Reims a fait part de sa surprise après les propos de la ministre Catherine Pégard. Elle assurait il y a quelques jours qu'espérer une réouverture de la basilique Saint-Remi avant l'été était, selon ses mots, très ambitieux.
4: Surpris parce que, bien évidemment, nous travaillons depuis plusieurs semaines avec les services du ministère et notamment la DRAC. Et moi, j'ai surtout le plaisir de dire que le protocole de sécurisation de la basilique a fait l'objet d'un accord partagé entre les services de la ville et la DRAC, permettant de lancer les travaux par une entreprise spécialisée, travaux qui vont débuter le 26 mai.
3: Si tout se déroule comme prévu, ce chantier se terminera 3 semaines plus tard, le vendredi 12 juin, pour une réouverture de la basilique au grand public le week-end des 13 et 14 juin, dans le meilleur des cas. Un pansement à plusieurs centaines de milliers d'euros, financé entièrement par la ville de Reims, mais qui ne résout pas les problèmes de fond rencontrés par l'édifice classé. À terme, la basilique a besoin de travaux de rénovation plus approfondis, rappelle Arnaud Robinet.
4: Des travaux de préservation de la basilique, la totalité de la toiture, mais également certains pans de mur et certaines pierres, plus la rénovation des vitraux du XIIIe siècle.
3: Et tout cela coûte cher, au moins 60 millions d'euros. Le maire de Reims et d'autres élus en appellent cette fois à une aide importante de l'État.
2: Et vous retrouvez le calendrier des travaux d'urgence à la basilique Saint-Remi de Reims sur votre application ici. Un accident de tram à Reims tout à l'heure. 3 femmes âgées de 25, 56 et 81 ans sont hospitalisées. Elles étaient à bord du tram au niveau de l'arrêt Comédie quand le tram a freiné brusquement. Les 3 personnes ont été légèrement blessées. 13 sapeurs-pompiers sont intervenus. Si vous aviez prévu de prendre le train entre Charleville-Mézières et Givet ce week-end dans les Ardennes, il va falloir modifier votre moyen de transport. Le réseau ferroviaire est indisponible. C'est samedi et dimanche. Un service d'autocar de substitution est proposé de Charleville-Mézières à Givet, ainsi qu'un service de taxi à la demande pour la gare de Joigny-sur-Meuse.
0: 29 degrés aujourd'hui à Reims, 27 à Épernay, comme à Charleville-Mézières, et on va dépasser largement les 30 degrés dès ce dimanche.
2: Oui, et chez nous, donc comme partout en France, une première vague de chaleur de l'année démarre. Ce coup de chaud est particulièrement précoce pour un mois de mai, et ça n'a rien de normal. C'est un signe de plus du réchauffement climatique, selon Météo France, qui prévient des journées à venir s'annoncent exceptionnelles, voire historiques. Guillaume Fariol pour tout le pays, et le Grand Est n'y échappe pas.
5: De nombreux records mensuels vont sans doute tomber dès aujourd'hui dans le sud-ouest, mais c'est la journée de lundi qui s'annonce inédite, avec des températures parfois 10 à 12 degrés au-dessus des normales. Patrick Gallois est prévisionniste à Météo France.
6: On va atteindre des valeurs qui n'avaient jamais été observées à cette époque de l'année sur la Bretagne, par exemple à Brest ou à Rennes, où on va dépasser très largement les 30 degrés. On pourra même localement atteindre les 35 degrés.
5: La France a déjà connu des épisodes de chaleur en mai, en 1947, 1953, 1992. Mais la fréquence s'accélère nettement à cause du réchauffement climatique. Mais 2005, 2017, 2022, 2025... et désormais 2026, certains départements pourraient même basculer en vigilance jaune à la canicule. Ce serait inédit.
6: Puisqu'il n'y a pas eu de vigilance canicule, même de niveau jaune, jamais déclenchée en France au mois de mai. Historiquement, la vigilance canicule était mise en place le 1er juin parce qu'il n'y avait pas cette problématique au mois de mai dans le passé.
5: La France se réchauffe plus vite que le reste du monde. La température moyenne a grimpé d'1,7 degré depuis l'ère pré-industrielle, contre 1,2 degré pour la moyenne mondiale.
2: Guillaume Fariol pour ici Champagne-Ardenne. Deux phénomènes expliquent cette situation. Une dépression qui pousse de l'air chaud d'Afrique du Nord vers la France et un anticyclone qui bloque cet air et crée un effet de dôme pour la chaleur, selon Météo France. Je suis vraiment heureux de continuer l'aventure ici. Les mots de Samuel Coteau, officiellement rouge et blanc, sous contrat avec le Stade de Reims jusqu'en 2030. L'option d'achat du défenseur camerounais est levée. Il était arrivé en prêt cet hiver depuis le club belge de La Gantoise.
0: Le Champagne Basket a rendez-vous sur le parquet de La Rochelle à 20h ce soir.
2: En quête d'accession au play-off de championnat d'élite 2 après une première victoire mardi face à Denain. S'ils gagnent ce soir, ils décrocheront donc leur ticket pour les quarts de finale. Avec les chaleurs annoncées, profitez-en mais avec modération sur la place ducale de Charleville-Mézières. La 21e édition de la fête de la bière de Charleville a démarré il y a une heure. 160 propositions à la pression et entre 50 000 et 70 000 visiteurs sont attendus sur ces 4 jours. Sébastien, oui, donc la bière, ça rafraîchit, mais avec modération, hein,
0: oui,
2: avec ces chaleurs.
0: Vous avez raison. Il va faire chaud, hein, on le dit et on l'a entendu dans ce journal. Alors aujourd'hui déjà, à peu près 29 degrés, 28, 29 au mieux, c'est déjà beaucoup. Demain, on est dans la même fourchette, 28, 29 degrés. Dimanche, 31 degrés. Lundi aussi, 31 degrés. Alors dans les jours qui suivent, va savoir, quoi qu'il en soit, même s'il fait très beau, on a parfois peut-être un voile de nuages, mais rien d'inquiétant. Même s'il fait très beau, n'oublions pas qu'il va faire très chaud plusieurs jours consécutivement. Alors heureusement, on ne parle pas de canicule en Champagne-Ardenne parce que c'est la nuit qu'on mesure ça. S'il fait trop chaud la nuit, ça n'est encore pas le cas ici dans notre belle région et c'est tant mieux. Tout de même, une info un peu moins sympa, c'est Atmo Grand Est qui nous le dit. L'indice de qualité de l'air et de niveau dégradé aujourd'hui partout en Champagne-Ardenne. Et puis vous circulez dans le centre de Reims, hein, c'est difficilement, c'est vrai, dans des secteurs habituels autour du rond-point des droits de l'homme, notamment le boulevard d'Yoncourt. Là, je vois qu'il y a beaucoup de monde en ce moment, courage dans ce secteur. Même topo autour de la Porte de Mars, la place de la République. Ça, c'est pour Reims. Et puis ailleurs en Champagne-Ardenne, d'après ce que j'observe, puisqu'on est connecté en temps réel, eh ben, ça roule bien. Ça, c'est une bonne nouvelle, dis donc.
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0: Merci beaucoup Sophie Allemand.
2: Merci.
0: L'info revient tout à l'heure à 19h. Tiens, on va écouter une chanson qui n'est pas son histoire et pourtant on a toujours cru que c'était la sienne. Mon fils, ma bataille.
2: Alors c'est l'histoire de qui? Je ne sais pas, je ne connais pas l'histoire.
0: Il l'a inventé, c'est tout. Voilà, Mon fils, ma bataille, un tube de 80, tout pile. C'était Daniel Balavoine sur ici Champagne-Ardenne.

0: Daniel Balavoine sur Ici Champagne Ardenne, mon fils, ma bataille.
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0: Jusqu'à 19h, très heureux de vous accompagner en cette fin de vendredi, le 22 mai. On peut parler de chaleur, c'est vrai, mais en tout cas, un beau soleil, ça fait tout de même plaisir. Vous restez à l'écoute d'Ici Champagne Ardenne. Dans un instant, on accueille l'humoriste Kevin Lévy. Il sera en spectacle le 30 mai prochain au VO2 à Cormontreuil, une nouvelle salle de spectacle. Kevin Lévy, vous dites, oh, je vois pas trop. Bah, si, Kevin Lévy, il est déjà sur TF1 dans une série, et puis il est aussi régulièrement en spectacle. On le voit souvent invité dans les émissions de télévision. Et puis, il est très présent avec son épouse qui, elle aussi, est comédienne, Aurore Delplace. Ils font des vidéos sur Instagram, sur Facebook, c'est très très drôle. Kevin Lévy sera avec nous sur Ici Champagne Ardenne, pardon, dans 3 minutes. Les coulisses télé, 7h20 avec Patrice Gascoigne. Ce soir, ça va se passer sur France 2 pour la dernière de Cannes ce soir. Et puis, reportage en terre de Champagne Ardenne. Aujourd'hui, nous partons à la rencontre d'un tonnelier en Champagne. Et tout de suite, c'est Gaëtan Roussel qui est bientôt en concert dans la région, au Capitole. Tout s'en va, sa nouvelle chanson.
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0: belle chanson de Gaëtan Roussel, Tout s'en va. Gaëtan Roussel, leader du groupe Louise Attaque, hein, évidemment, qui sera en concert le 30 mai prochain au Capitole en Champagne. À ce propos, restez à l'écoute dès lundi prochain, hein, la semaine prochaine, entre 17h et 19h. On vous offrira vos invitations pour le concert de Gaëtan Roussel.
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0: Et aujourd'hui sur ici Champagne-Ardenne, on accueille un artiste ultra polyvalent, humour, chant, comédie musicale, télévision, pour son spectacle intitulé Cocu. Ce sera joué le 30 mai prochain dans la nouvelle salle de Cormontreuil, le VO2. Bonjour Kevin Lévy.
2: Et bonjour.
0: Et merci de nous rejoindre en pleine marche dans la rue en ce moment avec votre fiston. On va tout dire à nos auditeurs.
2: Exactement.
0: Hein, voilà.
2: Exactement.
0: C'est la vraie vie.
2: On vient de manger une crêpe, voilà, comme ça vous savez tout. Et on va aller faire du trampoline. Voilà.
0: Ah bon? C'est pour qui le trampoline? C'est pour lui ou c'est pour vous?
2: Ben, je pense que je vais l'accompagner. Écoutez, ça me prend un peu de sport.
0: Ben, c'est ce que j'allais dire. Enfin, si je puis me permettre, parce qu'il faut être en forme pour faire du stand-up, du one man.
2: Ah oui, oui, oui. Surtout mon spectacle. Il est très physique, donc je reste en forme, bien sûr.
0: Alors, le spectacle s'appelle Cocu, et j'aimerais que tout de suite on dissipe les mauvais esprits, les mauvaises pensées. On parle pas de votre relation actuelle avec Aurore Dalplace. Hein, on est bien d'accord?
2: Oh, ben, écoutez, c'était il y a longtemps. Ça fait 20 ans que. On est ensemble avec Aurore, donc on a eu des moments qui ont été difficiles et on a surmonté, l'amour est plus fort que tout. Et regardez, aujourd'hui, on est un des couples les plus heureux du monde.
0: Oui, d'ailleurs, on vous voit régulièrement sur les réseaux sociaux. Il y a beaucoup de vidéos de vous, c'est très amusant. C'est plein de tendresse et de taquinerie. Vous et Aurore, avec votre fils d'ailleurs, où vous chambrez, quoi, gentiment.
2: Bah oui, parce que on a décidé de vivre une belle histoire d'humour et donc on essaye au maximum de rire parce que c'est encore un des seuls sentiments qui n'est pas taxé. Par l'État, alors on s'est dit, allez, marrons-nous, et c'est plus simple de vivre en se marrant. Je le conseille à tout le monde. Hein.
0: Ouais, c'est pas mal. Vous êtes complice dans l'humour et dans l'amour, mais vous êtes un peu concurrent dans le métier, parce que alors vous, Kevin, vous jouez, alors si je me trompe, vous me dites, mais Bruno, dans Demain nous appartient, sur TF1.
2: Exactement.
0: Et Aurore, elle a un autre personnage sur France 2, dans...
2: Ainsi grand soleil.
0: Voilà, donc vous êtes concurrent.
2: Exactement.
0: En fait.
2: On est un peu concurrents. Bon, voilà. Bon, je suis content parce qu'on gagne un peu tous les soirs. Maintenant, je déconne. Je sais pas. Mais... Non. Ouais, on est concurrents, mais c'est une bonne guerre. Hein. C'est toujours pareil. On se charrie.
0: Bon, Kevin, ce spectacle Cocu, alors c'est du stand-up, c'est du one-man show, c'est de la comédie musicale, parce que je voudrais redire que vous, vos bases, ce sont la danse, le chant, tout ça, la comédie musicale. Hein.
2: Ouais, c'est un spectacle que j'ai essayé de le rendre le plus riche possible, qui sort un peu de tous les codes qu'on a l'habitude de voir aujourd'hui. Aujourd'hui, c'est très statique, stand-up. D'ailleurs, bravo, hein, j'admire, mais moi j'avais envie de sortir de ça, de proposer un autre spectacle où effectivement je joue beaucoup avec mon corps, il y a du mime, il y a du chant, il y a du piano, de la guitare, de la danse, des jeux de mots et une histoire. Cocu, mais pas que, en fait, je pense que c'est plutôt un symbole sur la liberté. Je ne donne pas la morale, mais il y a une morale et en fait c'est une belle histoire d'amour qui se transforme en une belle histoire d'humour.
0: Et il y a aussi beaucoup d'improvisation, parce que c'est un truc que vous aimez bien.
2: Ouais, avec le public évidemment, parce que tous les soirs ça change, tous les soirs il y a

0: On était au cœur des années 80, 1985, ce tube de propaganda, c'était Pim Machinery.
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0: Sur ici Champagne-Ardennes, aujourd'hui on est avec l'humoriste, comédien, chanteur, danseur, je ne sais pas encore comment le qualifier, Kevin Lévy. Non mais vous faites tellement de choses Kevin. Le spectacle donc le 30 mai qui s'appelle Cocu, ce sera au VO2 à Cormontreuil, on a expliqué tout à l'heure. Alors vous faites tellement de choses, du chant, de la danse, de la comédie. Est-ce qu'il y a un truc Kevin Lévy que vous faites quand même vraiment mal, juste pour me rassurer, pour me rassurer moi le mec normal?
2: La cuisine, très mauvais. En cuisine, ce qui n'a rien à voir avec le spectacle et avec l'artistique, j'ai eu la chance d'avoir une formation à la comédie musicale, chant, danse, théâtre. Donc je me suis formé à tous ces possibilités. Et en fait, je suis tellement passionné que j'adore ça, quoi.
0: Ouais, mais pas la cuisine.
2: Pas la cuisine, non.
0: À propos de cuisine, si l'infidélité était un plat de cuisine, ce serait quoi ?
2: Des épinards. Je déteste les épinards. Une salade de chou-fleur. Enfer.
0: Le chou de Bruxelles, peut-être.
2: Ouais, voilà, le chou de Bruxelles. Oh, très bon, très bon.
0: Je me demandais, Kevin Lévy, est-ce qu'il y a un avantage à être cocu, selon vous ?
2: Ben oui, quand je dis la chance du cocu, c'est vrai. Hein, c'est vraiment, je l'ai expérimenté. Alors, l'avantage, évidemment.

0: Évidemment, on est dans l'humour. Non, vaut mieux ne pas l'être, c'est sûr. Mais quand on l'est, je redis, on gagne du temps sur plein de choses dans la vie et on se rend compte que les choses les plus importantes sont les choses les plus simples. Donc, on ouvre les yeux sur pas mal de choses, ouais.
1: Si vous deviez choisir un hymne national pour tous les cocus de France, ce serait quelle chanson ?
0: Ben, ça serait ma chanson, Cocu. Vous la trouvez sur Deezer, ça s'appelle Cocu. Et c'est que tous les soirs, je la chante. Maintenant, les gens la connaissent par cœur. Et je pense que c'est ça l'hymne des cocus.
1: Le 30 mai au VO2 à Cormontreuil, donc Kevin Lévy pour ce spectacle. Si vous deviez donner un conseil à nos auditeurs, vos futurs spectateurs, est-ce que vous leur demandez de venir avec leur conjoint ou avec leur avocat ?
0: Je leur dis de venir avec leur conjoint, bien sûr, parce que je redis, c'est un happy end, je ne vais pas donner la fin. Mais si aujourd'hui... Je vois sur les réseaux sociaux, il y a plus de 300 millions de vues et que les gens adorent notre couple avec Aurore. Venez voir que tout est possible. Justement, même avoir été cocu et puis de se réinventer, transformer tout ça en une histoire d'amour absolument magnifique. Je redis, ça fait 20 ans et dans notre société, il n'y en a pas beaucoup des gens qui tiennent sur la longueur. Donc, si vous voulez voir une belle histoire d'amour, venez voir le spectacle. Parce que c'est en fait, c'est une déclaration d'amour ou une déclaration d'humour.
1: Je reviens aux vidéos et ce couple incroyable que vous formez. Moi, je trouve sur Instagram, je vous suis régulièrement, Kevin Lévy et Aurore Delplace. Toutes ces vannes que vous faites, c'est vraiment des toutes petites séquences. Hein. Ça dure des fois 30 secondes, une minute. Ouais. C'est improvisé ou vous les écrivez ?
0: Non, c'est en fait notre vie entière. On fait que rire tout le temps. On prend rien au sérieux. Et donc c'est vrai que c'est de l'impro. On est tout le temps en train de se charrier, en train de tout ça. Après, ce qui arrive, c'est que parfois on rit sur un sujet et on le refait, parce que j'ai pas tout le temps mon portable à la main.
1: Et puis alors, il y a le rire d'Aurore, il est irrésistible.
0: Alors, pour vous, il est irrésistible, pour moi, il est quotidien. Donc, je peux vous dire qu'à un moment donné, on n'en peut plus, parce qu'il est régulier, ça fait... C'est 7 fois le même aigu. Sa mère a le même rire, sa sœur a le même rire, et je suis très inquiet parce que mon fils commence à rire comme elle. Donc là, j'ai fait jackpot, là.
1: On est content de vous accueillir donc le 30 mai prochain au VO2 à Cormontreuil. Merci beaucoup.
0: Merci
1: Kevin Lévy. Ça va, la crêpe est passée, la digérée, c'est bon.
0: La crêpe est passée. Aaron est avec moi. Et est-ce que tu veux qu'on s'en aille jouer aux jeux vidéo et faire du trampoline ?
2: Oui.
0: Voilà. Comme ça, c'est dit.
1: Merci beaucoup, Kevin. On se retrouve le 30 mai.
0: Merci du fond du cœur. Plaisir de vous rencontrer pour de vrai.
1: 18h27 sur ici Champagne-Ardennes. Restez à l'écoute dans 3 minutes, un point météo, circulation, le temps d'écouter Bruno Mars.
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0: Bruno Mars et son tube I Just Might sur ici Champagne-Ardenne. Quelques mots de météo. Météo France nous confirme que les jours à venir seront beaux et chauds. Demain, samedi, jusqu'à 29 degrés. Dimanche et lundi de Pentecôte, jusqu'à 31 degrés avec grand soleil. Parfois, peut-être un peu de nuages, voire un voile de nuages d'altitude. Mais enfin, rien pour gâcher l'ambiance estivale. En Champagne-Ardenne, Atmo Grand Est nous informe que l'indice de qualité de l'air aujourd'hui, et d'ailleurs pour demain, il est prévu dégradé à Reims, à Châlons-Champagne, 3 et Charleville-Mézières. Enfin, vous circulez à cette heure-ci, notamment dans le centre de Reims. Vous êtes encore nombreux dans les secteurs habituels autour du rond-point des droits de l'homme, de la place de la République. Vous le savez, ça ralentit sérieusement ailleurs, partout ailleurs en Champagne-Ardenne. Je n'observe aucune complication sur votre chemin et c'est tant mieux. Faites bonne route.
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0: La nouvelle chanson de Shakira, Zoo. On l'écoute après téléphone pour les souvenirs. On file à New York. Avec toi, hein, bien sûr.
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0: c'était Shakira. Shakira qu'on n'a pas fini d'entendre cet été avec son hymne de la Coupe du Monde de football. Les coulisses télé avec Patrice Gascoigne aujourd'hui, à la veille de la clôture du Festival de Cannes. Patrice nous parle de l'émission de Karim Rissouli, Cannes ce soir sur France 2.
1: Pas de Festival de Cannes sans le générique du Festival de Cannes. Cette musique mise en place au festival en 1990 est signée du compositeur Camille Saint-Saëns, extraite de son œuvre Le Carnaval des Animaux. Alors, il n'y a pas d'animaux sur le plateau de l'émission quotidienne de France 2 Cannes ce soir. Émission proposée depuis lundi en seconde partie de soirée qui proposera sa dernière ce soir après la finale de la Coupe de France avec toujours une présentation signée Karim Rissouli. D'ailleurs, Karim Rissouli, est-ce qu'il y a plus de stress à faire ses directs en extérieur, loin de son studio et de ses repères de ses ce soir sur France 5?
2: Il y a à la fois un peu plus de stress, mais qui est compensé par un plaisir de dingue et une chance folle d'être ici et de faire les émissions à Cannes. Le stress, il n'est pas lié au fait d'être en direct, parce que c'est ce que je préfère, je crois, le direct dans mon métier, et que quand on est à Paris sur C'est ce soir, on est systématiquement tous les soirs dans les conditions du direct, il n'y a jamais de montage, et que d'ailleurs on est aussi en direct quand l'actualité l'exige. Donc non, le stress, il n'est pas lié au direct, mais plus au fait que quand on est à Cannes, bah, on sort de notre zone de confort. C'est pas le même plateau, un plateau ça s'apprivoise, et c'est pas la même matière. On délaisse en gros la guerre, la politique, les crises en tout genre pour le cinéma et la culture. Donc ça change, même si le cinéma permet, bien sûr, et c'est ce qu'on fait, de raconter le monde et la société.
1: Karim Rissouli, un invité qui annule, une averse qui tombe. Le propre d'un direct à Cannes en extérieur, c'est que tout peut changer, non?
2: Clairement, oui, tout peut changer. Alors, côté météo d'abord, les averses, on gère. On a un toit, donc ça, on gère. Non, c'est plutôt le vent qui est l'ennemi numéro un quand on est en plateau en extérieur et qu'on a des fiches qui peuvent s'envoler à tout moment. Et puis oui, après Cannes, je crois que c'est l'événement culturel le plus médiatisé au monde, donc il y a une concurrence totale. Un invité peut se rajouter aussi à une heure de l'antenne. Et franchement, si John Travolta ou Penelope Cruz, Javier Bardem, n'importe qui de ce calibre-là, ou qu'on a envie de recevoir à tout prix, nous dit à une minute de l'antenne, on vient chez vous, évidemment on fait de la place et on s'adapte.
1: Les petits secrets de Karim Rissouli qui présente ce soir sur France 2 la dernière de Cannes ce soir. Quant à moi, même sans palme, je reviens demain pour de nouvelles coulisses télé.
0: Alors à demain Patrice et bonne soirée télé.
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0: 7h20 sur ici Champagne-Ardenne dans 4 petites minutes. Reportage en terre de Champagne-Ardenne. Olivier Catio nous présente un métier rare dans la région, celui d'artisan tonnelier. Reportage à suivre donc. Après ce tube d'Irène Cara, Fame, si vous êtes chaud, reprenez les ballerines et allez hop, on y va sur la piste de danse. Bon début de week-end avec ici Champagne-Ardenne.

0: Fame, c'était le tube de ce film, mais dingue, on a dansé comme des fous là-dessus, Fame. Hein, la série aussi, on se souvient, dans les années 80. Irène Cara sur Ici Champagne-Ardenne.
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0: Voici maintenant à 7h moins le quart votre reportage en terre de Champagne-Ardenne. Aujourd'hui, Olivier Catiot nous emmène dans un atelier d'artisans tonneliers qui produit 200 tonneaux neufs par an.
2: La tonnellerie des Cinq Chênes, nous sommes ici à Fleury-la-Rivière. Bonjour Joan Zasada.
3: Bonjour Olivier, bonjour à tous.
2: Vous avez 36 ans. Quel a été votre parcours jusqu'à devenir tonnelier?
3: Il est passé par plusieurs professions. J'ai d'abord une formation d'automaticien, dans des sociétés toujours avec affinité vitivinicole, étant un jeune du coin, mais de fil en aiguille, j'ai tenté de m'éloigner un petit peu de ça, dans des sociétés, je dirais, plus parisiennes, qui n'ont plus du tout d'affinité avec le vignoble. Et là, du coup, ça n'a pas pris et j'ai cherché à me rapprocher le plus possible du vignoble champenois, étant moi-même issu de ces professions. Et donc, du coup, après avoir vu d'autres tonneliers exercer, j'ai eu des étoiles dans les yeux. J'ai commencé à regarder la faisabilité et puis maintenant, voilà.
2: Vous êtes mis, du coup, à apprendre ce métier de tonnelier à quel âge ?
3: 32 ans, le temps de commencer à regarder la faisabilité. La tonnellerie existe depuis 3 ans, mais par contre, c'est vrai que je suis sur le projet depuis avant, le temps de voir si j'allais pouvoir me documenter, me former, avoir les matières premières, avoir les machines, regarder aussi le côté économique, bien sûr, enfin, l'ensemble de tout un projet comme celui-ci.
2: Cette tonnellerie, ici à Fleury-la-Rivière, s'appelle la tonnellerie des Cinq Chênes. Quelle est l'origine de ce nom ?
3: Les Cinq Chênes, ce sont des ou un chêne majestueux qui est dans la forêt, qui porte le même nom à Fleury-la-Rivière. En fait, c'est plusieurs chênes qui poussent en un seul, de la même souche. C'est l'un des plus vieils êtres vivants que je connaisse dans le coin. Difficile à estimer son âge, il doit avoir une croissance qui est très très lente. C'est lui l'emblème de Fleury-la-Rivière depuis autant de temps qu'on a des traces à la mairie, à l'église, à Fleury. Il y a l'existence de cet arbre majestueux.
2: En combien de temps on peut devenir tonnelier, se former à ce savoir-faire ancestral ?
3: Il y a par exemple Axel, mon apprenti, qui lui est à Cognac et ce sont des CAP qui ont une durée de 2 ans. Il y a la possibilité aussi dans certaines tonnelleries industrielles, si je puis dire, de faire des formations assez courtes. Mais sinon, en tout cas, pour être formé avec des piliers de la profession, si je puis dire, des meilleurs ouvriers de France, etc., tout comme les professeurs d'Axel. Là, il faut aller dans une école telle que celle-ci en apprentissage.
2: Il y en a beaucoup de tonneliers en Champagne ?
3: Non, en Champagne, c'est l'une des régions viticoles avec le moins de tonnelleries. Nous sommes maintenant 4 tonnelleries depuis peu, chacun avec des particularités. L'objectif est d'avoir vraiment des facteurs de différenciation les uns et les autres. Tout le travail, tout le façonnage, à quelle profondeur on va évider une pièce de chêne, comment on va la travailler, les formes, les volumes, les ratios et comment la touche finale, ça sera vraiment, le terme est un terme de tonnelier, c'est le bousinage, mais c'est en fait la chauffe aromatique. On va chauffer le tonneau à une certaine température pendant un certain temps, en mouillant un certain nombre de fois. Et ça, ce sont des secrets de tonnelier. Ça modifie moléculairement les tanins et change les aromatiques que peuvent apporter le chêne au vin.
2: Les chênes que vous travaillez sont issus de la région, pas forcément ?
3: De la région, mais pas que. Ça dépend vraiment de ce qu'on va vouloir faire à notre client, parce que effectivement, en fonction de la zone géographique, du sol et du climat, terroir, etc., de là où viennent les chênes, il va y avoir une différence.
2: Vos tonneaux sont exclusivement à destination du Champagne, de la Champagne,
3: hein ? Oui, j'accompagne exclusivement que les Champenois pour la proximité, pour pouvoir les accompagner d'année en année, améliorer, affiner, connaître les terroirs, les effets de l'année sur leur récolte, afin de les accompagner au mieux.
2: Depuis Fleury-la-Rivière à la tonnellerie des Cinq Chênes, merci Joan Zasada, artisan tonnelier.
3: Merci Olivier.
0: Les photos de ce reportage sont à retrouver sur ici.fr à la rubrique Terre de Champagne-Ardenne.
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0: Avec une nouveauté dans un instant, Francis Cabrel qui chante en Corse. Mais d'abord, Les Innocents, voici L'Autre Finistère.
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0: l'avez reconnu, hein. C'est la version corse de Petite Marie par Francis Cabrel avec Kortsou Mezzou Mezzou. À ce propos, émission spéciale tout à l'heure, Kortsou Mezzou Mezzou, à 20h avec Émilie Mazoyer.
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0: Money, c'était le groupe Abba. Passez un super beau et long week-end à l'écoute d'ici Champagne-Ardenne. Rendez-vous lundi pour ma part à 17h.
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0: Et bonne soirée avec 100% années 80 qui arrive dans 5 minutes. Il est 19h. C'est l'heure du journal 19h. Voici Benjamin Mathieu.
2: Une finale de Coupe de France sous haute tension au Stade de France ce soir entre Nice et Lens. Plusieurs dizaines de supporters ultra-niçois sont toujours en garde à vue après de très violents affrontements hier soir dans les rues de Paris qui ont fait 6 blessés dont un grave. Un comportement inadmissible selon la ministre des Sports. Au Stade de France, à 2h du coup d'envoi, la sécurité est donc sur les dents. Stéphane Riglès, vous êtes sur place pour Ici Azur, bonsoir.
3: Bonsoir Sébastien, c'est pas grave.
2: Sébastien, et c'est donc un contexte vraiment particulier pour les Niçois dans cette finale.
3: Oui, d'un point de vue sécurité déjà, avec la présence de plus de 2000 policiers oui, pour ce match, des supporters niçois loin d'être en majorité ce soir. Et ils se sont réunis tout à l'heure dans un parc de Saint-Denis avant de rejoindre la fan zone à proximité du Stade de France. Certains m'ont confié être vigilants et ne pas aller n'importe où, notamment après les événements d'hier soir. D'autres m'ont même dit qu'ils ne sortiront pas ce soir, quel que soit le résultat de cette finale. Bah, tout simplement pour éviter de se mettre en danger. La plupart par contre ont envie de croire à un exploit de leur équipe face à Lens, car oui, pour eux ce serait un exploit vu la saison des deux clubs. Lens, deuxième de Ligue 1, Nice de son côté qui va jouer sa survie dans l'élite la semaine prochaine avec un barrage face à Saint-Etienne.
2: Et un match évidemment à suivre sur Ici Azur, Ici Nord et Ici.fr. Et puis côté symbole, les parents de Christophe Glaise, notre confrère journaliste sportif emprisonné en Algérie depuis près d'un an, donneront le coup d'envoi du match à 21h. Dans les transports, des retards très importants dans les trains entre Paris et le Sud-Est. Parfois jusque 4 heures en cause d'une rupture de l'alimentation électrique en gare de Nîmes-Centre. La SNCF qui annonce un retour à l'heure normale en fin de soirée seulement. Énormément de monde également sur les routes avec un record de bouchons. Il y a une heure, 1221 km de bouchons cumulés. Bison futé, voie rouge sur l'ensemble du territoire. La mère de famille alsacienne interpellée hier au Portugal est en ce moment même au tribunal pour être auditionnée par un juge. Mardi dernier, cette femme domiciliée à Colmar et connue dans le monde du bien-être avait abandonné ses deux enfants de 4 et 5 ans près d'une forêt. Le député Charles Alloncle, photographié par Paris Match avec sa collaboratrice parlementaire présentée comme sa compagne, s'est interdit depuis 2017 et l'affaire Pénélope Fillon. L'élu d'extrême droite se dit scandalisé par les photos. Il précise qu'ils ne sont ni mariés, ni conjoints, ni concubins. Un week-end de la Pentecôte exceptionnel au niveau température, en fort contraste évidemment avec les températures automnales du week-end dernier, des chaleurs qui sont très précoces pour la saison. Et le premier réflexe, bien, c'est de se jeter à l'eau pour se rafraîchir dans le premier cours d'eau qui passe, mais c'est évidemment très dangereux. Françoise Lefeyère est directrice de la communication pour Voies Navigables de France. Elle lance une alerte à la vigilance.
4: Le dôme de chaleur, ben, ça donne envie de fraîcheur. Et c'est une très mauvaise idée d'aller se baigner dans ces canaux, les fleuves ou les rivières. Chaque année, il y a des morts. Vous n'êtes pas dans une piscine avec la petite échelle. Vous êtes dans des lieux sauvages, pas autorisés à la baignade. Et effectivement, autour des barrages ou des écluses, vous avez des risques d'aspiration en raison du courant ou des tourbillons, premièrement. Vous avez aussi la navigation des bateaux. Certains bateaux font plus de 100 mètres, donc le baigneur, il le verra pas du tout. Et un des risques les plus mortels, c'est le saut du pont. Parfois, le pont n'est pas très haut. Et là, c'est vraiment un risque mortel parce que en dessous de l'eau, qui n'est pas claire, oui. Et il y a de nombreux dangers.
2: Voilà, vigilance donc. Et puis cette étude, pour terminer, selon des chercheurs français, les vaches sont capables de distinguer les personnes qui leur sont familières et de percevoir nos émotions. Féline Leloire Duo, une étude très sérieuse qui prouve que les vaches sont vachement sympas.
5: Que les vaches puissent reconnaître les visages, les scientifiques l'envisageaient déjà. Mais là, cette étude va plus loin, explique Léa Lansad, chercheuse en éthologie à l'INRAE.
6: Alors ce qui est surprenant, c'est qu'elles le font sur des écrans et juste sur des petites photos d'identité, sur juste des visages. Donc c'est vraiment les traits de visage.
5: 32 vaches laitières ont passé le test. En plus des visages, les chercheurs ont découvert qu'elles pouvaient reconnaître nos émotions, comme la joie ou la colère.
6: Et elles sont attirées par les personnes joyeuses. C'est-à-dire que si elles voient quelqu'un sur un film être joyeux et qu'elles rencontrent cette personne, personne plus tard dans la journée, elles vont plus s'approcher de cette personne que si elle avait été en colère. Donc en plus, elles mémorisent notre humeur, nos émotions et ça guide leurs interactions futures.
5: Une découverte importante car selon Léa Lansad, les vaches sont complètement oubliées des études scientifiques.
6: C'est une espèce qui est très peu étudiée, complètement sous-estimée en termes de capacité cognitive. Les chercheurs s'intéressent aux primates, s'intéressent aux dauphins. Alors les vaches, rien du tout. Si je vous fais l'inverse, je suis pas sûre que vous allez associer le meuglement d'une vache en particulier avec les traits de son visage. Vous allez peut-être les trouver un peu toutes pareilles. Est-ce qu'on est gêné de savoir ça? Peut-être.
5: Cette étude va surtout permettre de mieux comprendre les vaches et leur fonctionnement et donc d'améliorer leur bien-être dans les élevages.
2: Mais oui, nous aimons les vaches sur ICI, évidemment. Toutes ces informations à retrouver sur ICI.fr.
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0: La météo pour ce week-end, c'est du beau temps, oui, mais chaud. Aujourd'hui, déjà, autour de 28 degrés, peut-être 29 localement. Demain, pareil, 28-29 degrés. Dimanche, jusqu'à 31. Lundi également. Bref, on va vers du plus chaud, sérieusement d'ailleurs, dans la semaine prochaine, avec un beau temps en Champagne-Ardenne. La qualité de l'air avec tout ça à un niveau dégradé aujourd'hui et d'ailleurs en prévision pour demain sur Reims, Chalon, Champagne, Troyes et Charleville-Mézières. Une belle soirée, un bon long week-end de férié avec ICI Champagne-Ardenne. Et tout de suite en musique, 100% années 80, c'est Laurent Petit-Guillaume.
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8: Bonsoir à tous et bienvenue aux nouveaux arrivants. Alors si c'est votre cas, je vous rassure, pendant une heure, le programme c'est défilé de stars 80, tubes inoxydables, refrains qui vont venir titiller votre mémoire et envie de chanter irrésistible. Tout va bien se passer, ça commence comme ça.

0: sauf celle, c'était Tainted Love.
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0: Une chanson qui a eu trois vies. Elle sort en 64, interprétée par la chanteuse Gloria Jones, mais c'est un bide. En 73, un DJ anglais la remixe, réenregistrement, encore un bide. Sauf qu'un jeune artiste qui tient le vestiaire d'une discothèque adore ce titre. Il s'appelle Marc Almond et quand il crée le groupe Soft Cell, il la réenregistre à son tour. Résultat, tube de l'année 81. Voilà, après cette petite mise au point, et ben Jackie Quartz, évidemment, mise au point.
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0: Elle danse, Marie. Oh oui, elle danse. C'était François Valéry. Et si ça vous fait penser à Billie Jean, n'ayez aucune inquiétude, tout va bien. Vous n'avez pas mangé une substance toxique. C'est justement en entendant ce titre de Michael Jackson dans une discothèque en Corse que François Valéry a eu l'idée de cette mélodie. Énorme succès en 83. Tiens, 83, c'est aussi l'année de la création du groupe Cock Robin. On retrouve l'un de leurs plus grands succès dans un instant, Just Around the Corner.
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2: La météo en Champagne-Ardenne pour cette fin de journée. Déjà, c'est encore beau et chaud, c'est vrai, cette nuit. Météo France nous dit que le ciel sera voilé, mais laissera tout de même apparaître les étoiles. Il fera entre 8 et 11 degrés, et c'est pas plus mal qu'on ait un petit peu de fraîcheur dans la nuit. Ça évite notamment les épisodes caniculaires. Localement, dans la nuit, on peut avoir 16 degrés tout de même sur la montagne de Reims. Demain, samedi, des nuages élevés qui sont assez présents, c'est vrai, mais l'ambiance va rester très lumineuse et ensoleillée, avec des températures qui seront similaires à aujourd'hui, autour de 28 à 29 degrés. Et puis, ça commence à sérieusement causer, comme on dit, côté température, à partir de dimanche, puisque la journée sera très belle, très ensoleillée, c'est vrai, partout en Champagne-Ardenne. Mais le mercure va continuer à grimper, 29 à 31 degrés. Ce sera d'ailleurs la même chose lundi, le 25 mai. Lundi de Pentecôte sera donc chaud en Champagne-Ardenne. Et avec tout ça, l'indice de qualité de l'air est de niveau dégradé pour aujourd'hui et en prévision pour ce week-end, selon Atmo Grand Est. Bonne soirée en musique, 100% années 80 à la suite. C'est tout de suite avec Laurent Petit-Guillaume.
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0: Radio, c'était Michel Polnareff.
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0: Et pour la suite, j'ai choisi ce qui est pour moi le plus beau duo des années 80. Peter Gabriel, conseillé par son épouse de l'époque, s'inspire d'un article de journal sur le suicide d'une femme et de son enfant suite à une dépression. Il est touché, il écrit et compose Don't Give Up, mais il veut partager ce titre avec une voix féminine. Il contacte l'américaine Dolly Parton, elle décline. Heureusement, Kate Bush accepte et la chanson devient un standard, un tube, une merveille. Et voilà ce que ça donne.
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0: New Year's Day, c'était YouTube. Dans un instant, vous allez retrouver dès 20h Émilie Mazoyer pour Décibel, émission spéciale ce soir, en direct du stade Vélodrome de Marseille, juste avant le concert-événement de Corsu Mezzu Mezzu, organisé par Patrick Fiori, entouré de très nombreux artistes, c'est immanquable. Mais avant cela, François Feldman, rien que pour toi, c'est juste après ça.
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1: Et à 20h, c'est Décibel comme d'habitude, mais un peu plus fou, votre radio ici vous emmène pour un Décibel spécial à Marseille, au stade Vélodrome. Une soirée dans les coulisses du spectacle Corsou Mezzou Mezzou, avec toute la bande de Patrick Fiori, Jean-Louis Aubert, Jennifer, Christophe Willem, Chico, Icar, Benabar, Jean-Luc Reichmann. Ça va être bien, non ? Nolwenn Leroy aussi, je l'ai oublié. Allez, c'est parti.
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1: Salut à toutes, salut à tous et bienvenue au stade Vélodrome, ici à Marseille. La première journée de répétition de Corsou Mezzou Mezzou qui s'achève. Et l'émission Décibel qui commence avec Patrick Fiori. Salut Patrick.
3: Ben merci, salut tout le monde, merci de... d'être là.
1: Parce que tu rigoles.
3: Il y a des artistes fidèles depuis le début du Corsou Mezzou Mezzou du 1, 2, 3, mais il y a une radio fidèle aussi et que j'aimerais aussi honorer et féliciter comme un artiste, parce que c'est un petit peu ça finalement, quand on a un projet qui nous suit et qui nous dépasse. Vous avez toujours été là pour remettre les choses dans l'ordre et nous accompagner au mieux. Donc merci à vous.
1: Merci. Et oui, votre radio ici qui est la fière partenaire de Corsou Mezzou Mezzou, 130 artistes, 5000 choristes, 50 000 spectateurs.
3: On rajoute des choristes même.
1: C'est vrai ?
3: Oui, parce qu'on veut faire un petit effet de surprise sur une chanson qui s'appelle Sentinelle, où il y a une vidéo de Grand Corps Malade qui fait une intervention dans le Vélodrome. Bref, il y a des artistes encore qui ne sont pas confirmés, que vous connaissez pas, qui vont débarquer, c'est la petite surprise.
1: Oui. Jusqu'au dernier moment.
3: C'est un joyeux anniversaire, c'est 10 ans, donc ça se fête que jusqu'au dernier moment, on va découvrir des choses qui vont se tisser un petit peu comme ça.
1: Corsou Mezzou Mezzou, d'abord les albums, et puis ensuite des grands shows, des grands spectacles. On se souvient tous, il y a 2 ans, à Paris, la Défense Arena, la plus grande salle fermée d'Europe, 40 000 spectateurs, et tu annonces à la fin du concert que t'as un rêve fou, oui. C'est le Vélodrome.
3: Oui, j'étais avec le directeur. C'est vrai, avec le directeur du Vélodrome. Et en fait, Rabat Ouya, avec qui, c'est un fou furieux aussi qui nous suit dans cette aventure.
1: Il y a que des fous.
3: Qui
1: aussi.
3: Est suite concert. Nous, c'est la belle lune. Et Rabat me dit, je suis avec le directeur du Vélodrome au téléphone. Et 3 minutes avant de monter sur scène, et on a les images. Donc un jour, on pourra vous prouver ça.
1: Ah, faudra faire un documentaire, ouais.
3: C'est prévu.
1: Ah, très bien.
3: Avec une plateforme. Bon, bref. Et donc, Rabat, je parle à ce monsieur et je lui dis, voilà, tout simplement, avant de monter sur scène, donc il y a l'intro qui est parti, tout ça. Et je lui dis, mais dites-moi oui, monsieur. Et donc, il savait à qui il parlait, Rabat lui avait dit. Et au dernier moment, les 30 secondes avant de monter, j'entends, oui, vous pouvez annoncer que vous serez à l'Orange Vélodrome. Donc, j'avais pas la date précisément, mais en tout cas, le rendez-vous était fixé. Et je monte sur scène et j'attends qu'un truc. C'est paradoxal, mais j'attends que la fin du concert.
1: Pour le dire.
3: Pour
1: mais
3: le
1: oui,
3: dire.
1: Évidemment.
3: Pour dire ça et voilà. Et puis le lendemain, c'est pas un secret, j'ai Florent au téléphone qui traversait une période compliquée.
1: Florent Pagny, ouais.
3: Voilà, j'ai monsieur Florent Pagny au téléphone qui traversait une période compliquée. Et pour tout vous dire, et il le sait, il n'y a pas de souci avec ça, je lui ai dit, voilà, t'en seras où à ce moment-là? Donc il ne savait pas vraiment. Il me dit, 2026. Et je lui ai dit, le mois de mai. Il me dit, mai, fais ce qu'il te plaît, non? Voilà. Et donc, j'ai appelé Rabat et j'ai dit, Rabat, on bloque le 23 mai 2026 à l'Orange Vélodrome.
1: Ça y est, on y est, c'est demain. Florent Pagny, oui. Francis Cabrel, Vianney, Nolwenn, Jean-Louis Aubert, Jennifer,
3: Marc Lavoine, ouais.
1: Incroyable, ce casting. Bravo, monsieur Mezzou Mezzou. Avant de t'écouter chanter, Patrick, avec Il Cello et Joseph Pastinelli, Terra d'Amor, évidemment, pour lancer officiellement cette émission, j'ai une petite question indiscrète. Là, t'as un,
3: si je peux répondre.
1: Un rêve qui se réalise. Tu l'as rêvé, il est en train de se réaliser. Est-ce que à un moment, tu vas te laisser submergé par l'émotion, ou bien il y a tellement de trucs à organiser, je te vois depuis tout à l'heure, tu cours à droite, à gauche, etc. Est-ce que tu vas prendre un moment juste pour t'asseoir et goûter et savourer ce rêve qui se réalise?
3: Non, parce que si je viens m'asseoir, je vais être débordé d'émotions. Donc en fait, je suis très heureux et merci à toutes les équipes de m'avoir mis partout. Et
1: partout, tout le temps.
3: À tous les points, du pépiniériste, des plantes qui sont, la végétation qui sont dans le Vélodrome, au son, à la lumière, tout ça, l'investissement qui me va, parce que c'est moi qui l'ai décidé, et vraiment à tous les points et tous les postes, parce que je veux que ça reste digne et que ça ressemble bien évidemment à la culture et à ce qui m'a été inculqué. Je veux aussi que ce soit digne par rapport à la présence des artistes et à leur souhait d'être là, et vraiment là. Donc du coup, je suis submergé. Ça, c'est depuis 10 jours, depuis trois ans pratiquement, mais depuis 10 jours vraiment. Et je préfère être à tous les postes pour pas m'écrouler, parce que ça peut arriver à n'importe quel moment. Et même à ce moment-là, là, dès que je me pose et que je vous parle, je suis gorgé d'émotions. Donc non, je suis un peu partout, on me voit passer, courir, mais je cours pas pour rien, je passe pas pour rien. Chaque pas est une décision importante pour que le déroulement du spectacle soit à la hauteur de l'investissement de chacun, chacune.
1: Merci beaucoup, Patrick Fiori. Allez, il faut courir.
3: Je vais
1: continuer à courir.
3: Allez,
1: non, merci. Et bravo. Corsou, Mezzou, émission spéciale Décibel au Vélodrome, c'est parti.
3: Et merci à ici.

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1: Corsu Mezzu Mezzu ne fait pas les choses à moitié puisque les artistes que l'on adore sur ses albums, eh bien, ils seront demain devant un public très nombreux sur la pelouse du stade Vélodrome et ils sont avec nous ce soir dans les coulisses des répétitions. Jean-Louis Aubert, salut.
2: Bonjour.
1: Bonjour Jean-Louis Aubert. Bon, j'ai une passion pour Pas Fini, le dernier album qui est infini. Est-ce que dans une réédition de Pas Fini, il pourrait y avoir une chanson en corse?
2: J'aime bien la chanson qu'on m'a fait faire, hein, on va dire ouais. Ça comme ça, parce que je l'ai en phonétique et tout ça, mais j'adore les chants corses.
1: C'est magnifique.
2: Et j'adore la Corse d'ailleurs. Et je voudrais remercier un petit village qui m'a pris dans ses bras il y a de nombreuses années, qui s'appelle Nonza.
1: C'est où
2: C'est au-dessus de Saint-Florent, c'est okay. Sur le Cap Corse. Et voilà, j'avais un de mes meilleurs amis qui s'appelle Émile, qui est enterré là-bas parce que les amis s'en vont. Mais,
1: ouais.
2: Mais ce village a été. J'ai créé énormément de chansons là-bas.
1: Alors, qu'est-ce qui est inspirant en Corse? Est-ce que c'est les éléments, la nature qui est belle, qui est brute, qui est puissante? Est-ce que c'est les gens? C'est quoi?
2: Les gens sont un peu comme la nature.
1: Brute et puissant. C'est vrai.
2: Oui, mais aussi c'est une nature qui, quand elle vous prend dans ses bras ou quand vous êtes avec les gens qui la connaissent de là-bas. Je me souviens, on montait dans la montagne et ils avaient des cris entre eux, ça me rappelait des cris préhistoriques quasiment.
1: Ah, wow.
2: Et ils se reconnaissaient entre eux. Et c'est vrai qu'il y avait des tunnels dans des ronces dont les épines faisaient la longueur de ma main.
1: Ah ouais, des belles épines de 15 centimètres.
2: Mais en fait, il y a des tunnels là-dedans. Je comprends qu'on les ait pas trouvés. Mais il y a des, c'est un pays, mais comme la plupart, c'est un pays, quand vous êtes accepté, les bras sont grands ouverts. Et si vous êtes pas gentil, les bras sont grands fermés.
1: C'est ça. Et les coups de pied sont droits au cul.
2: Et ça me rappelle la Jamaïque, un peu comme ça aussi. Ouais. C'est-à-dire que c'est vraiment, dès que les sourires apparaissent, on sent comme chez soi. Mais j'adore ce pays.
1: Ça s'est bien passé, Jean-Louis, la répète, avec Voce Ventù.
2: Oui, ils sont très. Ils me câlinent beaucoup.
1: C'est vrai?
2: Ah, bah oui.
1: Ah, c'est bien
2: ils
1: ça.
2: Ils sont très gentils. Et ils m'aident, évidemment, parce que.
1: Ouais.
2: C'est pas facile, mais.
1: Ça va être un grand moment. C'est la première fois, alors, que vous allez chanter en Corse, devant un public. Alors, on est à Marseille, mais quand même, il y aura beaucoup de Corses.
2: Oui, je pense qu'ils vont voir quelques petites erreurs de phonétique, mais c'est une jolie lettre. C'est une lettre de Napoléon quand il avait 18 ans. Il était un petit caporal et il était assez en colère qu'on laisse tomber sa petite île.
1: C'est ça.
2: Et il engueule un général français, je pense, ou corse, mais qui ne fait pas son boulot à ses yeux.
1: C'est beau, c'est rock, c'est Jean-Louis Aubert et Voce Ventù ici à Corsu Mezzu Mezzu. Et merci d'être passé nous voir, Jean-Louis.
2: C'est un plaisir.
1: Et à la prochaine.
2: Merci. À tout à l'heure.
1: Oui.

0: Vous écoutez Décibel et on est dans les coulisses de Corsou Mezzou Mezzou au stade Vélodrome ici à Marseille. On vient d'entendre le duo entre Jean-Louis Aubert et Voce Ventoux. Et ben justement, ils nous ont rejoints et pas tout seuls. J'ai l'impression qu'ils ont des copines très chic. Bonsoir Voce Ventoux.
1: Bonsoir.
0: Il y a Doumé, il y a Jean-Philippe et il y a Jennifer. Salut.
2: Salut. Oh,
0: Jennifer, j'aime quand tu viens dans Décibel.
2: Merci beaucoup,
0: c'est
2: je suis ravie.
0: Toujours un grand moment. Alors, Merci. Qui présente qui? Est-ce que c'est ton groupe corse préféré, Voce Ventoux?
2: Ils font partie de mes groupes préférés, oui.
0: Vous chantez ensemble pendant le concert ce soir?
2: Oui, j'ai ce privilège.
0: Ouais. Alors raconte-moi
2: d'abord ces belles voix masculines.
0: Oui, bah c'est pas souvent
2: sur cette chanson que j'adore. C'est fait partie du dernier album de Voce Ventoux et c'est vrai que c'est un des groupes phares sur l'île et qui raconte énormément d'histoires et qui retrace un petit peu beaucoup de d'histoires qui me touchent profondément puisque ce sont mes racines aussi.
0: Oui.
2: Donc j'ai encore ce privilège de monter sur scène avec eux. Et puis on a tissé des liens forcément.
0: C'est ça. Et vous alors d'avoir une voix féminine.
2: Il y a un d'entre eux qui fait partie de ma famille quand même.
0: Ah lequel?
2: Jean-Philippe.
0: Jean-Philippe. C'est quoi? Vous êtes cousin?
2: C'est ma famille. Le cousin de mon mari.
0: Ok.
1: Voilà, on est lié.
0: Donc sur scène en famille, ça c'est vraiment la Corse.
2: Oui.
0: Pour le coup, c'est parfait. Oui. Avoir la voix de Jennifer, voix féminine sur un morceau à vous qui a pas forcément été écrit pour, qu'est-ce que ça vous fait?
1: Bah déjà on est très fiers, hein. On est très fiers et puis au-delà de la voix, il y a la personne, hein. On est très heureux de chanter avec Jennifer qui est quelqu'un de... Non mais c'est vrai.
0: Tu dis pas ça parce que c'est ta cousine?
1: Pas du tout.
0: D'accord,
1: non,
0: alors
1: non,
0: ça va.
1: Non, franchement, voilà, on est très heureux parce qu'on partage beaucoup de choses sur scène et en dehors aussi. Moi j'ai la chance aussi de partager
0: beaucoup
1: de choses. Mais bon voilà, on est très heureux de partager ces moments et sur le plan, je dirais, artistique aussi. Hein, ça, c'est des très très bons moments et on est très fiers d'être là. Voilà.
0: Est-ce que ça a du sens pour vous, pour Jennifer, pour Voce Ventoux, pour d'autres artistes, même pour Patrick Fiori, oui évidemment, de faire venir la Corse dans Marseille?
2: C'est exceptionnel. Bon après, à Marseille, il y a une grande communauté corse quand même. Donc le Corse est pour l'OM. Donc comment vous dire? Mais c'est vrai qu'effectivement, c'était un défi venant de la part de Patrick et qui a vraiment grandement réussi ce projet-là avec ses trois albums et de d'ouvrir un stade et de chanter Corse dans le stade et d'emmener les gens finalement dans cet univers-là. Le Corse se déplace, quoi qu'il en soit, parce que c'est solidaire, c'est comme ça.
0: Et voilà, c'était ça ma question aussi. Est-ce que vous pensez qu'il va y avoir Mezzou aussi, Corse et Continentaux dans le public?
2: Moi, je pense que les Continentaux, ça les intéresse d'entendre ces grandes voix. Ça les fascine aussi, quelque part. Pour remplir un stade, il n'y a pas que des Corses. Je me dis que le pari est grandement relevé.
0: Ouais.
2: Et puis on emmène l'histoire, on emmène le soleil, on emmène les gars, vous savez autant que moi, aidez-moi.
0: Ah oui, Doumé il a rien dit. Allez, c'est au tour de Doumé.
3: Alors qu'est-ce que je peux vous dire? C'est une expérience
0: sur la Corse à Marseille.
3: Bah, la Corse à Marseille, elle est un peu chez elle, comme le disait Jennifer historiquement.
0: Ouais.
3: Voilà, les Marseillais considèrent même que ils sont la capitale de la Corse tellement il y a une communauté corse importante.
0: Ah, j'aime bien cette géographie là, c'est pas mal. Ça fait du jeu, ça fait sens.
3: Oui, donc, historiquement, c'est vrai que la Corse et Marseille, c'est deux endroits qui sont extrêmement liés. Et voilà, au-delà de ça, l'expérience pour nous de partager ça avec des artistes de renommée nationale et pour Jennifer qui est aussi de chez nous, ça nous fait extrêmement plaisir.
0: Tu t'es dit quoi, Jennifer, au tout début, quand Patrick a parlé de ce projet, avant même que ce soit des concerts géants, c'était un album, puis deux, puis trois?
2: Je l'ai soutenu tout de suite. Et
0: t'as trouvé ça fou?
2: J'ai trouvé ça fou, j'ai trouvé ça génial aussi pour la langue corse. Et pour faire perdurer aussi cette identité à laquelle on tient. Et puis pour les nouvelles générations aussi, peut-être, parce qu'on compte énormément d'histoires dans les chansons corses, et ça retrace vraiment. Ça fait partie vraiment du patrimoine et de la culture. Au-delà des polyphonies, il y a de grands messages, même dans les nouvelles chansons, dans les nouveaux groupes.

0: Donc, il peut vous en parler.
1: Ça donne, un rayonnement à la langue corse, évidemment, très important. Et j'espère que c'est un projet qui est bien perçu par l'ensemble des Corses et des gens qui sont attachés à la langue corse.
2: Voilà. Moi, je pense qu'il y a même des gens qui tombent amoureux de la langue corse grâce à des événements comme celui-ci. Alors, merci infiniment, Voce Ventoux, Doumé.
1: Merci à vous.
2: Jean-Philippe.
0: Merci.
2: Et Jennifer.
3: Merci beaucoup.
2: Jennifer,
3: merci.
2: Je crois merci. Que
3: on en profite pour remercier Patrick.
2: Patrick Fiori, des bisous.
1: Merci beaucoup à lui.
2: Ouais, évidemment. Quel bel événement corse. Oumetzou. Merci, les amis.
3: Merci à
1: merci.
3: Vous.
1: Merci.
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2: Oh là là, la grosse voix, il a un meilleur accent que moi. Corse Oumetzou. À l'instant, Jennifer Voceventou, Jean-Louis Aubert et Patrick Fiori. Et c'est pas fini, les amis. Restez dans le coin. Nous, en tout cas, on reste au Vélodrome.
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2: Oumetzou. Mais oui, on est à Marseille, au stade Vélodrome. Et ce grand concert dont Patrick Fiori avait rêvé, eh bien, c'est demain qu'il aura lieu. C'est absolument magnifique. On a passé la journée, nous, à déguster les répétitions. On a croisé Icar, Benabar, Chico et ses Gypsies, Nolwenn Leroy, Jean-Luc Reichmann. Et puis, oh, bah tiens, Christophe Willem. C'est le double retour de la semaine. Christophe Willem qui vient de sortir Système, nouvelle chanson qu'on adore. Et il est de retour dans Décibel aussi. Salut Christophe.
7: Comment ça va?
2: Bah ça va, et toi?
7: Mais très bien.
2: Mais tu m'as manqué.
7: Bah j'espère.
2: Mais c'était trop long.
7: Mais tu sais que c'était pas si long en vérité.
2: Si, c'était très long, j'ai pleuré tous les jours.
7: Ah bon?
2: Oui, alors il était temps de revenir.
7: Bah voilà, c'est fait, voilà. Je suis là.
2: Il est de retour, il sera dans Décibel pour nous parler de sa musique à lui et de toutes les réjouissances qui s'annoncent. Ce sera le 9 juin.
7: On a
2: le
7: 9 juin. Tout à fait.
2: Voilà, je mettrai ma culotte porte-bonheur. Je fais toujours ça avec les artistes que j'adore. C'est très important. C'est très important. Christophe.
7: Dis-moi.
2: Là, on est à Marseille. On est au stade Vélodrome. Et tu vas chanter pour Corse Oumetzou, pour Patrick Fiori, pour ce projet complètement fou devant 50 000 personnes.
7: Oui, c'est pas du tout flippant d'ailleurs.
2: Ça sera demain.
7: Voilà.
2: Bah, c'est pas flippant. En même temps, t'as fait le zénith de Théodora.
7: Oui,
2: dans la série des trucs un
7: monde,
2: peu
7: là.
2: Sortir de sa zone de confort, c'était pas mal.
7: C'est sûr, c'est sûr. Voilà. C'est une marque de fabrique.
2: Oui, c'est ça. Tu aimes bien ça. Comment tu t'es retrouvée dans l'aventure Corse Oumetzou? Est-ce que tu as une petite origine corse quelque part?
7: Alors,
2: une cousine?
7: Pas du tout.
2: Une ex-femme?
7: J'aimerais.
2: Corse, ce serait génial.
7: Non plus.
2: Non.
7: Non, mais j'aimerais. Mais non. Mais écoute, Patrick, on se connaît depuis des années. Et il m'avait évidemment parlé de la première version, le premier volume qui avait été fait. Et moi, je pouvais pas à ce moment-là. Et là, on s'est retrouvés. Et c'était un plaisir, quoi. C'est un plaisir. J'ai entendu ce titre que j'ai trouvé absolument magnifique.
2: Ouais.
7: Et on s'est retrouvés.
2: C'est une chanson que tu fais en duo avec Alizé.
7: Ouais. Ouais. Dans l'album, justement. Ouais. C'est avec Alizé. Demain, c'est avec Delia.
2: Okay.
7: Qu'on va faire ça sur scène. Et on s'est retrouvés en studio. On a essayé d'être le plus clean possible sur la diction, parce que j'ai pas du tout envie d'écorcher.
2: T'avais un répétiteur?
7: Ah mais carrément.
2: Excellent.
7: Ah mais si, répétiteur. D'ailleurs, il est avec nous aussi dans les loges. On le voit pas, mais il est avec nous. Il nous fait bien répéter quand même. Parce que tu as envie de faire honneur justement et au titre et à la langue. Donc c'est hyper important.
2: Ouais.
7: Et puis là, j'imagine qu'il y a quand même un bon nombre de Corses qui vont être là demain. Donc j'ai pas envie, si tu veux, de foirer le truc. Donc non, on est très précis là-dessus. Mais un pur plaisir, vraiment. C'est génial.
2: Patrick aussi, il a ce truc-là. Alors évidemment, c'est du plaisir, c'est des copains, c'est des chansons et puis des grands moments et des performances vocales incroyables. Mais très important pour lui de faire vivre cette langue corse, de dire que oui, c'est une langue vivante et tout, et que même en Corse, c'est parfois pas évident de faire passer justement cette force de la langue corse. Donc, t'as bien fait de réviser.
7: Ben non, mais je te confirme.
2: Oui.
7: Non, mais ce qui est fou avec Patrick, c'est déjà il fédère énormément. Il suffit de voir le nombre d'artistes qui se retrouvent à ce concert, c'est quand même un truc de dingue.
2: Ah ben c'est mieux que les Victoires de la musique. Hein.
7: Ah ben c'est The Place to Be. Non mais je te le dis.
2: Oui.
7: Non mais c'est ça qui est cool, c'est que il fédère énormément. Il a cette bienveillance aussi. Et donc quand il t'appelle pour un projet aussi beau que celui-là, de toute façon, tu ne peux que dire.

0: Oui. Donc toi, t'as dit oui sans hésiter.
1: Ah oui, mais sans hésiter. J'ai dit, ah, bah oui, j'étais tellement dégoûtée la dernière fois de pas avoir pu. Que j'ai dit, c'est bon, là, je suis là. Et non, c'était vraiment un plaisir. Et puis voilà. Et puis ce titre est vraiment très, très beau. Donc, j'espère vraiment que demain, je vais pas le planter. Donc, envoyez-moi les bonnes ondes pour que tout se passe bien.
0: On va t'envoyer plein de bonnes ondes, évidemment. Et puis aussi tous nos encouragements, parce que quand même, 50 000 personnes.
1: C'est ça.
0: 50 000, oui, Christophe.
1: Oui. C'est le mantra pour demain, c'est de bien nous rappeler qu'il y a 50 000 personnes. Voilà.
0: 130 artistes, 5 000 choristes, Corsou, Mezzo, ici au Vélodrome. Je te souhaite vraiment de prendre beaucoup de plaisir demain, puis ça te fera un petit galop d'essai pour ton énorme tournée 2027, cher
1: ça,
0: Christophe.
1: C'est une mise en bouche, mais avec 50 000 personnes, quoi.
0: 50 000. 50 000. Merci Christophe.
1: Merci beaucoup.
0: Combien? 50 000.
1: Oui.
0: Eh.

0: sur le Corsu Mezzu Mezzu numéro 3, troisième album du nom, donc toujours avec votre radio ici, vous l'avez compris, on les suit depuis le début. Christophe Willem, donc, qui chantera demain soir au stade Vélodrome cette chanson avec Delia Lucia.
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0: Corsu Mezzu Mezzu, la Corse à Marseille au stade Vélodrome. Parlons-en avec une Bretonne, la voix d'or de la chanson française, Nolwenn Leroy. Salut Nolwenn.
2: Salut.
0: Alors, c'est déjà merveilleux d'être là. 130 artistes, 5000 choristes, 50 000 spectateurs qu'on attend au Vélodrome. Mais alors, en plus, c'est l'occasion de revoir des artistes qui nous ont manqué. Nolwenn, ça fait trop longtemps.
2: Ça commence à faire un petit peu de temps, effectivement. En tout cas, pour la musique. Mais j'ai un peu disparu des radars pour me consacrer à d'autres projets,
0: notamment la comédie,
2: fiction, la
0: ouais,
2: comédie.
0: Bravo.
2: Mais je n'oublie pas la musique, loin de là. Surtout quand je remonte sur scène comme ça, ça me démange et je me dis à quel point il faut que je revienne vite parce que ce sont ces moments-là qui me manquent le plus. En vérité, ça rien ne remplace la scène. Donc c'est un plaisir de pouvoir vivre cette soirée demain ici.
0: Et la langue corse, alors, parce que je disais tout à l'heure, ta voix d'or, mais elle vient pas de nulle part, c'est que tu travailles aussi beaucoup et tu es une vraie technicienne de la voix. Donc chanter en Corse, est-ce que ça mobilise des techniques particulières pour
2: Absolument.
0: Toi?
2: Absolument. Chanter en Corse, c'est chanter. Moi, j'ai effectivement l'habitude de chanter dans plein de langues différentes, aussi bien en breton qu'en gaélique, qu'en anglais aussi, ou qu'en voilà. Mais c'est vrai que dans les langues, on va dire régionales, comme le breton, qui n'a pas du tout les mêmes sonorités d'ailleurs que le corse.
0: Oui, c'est ça, c'est d'autres parties de la gorge et du palais.
2: Absolument, et c'est vrai que ma voix sonne différemment en breton. Il y a plus de consonnes, c'est plus dur qu'en corse où ça coule plus, où c'est plus rond, on va dire. Voilà, il y a plein de subtilités qui sont très intéressantes, mais c'est aussi ce qui fait la magie de ma présence ici, c'est finalement ce rapport entre la Corse aussi et la Bretagne, ce lien qui unit ces deux terres qui est, je trouve, très très fort entre la communauté des Celtes, enfin bretonnes et la Corse. Souvent, j'ai eu l'occasion de parler beaucoup avec les groupes corses et il y a un vrai respect des Corses aux Bretons et vice versa. Et ça, c'est vraiment quelque chose de ça veut dire quelque chose.
0: Ouais, et ça fait plaisir aussi d'entendre des voix féminines résonner dans ce Vélodrome, parce que c'est vrai que la Corse, tout de suite, on pense aux polyphonies corses qui sont effectivement une immense majorité des voix masculines.
2: Ouais.
0: Et là, en l'occurrence, toi, tu chantes avec Soirina.
2: Oui, tout à fait. Qui est un groupe de cinq nanas fabuleuses. Lorsque nous avions chanté ensemble à la Défense Arena il y a quelques temps,
0: c'était il y a deux
2: quatre
0: ans.
2: Et maintenant elles sont cinq. Donc c'est super de les retrouver ici. On va faire une petite répétition de mon corse parce qu'il est un peu rouillé, un peu poussiéreux. Là, il va falloir un peu, parce qu'en plus, on chante une chanson qui est up tempo, on n'a pas le temps de prendre le temps de bien, là ça y va. Donc quand tu loupes ta phrase, t'as loupé ta phrase.
0: Hein. Ouais, non, ouais.
2: Donc faut être bien réveillé. C'est un exercice cette chanson quand même, mais que j'adore. Et puis moi je suis passionnée par encore une fois par les langues. Donc je prends un plaisir fou à les écouter. Et puis elles sont merveilleuses et j'adore leur voix et j'adore le fait que je trouve que c'est intéressant, effectivement, à travers le projet de Patrick, de Corsu Mezzu Mezzu, c'est la rencontre entre les artistes du continent et les artistes corses. Je trouve que ça crée justement aussi une magie ça apporte aussi quelque chose de merveilleux, vraiment.
0: Je vois sur ton visage, dans tes yeux, j'entends le sourire dans ta voix. Nolwenn, elle est prête à monter sur la scène du Vélodrome. Et puis, on se revoit bientôt en ce qui concerne, je sais pas, la musique, les albums.
2: Mais tu seras la première.
0: Ah
2: je viendrai te voir direct.
0: Yes.
2: Si je reviendrai parler musique, toujours, ben bien sûr.
0: Merci.
2: On vient voir les experts. Mais l'experte. Mais oui, vraiment, j'en ai besoin et puis ça me manque. Donc je serai de retour bientôt, j'espère, en 2027, si tout va bien.
0: Formidable, j'adore cette nouvelle. C'est bien ça, on va faire des t-shirts Nolwenn 2027.
2: Maintenant je me suis engagée, j'ai intérêt de me bouger là. Je fais des promesses là, oulalalala.
0: Merci Nolwenn, à
2: merci
0: bientôt.
2: Beaucoup, merci. Merci.
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0: Si belle dans les coulisses de l'énorme concert Corsu Mezzu Mezzu. Est-ce que mon accent est bon? Je sais pas, je vais vérifier. Avec Chico, Chico et les Gypsies, salut.
1: Bonjour.
0: Comment ça va?
1: Très très bien, on est heureux de partager ce moment ici dans ce lieu mythique.
0: Alors le Stade Vélodrome, l'Orange Vélodrome, faut-il dire, c'est immense. Là on est à la fin des répétitions. Chico, comment ça s'est passé?
1: Super. Super, et puis impressionné par ce stade incroyable.
0: Il est très beau, hein.
1: Il est magnifique, et la scène, elle est incroyable. Je suis sûr qu'avec le public ce soir, demain, ça va être une rencontre magnifique.
0: Oui, c'est ça, ouais. Aujourd'hui, vendredi, les répétitions. Demain, c'est le grand concert. Comment tu es rentré dans cette bande, Corsu Mezzu Mezzu? Comment t'as rencontré Patrick Fiori?
1: Mais Patrick, je le connais depuis longtemps, et puis il nous a invités la première fois déjà quand il a préparé l'album, le premier.
0: Dès le départ,
1: on était là dans cette aventure. Et ça a été bien perçu, ça a été bien partagé, bien aimé. Du coup, il nous a invités à l'Arena il y a 2 ans. Et
0: c'était à Paris, la Défense Arena, c'était 40 000 personnes. Là, c'est plus. Hein.
1: Là, c'est un peu plus, ouais. Et du coup, il nous a dit, écoutez, comme je ne vais pas loin de chez vous, c'est peut-être sympa de venir. Et puis, on a sauté sur l'occasion et on est là.
0: C'est super. Alors, comme tous les artistes continentaux, vous êtes en binôme avec des artistes corses.
1: Ouais.
0: C'est ça l'idée. Comment ça s'est passé alors?
1: Ça s'est passé très bien parce que cette chanson, elle est magnifique que nous chantons. Et puis, le partage est là, et il y a l'émotion, et le public sera là. Donc, il y a vraiment les ingrédients pour se régaler.
0: Tu parles corse?
1: Non. Mais j'adore.
0: Et donc tu chantes quoi, en phonétique?
1: En phonétique, ouais.
0: Ah, c'est génial.
1: Phonétique.
0: Tu l'as déjà fait, parce que faut bien dire que voilà, avec les Gypsy King ou Chico et les Gypsy, de toute façon tu fais le tour du monde.
1: Ouais.
0: Quand t'es par exemple, j'en sais pas, au Japon, tu chantes un peu en japonais aussi en phonétique ou pas?
1: Parfois il y a un musicien qui met des mots en japonais et ça les surprend et ils adorent.
0: Ils sont hyper heureux,
1: Ils sont super heureux. Ouais. Et puis surtout ils sont surpris. Mais je trouve que c'est bien c'est des petits clins d'œil comme ça, de dire, écoutez, on est chez vous, on va partager quelque chose qui vous appartient.
0: Ouais.
1: Mais qui en même temps nous unit, c'est des sons, c'est de l'amitié.
0: Moi je trouve ça beau, la langue corse, je la trouve un peu mystérieuse, elle est belle, elle est majestueuse. Hein.
1: J'adore, et puis les Corses, ils adorent la guitare, ils adorent chanter, et puis on a été souvent nous jouer en Corse, au Festival de Patrimonio, à Ajaccio ou dans d'autres villes, c'était magnifique. Hein.
0: T'as un peu l'accent quand même, t'as dit Patrimonio.
1: Patrimonio. Mais c'est un lieu magnifique, qui ne paye pas de mine dans la journée, mais la nuit là, c'est fantastique.
0: Et le festival est dingue, hein, les nuits de la guitare.
1: Ah, c'est incroyable.
0: Sublime. Bon, ici aussi, ça va être dingue, le stade Orange Vélodrome ici à Marseille, transformé en village corse. Et donc Chico, les Gypsies avec JP Marcellesi et Jean Menconi. C'est Moru, Biancu et Biu. Et je pourrais venir faire les chœurs, sérieusement?
1: Ah non, mais on va le faire.
0: Hein?
1: On va le faire.
0: Allez, non,
1: ce qui est bien, c'est que c'est l'auteur-compositeur et puis ils sont super et c'est une belle rencontre.
0: Très bien. Bah, merci pour notre rencontre ce soir.
1: Merci. Et puis, c'est un bel hommage à Patrick Fiori et je suis ravi de participer à cette aventure.
0: Ah, génial. À bientôt, Chico. Merci.
1: Et vive Marseille.
0: Ah, oui, évidemment. Évidemment.

0: Souvenir du premier album Corsu Mezzu Mezzu, Jean-Charles Papy avec Chico et les Gypsies. Allez, il est 20h46, merci d'avoir choisi votre radio ici pour passer votre vendredi soir. On est à Marseille, au stade Vélodrome pour cette soirée, dans les coulisses du spectacle Corsu Mezzu Mezzu. Ça aura lieu demain soir ici à Marseille. Tous les artistes que vous avez entendus depuis le début de l'émission, réunis autour de Patrick Fiori, Jean-Louis Aubert, Jennifer, Vocheventu, Christophe Willem, Nolwenn, à l'instant Chico, il y en a d'autres qui vont arriver. Et puis il y a aussi tous ceux qu'on n'a pas pu attraper aujourd'hui parce qu'ils vont répéter eux demain matin. Je pense à Francis Cabrel, Matt Pokora, Santa, Marc Lavoine, Vianney, Julien Clerc, Soprano, Florent Pagny ou encore Carla Bruni. Un casting incroyable pour ce grand concert qui fait le pont entre Marseille et la Corse. Et des surprises aussi, des personnes qu'on n'imaginait pas sur scène avec un micro en train de chanter.
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0: Je vais faire la blague à chaque fois qu'il viendra dans Décibel, mais c'est pas midi. Et pourtant, il est avec nous, Jean-Luc Reichmann.
2: Oui.
0: Salut. Pardon, vieille blague.
2: Mais oui, mais ça nous fait plaisir de se retrouver dans les années 80.
0: C'est ça, c'est un humour
2: c'est très
0: vintage.
2: Bien. Voilà.
0: Jean-Luc Reichmann au Vélodrome,
2: oui.
0: Pour Corsu Mezzu Mezzu,
2: oui.
0: Mais pas dans le public, et pas pour animer, on sait évidemment que vous êtes un animateur chevronné, non,
2: chevronné.
0: Pour chanter.
2: Oui, je chante, en fait, c'est juste une petite parenthèse, c'est une petite respiration, Patrick Fiori, il m'a demandé d'être ici, puisque voilà, j'ai mon petit refuge en Corse depuis plus de 20 ans maintenant.
0: Okay.
2: Et voilà, ce sont les racines, c'est la vie, c'est, vous savez, je travaille ici 4 mois par an, donc j'habite 4 mois par an à Marseille. En plus, et puis beaucoup du reste du temps en Corse, donc je me sens un petit peu comme à la maison.
0: Je comprends.
2: Mais de l'autre côté de toi, je suis sûr qu'il n'y a plus rien. Mais là, il y a quelque chose de très très fort. C'est le Vélodrome. Quel bonheur. Et puis
0: c'est une beauté, ce stade.
2: C'est dingue. C'est dingue parce que d'habitude je le vois le soir, la nuit pour les matchs de foot, ou les concerts d'ailleurs, puisque j'ai vu Sopra ici, j'ai vu avec Big Flo et Oli, j'ai vu avec beaucoup de monde. Mais là, d'être sur la scène, je dois avouer que il va y avoir, je pense, plus de 50 000 personnes, mais on se sent comme dans un écrin. C'est un écrin protecteur et je trouve que il y a aucune appréhension, c'est-à-dire que les gens sont tous bienveillants, sont tous heureux d'être là pour la bonne cause, uniquement le fait d'être ensemble, et ça me ravit.
0: Tout ça qui est évidemment lié par Patrick Fiori, qui est quand même une personnalité incroyable et hyper fédératrice.
2: Oui.
0: Mais pardon, je me réétonne, Jean-Luc Reichmann, vous chantez ?
2: Oui, ça m'arrive de temps en temps.
0: Non, mais dites-moi, vous allez chanter quoi ?
2: Alors, le tango corse.
0: Ah.
2: C'est un tango conditionné. Voilà, c'est ça. Non, c'est le tango corse. On avait envie d'une petite bulle de champagne. Quelque chose. Je ne peux pas rivaliser de toute manière avec toutes ces voix merveilleuses.
0: Ah oui, les polyphonies.
2: Là. Alors là, c'est impossible. Là, pas du tout. Non, on s'est dit, on va faire une petite parenthèse enchantée, c'est ça.
0: J'adore l'idée.
2: Et c'est pour mettre un petit peu de bonne humeur, un petit peu de sourire. Je vais essayer de faire lever le Vélodrome et de faire des chorégraphies. Vous allez voir, ça va être extraordinaire.
0: C'est génial. Oui. C'est une chanson qui donne envie de danser le tango tout en faisant une sieste. Je pense que ça peut être très magnifique, effectivement.
2: Voilà, c'est ça.
0: Un Vélodrome comme on ne l'a jamais vu.
2: Voilà, c'est ça, un petit peu. Donc, c'est que du plaisir, c'est du feel good. Et puis,
0: ça se voit. Vous rayonnez, vous êtes heureux.
2: Ah ouais, je suis très, très heureux. C'est ça. Ouais. Je suis heureux.
0: Alors, profitons-en. Merci, Jean-Luc Reichmann.
2: Merci à vous.
0: À bientôt.
2: Merci.
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0: Nous allons de belle en belle surprise dans les coulisses de Corsu Mezzu Mezzu, je croise. Oh, Icar, salut Icar.
3: Salut. Elle est bien celle-là.
0: Elle est pas mal, non, cette entrée en matière. Non, mais c'est toujours un plaisir de te croiser. La dernière fois qu'on s'est vu, c'était pour le spectacle des Enfoirés.
3: Oui, oui.
0: Tu vois,
3: et
0: voilà.
3: Là, il y a genre 20 artistes de plus que t'étais la taille du truc. C'est incroyable.
0: C'est énorme.
3: Je suis impressionné. Je suis impressionné. Le stade, les artistes qui sont là, ça va être dingue.
0: T'étais déjà venu au Vélodrome pour voir des matchs?
3: Une fois au Vélodrome. Moi, je suis un vieux supporter de l'OM époque Panasonic, Chris Waddle, Bolly, Mouk Long.
0: Tu te souviens qu'ils avaient une chanson, Waddle et Bolly? Ça faisait Hey, hey, we've got a feeling.
3: Ah, ça y est, j'étais en CP.
0: Oui, bah parce que t'es jeune et moi je suis vieille. Non, dis-le moi comme ça.
3: J'ai pas du tout dit ça. J'ai dit, je me rappelle que j'étais en CP quand en 93 il y a eu la coupe.
0: C'est ça. Et ils avaient leur duo et la nuque longue.
3: La nuque longue que j'avais aussi jadis.
0: Très important. Guerre, oui. Tiens, je sais que tu es un très bon pédagogue, Icar, parce que toi-même tu as bénéficié, tu me l'avais raconté en émission, des services d'une merveilleuse répétitrice qui en un été t'avait fait rattraper tout ton retard,
3: oui,
0: en français,
3: absolument,
0: etc.
3: Au collège.
0: Alors eh bien voilà, quand on a reçu, il faut redonner. Alors, apprends-moi à dire quelque chose en corse, puisque ce soir, tu as fait ta répétition en Corse avec le groupe La Vinta.
3: Ouais.
0: Et demain, vous allez chanter ensemble au Vélodrome. Apprends-moi un petit bout de phrase en Corse, s'il
3: te
0: plaît.
3: En vrai, si on était chez les Gaulois, dans le village des Gaulois d'Astérix, on m'appellerait Phonetics.
0: Tu es Phonetics.
3: Ouais, je suis Phonetics parce que j'ai tout simplifié, évidemment, pour la prononciation. Je pense qu'on est tous un peu dans ce cas-là.
0: Ouais.
3: Mais ce qui est très important, ce n'est... Oui, il faut bien chanter les mots, mais il faut surtout les comprendre, parce que c'est des chansons riches de sens. Il ne faut pas chanter sans comprendre une chanson, sinon on ne veut pas la porter.
0: C'est vrai.
3: C'est ça mon seul, dans ma petite pédagogie minuscule, le seul truc que je dis, c'est comprendre les mots qu'on chante, parce que c'est une île forte de valeurs et de beaux principes, et donc ça fait du bien d'avoir des chansons glorieuses comme ça, avec des textes dingues.
0: Alors ta chanson, à toi, elle parle de quoi ?
3: Elle parle de « Si on tire tous ensemble », Caterina, c'est la chaîne.
0: Ouais. «
3: Si nous tiremos tout insieme, forse qu'un jour nous chapera. » Voilà, si on tire tous ensemble, et on a besoin de cette union aujourd'hui, Dieu seul sait à quel point tous ensemble, dans le même sens, on tire cette chaîne, elle finira par se rompre et le fracas de ces chaînes sera entendu jusqu'au continent. Nous sommes en train de parler au moment où le président de la République, Patrick Fiori, passe devant nous.
0: Hein, le roi président, Patrick président. Non, il veut pas. Déjà, le Vélodrome, c'est déjà un territoire. Je te jure. Quand il t'a contacté, Patrick Fiori, pour rejoindre cette aventure Corsu Mezzu Mezzu, toi tu connaissais la musique corse, t'étais déjà allé en Corse, c'était quoi ton niveau de corsitude?
3: C'était à peu près proche du néant, pour ne pas dire le néant, et il m'avait appelé à midi pour la première fois sur le Corsu Mezzu, c'était à Ajaccio, il y avait une soirée à Ajaccio, il y a 2-3 ans. Et il me dit, est-ce que tu me rends un service? Je lui dis, oui, quoi qu'il arrive. J'étais à Paris, il était midi, j'étais chez l'ophtalmo.
0: Okay.
3: Je n'oublierai jamais, ça a changé ma vie. Et je lui dis, oui, il me dit, est-ce que tu me rends un service? Je lui dis, oui, il me dit, tu vas regretter d'avoir dit oui. Je lui dis, quoi? Il me dit, s'il te plaît, il y a cette chanson, je te demande un remplacement d'urgence. Est-ce que tu peux le faire? J'ai pris l'avion, je suis arrivé, j'ai appris la chanson en phonétique en Corse, en exprimant évidemment, en lisant
0: tu
3: le sens.
0: Fait expliquer, tu savais ce que tu
3: sens.
0: Chantais.
3: Voilà, et je suis arrivé et j'ai chanté avec La Vinta il y a 3 ans, comme si je l'avais chanté toute ma vie en phonétique, et j'ai pris un plaisir incroyable et j'ai intégré Corsu Mezzu 2, une chanson que j'ai chantée avec Diana Salicetti, et là, ça reprend et on est là au Vélodrome, après la Défense Arena, sous le regard bienveillant de Bruno Benabar.
0: Salut Benabar.
3: Tu sais, on dirait on est des commentaires PM. Il y a les chevaux qui passent et tout.
0: Genre, Benabar est en tête. Il rattrape
3: Benabar.
0: Patrick Fiori devant le bar.
3: Ouais.
0: Oui,
3: t'as choisi ton lieu.
0: Pardon, on a installé le studio dans un endroit stratégique de
3: Magnifique.
0: La soirée. C'est comme ça qu'on a fait. Eh ben, viens nous dire bonjour
3: viens
0: en direct.
3: Viens nous dire bonjour. Viens.
0: Allez, Benabar.
3: Allez, viens dire bonjour Bruno. Bah, viens Bruno.
0: De toute façon, t'étais invité. Comment ça va?
4: Ça va bien,
5: et vous-même?
4: Faut aller le voir en concert.
5: Merci.
0: Bienvenue Benabar, et tu peux même t'asseoir.
5: Ouais, super.
0: Tu regarde.
5: Oh désolé de m'incruster pendant ton interview.
3: Jamais.
0: Non, je demandais à Icar comment il avait rejoint l'aventure Corsu Mezzu Mezzu, mais ça m'intéresse pour toi aussi. Alors lui, il a dépanné Patrick, et finalement il a été adopté par la famille, et toi?
3: Un heureux hasard.
5: J'ai dû le dépanner aussi, il m'a appelé. Moi j'ai fait partie du premier, quand il faisait ça dans un sous-sol en banlieue, avec son camarade... curieusement corse d'ailleurs, ce qui est assez surprenant. Et puis après, on ne s'attendait pas du tout à l'époque, ça allait devenir ce phénomène incroyable.
0: Mais c'est ça, là ça a pris une ampleur. Alors déjà, il y a eu un énorme concert il y a 2 ans à Paris, la Défense Arena, plus grande salle fermée d'Europe, 40 000 personnes. Là, ici, le Vélodrome, c'est plus de 50 000. C'est quand même incroyable. Est-ce que vous auriez parié là-dessus, monsieur?
5: Ah non, pas du tout. Et d'ailleurs, je ne crois pas que c'était l'ambition de Patrick de voir aussi grand. C'était surtout rendre hommage aux Corses. Et surtout, le truc qui était sublime dès le début, c'était d'avoir un chanteur corse et un chanteur du continent.
0: Ouais.
5: Ou chanteuse, évidemment. Et ça, c'était vraiment, c'est ça qui a donné quand même l'esprit et la philosophie du truc.
3: L'esprit mezzo mezzo, qui veut dire moitié-moitié.
0: Voilà.
3: Voilà, c'est
0: vous
3: ce
0: avez
3: lien.
0: Dit professeur Icard, il nous apprend plein
5: non,
0: de trucs.
5: Non, pas mezzé-mezzé. Mezzé-mezzé
0: pour les chanteurs libanais.
3: Absolument. Mais tu sais que t'es le premier concert que j'ai vu en France quand je suis arrivé faire mes études à Montpellier.
5: Oui, on m'a dit, t'as voulu repartir le lendemain d'ailleurs.
3: Exactement. J'ai voulu arrêter mes études de droit. Non, c'était incroyable. Tu chantais les chansons en disant j'enlève toutes les voyelles. Tu te souviens de ça?
5: Oh putain, oui.
3: Tu te souviens de ça?
0: Ouais, ouais. C'était il y a 20 ans.
3: Le premier concert quand je suis arrivé en France, il y avait lui et Ben Harper direct derrière le lendemain, je crois.
5: What? T'as dû confondre, non?
3: Non, je te jure. Je te jure, c'était au Rockstar, j'oublierai jamais. T'as tenu, il y avait même un petit bonhomme que tu faisais parler, une figurine.
5: Ah, Hulk.
3: Voilà, t'as vu, il sait.
5: Ah, yes.
0: Mais c'est fou, ça.
3: Ah, ouais, ouais.
0: Et alors, ça t'a marqué, toi,
3: Il y a des gens qui t'inspirent comme ça, et Bruno est un immense artiste, et je suis très fier d'être assis à côté de lui aujourd'hui.
5: Merci, mon pote. Alors,
0: moi, je suis bien contente de vous avoir tous les deux en studio. Il m'a appris des trucs sur la langue corse. Benabar, apprends-moi un mot de ta chanson en corse, toi aussi.
5: Sempre giornato.
0: Sempre giornato.
5: E mamma se ne morte, perdona mia mamma, di fatti tanto male. Il est où, Jean Menconi? Heureusement, il est
3: C'est pardon, c'est maman, de t'avoir tant fait de mal.
5: Ouais, c'est ouais. Ça, ouais. C'est un prisonnier qui s'en veut d'avoir fait tant de mal à sa maman qui est morte entre-temps.
0: Oh.
5: Ouais. Mais oui.
0: Écoutez, comme ça met une très bonne ambiance, cette chanson, je vous propose de l'écouter maintenant, ici, Décibel, dans les coulisses de Corsou, Mezzou Mezzou. Aujourd'hui, les répétitions, demain, le grand, grand show. Benabar, Icard, merci d'être passé.
5: Merci à toi, quel plaisir.
3: Merci beaucoup.
0: Merci beaucoup.

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0: Benabar, quelle beauté cette chanson. Et c'est là-dessus que se termine notre décibel spécial Corso Mezzo Mezzo au stade Vélodrome, qu'on remercie évidemment pour son accueil chaleureux. Merci aux équipes de Ici Provence. On va faire des merci Mezzo Mezzo. Alors à Marseille, on remercie Maël Lerner, Eric Sorek, Yann Maran, Bertrand Montandeau, Pascal Morel et Bénédicte Meunier. À Paris, on remercie Iris Guitoni, Géraldine Maillère, Franck Mollier, Christian Lefebvre et Basile Combes. Merci à vous aussi, les amis, d'avoir écouté cette émission. Pas comme les autres, il est vrai, mais en cette période de mur, ça fait du bien d'être sur un pont de temps en temps, vous ne croyez pas? Allez, merci, merci infiniment. Cette émission sera disponible évidemment en replay dans 5 minutes sur votre site ici.fr. Salut!
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4: Ça

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0: C'est un cri de ralliement qui a marqué les années 2000. Yalla ! Mais saviez-vous que ce tube de Calogero est né devant un poste de télévision ?
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0: Tout bascule quand le chanteur découvre Sœur Emmanuelle lors d'une interview. Il est instantanément fasciné par la force et l'énergie de cette petite sœur des pauvres. Avec son complice, Lionel Florence aux paroles, il décide de mettre en musique son expression favorite, Yalla, qui signifie « en avant ».

qui n'était qu'un hommage lointain devient une réalité bouleversante peu après la sortie de l'album 3. Et Calogero finira même par rencontrer Sœur Emmanuelle en personne.

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0: Comment est née la phrase accrocheuse « C'est quelqu'un qui m'a dit » de Carla Bruni.
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0: En 2002, Carla Bruni est seule dans le hall d'un hôtel à La Baule. Elle est triste, enrhumée, quand quelqu'un lui lance « Tiens, j'ai croisé un tel, il m'a dit qu'il t'aimait encore ». Le déclic est là. Pour capturer cette mélancolie, son complice, Louis Bertignac, va tenter un pari technique audacieux. Oubliez les gros micros de studio, il place des micros minuscules, l'un contre les lèvres de l'ex-mannequin, l'autre directement sur la rosace de sa guitare.
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0: On y entend chaque souffle, chaque frottement de doigts sur les cordes. C'est ce son chuchoté qui contribue au succès de l'album.
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0: Percy est venu s'installer en Puisaye, loin du tumulte, pour écrire et composer ses chansons folk. Si la voix est douce, les chansons, elles, ne sont pas toujours tendres.
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2: Bonjour, je m'appelle Isor. Je suis née au milieu des animaux. J'ai 15 ans et j'habite à la Bédouère, à Serré.
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2: Mon père a créé le parc il y a 35 ans maintenant. Et il prenait des animaux à un peu de différents endroits. Et on a des naissances chaque année pour renouveler un peu la harde.
3: Ma guide aujourd'hui n'est pas une adolescente comme les autres. Elle partage sa vie entre l'école et les animaux.
2: C'est sûr que avoir des amis et savoir que je vis au quotidien avec des animaux, ça leur fait rêver. Donc ils veulent forcément venir chez moi. Ouais, je me sens chanceuse parce que je sais que j'ai de la chance de vivre avec des animaux et que c'est pas le quotidien de tout le monde. Qu'il y a des gens qui peuvent être même dans le besoin ou des choses comme ça. Mais on essaye toujours de faire partager un peu tout ça à travers différents événements. Et on fait ce qu'on va faire aujourd'hui avec vous. On va aller nourrir les animaux, leur expliquer un peu le fonctionnement de ce qu'on fait chaque jour.
3: Isor et sa sœur Sixtine sont d'ailleurs appelées les petites mouglis de la Touraine.
2: Elle qui s'appelle Cannelle. C'est pareil, on l'a élevée au biberon parce qu'en fait, elle est née très très tard par rapport à la période de naissance des daims. Elle est née en septembre alors que c'est juin-juillet. C'est pareil, on l'a élevée au biberon. Là, par exemple, c'est notre père, c'est Sixtine et moi qui sommes devenus ses mères adoptives. Et en fait, le premier individu qu'un petit voit, il le considère comme sa mère. L'élément nourricier va devenir sa mère. On connaît quelques trucs que les autres n'ont pas forcément en connaissance. Donc forcément, on apporte un peu, par exemple, dans des évaluations ou des choses comme ça, pour essayer aussi de gratter des points, forcément.
3: Malicieuse, mademoiselle Isor est contemplative.
2: Alors là, c'est des oies du Canada, de Bernache. Donc en fait, elles sont sauvages, elles viennent de temps en temps, sur le plan d'eau et tout. Comme ça, elles ont de la nourriture, elles sont complètement libres de partir, de revenir, enfin, elles font ce qu'elles veulent. C'est joli le matin, par exemple, de se lever et de voir les oies sur le plan d'eau, c'est pas mal.
3: Ce plan d'eau qui rappelle forcément de bons souvenirs.
2: Puis, toute petite, on se met à l'eau avec les biches, on se baigne avec elles. Et c'est vrai que, entre guillemets, j'ai appris à nager avec elles, appris à être en confiance dans l'eau avec mes petits brassards tout roses. Et en fait, on profite du cadre à fond. Que ce soit par la nature ou même par le domaine animalier.
3: Et là, on se dit que la vie est belle quand on a 15 ans. Pour découvrir Isor et Sixtine, direction la page Facebook du même nom, Le Monde d'Isor et Sixtine. Prochainement, des événements seront organisés qui s'appellent Dans la foulée des biches. Affaire à suivre.
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4: Le saviez-vous, tous les jours, on prend 2 minutes pour découvrir les histoires méconnues du Vaucluse. Et ça, c'est avec vous, Maxime Perron. Bonjour.
5: Bonjour Mathieu et bonjour à toute l'équipe.
4: Et aujourd'hui, vous nous parlez d'un surnom assez surprenant. Je pense que même les habitants de Villeneuve-les-Avignons ne connaissent absolument pas cette histoire. Alors certains des habitants ont des surnoms. Alors c'est le cas à Nîmes, hein, on les appelle les crocodiles là-bas. Et donc Maxime, vous nous dites qu'à Villeneuve-les-Avignons, les habitants sont surnommés les lézards.
5: Oui. Alors les lézards, ouais, c'est plutôt étonnant parce que derrière en fait ce surnom un peu amusant se cache une véritable histoire médiévale à la frontière entre la réalité et la légende. Une histoire qui commence donc au XIVe siècle avec un personnage aujourd'hui presque oublié, Pierre de Luxembourg.
4: Vous parlez de Pierre de Luxembourg, c'est qui ce monsieur? C'est un roi, un pape, un cardinal?
5: Un cardinal, oui. Oui, c'est ça. Un cardinal très jeune d'ailleurs, connu pour sa vie pieuse, son humilité et sa générosité. Il vit à Villeneuve-les-Avignons, dans un palais où il refuse le luxe et meurt d'ailleurs au même endroit en 1387 à seulement 26 ans. Après sa mort, sa réputation de sainteté est telle que ses reliques deviennent immédiatement un enjeu majeur. Et c'est là en fait que la rivalité avec Avignon commence. La ville d'Avignon souhaite récupérer les reliques pour les honorer, mais les habitants de Villeneuve-les-Avignons considèrent ces restes comme un trésor inestimable, presque sacré. Voilà. Alors les Avignonnais font une proposition spectaculaire. Nous vous donnerons autant d'or que la caisse des reliques peut en contenir. Ah, c'est une proposition alléchante. Et pour les habitants de Villeneuve, cette offre est difficile à refuser. Alors ils vont accepter. L'échange se fait entre les deux rives du Rhône, d'une manière très solennelle. Les reliques partent à Avignon dans l'église des Célestins, construite spécialement pour ces reliques quand même. Et les Villeneuvois repartent avec une caisse identique, censée être donc remplie d'or.
4: Censée, parce que ça veut dire qu'il y a un problème quelque part, c'est ça ?
5: Bah oui, parce que selon la légende, une fois la malle ouverte, les pièces d'or se transforment en milliers de lézards. Des lézards qui s'échappent aussitôt, qui filent dans les rochers de Villeneuve et disparaissent autour de la ville. Une histoire racontée dans des archives et des récits anciens comme une punition symbolique de la cupidité. Depuis plus de 6 siècles, on appelle les habitants de Villeneuve donc les lézards. Et aujourd'hui encore, il y a quelques symboles qui se cachent un peu partout, sur certaines façades et sur la place notamment Jean Jaurès, où vous avez une statue de lézard. Je vous ai mis la photo dans l'article web. Comme le disait Frédéric Mistral, « Gai lézard, bois ton soleil, l'heure passe trop vite et demain, il pleuvra peut-être. » À Villeneuve, les Avignons, être un lézard, ce n'est pas juste une moquerie, c'est presque une philosophie de vie.
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1: Bonjour Adichat, je suis Béatrice Duchin, je vis à Saint-Martin-de-Seignanx. Je suis native des Hautes-Pyrénées, de l'Annemezan plus exactement. Je suis donc présidente de l'association Esquirote. Cette association a été créée en 2012 suite à la création, à l'ouverture de la filière bilingue français-gascon à Saint-Martin-de-Seignanx. Et c'est une association qui a pour vocation de promouvoir la langue et la culture gasconne et de la rendre visible. Merci de me passer le micro.
2: Parlez-moi un petit peu de votre première liaison à la culture occitane.
1: Ma première liaison avec la langue et la culture gasconne, elle a commencé dès mon plus jeune âge, à l'occasion de réunions de famille chez mes grands-parents, puisque nous étions une famille nombreuse et que mes parents, mes oncles, mes tantes, mes grands-parents parlaient gascon. L'ouverture aux autres est arrivée très tôt chez moi. J'étais membre du comité des fêtes de l'Annemezan. Moi, je viens de Bigorre et j'ai énormément de connaissances autour de moi. Je me souviens quand j'étais jeune et quand j'étais au lycée, et j'ai présenté l'option occitan au lycée. Nous étions nombreux en cours d'occitan et beaucoup la comprenaient parfaitement parce qu'ils habitaient dans des villages, dans des communes rurales ou à la maison. Et ben, ils vivaient encore avec les grands-parents et ils ne parlaient que gascon à la maison. Moi, c'était difficile parce que je commençais déjà à la perdre. Mes grands-parents n'étaient plus là. On ne la parlait pas trop à la maison, mais ceux qui vivaient encore proches de leurs grands-parents, c'était la langue de la maison. C'est une langue qui est très très proche de l'espagnol. Les concordances des temps se construisent comme en espagnol. Pour apprendre l'espagnol, c'est un plus. Et moi, j'ai toujours été très attentive à cette langue parce que je la trouvais belle. Et même si je ne la comprenais pas, je la trouvais jolie parce que souvent, à travers cette langue, ils racontaient des histoires, des légendes et tout le monde riait. C'est une langue qui, moi, a ravivé beaucoup d'émotions parce que justement, quand nous avons créé cette filière et que j'ai commencé à entendre les enseignants parler cette langue, elle m'a projeté chez mes grands-parents, dans mon enfance en fait. L'enseignement bilingue à Saint-Martin-de-Seignanx se fait à l'école publique. C'est une offre de l'éducation nationale.
2: Est-ce qu'il y a beaucoup d'élèves?
1: Oui, à Saint-Martin-de-Seignanx, l'enseignement bilingue commence dès la petite section jusqu'au CM2. Et on a la chance à Saint-Martin qu'elle soit suivie au collège. L'histoire géo s'enseigne en gascon. Et il y a également le cours de langue en gascon. Très vite, nous avons mis en place les cours d'enseignement pour les parents, les cours adultes. Et donc, nous avons, dès la première année, eu beaucoup de parents.
2: Puisque vous êtes présidente de l'association Esquirote, quels actes concrets proposez-vous pour promouvoir cette langue gasconne?
1: Nous avons commencé par les cours de langue. Ensuite, nous avons proposé des cours de chant en polyphonie. Je chante au Conservatoire des Landes, au département Trad. Et puis, nous avons mis en place des événements. Ça fonctionne de plus en plus. Les collectivités territoriales ici nous soutiennent.
2: Béatrice Duchin, présidente de l'association Esquirote à Saint-Martin-de-Seignanx.
1: Oui.
2: Avant de vous dire adieu, allez-vous me donner le nom de la radio qui vous a tendu le micro aujourd'hui?
1: Je crois que c'est Ici Gascogne.
2: Et comment ça se dit en gascon?
1: Ici Gascogne.
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3: Coup de projecteur sur la plus grande brasserie de Paris dans le 14e arrondissement de la capitale. On y mange et on y danse. Tour du propriétaire avec Thierry Boeuf. Place à la saga Bistrot de Paris.
4: Et le cocktail américain, c'est quoi?
5: C'est un cocktail grillé avec une sauce américaine, tomate, échalote, une pointe de cognac, du vin blanc. C'est un peu relevé.
6: Un déca, hein?
7: Pâté, jambon, sauce d'oreillette, gruyère, chantal, rosti, jambon de pays.
8: Eh ben, tout ça, ça va aller dans la blanquette.
9: Bon appétit.
10: Comment se faire applaudir le soir de son anniversaire à Paris par 800 personnes et dans la bonne humeur? Franchissez dès que possible les portes de la coupole, boulevard du Montparnasse. 15 à 20 serveurs en rang vous portent un gâteau en chantant bon anniversaire. Les lumières de l'immense salle de la brasserie se rallument et tous les clients de la coupole applaudissent. Quand on vous dit que c'est la fête à Paris... C'était le temps un peu fou de l'entre-deux-guerres. Les fêtes les plus délurées avaient pour quartier Montparnasse. Dans les années 20, Paris est fréquenté par 15 000 Américains, Joséphine Baker et la Coqueluche. Et encore aujourd'hui, son portrait est peint sur un des piliers de la coupole, classé monument historique.
11: Elle venait très souvent à la coupole. D'ailleurs, elle était une habituée jusqu'à la fin de sa vie. Mais pendant les années folles, elle venait avec une petite panthère, vous imaginez, qui était très gentille. Elle s'appelait Paquita, d'ailleurs. Elle était adorable. Mais ça dérangeait beaucoup la clientèle.
10: Et dans un véritable décor art déco, laissez vagabonder votre esprit au son des cliquetis de couteaux et de fourchettes, dans les volutes des plats de choucroute, dans l'atmosphère de la brasserie la plus grande de Paris.
6: Et puis la peinture qui accompagnait, qui était avec tout ça, était l'expression de l'extraordinaire diversité du Montparnasse des années 20. Et alors faire une coupole qui coiffe l'ensemble, c'était audacieux, parce que comment exprimer de nouveau cette diversité ? Là, il y a une idée géniale, c'est très réussi.
10: À la coupole, on mange, on boit, on danse et on refait le monde. Tout ça a tellement bien commencé un 20 décembre 1927, 3000 invités et 12 000 bouteilles de champagne liquidées en 2 heures. Et 90 ans plus tard, les corps se dérobent, toujours à la coupole, dans la grande salle du dancing.
9: Monsieur Barreau, allant sur 89 ans, je voudrais dire que tant qu'une femme danse, elle reste jeune, belle et séduisante. C'est tout.
12: Andy Warhol à la coupole, peint les gambettes de Mistinguette.
10: 2025, les soirées au dancing de la coupole existent bel et bien. Le thème de prédilection, smoking et femme fatale 1920-1930. Mais le spectacle, et surtout dans l'assiette, après quelques errements post-Covid et les difficultés après la pandémie, la coupole est redevenue irréprochable. Pourquoi pas dès le matin, au petit déjeuner, un œuf à la coque, une omelette brouillée. Le midi, bien sûr, un des plus beaux bancs de crustacés et d'huîtres de Paris. Le soir, évidemment, quatre sortes de choucroute, foie de veau, tartare de bœuf normand, sole meunière à la plancha et l'exceptionnel curry d'agneau à l'indienne, servi depuis 1927. Et c'est pas du réchauffé. À propos, dans 2 ans, mettez une alerte sur votre smartphone. 20 décembre 2027, la coupole de Montparnasse fêtera ses 100 ans. Vous savez quoi ? Comme me le dit souvent un ami caviste, on va tout faire péter et essayer de battre le record des 3000 Parisiens des années folles, déboucher plus de 12 000 bouteilles de champagne dans la nuit.
3: Eh ben oui, allez, rendez-vous est pris. Et vous y serez, nous aussi. Donc, merci beaucoup, Thierry Boeuf, Bistrot de Paris. Si vous avez aimé cette chronique, vous pouvez bien sûr la partager avec vos proches depuis l'application ICI.
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13: Bonjour à toutes et tous, bienvenue dans Affaires Classées, le podcast. Je vous emmène faire un petit tour 2 siècles en arrière. Nous sommes dans la soirée du 1er mai 1827. Un paysan de Barcus rentre de la célèbre foire d'Oloron. Il est abattu par un inconnu. Question, qui lui en voulait donc ? Réponse dans un instant.
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13: Chaque année, le 1er mai, la ville d'Oloron-Sainte-Marie organise sa traditionnelle foire au bétail. Un rendez-vous inspiré des grandes foires d'antan et qui attire plusieurs milliers de visiteurs depuis le XIVe siècle. Ce lundi 1er mai 1827, Dominique, un habitant de Barcus, l'a passé, comme beaucoup, dans la capitale du Haut-Béarn. Rentrant seul, à pied, il est 22h lorsqu'il parvient à l'entrée d'un petit pont dit de Choco, à une courte distance de sa maison d'habitation. À peine pose-t-il le pied sur l'ouvrage qu'une soudaine lueur déchire la nuit. Une lueur doublée d'une détonation. Pas de doute, Dominique vient d'essuyer un coup de fusil. Blessé, le fermier tombe en criant « À l'aide ! À l'aide !» Au loin, il y a un homme qui court le long du ruisseau, enjambant une barrière. Pas de doute, c'est l'agresseur. Marianne, une jeune servante occupée à ses prières, entend les hurlements plaintifs de cet homme qui appelle au secours. La bonne dame s'empresse d'alerter le maître de maison, l'instituteur et quelques paysans qui accourent afin de porter assistance au malheureux, blessé à la poitrine et au bras gauche. Dominique Etchegoyenne est transporté à son domicile où le médecin vient lui prodiguer les soins que son état grave nécessite. Au petit matin, le maire de Barcus se rend à son chevet. Il lui demande de décrire en détail ce qui s'est passé. Dominique est formel. L'obscurité l'a empêché de reconnaître l'agresseur qui semblait posté au loin en embuscade. Les gendarmes de Mauléon rappliquent. À leurs yeux, c'est une vraie tentative d'assassinat. Les blessures de Dominique sont graves. Il aurait bien pu y passer.
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13: L'enquête criminelle débute. Dominique jure qu'il ne se connaît aucun ennemi. Ses affaires sont saines et il est, dit-on à l'époque, de bonne mœurs. Les soins appliqués du docteur Alcat et sa constitution robuste lui vaudront une incapacité totale de travail de 20 jours. Mais il se rétablira de ses plaies, fort heureusement. À Barcus, l'affaire jette un émoi certain dans la population, à tel point que les rumeurs les plus folles circulent. Certains disent Dominique Etchegoyenne décédé, quand d'autres désignent déjà le nom de l'assassin présumé. Dans leur procès-verbal, les gendarmes rapportent en effet que des soupçons insistants circulent sur la personne du premier voisin de la victime, un certain Etcheoun, du nom de la maison basque qu'il occupe ici, identifié comme étant Pierre Topet, né au village en 1786. Les gendarmes vérifient. Topet traîne la réputation d'être un mauvais sujet, un repris de justice aussi. À peine quadragénaire, il sort de la prison d'Ace où il a purgé 5 années de prison pour des violences graves sur l'ex-amant de sa femme. Et selon la rumeur, il ne rêvait que d'une chose, se faire justice lui-même et expédier en enfer celui qui l'a envoyé derrière les barreaux, un certain Egiafal, qui a passé lui aussi la journée du 1er mai à la foire d'Oloron. À Barcus, la clameur publique ne parle que de lui. C'est Topet, alias Etcheoun, le suspect, point final. Certains habitants affirment qu'il a guetté le retour de son rival en se postant aux aguets. Trompé par l'obscurité régnant dans ce chemin creux et sinistre, il se serait trompé de cible, tirant par erreur sur Etchegoyenne. Le scénario est séduisant, en apparence.
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0: sortant de sa maison, la nuit du drame. Et ses enfants, ses propres enfants, le confirment. D'ailleurs, personne ne l'a revu depuis. Pour les gendarmes, les soupçons s'accumulent. Plusieurs villageois rapportent qu'Etcheoun se cacherait dans les bois, sur les sommets de l'Arrau. Pourquoi diable pareille fuite s'il n'a rien de se reprocher? Bizarre. Au tribunal de Saint-Palais, le procureur du roi, M. de la Régoyenne, discerne dans cette cavale comme un aveu de culpabilité. Il délivre donc un mandat d'arrêt contre le fugitif dont tout le monde parle, mais que personne ne voit. Il faut dire qu'en Soule, la personnalité de Pierre Topé, alias Etcheoun, laisse peu indifférent. Doué d'une âme ardente, d'une susceptibilité que beaucoup disent excessive, l'homme a connu une jeunesse orageuse. Fâché avec ses parents, sa jalousie l'a conduit à suspecter l'infidélité de son épouse et à asséner un coup de hache au visage de son amant supposé, le fameux Egiafal. À l'époque, nombre de paysans basques s'expriment dans leur langue natale. Peu d'entre eux ont eu la chance d'aller à l'école, à la différence d'Etcheoun qui, lui, a appris le français qu'il parle à la perfection.
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0: Au Pays Basque, Etcheoun passe pour être un poète. Né en pleine période romantique, il est l'auteur de nombreux chants dramatiques, des poèmes émouvants, dont les vers racontent les principaux événements de sa vie, souvent tragiques, comme son mariage avec une fille de niveau social inférieur. Une union qui a déshonoré sa famille alors qu'il n'avait que 20 ans. Vexé, son père l'avait menacé de le déshériter. Couchant ses malheurs sur le papier, le jeune homme devint poète et écrivain. Quand son épouse le trompa, Etcheoun se mit à écrire sur le thème de l'amour trahi. Un sujet cher aux auteurs romantiques, mais ses écrits vont aussi se retourner contre lui. Alors qu'il est en cavale après les coups de feu tirés le 1er mai contre son voisin Etchegoyen, le poète se console en écrivant quelques vers. Planqué dans une cabane de berger, il compose un chant qui deviendra célèbre et dont voici le dernier couplet. Dans le village de Barcus, ne cherchez pas Etcheoun. Vous qui, désirant l'arrêter, êtes à sa poursuite, il compose des chants à Igelou, désignant ainsi le lieu de sa cache. Il n'y a pas de plus beau pâturage en Soule, conclut-il. Mais quand les gendarmes mettront la main sur ce poème, ils vont l'utiliser contre lui comme une pièce à conviction, à charge. Etcheoun est en effet interpellé 4 mois plus tard chez un notaire de Tardets alors qu'il s'apprêtait à signer un acte de vente par lequel il tentait de mettre sa propriété de campagne à l'abri de ses créanciers. Redoutait-il que la justice la confisque au cas où il serait reconnu coupable de la tentative d'assassinat sur Etchegoyen, son voisin, la nuit du 1er mai 1827 ?

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1: Son procès aux assises s'ouvre le 18 août 1828 dans les murs du Parlement de Navarre, à deux pas du château palois. Vu la personnalité de l'accusé, l'audience défraie la chronique judiciaire. Ce n'est pas tous les jours, en effet, qu'on juge un poète écrivain. Face aux 12 hommes tirés au sort comme jurés, l'accusé a préféré s'habiller avec de misérables haillons. Lui qui est propriétaire de sa ferme, un luxe rare pour l'époque, il joue le pauvre. Une foule de dames élégantes se masse dans les rangs du public. Face à l'exposé de l'avocat général, M. Lamothe Duncan, Etcheoun ne varie pas. Il est innocent, voire persécuté. Ses malheurs datent de son mariage, clame-t-il, dans un français excellent. Et tandis qu'il purgeait une peine de prison, sa femme a, dit-il, continué à le tromper.

0: avec son rival, le sieur Egiafal. Une fois libéré de la prison d'Ace, Etcheoun trouva l'amant de son épouse installé dans son propre lit, régnant en maître chez lui. Il le mit certes à la porte, mais l'accusé poète peinait à calmer sa peine. « Scélérat, tu buvais mon vin, tu mangeais mes jambons, tu devrais être à ma place » lance-t-il plein de haine à Egiafal, qui est cité comme témoin à la barre de la cour d'assises. Pour l'accusation, ce récit de souffrance, de haine, illustre à merveille le mobile du crime. Le soir du 1er mai 1827, selon l'avocat général, Etcheoun voulait faire la peau à Egiafal, et il l'a patiemment attendu, en guet-apens. Et c'est par erreur, parce qu'il faisait nuit, qu'il s'est trompé, faisant feu sur Dominique Etchegoyen, qu'il faillit bien tuer. En leur intime conviction, les jurés vont pourtant absoudre le poète sultan aux mille malheurs. Etcheoun est acquitté. Il rentre à Barcus le soir même.
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0: 1er mai, jour de foire, c'était ce rendez-vous avec l'histoire en 1827 du côté de Barcus. Je vous retrouve dans un prochain numéro à la rencontre de la Deuxième Guerre mondiale et un épisode qui s'intitulera « Mort aux traîtres ». Nous sommes en février 45, les Allemands ont quitté le Béarn, le Pays Basque, et pourtant, on juge à Pau un traître qui a livré aux Allemands les deux frères du célèbre cancérologue Léon Schwarzenberg. De quoi s'agit-il ? Réponse dans un prochain numéro. À bientôt.
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1: C'est la Camini Minute, votre chronique de la joie et de la bonne humeur. Comment ça va les amis? Enfin, je dis comment ça va les amis, je pourrais dire CMTV. Oui, parce que je sais pas si vous avez remarqué, mais je ne sais pas si c'est la nouvelle génération, mais il y a des gens, quand ils parlent, ils mettent de moins en moins de voyelles, de moins en moins de lettres. Pour dire « il n'y a rien », ils disent « il y a R ». Pour dire « mort du rire », ils disent « MDR ». Pour dire « péter de rire », ils disent « PTDR ». Et pour dire « à ce qui paraît », ils disent « à skip ». Il y a de moins en moins de lettres, de moins en moins de mots. Mais si on continue comme ça, ils vont parler comment dans 10 ans les gens ? C'est quoi cette façon de parler là ? Je veux dire, il y a rien, c'est pas une longue phrase. Je comprends qu'on veuille écourter des trucs, mais il y a rien, c'est pas long, il y a R. Comment on va parler dans 10 ans ? Moi je dis, on parle de plus en plus des extraterrestres et des ovnis. Moi je pense que si les extraterrestres viennent sur Terre, c'est à cause des gens qui parlent comme ça, qui réduisent les mots. C'est quoi cette façon de parler, franchement ? C'est abusé, quoi ! Parler français, c'est une belle langue, le français. Il y a R, MDR, PTDR, ASKIP, il est BG pour dire beau gosse. Mais c'est bien de dire qu'on est beau gosse, ça fait plaisir d'entendre beau gosse. C'est plus plaisant que BG. Ils enlèvent les voyelles comme ça. Ça me rappelle les films coquins qu'on voyait sur Canal+, au début du mois, le samedi du mois, quand c'était encrypté. Vous vous rappelez ça ? Faites pas semblant, hein. Lui, à tous les auditeurs d'ici Picardie, vous aussi, vous êtes tombés au moins sur du crypté sur Canal+, dans les années 90. Et ben c'est pareil, cette nouvelle façon de parler là. Des mots courts, de plus en plus courts. Et d'ailleurs, même les rappeurs de nos jours ont des noms d'artistes de plus en plus courts. ZKR, PLK, SCH, MHD. Après, il y en a qui gardent quand même les voyelles. Gims, Jules, Vald. Et bien sûr, on terminera par les groupes asiatiques, les Coréens de BTS. Alors eux, ils n'ont pas mis de voyelles, mais BTS, c'est quand même Bac+2.
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2: Bonjour Serge Papagali.
3: Monsieur Thomas, bonjour. Et Dauphinois, bien le bonjour également.
2: Le Dauphiné Tour aujourd'hui, où partons-nous ?
3: Ouh là là, alors aujourd'hui, attention, un village isérois dont nous n'avons jamais parlé.
2: Jamais ?
3: Eh non. Ce qui me permet d'ailleurs de vous lancer un défi, mon cher Thomas,
2: bien sûr.
3: Celui de ton petit défi habituel, celui de trouver le nom de ses habitants. Alors, vous êtes prêts ?
2: Je suis prêt.
3: C'est parti. Partons à Anoisin-Châtelain.
2: Les Anoisoins et les Anoisiennes.
3: C'est ça. Foutez-vous bien de la gueule des habitants.
2: Mais non, on les aime en plus, ils nous écoutent.
3: Les habitants de cette belle localité dauphinoise se nomment donc les Nuisantins.
2: Oh.
3: Alors, mystère. Mystère total.
2: Parce qu'il fait nuit ?
3: Je sais pas, peut-être qu'il fait nuit sans arrêt. Quelle nuisance se cache derrière ce nom étrange. J'ai cherché.
2: Oui.
3: Vous le savez, chers Dauphinois, à quel point depuis plus de 25 ans maintenant, je cherche pour vous toutes et vous tous, bien sûr, je cherche quelques bêtises à raconter sur notre belle région. Mais là, je sèche comme une noix au séchoir.
2: Oh.
3: C'est dur à dire, je sèche comme une noix au séchoir, allez-y.
2: Je sèche comme une noix au séchoir.
3: Vous êtes professionnel, vous
2: mais
3: êtes
2: Dauphinois,
3: jeune,
2: c'est pour
3: vous
2: ça.
3: Êtes dynamique, vous êtes sportif, vous êtes bassie, vous êtes une bête en fait. Bon, voilà. À Grenoble, vive les Grenoblois, à Saint-Marcin, les Saint-Marcelinois, à Visil, les Visilois, à Châtes, les Châtelois, mais à Noisin-Châtelain, non, les Nuisantins. Bon. Alors par quel mystérieux parcours sont-ils passés ces pauvres habitants pour que leur nom ne puisse pas permettre de reconnaître leur lieu d'habitation, leur village, leur refuge ? Bon, quel plaisantin a-t-il inventé de Nuisantin ? Que celles et ceux qui le savent écrivent donc à ici Isère, messieurs Thomas Bortolato et Serge Papagallo. Voilà. Deux Rital, d'accord,
2: oui.
3: Mais qui s'intéressent ardemment à ces sournoises questions dauphinoises. Alors vous allez me dire, mais comment tu les aurais appelés, toi qui fais le malin, les habitants de Danoisin, Châtelain ?
2: C'est vrai ?
3: Bah oui.
2: Comment vous les auriez appelés,
3: mais,
2: vous, Serge ?
3: Laissez-moi deux secondes, c'est pas plus de deux secondes, c'est après. Les Anoisins, les Châtoisins, les Châtanois, vous voyez, c'est pourtant facile d'avoir un nom qui rappelle un peu l'endroit, non de gueule. Bon, les Châtanois, ça peut prêter à confusion.
2: Avec chatte.
3: Chatte et puis noir. Ouais, et les
2: oui.
3: Châtanois, puis ça peut même être carrément scabreux. Alors, on va dire les chats. Les Châtanoisins. Les Châtanoisins, et on n'en parle plus. Allez. Qu'est-ce qu'on dit ? On dit merci, Papagali. C'est comme ça. Il suffit de faire un léger effort d'imagination, ce qui n'a pas dû être le cas des grandes feignasses qui ont trouvé Nuisantin. Vous allez me dire aussi qu'il y a aujourd'hui des sujets plus graves dans le monde, peut-être.
2: Oui.
3: Je n'en suis pas sûr, vous savez. Ah non. En tout cas, monsieur Thomas et moi-même, embrasse chanson bien fort, Anne-Moisin Châtelain.
4: Bien sûr,
3: on n'est pas des quand même.
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5: Adi Oublen et Adi Sias à toutes. Est-ce que vous connaissez le mot fenestru? Ben, une fenestru est une fenestra picciotto. C'est une petite fenêtre. Peut-être une couple au bésil m'a bien conté qu'il n'y a pas spougu d'intra d'in l'oustal. Un jour, mon voisin m'avait raconté qu'il n'avait pu rentrer chez lui. J'avais expliqué, vous savez pourquoi? Ben, sa femme avait clavé la porte d'entrée. Clavé, qui vient de l'occitan clabat. Alors, à votre avis, qu'est-ce que ça veut dire?
6: Eh ben, je dirais fermé à clé, verrouillé.
5: Et en effet, je m'explique. Mon voisin était sans clé et sa femme, eh bien, elle était parti faire une course en ville. Comme il n'avait pas les clés, eh ben, Chabez de Kefaguet, vous savez ce qu'il a fait? Eh ben, t'es passé par le fenestro del garage. Il est donc passé par le fenestro du garage. Le fenestro est lingo nostro. C'est la lucarne, le vasistas, une précisionnette. Je papla, je pèse l'oubégier, et steunier, et je magre. Mon voisin est maigre. C'est bien pour ça qu'il a pu passer par le fenestro du garage.
6: Et le fenestro, ça peut être autre chose?
5: Eh bien, oh, eh bien oui, le fenestro bremonde. Et stabé l'autre mot pour parler de la télévision. Ce mot fenestro s'utilise également pour parler de la télévision. Bon, surtout une copère, surtout autrefois, car les téléviseurs étaient pitchous, ils étaient petits. D'ailleurs, quand les premiers postes sont arrivés, certaines personnes appelaient cet objet ben, le fenestro. Mais depuis, eh bien, les choses ont bien changé avec ces grands écrans de la télévision.
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1: Oh ben écoutez, j'ai quand même 89 ans, alors je ne sais pas si je pourrais aller longtemps encore, hein. Et puis qu'en Ligue 1, et puis surtout qu'ils y restent quand ils seront en Ligue 2. Mais je vous le souhaite à tous, allez les petits.
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3: À 89 ans, Pierrette est bien plus qu'une simple fan du FC Sochaux-Montbéliard. Elle est l'âme du club et dans son salon, entièrement décoré en jaune et bleu, elle se remémore ses premiers pas au stade. Pierrette, d'où vient cet amour inconditionnel pour le FC Sochaux-Montbéliard ?
1: Oh ben ça, c'est vieux, hein. C'est quand je peux plus vous dire la date parce que je perds la mémoire, hein. Mais ça fait un bon moment et puis c'était des bons souvenirs. On était contents, surtout quand il y avait la victoire.
3: D'ailleurs, vous êtes comment vous en plein match ? Est-ce que vous êtes calme ? Est-ce que vous chantez ?
1: Mais je chante, je dis allez Sochaux, tous ensemble pour vous. Et puis il y a aussi les autres supporters, Jean-François Bonnet, Mireille, Jean-Guy, et puis d'autres, ma foi.
3: Et quelle émotion ça vous procure d'arriver au stade avant un match et de vous poser à votre place ?
1: J'y vais de bon cœur en espérant avoir une belle victoire. Que tout le monde sera content.
3: Depuis que vous venez au stade, est-ce qu'il y a des moments qui vont rester à jamais gravés, des joueurs, des personnalités que vous ne pourrez jamais oublier ?
1: Oh ben, je garderai surtout quand c'était la Ligue 1, avec Teddy Richet, Michel Isabé, puis tous les autres dont je n'arrive plus à me souvenir de leurs prénoms.
3: Et dites-moi Pierrette, est-ce qu'il y a quelque chose que vous souhaitez aux joueurs, à l'ensemble du staff pour cette année 2026 ?
1: Oh ben écoutez, j'ai quand même 89 ans, alors je ne sais pas si je pourrais aller longtemps encore, hein. Et puis qu'en Ligue 1, et puis surtout qu'ils y restent quand ils seront en Ligue 2. Mais je vous le souhaite à tous, allez les petits, bon courage, vous pouvez le faire.
3: Vous êtes un visage incontournable des tribunes de Bonal, je sais que les gens s'arrêtent vers vous aussi. Qu'est-ce qu'ils vous disent ?
1: Ben, y en a qui me disent bonjour, il y en a qui viennent prendre des photos, qui me disent on peut faire une photo, ben, je, si vous voulez, je réponds ben, c'est gratuit, profitez-en. Et puis quand il y a des enfants, mais j'ai dit je veux que les enfants soient sûrs, que c'est eux qui veulent bien. Hein.
3: Vous avez transformé votre habitation un véritable musée dédié au FC Sochaux-Montbéliard. Qu'est-ce que vous avez comme objet spécifique, Pierrette ?
1: J'ai beaucoup de gobelets, ma foi. J'ai donné beaucoup de choses à des gens parce qu'un jour, je ne sais pas ce que ça va devenir, tout ça.
3: Et dans ces objets, est-ce que vous en avez certains qui sont vos préférés ?
1: Ben, c'est la Coupe de France, les écharpes qu'il y a à la Coupe de France, ça c'est beau. Je les ai, ils sont rangés, là. Je les ai ressortis l'autre fois, mais voilà. Moi, ce que je veux, c'est que Sochaux reste en Ligue et puis qu'ils montent, surtout. C'est pour eux, pour leur avenir, pour l'avenir du club et puis pour l'emblème bébatique du club.
3: Une véritable leçon de fidélité, signée Pierrette. Son portrait, les photos de son incroyable collection sont à retrouver sur notre site internet ici.fr. Et bien sûr, allez Sochaux !
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4: Ma tata, elle est petite. Quand elle a un truc qui est haut, elle n'arrive pas à l'attraper.
5: Vous préférez être grand ou petit ?
4: Moi, j'ai envie d'avoir 15 ans comme ma cousine Olivia qui a un appareil dentaire. Parce que j'ai envie d'être grande comme elle et j'ai envie de sortir avec mes copines quand il fait beau. Ma mère, elle est très grande. Mais elle y arrive quand même à rentrer. Elle n'est pas obligée de baisser la tête. Mon papa, elle est grand, mais a des grands doigts. Elle ne peut pas lâcher les chouchous de ma petite Lisa.
5: T'as envie d'être grande ou de petite ?
4: Comme ma maman. Ma maman, elle est moyenne. J'ai envie d'être pas trop petite, mais pas trop grande. Ma tata, ouais. Elle est petite. Et du coup, quand elle a un truc qui est haut, elle n'arrive pas à l'attraper. Et mon père, il est plus petit que ma mère. Je préfère être grande, mais être petite, c'est aussi bien parce que, on peut passer partout, c'est un peu plus pratique, c'est tout ça. Juste être un peu plus grand, mais pas beaucoup. Je rêve que je sors avec mes copines, que j'ai 15 ans et que j'ai mon portable.
5: Donc, en fait, quand on est grande, on a
4: un portable et mon père il m'avait donné son portable qu'il avait cassé quand il était grand. J'ai envie d'avoir un portable parce que comme ça je pourrais appeler mes copines, je pourrais envoyer des messages et je pourrais envoyer des photos.
6: Moi aussi j'ai envie d'avoir un portable pour faire des jeux, pour faire plein de choses.
4: Bah moi j'ai un téléphone rose mais il est pour enfants. Il y a des jeux, des vidéos, de la musique. Pour envoyer des messages, on peut envoyer des photos et je peux jouer à mes jeux. Et même, j'ai envie d'avoir un portable pour de vrai, comme ma mère, vu que ma mère, elle a un jeu de Disney et un jeu pour construire des manèges.
7: Moi, j'ai trop envie d'en avoir un.
8: Pour faire quoi ?
7: Je sais pas.
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9: Raymond Coppa, il évolue au Stade de Reims entre 1951 et 1956, des années qui ont marqué l'histoire du foot rémois et aussi l'histoire du foot français. Dès son arrivée, il se distingue par sa technique, son flair et sa vision du jeu. Sous la direction d'Albert Batteux, il devient la pièce maîtresse d'une équipe rémoise qui domine le foot français. Il remporte plusieurs titres de champion de France et la Coupe de France. Mais c'est en Europe que Reims, avec Coppa, va se faire un nom. En 1956, l'équipe atteint la finale de la Coupe d'Europe des clubs champions, où elle s'incline face au Real Madrid, mais s'impose comme une équipe de classe mondiale. Coppa devient une star, non seulement en France, mais aussi à l'international, grâce à ses performances exceptionnelles en compétition européenne. Son départ pour le Real Madrid marque la fin d'une époque dorée à Reims, même si Coppa veut revenir au Stade de Reims entre 1959 et 1968. Il est né Raymond Kopaszewski en 1931, Neuilly-les-Mines, dans le Pas-de-Calais, dans une famille de mineurs polonais. Milieu offensif, au talent précoce, petit par la taille mais immense par la vision du jeu, il débute sa carrière pro à Angers avant d'exploser au Stade de Reims. Sa technique fine, sa vitesse et son objectif séduisent. Coppa participe à l'âge d'or du club espagnol. Il remporte 3 Coupes d'Europe consécutives. En 1958, il décroche le Ballon d'Or. C'est le premier Français à recevoir cette distinction. En équipe de France, Coppa brille lors de la Coupe du Monde 58 en Suède. Les Bleus terminent 3e, portés notamment par le duo Coppa-Jusfontaine, autre légende rémoise. À la fin de sa carrière, Coppa s'engage pour la reconnaissance des droits des joueurs professionnels. Il devient aussi consultant pour la radio et la télévision. Raymond Coppa s'éteint le 3 mars 2017. Son héritage perdure dans le cœur des passionnés de foot et pas seulement dans celui des supporters du Stade de Reims. Et c'est l'un des trésors de Champagne-Ardenne.
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10: Bonjour, je m'appelle Thomas Félix, j'ai 55 ans. Donc moi j'arrive le matin, je me pose mon vélo dans le garage, je traverse la cuisine, je prends un café, je monte à l'étage et j'arrive ici dans ce grand open space. 12 personnes à peu près partagent l'espace. Bonjour les gars.
11: Ce Bordelais est un designer, il habite et travaille dans le quartier du Grand Parc, un secteur qu'il affectionne particulièrement. L'équipe de Thomas Félix a travaillé sur plusieurs projets, on lui doit les fameuses devantures bleues avec un sourire blanc des magasins Cultura.
10: Je suis assez fier, effectivement, quand on regarde en arrière, sur 25 ans d'activité, les façades Cultura, la déclinaison de ces façades sur les différentes natures de magasins, de la marque. Et il a fallu créer une charte, quelque chose qui allait unifier toutes ces façades, qui fasse que on les reconnaisse d'un premier abord. Ce grand sourire qui est apposé au nom, à 50 ou 60 mètres du magasin, il fallait qu'on reconnaisse et le magasin et les services qu'on allait y trouver. C'est toujours un processus un peu long.
11: Franchement, vous êtes comment dans le travail, vous ? Exigeant, forcément ?
10: Oui, c'est une maladie, parce que effectivement, on a du mal à se contenter de ce qu'on fait, on va toujours chercher au-delà et plus loin. Oui.
11: Sur Résine Le Bousca, vous avez imaginé tout le mobilier urbain.
10: Des chaises longues, des tabourets, des choses de différentes natures pour équiper l'espace public.
11: Alors, il paraît qu'un matin, vous êtes retrouvé sous le trottoir en train de discuter, de faire connaissance avec Jean-Luc Joie, qui est quand même très connu.
10: Un bordelais pure souche. Bah, ça s'est fait effectivement dans le quartier où j'habitais. Et je voyais ce grand bonhomme-là faire des choses extraordinaires avec ses gros doigts. Il m'en voudra pas. Et il m'a accueilli très gentiment. Et puis on a fait connaissance. On a lié une très belle amitié qui dure encore aujourd'hui. On se voit régulièrement pour refaire le monde.
11: Et dans le quartier où nous sommes aujourd'hui, le quartier du Grand Parc, Qu'est-ce qui vous plaît aussi? C'est un quartier en pleine mutation qui a beaucoup changé ces 10 dernières années.
10: Enfin, c'est très hétéroclite comme quartier. Il y a toutes sortes de populations. Il y a une mixité qui me plaît beaucoup. Je m'y suis installé. Maintenant, j'ai ma maison aussi dans ce quartier. Je vais faire mon marché au Grand Parc. Je vais faire mes petites courses de proximité dans le quartier. J'aime atteindre les quais. J'aime faire mon petit footing sur les quais de temps en temps. C'est des coins que j'affectionne particulièrement.
11: Allez, on va vous écouter un petit peu sur une anecdote, quelque chose qui vous vient en mémoire, qui représente votre vie finalement.
10: On a été les premiers à fabriquer des espaces de travail un peu atypiques chez Thalès. On a installé un jour un canapé de nous-mêmes chez Ikea. On a installé un canapé Ikea chez Thalès. Et c'était peu avant que le directeur de Thalès reçoive le nouveau directeur d'Eurocopter, d'Airbus Hélicoptère. Et la discussion s'est terminée dans le canapé, qui avait tant fait parler de lui en interne, etc. On ne travaille pas dans un canapé. Finalement, il a fait l'unanimité. Le directeur de chez Thalès est sorti en disant « Vous m'en mettrez dans tous les locaux », parce qu'en fait j'ai eu la meilleure discussion possible avec le directeur de chez Eurocopter, et cette discussion n'aurait pas pu avoir lieu ailleurs que dans un canapé, et certainement pas dans une salle de réunion.
11: Thomas Félix est donc designer dans le quartier du Grand Parc à Bordeaux. S'il a grandi dans le Béarn, Bordeaux est devenu sa ville de cœur.
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8: Bonjour Julie, bonjour tout le monde.
12: Dis Lucie, pourquoi le quartier du Petit Maroc à Saint-Nazaire s'appelle comme ça?
8: C'est une excellente question Julie. Ça va vous demander un petit peu d'imagination, mais il y a fort fort longtemps, Saint-Nazaire était une vraie cité. Fortifié. Même si c'est difficile à croire, la vieille ville de Saint-Nazaire était située là où se trouve actuellement le quartier du Petit Maroc. Certains appellent d'ailleurs encore ce quartier le vieux Saint-Nazaire. Et quand on dit vieux, c'est vraiment vieux, vraiment très très vieux. Le rocher de Saint-Nazaire a été habité depuis l'époque celte. En fait, le nom Petit Maroc serait apparu à l'époque où la vieille ville existait encore, mais avait été délaissée parce que la nouvelle ville se construisait tout autour. Des pêcheurs venus de Douarnenez ont donc investi la ville dans les années 30.
12: Mais alors Lucie, quel est le rapport entre ces pêcheurs de Douarnenez et le Maroc?
8: Eh bien, ces pêcheurs se sont aventurés sur les côtes marocaines. On a donc baptisé cet endroit le Petit Maroc.
12: Et puis, il s'est passé ce qui s'est passé.
8: Des bombardements qui ont détruit 85% de la ville de Saint-Nazaire pendant la Seconde Guerre mondiale. La ville s'est reconstruite, tel un phénix qui renaît de ses cendres. Et aujourd'hui, dans le vieux Saint-Nazaire, il n'y a plus de fortifications, il n'y a plus d'église ni de ruelles. Il n'y a que dans la tête de certains anciens que le Petit Maroc est encore la vieille ville. Et maintenant, dans notre tête. Puisque, comme disait un certain Socrate, le savoir est la seule matière qui s'accroît quand on la partage.

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4: Une artiste absolument formidable qui a grandi au Canada. Elle est d'origine haïtienne. Elle est désormais installée en France depuis quelques années. Vénard que nous sommes d'avoir avec nous Mélissa Laveau.

0: Elle est autrice, compositrice, guitariste et chanteuse, Mélissa Lavo, et ce soir dans Décibel pour célébrer la sortie de son ébouriffant 5e album. Vous allez adorer At My Softest, I Am The Most Dangerous, un album dans lequel elle revient sur tous les moments de sa vie, et il y en a de nombreux, où elle a échappé à la mort. C'est une artiste que j'adore, mais je vais carrément vous dire que c'est ma star, ma merveille. Elle est dans le studio, Mélissa Lavo, bonsoir.
1: Bonsoir Émilie.
0: Bienvenue dans Décibel. Je l'ai dit tout à l'heure pour te présenter très très rapidement. Tu as grandi au Canada, tu es d'origine haïtienne, étais installée en France depuis de nombreuses années maintenant, et tu as même la nationalité, ça y est.
1: J'ai la nationalité depuis 2019.
0: Et voilà, et tu voilà. Peux voter et tout ça.
1: J'ai voté.
0: À voter, Madame Lavo, bravo. Et a sorti des albums magnifiques. Le tout nouveau, donc, s'appelle At My Softest, I Am The Most Dangerous.
1: Exactement.
0: Qui veut dire, je vais te faire traduire plein de trucs ce soir.
1: À ma plus douce, je suis ma plus dangereuse.
0: C'est ça, parce que, évidemment, la douceur, vous l'entendez dans la voix de Mélissa, mais sachez que, voilà, elle est également féroce quand il le faut et quand le monde le réclame. Mélissa, le fait que tu aies ce parcours avec plein de lieux dans ta vie, donc le Canada, Haïti, la France, etc., ça infuse beaucoup dans ta musique. Comment tu décrirais le style musical de ce nouvel album ?
1: Eh bien, j'étais en train de mettre l'album sur Bandcamp ce matin.
0: Ah, et donc il faut le définir.
1: Et du coup, il faut le définir. Et j'ai genre afro,